0: je fais de toi la lumière des nations, pour que mon salut parvienne jusqu'aux extrémités de la terre. Isaïe 49, 6.
1: Chers amis auditeurs de Radio Espérance, j'aimerais vous introduire davantage dans le message de Marie à Fatima, un message qui a une grande importance pour les temps que nous vivons. La Vierge de Fatima, amis auditeurs, n'est pas la propriété de nos frères et sœurs portugais. Et il y a lieu de prendre très à cœur ce que Notre-Dame nous y dit. Il s'agit avant tout d'un message de conversion. Notre-Dame insiste à plusieurs reprises. Il faut que nous reconnaissions nos péchés. Et savez-vous que comme père confesseur ici à Ars, il m'est arrivé plusieurs fois de devoir aider telle ou telle personne à faire une plus profonde accusation de ses fautes. Des personnes qui sentent le besoin de retrouver Jésus dans le sacrement de réconciliation, mais qui souvent n'ont pas grand-chose à dire. Oui, j'ai entendu, je suis bonne chrétienne, pas parfaite, bien sûr, je suis comme tout le monde, je fais quelques péchés, mais je fais pas de mal. Voyez, frères et sœurs, il y a parfois en nous comme un obscurcissement. La lumière de Dieu ne pénètre pas assez dans nos cœurs, et nous sommes aveugles sur nous-mêmes. Dès la première apparition, après avoir proposé aux enfants de collaborer au salut des pécheurs, et après avoir reçu leur oui spontané, libre et franc, ce oui que Lucie a prononcé au nom des autres enfants, la Sainte Vierge a ensuite inondé de lumière le cœur des enfants. Voici ce que Lucie elle-même raconte. En prononçant les paroles, la dame ouvrit les mains et projeta sur nous une lumière intense, comme un reflet qui jaillissait de ses mains ouvertes et pénétrait notre poitrine et jusqu'au plus intime de notre âme. Cette lumière nous faisait voir nous-mêmes en Dieu. Qui était cette lumière? Plus clairement que dans un miroir, alors saisis par une impulsion intérieure qui nous était également communiquée, nous tombâmes à genoux et répétant du fond du cœur « Ô très sainte Trinité, je vous adore. Mon Dieu, je vous aime dans le très saint sacrement. » Les enfants, disent des témoins, sont demeurés quelques instants dans cet océan de lumière où la Vierge les avait plongés. Ensuite, Notre-Dame a ajouté « Dites le chapelet tous les jours, afin d'obtenir la paix pour le monde et la fin de la guerre. » Voyez, frères et sœurs, cette lumière qui nous vient de Dieu par les mains de Marie nous fait entrer dans une attitude intérieure d'adoration. Une autre fois, ce fut le 13 juillet, lorsque Marie leur a montré le purgatoire. Voici ce que Lucie raconte dans ses mémoires. La très sainte Vierge ouvrit de nouveau les mains, comme elle l'avait fait les mois précédents. Le reflet qui en jaillissait parut pénétrer la terre, et nous vîmes comme un océan de feu. Et plongés dans ce feu, les démons et des âmes, semblables à des braises transparentes, noires et bronzées, avec une forme humaine, flottant dans cet incendie et soulevé par les flammes qui sortaient d'elles-mêmes, tombant de tous côtés comme des étincelles des grands incendies, ces flammes étaient comme des nuages sans poids ni équilibre, au milieu de cris, de gémissements, de douleur et de désespoir, qui épouvantaient et faisaient trembler de frayeur. On reconnaissait les démons à leur forme horrible et repoussante, d'animaux extraordinaires et inconnus, mais transparente et semblable à des charbons embrasés. Les témoins racontent, ce fut alors qu'un cri jaillit des lèvres de Lucie, impressionnant vivement tout ce qui l'entourait. Elle manifestait, nous dit le papa de Jacinthe et François, qui étaient présents, elle manifesta une vive émotion, son visage devint livide, et nous l'entendîmes crier, « Ah, Notre-Dame, ah, Notre-Dame !» Les pauvres petits, tout effrayés, levèrent les yeux vers la Vierge qui leur dit, avec bonté et tristesse, « Vous avez vu l'enfer, où vont les âmes des pauvres pécheurs. » Dans le déroulement de cette conférence spirituelle, nous allons pénétrer peu à peu dans les différentes phases, dans la teneur la plus profonde de ce que la Vierge nous communique à Fatima. Frères et sœurs, si Notre-Dame nous demande de prier, c'est que sans la prière, trop peu d'âmes s'ouvrent au don de Dieu. Jésus se donne à nous, notre Sauveur, dans chaque Eucharistie. Nos cœurs sont bien souvent très peu disposés à accueillir le don de Dieu. L'enfer existe car il est un refus de Dieu. Le purgatoire existe comme preuve de l'amour de Dieu qui nous veut pur et irréprochable devant sa face. Devenir pur et irréprochable devant Dieu, voilà bien ce à quoi chaque âme est appelée à devenir en face de Dieu, et c'est pourquoi le purgatoire n'est pas tant un châtiment qu'un acte de l'amour de Dieu qui nous purifie. Par le message de Fatima, nous savons, grâce à ce dialogue qui s'est établi entre Notre-Dame et les voyants, nous savons qu'il y a des âmes qui sont dans un état de purification tel qu'ils pensent même être plus proches de l'enfer que du salut. Prenons par exemple le cas de cette jeune fille, Amélie, morte vers 19 ans, et à propos de laquelle Lucie pose une question à Notre-Dame. La réponse de Notre-Dame a provoqué une épouvante en Lucie. Elle sera au purgatoire jusqu'à la fin du monde, entend Lucie. Et c'est la raison pour laquelle les témoins ont vu les yeux de la petite voyante se remplir de larmes. Voyez, frères et sœurs, Marie a son langage pour se faire comprendre des enfants. Ceux-ci ont compris qu'il y avait des âmes si profondément au purgatoire qu'elles ne pensaient pas être sauvées. Après avoir fait comprendre aux enfants cette vérité que nous qualifierons de terrible, Notre-Dame donne le remède et invite les enfants à s'offrir en réparation. Car ces âmes, il ne tient qu'à nous de les aider par la prière. C'est pourquoi Marie demande de prier pour la conversion des pécheurs, c'est-à-dire pour nos conversions à nous, puisque nous sommes appelés à prier les uns pour les autres. Écoutons les paroles de la Sainte Vierge. Mes enfants, voulez-vous vous offrir à Dieu pour supporter toutes les souffrances qu'il voudra vous envoyer ? En acte de réparation pour les péchés qui l'offensent et de supplication pour la conversion des pécheurs, au nom de tous, Lucie répond avec une candide assurance « Oui, nous le voulons. » « Eh bien, dit Marie, vous aurez beaucoup à souffrir, mais la grâce de Dieu sera votre réconfort. » Mais attention, frères et sœurs, encore une fois, ces paroles que nous relisons, porteuses d'un message authentique, sont à lire avec le regard et la compréhension des enfants qui le reçoivent. N'allons pas faire dire à ces paroles ce qu'elles ne veulent pas dire, car Dieu n'envoie pas la souffrance, bien au contraire. Il l'a portée, il l'a prise sur lui, lui qui s'est laissé blesser par l'homme. Quand donc Marie propose aux enfants de souffrir, il ne s'agit pas d'une cruelle proposition. Il y a une vérité exprimée dans cette proposition. La voici. Dieu agrée la souffrance et les sacrifices que nous lui faisons. Non pas que ces sacrifices, ces souffrances vont nous sauver nous-mêmes, non plus parce que nous avons le pouvoir de sauver les autres, de sauver les âmes de l'enfer. Nous n'avons par nous-mêmes aucun pouvoir. Mais c'est le Christ qui est mort et qui a été enseveli et qui est ressuscité, Christ seul a le pouvoir de sauver. Mes sacrifices donc et mes souffrances librement offertes n'ont de valeur que dans celle du Christ. C'est, voyez-vous, l'intuition de saint Paul dans son épître aux Colossiens, lorsqu'il déclare compléter en sa chair les souffrances qui manquent au corps du Christ qui est l'Église. La plénitude de la rédemption, rappelons-le, est dans l'unique sacrifice du Christ. Paul, dans la participation à la croix du Christ, devient un instrument de salut pour ses frères. Le Christ, qui a souffert une fois pour toutes, et qui fait participer ceux qui le veulent bien aux grâces du salut pour l'humanité. Nous pouvons donc, nous aussi, participer au salut de nos frères et sœurs. Voilà le sens des paroles de Notre-Dame. Et les trois enfants de Fatima reçoivent cette grâce de participer aux souffrances rédemptrices du Christ. Je dis bien que c'est une grâce qui leur est faite. Ce n'est pas un choix cruel de Dieu, loin de là. Après que les enfants aient accepté la proposition de Marie, elle leur a dit « Eh bien, vous aurez beaucoup à souffrir, mais la grâce de Dieu sera votre réconfort. » Beaucoup à souffrir, c'est une parole qui, par nos contemporains, peut être très mal perçue, comme une injustice. Mais ces paroles ne visent pas tout d'abord une énorme quantité de souffrance, mais plutôt la manière de vivre le plus petit sacrifice. Car, plongé dans les souffrances rédemptrices de Jésus, chaque sacrifice, aussi petit soit-il, fait dans l'amour, reçoit une valeur énorme. En celui qui a beaucoup souffert, le Christ, l'unique, lui qui est en vrai Dieu et qui souffrit comme aucun homme ne le pourra jamais. « Mes enfants, » a demandé Marie aux trois petits bergers, « est-ce que vous êtes d'accord pour ne rien perdre de ce qui vous coûte quelque chose, une contrariété ou une injustice ou un petit sacrifice fait librement ou quelque souffrance que ce soit ? Est-ce que vous êtes d'accord pour plonger chaque souffrance dans le cœur ouvert de Jésus afin qu'il puisse, avec vous, sauver des âmes ? Mes enfants, voulez-vous vous offrir à Dieu ? Voyez-vous, frères et sœurs, les enfants ont pris très au sérieux leur mission. Et déjà, le 13 juin, Notre-Dame, voyant la souffrance au cœur de Lucie, lui a posé cette question. « Tu souffres beaucoup, ma fille ? Je ne t'abandonnerai jamais. Mon cœur immaculé sera ton refuge et le chemin qui te conduira jusqu'à Dieu. » Que ces paroles prononcées par Marie soient pour chacun d'entre nous le réconfort en cas d'épreuve. « Tu souffres, mon enfant ? Ne crains pas, je ne t'abandonnerai jamais. Mon cœur immaculé sera ton refuge et le chemin qui te conduira jusqu'à Dieu. »

Un deuxième aspect très important qui concerne le message de Fatima est sur la consécration de la Russie au cœur immaculé de Marie. La Sainte Vierge en parle aux enfants le 13 juillet déjà. Rappelez-vous, c'est ce jour où Notre-Dame a montré l'enfer aux enfants. C'était le premier secret qu'elle a confié aux enfants. Lucie n'a eu la permission de le révéler qu'à partir de 1927. Le deuxième secret est celui-ci concernant la consécration de la Russie au cœur de Marie. Relisons ce que Marie leur a dit. Vous avez vu l'enfer, vous avez vu où vont les âmes des pauvres pécheurs. Pour les sauver, Dieu veut établir dans le monde la dévotion à mon cœur immaculé. Si l'on fait ce que je vais vous dire, beaucoup d'âmes se sauveront et on aura la paix. La guerre va finir. Mais si l'on ne cesse pas d'offenser Dieu, une autre, pire, va commencer sous le règne de Pie XI. Quand vous verrez une nuit éclairée par une lumière inconnue, sachez que c'est le grand signe que Dieu vous donne, qu'il va punir le monde de ses crimes par le moyen de la guerre, de la famine et des persécutions contre l'Église et contre le Saint-Père. Pour empêcher cela, je viendrai demander la consécration de la Russie à mon cœur immaculé et la communion réparatrice des premiers samedis. Si l'on écoute mes demandes, la Russie se convertira et on aura la paix. Sinon, elle répandra ses erreurs dans le monde, provoquant des guerres et des persécutions contre l'Église. Les bons seront martyrisés. Le Saint-Père aura beaucoup à souffrir. Plusieurs nations seront anéanties. Finalement, mon cœur immaculé triomphera. Le Saint-Père me consacrera la Russie qui se convertira et il sera donné au monde un certain temps de paix. Au Portugal se conservera toujours le dogme de la foi. Quand vous dites le chapelet, dites après chaque dizaine, « Ô mon Jésus, pardonnez-nous nos péchés, préservez-nous du feu de l'enfer, conduisez au ciel toutes les âmes, surtout celles qui ont le plus besoin de votre miséricorde. » Voyez, frères et sœurs, cette aurore boréale extraordinaire a illuminé le ciel dans la nuit du 24 au 25 janvier 1938. Lucie y a reconnu le signe annoncé par la très sainte Vierge, convaincue qu'une nouvelle guerre allait éclater, qui serait horrible, horrible, a-t-elle écrit à l'évêque. Elle fit tout son possible pour hâter la réalisation des demandes faites par Notre-Dame, et en particulier la demande de la consécration de la Russie au cœur immaculé de Marie. Les évêques du Portugal étaient sur le point de transmettre une demande officielle au pape Pie XI de consacrer le monde à Notre-Dame sur l'insistance déjà d'une laïque, une femme paralysée, Alexandrina d'Acosta, qui avait des messages intérieurs de notre Seigneur. « Je veux la consécration du monde à ma mère très sainte », lui avait dit le Seigneur, « c'est le remède pour de très grands maux ». Après les démarches d'experts de l'Église sur l'origine surnaturelle de cette communication, le successeur de Pie XII reçut à nouveau la demande de consécration de la part de l'épiscopat portugais. Et Lucie a donné un encouragement tout spécial. Et c'est pourquoi le pape Pie XII a prié cette consécration à Radio Vatican en langue portugaise le 31 octobre 1942. Le retentissement a été minime, mais les conséquences notables. Les historiens ont constaté un revirement radical dans l'évolution du deuxième conflit mondial. Les forces de l'Allemagne et de ses alliés et du Japon, qui allaient jusqu'à présent de victoire en victoire, à partir de ce moment-là, n'ont plus connu que défaite sur défaite. Cette consécration a été renouvelée en 1952 lors de la publication de la lettre apostolique Sacrae Virgente Anno par le pape Pie XII en la fête de Saint Cyril et Méthode, apôtre des peuples slaves. Mais pour que cette consécration prenne un caractère ecclésial, universel, il fallut attendre l'événement tragique, je dirais, sur la place Saint-Pierre le 13 mai 1981. Un homme tirait sur le pape Jean-Paul II. Après l'attentat,
Lorsque le Saint-Père a rendu visite en prison à l'homme qui a tiré sur lui, celui-ci lui a dit « Pourquoi n'êtes-vous pas mort ? Je sais que j'avais visé juste, et je sais que le projectile était plus puissant que cela et qu'il était mortel. » Jean-Paul II a répondu « Une main envoyait la balle, une autre la guidait. » Le pape a confirmé, même par la suite, qu'il tenait de la Sainte Vierge cette protection. Nous le savons, la blessure fut très grave et le pape resta longuement à l'hôpital puis en convalescence. « J'ai bien compris, disait-il à la sortie de l'hôpital, j'ai bien compris que la seule solution pour sauver le monde de la guerre, pour le sauver de l'athéisme, est la conversion de la Russie selon le message de Fatima. » Pour réaliser donc le message de Fatima concernant la conversion de la Russie, le pape Jean-Paul II a entrepris de prier un acte solennel de consécration du monde au cœur immaculé de Marie, en collégialité avec tous les évêques de l'Église, comme l'avait demandé la voyante de Fatima Lucie. C'est cet acte solennel qui a eu lieu à Rome le 25 mars 1984. Un long délai de plus de 3 mois était prévu afin que la lettre du pape atteigne toutes les parties du monde. Chaque évêque avait donc connaissance en temps utile de la consécration qui se préparait et était invité à la faire en union avec le pape. La statue de la Vierge pèlerine fut portée à Rome de la chapelle des apparitions de Fatima sur la place Saint-Pierre et la consécration collégiale, qui répète en substance le texte de la consécration de mai 82, fut dûment proclamée devant la basilique Saint-Pierre en la fête de l'Annonciation, le 25 mars donc. Après cette consécration, sœur Lucie reçut la visite du nonce apostolique qui lui demanda « La Russie est-elle consacrée maintenant ?»« Oui, répondit Lucie, maintenant elle l'est. » Voici aussi le témoignage de Mgr Alberto Combe de Amaral de Leira Fatima. Au cours de cette consécration par le pape Jean-Paul II, il y a eu un instant de pause pendant lequel on ne comprit pas clairement ce que disait le Saint-Père. Plus tard, je remerciai le pape d'avoir consacré le monde au cœur immaculé de Marie, et le pape ajouta « et la Russie ». Et sœur Lucie a rendu publique plusieurs déclarations au cours des dernières années, confirmant que la consécration qui a été accomplie en 1984 avait été agréée par Dieu. Frères et sœurs, tandis que le Saint-Père consacrait le monde et la Russie au cœur immaculé de Marie de la place Saint-Pierre, un évêque clandestinement présent au Kremlin priait la consécration en union avec le pape. Cette église était alors, pendant la domination communiste, un musée, et lui-même était rentré comme touriste. Il avait le texte de la consécration et le canon romain enserré dans le quotidien La Pravda, qui est l'organe de presse officiel du Parti communiste. Il a passé les différents contrôles et s'est installé dans l'église sous le regard indifférent des gardiens qui n'ont vu qu'un touriste occupé à se restaurer un peu et en train de prendre, pensait-il, un médicament tout en lisant le journal. En réalité, il célébrait discrètement, clandestinement, la Sainte Messe et le tube de médicaments contenait le précieux sang. Revenons à cette année 1917, à Fatima. Face à une génération qui demande des signes, Dieu a accordé le fameux grand miracle demandé à Fatima. Il fut annoncé pour le 13 octobre et il a eu lieu ce 13 octobre. Dès la veille du 13 octobre même, des groupes de pèlerins étaient en marche sur les routes qui conduisaient à Fatima. À travers les bois de pins, détrempés par la pluie, à travers les grèves où tournent les moulins à vent, tant de pèlerins vinrent à pied. Toute la nuit, toute la matinée, il tomba une pluie fine, persistante, qui humectait les champs, attristait la terre et pénétrait de son humidité froide les femmes et les enfants, les hommes et les animaux qui s'avançaient sur les routes boueuses, à pas pressés, vers la lande du miracle. La pluie tombait avec une douce obstination. De luxueuses automobiles passaient rapidement, faisant résonner leur avertisseur. Des chars à bœufs se traînaient lentement sur un côté de la route. Les charrettes, les coupés, les carrioles aux sièges improvisés se côtoyaient
à ne plus voir la fin. Quel était le nombre des pèlerins à Fatima en ce jour mémorable? 40 000, 50 000, 60 000, 70 000, ont dit d'autres. 100 000, a titré un journal portugais. Le 13 octobre, avant ce grand miracle, Marie se présentait aux enfants. « Je suis Notre-Dame du Rosaire. » Et puis, Marie a demandé la construction d'une chapelle. Elle a promis pour bientôt la fin de la guerre. Puis, elle a dit avec gravité « Que l'on n'offense pas davantage Dieu, notre Seigneur, car il est déjà trop offensé. » Des paroles, frères et sœurs, qui résument l'essentiel du message. Les événements qui vont alors avoir lieu pour les 70 000 personnes présentes vont illustrer l'avertissement du ciel que l'on n'offense pas davantage Dieu. Car, soudain, Lucie, qui pourtant était encore dans l'extase de l'apparition, dit très fort « Elle s'en va. Regardez le soleil !» Le père de Jacinthe nous rapporte maintenant ce à quoi lui-même il était présent. On pouvait regarder parfaitement le soleil, dit-il, sans en être incommodé. On aurait dit qu'il s'éteignait et se rallumait tantôt d'une manière, tantôt d'une autre. Il lançait des faisceaux de lumière d'un côté et de l'autre et peignait tout de différentes couleurs, les arbres, les gens, le sol, l'air. Mais la grande preuve, c'est que le soleil ne faisait pas mal aux yeux. Tout le monde était immobile. Tout le monde se taisait. Tous regardaient le soleil. À un certain moment, le soleil s'arrêta et puis recommença à danser, à tournoyer. Il s'arrêta encore une fois et se remit encore une fois à danser jusqu'au moment où il parut se détacher du ciel et s'avancer sur nous. Ce fut un instant terrible. Il produisait différentes couleurs, jaune, bleu, blanc, et il tremblait tellement. Il semblait une roue de feu qui allait tomber sur la foule. On criait « Oh Jésus, nous allons tous mourir !»« Oh Jésus, nous mourrons tous !» D'autres s'écriaient « Notre-Dame, au secours !» Et ils récitaient l'acte de contrition. Il y avait même une dame qui faisait sa confession générale et disait à haute voix « J'ai fait ceci, j'ai fait cela, et cela encore !» Finalement, le soleil s'arrêta et tous poussèrent un soupir de soulagement. Nous étions vivants et le miracle que les enfants avaient annoncé avait eu lieu. Oui, frères et sœurs, tous étaient étonnés d'être encore vivants. Ce qui doit nous interpeller, chers auditeurs, c'est ce que les enfants, par contre, eux, ont pu contempler. Écoutons le récit de Lucie. Les nuages s'étaient soudain dissipés et le soleil brillait maintenant dans un ciel serein. Après que Notre-Dame eut disparu dans l'immensité du firmament, nous avons vu près du soleil Saint-Joseph avec l'enfant Jésus, et Notre-Dame vêtue d'une robe blanche et d'un manteau bleu, la Sainte Famille. Saint-Joseph et l'enfant Jésus paraissaient bénir la foule en faisant le signe de croix avec la main. Peu de temps après, cette vision disparut, et j'ai vu notre Seigneur apparaître, à la droite du soleil vêtu de rouge et bénissant aussi la foule. J'ai vu également la très sainte Vierge, vêtue de violet, comme on la représente au Portugal, Notre-Dame des douleurs, mais sans les épées dans le cœur. Cette vision, une fois évanouie, j'ai vu encore la Vierge sous l'aspect de Notre-Dame du Carmel, tenant quelque chose dans la main droite qui paraissait le scapulaire. Oui, vous avez bien entendu. Au comble de la frayeur que vivait cette foule, pensant que la dernière heure était venue, notre Seigneur accordait sa bénédiction. Or, bénir, c'est donner la vie. Littéralement, c'est dire du bien de quelqu'un. Plus précisément encore, c'est vouloir le bien. Dieu bénit chacun. Or, dans cette heure d'angoisse tellement grande, c'est Dieu qui venait bénir la foule. Ces heures d'angoisse étaient donc des moments privilégiés pour ces personnes se rendant sur le lieu du miracle. Dieu est venu visiter les cœurs lors du grand miracle de Fatima. Dieu accorde sa bénédiction. Seulement, l'humanité est trop dans les ténèbres pour se rendre compte de la continuelle bénédiction de Dieu. Ce qui est frappant, voyez-vous,
c'est qu'une telle bénédiction a été vécue dans un tel moment de frayeur. Or, notre Seigneur a vraiment béni la foule, oui, puisque les enfants l'ont vu. Ce grand miracle, qui au même moment effraye la foule, si bien qu'un grand nombre se prépare à mourir, est certainement un précieux enseignement. C'est un avertissement. Le péché nous obscurcit le regard du cœur. Notre conscience s'enténèbre, et cela va jusqu'à ne plus pouvoir accueillir la bénédiction de Dieu. Que l'on n'offense pas davantage Dieu, notre Seigneur, nous dit Marie, car il est déjà trop offensé.

0: Si ton œil droit entraîne ta chute, arrache-le et jette-le loin de toi. Car mieux vaut pour toi perdre un de tes membres que d'avoir ton corps tout entier jeté dans la géhenne. Matthieu 5, 29.
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bien qu'il n'eût qu'une poignée de soldats, en face d'une énorme armée arabe. La Reconquista dura 8 siècles moins 25 ans, de 717 à 1492. La Sainte Vierge avait prescrit la reconquête parce que l'Espagne est catholique et doit le rester. Dès le Xe siècle, la région du nord-ouest de ce qui est aujourd'hui le Portugal échappe à l'emprise musulmane et est érigée en comté du Portugal confié à Henri de Bourgogne. En 1143, Alphonse VII de Castille reconnaît la royauté portugaise au terme du traité de Zamora. En 1297, le Portugal a atteint ses limites actuelles. C'est alors que le roi Alfonso Henrique choisit la très sainte Vierge Marie, Mère de Dieu, patronne de ce nouveau royaume, et Saint Michel comme protecteur de ses armées. Il fit donation à Saint Bernard d'une parcelle de terrain pour y construire le monastère d'Alcobaça. Les luttes continuèrent pour chasser les Maures du sud, mais cette fois-ci, les croisés avancèrent sur le champ de bataille sous la protection de la Mère de Dieu. Bien entendu, tous les noms de villes changèrent, mais il en est une qui garde de nos jours un nom typiquement arabe, celle de Fatima. En 1385, l'ennemi du Portugal est alors le pays voisin, l'Espagne. Le connétable Dom Nuno Álvares Pereira, commandant l'armée portugaise, marche au combat avec son étendard, portant l'image de la Sainte Vierge qu'il était venu prier sur le plateau de Fatima. Sur cet étendard, on pouvait lire « Au nom de Dieu et de la Vierge Marie ». Jean d'Avise, le roi du Portugal, le rejoignit. Ils firent une promesse en invoquant la protection de la Sainte Vierge. Si la victoire revient au Portugal, un monastère sera élevé en son honneur et le roi ira en action de grâce au sanctuaire de Notre-Dame d'Oliveira. La victoire fut immédiate. Le lendemain, l'armée espagnole, malgré sa puissance en hommes, se retira du champ de bataille après une cuisante défaite à Aljubarrota. Le roi tint sa promesse et se rendit à pied au sanctuaire éloigné de 250 km. Il fit bâtir sur le lieu où l'armée castillane avait commencé à être mise en déroute, à Canuera, une église sous le vocable de Notre-Dame de la Victoire et le monastère dominicain de Batalha. Il demanda au pape Boniface IX que toutes les cathédrales du Portugal soient dédiées à la Sainte Vierge. Cela fut fait un 13 mai. Dès lors, de 1385 à 1580, le Portugal connaîtra de grandes réussites et de bons monarques. En 1644, Jean IV consacre le royaume à Marie et deux années plus tard, les Cortés élurent l'Immaculée Conception reine du Portugal. Ils promirent de défendre jusqu'à la mort la doctrine de l'Immaculée Conception. Mais le début du XXe siècle s'annonce mal et les troubles se propagent. Le 1er février 1908 à Lisbonne, le roi Charles Ier est assassiné ainsi que son fils aîné. Tout sera fait pour que le programme franc-maçon soit appliqué. Loi contre les familles par l'institution du divorce, suppression de l'enseignement religieux dans les écoles, contrôle par l'État des programmes scolaires, loi de séparation de l'Église et de l'État de 1911. Dans les couloirs feutrés d'un ministère, l'un des principaux animateurs du gouvernement provisoire de la Première République, Alfonso Costa, déclara un jour, grâce à cette loi de séparation, dans deux générations, le catholicisme sera complètement éliminé du Portugal. Le 24 mai 1911, par son encyclique Iandundum in Lusitania, le pape Pie X rejeta vigoureusement ces lois qui méprisaient Dieu. Mais le pays fut malgré tout livré au pire des ordres. Les francs-maçons mirent le pays au bord de la ruine, prouvant si besoin en était leur incompétence à diriger les affaires pour le bien du peuple. Entre 1911 et 1926, ce ne sont pas moins de 40 gouvernements qui se succédèrent à la tête du pays. Voilà donc la situation du Portugal lorsqu'eurent lieu les apparitions à Fatima, qui s'étendent de 1916 à 1929. L'épopée de Fatima. Le but fondamental de Fatima est la glorification de la très sainte Trinité par l'intervention du Christ en son Eucharistie et de la Mère de l'Église, la Vierge Marie, en son cœur immaculé pour susciter la conversion des âmes. Tout Fatima est là, tout le message est ordonné à

cette fin. Avant les apparitions de la Sainte Vierge en 1917, il y eut les apparitions angéliques en 1915 et 1916. La Sainte Vierge délivrera son message qu'elle explicitera plus tard en 1925 et 1929. Alors que le monde et l'Europe en particulier sont englués dans la Première Guerre mondiale, au Portugal, trois jeunes bergers de deux familles parentes vivent intensément leur foi naissante, désirant par-dessus tout communier. Au printemps 1916, Lucie, 9 ans, et ses deux jeunes cousins, Jacinta, 6 ans, et François, 8 ans, voient arriver vers eux un jeune homme resplendissant de lumière, se dénommant l'ange de la paix. Il les invite à prier Dieu, les 5 heures de Jésus et de Marie, pour la paix. En été, près du puits de chez Lucie, le même ange, sous le nom d'ange gardien du Portugal, leur demande d'intensifier leurs prières et de se sacrifier pour les pécheurs en vue d'acquérir la miséricorde divine. En automne a lieu la plus importante de toutes les apparitions. En effet, près de leur grotte de jeu, le Cabeço, s'offre à leur vue l'ange de l'Eucharistie, tenant les saintes espèces, communiant les trois bergers et leur apprenant une importante prière d'adoration qu'il leur recommande de réciter pour les pécheurs, pour réparer les offenses faites à Dieu et ainsi le consoler. Les grandes apparitions de Notre-Dame du Rosaire eurent lieu en trois fois, 1917, 1925, 1929. D'autres apparitions eurent lieu jusqu'à la mort de Sœur Lucie le 13 février 2005. Les apparitions de 1917 sont les plus importantes, le 13 de chaque mois, de mai à octobre. Elles commencent un dimanche, jour du Seigneur, et s'achèvent un samedi, jour consacré à Marie. Le 13 mai, la Vierge fixe les rendez-vous pour 6 mois. Elle promet le ciel, leur demande surtout de réciter le chapelet tous les jours et de se sacrifier pour le salut des âmes. Le 13 juin, elle émet la volonté divine que se déploie dans le monde la dévotion à sa maternité spirituelle pour coopérer au salut des âmes sous le nom de dévotion à son cœur immaculé. Elle désigne son cœur immaculé comme refuge et chemin vers Dieu. Le 13 juillet est le jour de sa plus longue et grave communication. Elle y explique le sens des souffrances qui vont concerner le monde entier à cause de l'extension du péché des guerres, du communisme et des persécutions correspondantes contre l'Église et le Saint-Père. Elle promet un miracle comme preuve de ses apparitions et surtout une ère de paix si l'on écoute ses demandes, dont la récitation du chapelet et la pénitence. Elle leur apprend deux prières de salut. Elle annonce enfin le triomphe de son cœur immaculé sur les forces sataniques. Elle a montré au passage l'horreur de l'enfer aux trois bergers. Le 13 août, les enfants ayant été enlevés par la franc-maçonnerie locale, la Vierge leur réapparaît en privé le 19 août. Elle sollicite la mise en marche des processions en son honneur, promet des guérisons et rappelle la nécessité de pourvoir au salut des plus grands pécheurs. Le 13 septembre, elle les prépare à la dernière apparition. Le 13 octobre est une explosion de lumière. Après une pluie diluvienne, Marie apparaît plus brillante que jamais dans le ciel pur. Elle demande une chapelle et la conversion des âmes, donne son nom, je suis la Dame du Rosaire, et rappelle l'exigence de le réciter, elle promet également la paix. Elle accomplit le miracle promis, le peuple effaré voit la triple palpitation du soleil comme expression du triomphe attendu qui sera celui de l'Eucharistie. Pendant ce temps, les bergers contemplent dans le ciel les différents tableaux du rosaire. Les dernières grandes apparitions. François et Jacinthe, après s'être sacrifiés pour les pécheurs, meurent très tôt, 1919-1920. Lucie, éloignée de Fatima, où elle a bénéficié d'une 7e apparition, devient religieuse. En 1925, au couvent de Pontevedra, en Espagne, elle reçoit de Marie les modalités de l'établissement de la dévotion à son cœur immaculé. Puis en 1929, au couvent de Tuy, la Vierge lui réapparaît dans la chapelle où elle voit la très sainte Trinité. Notre-Dame la prie de transmettre au pape et aux évêques sa demande de consécration collégiale de la Russie athée à son cœur immaculé comme gage de la paix promise. Tout le contenu du message s'est réalisé en 90 ans, sauf une chose, plus attendue que jamais, le triomphe du cœur immaculé.
Les apparitions à Tuy, jeudi 13 juin 1929. Sœur Lucie obtint de ses supérieurs l'autorisation de faire chaque semaine une heure sainte de 23h à minuit dans la nuit du jeudi au vendredi. Alors qu'elle était en prière, une lumière surnaturelle éclaira la chapelle et sur l'autel apparut une grande croix de lumière qui s'élevait jusqu'au plafond. Sur la partie supérieure de cette croix, Sœur Lucie vit le buste de Dieu le Père qui sur sa poitrine portait une colombe lumineuse. Clouée sur la croix, elle put voir notre Seigneur Jésus-Christ. À côté de lui, un calice et une grande hostie étaient suspendus. Des joues et de sa blessure à la poitrine coulaient quelques gouttes de sang sur l'hostie et dans le calice. Sur le côté droit de la croix se trouvait Notre-Dame, telle que Lucie la vit à Fatima, avec son cœur immaculé dans la main gauche. Ce cœur avait une couronne d'épines et des flammes. Sous le côté droit de la croix, en grandes lettres, formées par de l'eau cristalline, étaient marqués ces mots « Grâce et miséricorde ». C'était la présence de la très sainte Trinité. Notre-Dame dit à Sœur Lucie, « Le moment est venu où Dieu demande au Saint-Père de faire en union avec tous les évêques du monde la consécration de la Russie à mon cœur immaculé, promettant de la sauver par ce moyen. Elles sont si nombreuses les âmes que la justice de Dieu condamne pour des péchés commis contre moi, que je viens demander réparation. Sacrifie-toi à cette intention et prie. » Cette apparition, inconnue dans le monde jusqu'en 1967, fut révélée par les autorités du Vatican à l'occasion du cinquantenaire de Fatima. C'est une synthèse du message entier de Fatima. Prière à Notre-Dame du Rosaire. Notre-Dame de Fatima, je veux bien offrir à Dieu des sacrifices et accepter toutes les souffrances qu'il m'enverra en réparation des péchés si nombreux qui offensent sa divine majesté et pour obtenir la conversion des pécheurs. Mais aidez-moi, Vierge Marie, sur cette route de l'expiation. Notre-Dame du Rosaire, je veux vous offrir le chapelet tous les jours afin d'obtenir la paix pour le monde. Vous êtes la seule à pouvoir me secourir et à m'aider à changer de vie pour ne plus affliger par le péché mon Seigneur qui est déjà trop offensé. Cœur immaculé de Marie, je veux dire souvent cette prière. Ô Jésus, c'est pour votre amour, pour la conversion des pécheurs et en réparation pour les péchés commis contre le cœur immaculé de Marie. Ne m'abandonnez jamais, Mère de Dieu, soyez mon refuge et le chemin qui me conduira jusqu'à Dieu. Notre-Dame du Carmel, montrez aux hommes ce qu'est l'éternité, pour qu'ils fassent tout pour changer de vie, qu'ils pensent à la mort de notre Seigneur et fassent pénitence, que tous les êtres de la terre soient purs de corps et d'âme, qu'ils apprennent à ne pas faire de péché, à ne pas voler, à ne jamais mentir, à dire toujours la vérité, même si cela coûte. Amen.

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1: Si vous vivez selon la chair, vous allez mourir. Mais si, par l'esprit, vous tuez les agissements de l'homme pécheur, vous vivrez. Romains 8, 13.

J'ai le plaisir de vous parler aujourd'hui de la dernière apparition de la Sainte Vierge à l'île Bouchard, le dimanche 14 décembre 1947, la dixième et dernière apparition. L'église est pleine, évidemment, les gens se doutent qu'il va se passer quelque chose, tous les prêtres des environs sont là, et l'apparition va durer très longtemps, 35 minutes. La Sainte Vierge ne va pas parler tout le temps, il y aura de longs moments d'échange silencieux entre les enfants et la Vierge Marie. Dès qu'elle apparaît, toujours aussi belle et accompagnée de son ange, qui ne cesse de la contempler, l'ange Gabriel, la Sainte Vierge demande une fois de plus, commencez par chanter un « Je vous salue Marie », car de plus en plus elle fait comprendre que ce chant lui plaît énormément. La foule chante le « Je vous salue Marie » de tout son cœur, et à ce moment-là, la petite Jacqueline présente une demande qui a été écrite par les prêtres de Touraine. « Madame, voulez-vous bénir Monseigneur l'archevêque de Tours, Monseigneur l'évêque de Blois? Voulez-vous bénir les écoles et donner des prêtres à la Touraine ?» La Sainte Vierge attend un peu avant de répondre, et elle se contente de faire un petit signe de tête pour dire qu'elle est évidemment d'accord. Alors, les enfants prennent les fleurs, les bouquets de fleurs qu'ils ont apportés, pour les lui donner, mais la Sainte Vierge fait comprendre qu'elle ne les prendra pas, qu'elle se contentera de les bénir et de les embrasser. Alors les enfants lèvent bien haut leur bouquet de fleurs pour que la Sainte Vierge puisse les toucher, mais comme les petits, les deux plus petites n'arrivent pas à se hisser jusqu'aux mains de la Sainte Vierge, c'est Jacqueline qui présente les bouquets des plus jeunes. Et alors ce dimanche-là, la Sainte Vierge va demander qu'on récite 5 dizaines de chapelets. Et à un certain moment, Jacqueline pose une question qui a été préparée par une religieuse de l'école. « Madame, que faut-il faire pour consoler le Seigneur des peines que lui causent les pécheurs ?» La Sainte Vierge répond « Il faut prier et faire des sacrifices, mes enfants. » Et puis réciter 1 dizaine de chapelets, les bras en croix. « Oh oui, madame !» Et alors, les 4 enfants, en même temps, se mettent à réciter 1 dizaine de chapelets, les bras en croix. Et ce dimanche-là, la Sainte Vierge demande que l'on récite le Magnificat, ce beau nom de Magnificat écrit en lettres d'or sur sa poitrine. Alors, à côté de Jacqueline se trouve le curé de chez elle, et Jacqueline lui dit « Monsieur le curé, la Sainte Vierge demande que la foule chante le Magnificat ». Alors le curé de chez elle va trouver le curé de l'île Bouchard et c'est lui qui va entonner sur le ton solennel le Magnificat. Et à ce moment-là, la Sainte Vierge ne regarde plus les enfants, mais elle tourne ce regard vers le ciel avec une joie extraordinaire. On sent que cette prière lui cause une joie indescriptible. Et elle est tellement joyeuse, dira plus tard Jacqueline, qu'elle nous communiquait cette joie. Et oh, je crois que j'allais mourir de joie en voyant la Sainte Vierge si joyeuse, dira plus tard Jacqueline. Il y avait sur son visage comme le sourire d'un enfant. Et à la fin du Magnificat, et bien voilà que la Sainte Vierge reprend le visage qu'elle avait d'habitude tourné vers la foule et vers les enfants. On récite de nouveau 1 dizaine de chapelets et Jacqueline ne manque pas de rappeler à la Sainte Vierge qu'elle a promis de faire un signe. « Oh oui !» répond la Sainte Vierge. « Avant de partir, j'enverrai un vif rayon de soleil. » Elle demande que l'on récite encore un « Je vous salue Marie » et c'est pendant ce chant de « Je vous salue Marie » que se produit le signe. Alors qu'il fait absolument noir ce jour-là, on est en décembre, il fait gris et il fait même du brouillard, eh bien un petit rayon de soleil passe à travers un vitrail tout noir pour aller illuminer l'endroit où se trouvent la Sainte Vierge et son ange. Et le rayon de soleil, défiant toutes les lois de l'optique, contourne les 2 piliers de l'église pour aller illuminer l'endroit où se trouvent la Sainte Vierge et l'ange Gabriel. Un miracle d'optique amusant que la Sainte Vierge produit pour manifester sa présence. Alors, un cri d'admiration, évidemment, sort de la poitrine de tous les gens qui sont là. Un signe merveilleux, un signe du ciel. Et le curé dit à ses ouailles, « Mes frères, ce rayon de soleil nous est envoyé par la Vierge Marie. »
Et c'est dans ce rayon de soleil que la Sainte Vierge va quitter la foule rassemblée. Mais avant de partir, elle pose une question. Est-ce que monsieur le curé va construire la grotte ? En fait, monsieur le curé n'a jamais dit oui, mais il n'a pas non plus dit non. Et alors Jacqueline se contente de répondre « Oh oui, madame, nous allons la construire. » Et la Sainte Vierge est toute contente de cette réponse. Et enfin, elle fait de nouveau réciter la prière qui lui tient tant à cœur. « Ô Marie, conçue sans péché, priez pour nous, qu'un recours à vous. » Avant de partir, comme c'est le dernier jour, la Sainte Vierge bénit tout ce monde-là. Elle commence par bénir la foule en la regardant avec beaucoup d'amour. Puis elle regarde les prêtres qui sont là aussi avec beaucoup de tendresse. Et une dernière fois, elle regarde les enfants avec des yeux que les enfants n'oublieront jamais. Un bleu qu'on ne trouve pas sur la terre, dira plus tard Jacqueline, mais qui était plein de bonté, de tendresse, de douceur et surtout de grande pureté. Et tout en nous souriant, la Sainte Vierge disparaît dans sa belle poussière de lumière, ainsi que l'ange qui, lui, est toujours en admiration et en contemplation devant la Vierge Marie. Et c'est à ce moment-là que les enfants aperçoivent ce bel éventail de rayons de soleil qui lui aussi s'évanouira tout doucement. Voilà comment la Sainte Vierge a clos cette semaine d'apparition à l'île Bouchard. Les enfants, évidemment, dès le lendemain, continueront à aller à l'école, comme les semaines précédentes, en gardant dans le cœur la grâce, la joie d'avoir contemplé et admiré la Vierge Marie pendant toute une semaine. Que ce récit des apparitions de la Sainte Vierge soit pour nous source de joie. Et puis c'est intéressant de voir que la Sainte Vierge a fait deux miracles importants pendant cette semaine. Le miracle de la guérison des yeux de Jacqueline et le miracle optique de ce rayon de soleil qui, défiant toutes les lois de l'optique, s'est mis à illuminer l'endroit où la Sainte Vierge apparaissait en même temps que son ange.

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0: Le Seigneur a son trône dans les cieux, sa royauté s'étend sur l'univers. Psaume 102, 19.
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J'ai décidé de consacrer quelques chroniques à vous parler d'un grand apôtre marial, le père Maximilien Kolbe, qui est mort, vous le savez, à Auschwitz, dans le bunker de la faim, le 15 août 1941, la veille de la fête de l'Assomption. Parlons d'abord de son enfance. Né le 8 janvier 1894 d'un père tisserand et d'une maman qui était elle-même fille d'un ouvrier tisserand, Raymond Kolbe était le second de trois frères. L'aîné s'appelait François et le plus jeune Joseph. Deux autres frères moururent en bas âge. Les parents apportaient chaque semaine les toiles qu'ils avaient tissées à des commerçants juifs de Loos. Et Madame Kolbe finit par exercer dans son village le métier de sage-femme. Le jeune Raymond était un enfant turbulent et son père était obligé souvent de le corriger. Mais il aimait beaucoup ses parents et faisait volontiers la cuisine pour faciliter leur travail. Aux environs de sa première confession, un jour qu'il avait commis quelques nouvelles incartades, sa maman lui dit « Mon petit Raymond, qu'est-ce que tu vas devenir plus tard ?» Profondément marqué par cette réflexion maternelle, l'enfant supplie la Vierge de l'éclairer. Il va prier devant la statue de la Sainte Vierge dans l'église paroissiale. La réponse ne se fit pas attendre. Marie lui apparaît, tenant dans ses mains deux couronnes, une blanche et une rouge. La première signifiait la persévérance dans la pureté et la seconde, la grâce du martyr. Raymond répondit à la Vierge qu'il les acceptait, qu'il les désirait toutes les deux. S'apercevant du profond changement qui était alors intervenu dans le comportement de son enfant, la maman lui en demande la raison. Raymond confie à sa mère l'apparition dont il vient de bénéficier. Mais la maman ne révéla la chose qu'après la mort de son fils. Toujours est-il que la dévotion mariale de Raymond augmente beaucoup à partir de ce moment-là. Il achète une petite statue de la Sainte Vierge dont il ne se sépare jamais. Par manque de moyens financiers, les parents ne pensaient pas faire continuer des études à leur cadet. Mais grâce à la générosité d'un pharmacien qui avait repéré l'intelligence précoce de ce garçon, Raymond put rejoindre François à l'école commerciale. En 1907, une mission paroissiale prêchée par des franciscains enthousiasme les deux aînés. Ils demandent à leurs parents de pouvoir entrer au petit séminaire de Loos qui vient de s'ouvrir pour accueillir les jeunes désireux d'entrer chez les franciscains. Les parents acceptent. Joseph suivra bientôt le même chemin. Heureux de l'orientation prise par leurs trois enfants, les parents décident de rejoindre eux-mêmes une communauté religieuse. La maman habite d'abord chez les bénédictines de Loos et se fixe ensuite à Cracovie chez les Féliciennes des tertiaires franciscaines, tandis que son mari essaye de vivre comme oblat franciscain dans le couvent de cette même ville. Mais il ouvre finalement un petit commerce d'objets de piété à Czestochowa, avant de partir comme volontaire en août 1914 sur le front russe. Fait prisonnier, il sera jugé et pendu. François, l'aîné, finira lui aussi de façon tragique. Blessé à plusieurs reprises pendant la guerre 14-18, il devient inapte à la vie religieuse, est obligé de quitter l'ordre franciscain. Il se marie et, arrêté en 1943 pour avoir milité dans les rangs des résistants contre les nazis, il mourut au camp de Buchenwald. Durant ces trois années de petit séminaire, Raymond étonne tout le monde par sa piété très profonde et son intelligence. Il était plus fort en mathématiques que tous ses professeurs. En 1910, il revêt l'habit franciscain et reçoit le nom de frère Maximilien, le nom qu'avait porté le frère de l'empereur François-Joseph, qui en 1863 était devenu empereur du Mexique. Après son année de noviciat et une année supplémentaire passée au séminaire pour compléter ses humanités, il est désigné avec sept autres clercs pour partir à Rome et obtenir ses diplômes en philosophie et en théologie. C'est durant son séjour dans la ville éternelle de 1912 à 1919 qu'il connaît une épreuve de santé importante. Son pouce s'est infecté, tellement infecté que le chirurgien a décidé de l'amputer. Or, à l'époque, on n'ordonnait pas prêtre un garçon qui n'avait pas ses 10 doigts. On pensait qu'il ne serait pas capable de bien faire le geste de l'élévation après la consécration du pain et du vin. Et alors, désolé à l'idée qu'il ne puisse pas devenir prêtre, le jeune
Maximilien met de l'eau de Lourdes sur son pouce et son pouce guérit. On comprend que plus tard, il voudra aller en pèlerinage à Lourdes pour remercier la Sainte Vierge de ce miracle qui va lui permettre de devenir prêtre. C'est aussi à ce moment-là qu'il dessine les plans d'un engin qui serait capable de voler dans l'espace sans kérosène, l'hétéroplane. Voyez, son esprit est toujours en train de travailler. C'est vraiment un esprit extrêmement curieux. Il fait profession solennelle le 1er novembre 1914 et reçoit l'ordination sacerdotale le 28 avril 1918. Nous verrons la suite la fois prochaine.

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Nous avons vu la fois dernière que le père Kolbe avait été ordonné prêtre en 1918, à l'âge de 24 ans. Quel est son premier apostolat? Eh bien d'abord, disons que, alors qu'il n'est pas encore prêtre, en 1917, il s'aperçoit de la virulence des attaques anticléricales lancées par la franc-maçonnerie. Il sait qu'à Rome, un cortège a parcouru les rues de la ville en agitant un calicot représentant l'archange Saint-Michel terrassé par Lucifer. Satan devra régner sur le Vatican et le pape devra être un serviteur de Satan, proclamaient des écrits d'hôtes brandis sur la place Saint-Pierre. Il est de plus en plus convaincu que les chrétiens doivent riposter. Et comment? En se faisant les chevaliers de Marie. Il pense qu'un tel idéal est tout à fait dans la ligne de l'esprit franciscain, qui a un ordre qui a toujours milité pour faire reconnaître l'Immaculée Conception. Et maintenant que ce dogme a été proclamé par Pie IX en 1854, les franciscains doivent travailler à lui faire porter des fruits de sainteté à ce dogme de l'Immaculée Conception. Le 20 janvier 1917, on fête à Rome le 75e anniversaire de la conversion d'Alphonse Ratisbonne dans l'église Sant'Andrea delle Fratte, Saint-André. Et là, il reçoit l'intuition de ce qui doit être sa mission. Il doit fonder une milice de l'Immaculée. C'est grâce à la médaille miraculeuse que ce juif Alphonse Ratisbonne s'est converti. Eh bien, c'est en répandant le culte de l'Immaculée que les catholiques pourront travailler à la conversion du monde. Et cet autel de Santa de la Frate sera l'autel de sa première messe, le 29 avril 1918. Et il y reviendra en 1930 avant de partir au Japon. Avec 6 autres clercs du collège franciscain, le 16 octobre 1917, à genoux devant l'autel de l'Immaculée, le frère Maximilien se consacre à Marie. Mais la milice de l'Immaculée ne commença à se développer vraiment qu'un an plus tard et fut définitivement approuvée par Rome en janvier 1922. Ses membres s'engageaient à s'offrir totalement à la Vierge, à porter la médaille miraculeuse et à réciter chaque jour la prière « Ô Marie conçue sans péché, priez pour nous qui avons recours à vous » et pour tous ceux qui n'ont pas recours à vous, et qui le plus particulièrement pour les francs-maçons. À l'automne 1919, donc quelques mois après son ordination sacerdotale, il est envoyé au collège de Cracovie pour y enseigner l'histoire de l'Église. Mais à cause de ses poumons malades, il parle d'une voix si basse qu'on n'entend pas bien comme professeur. On lui confie donc un autre ministère, celui de la confession, et il profite de ses temps libres pour lancer les premiers groupes mariales de Pologne au milieu des étudiants, des soldats et des prédélinquants. Mais cet apostolat est interrompu par 2 longs séjours au sanatorium. Il aura toujours une santé délicate à cause de cela. Il en profite pour y donner une série de conférences apologétiques auprès des malades. Un étudiant juif se convertit et demande le baptême. Il sera toujours très intéressé par cette branche de la théologie qu'on appelle l'apologétique et qui essaye de donner des preuves de la vérité de la religion catholique et qui répond à toutes les objections qu'on peut faire contre le fait catholique. Aussi, il recommande beaucoup à Joseph, son jeune frère, qui se prépare au sacerdoce, d'approfondir ses connaissances en apologétique. Et alors, il est passionné par l'idée de fonder un journal qui fera connaître la Sainte Vierge. Et il achète les plus belles machines d'imprimerie pour que ce journal soit magnifique et il le fait imprimer sur un papier magnifique. Rien n'est trop beau pour la Sainte Vierge. Alors, c'est d'abord dans son couvent qu'il installe ses machines et puis il se rend compte que le couvent est trop petit pour être une véritable imprimerie. Et donc il réussit à recevoir un don, plusieurs hectares près de la gare de Varsovie, où il installe un bâtiment qu'il appelle Niepokalanov, la cité de l'Immaculée. Ça va devenir un endroit où fourmille, où les gens travaillent énormément. Figurez-vous qu'il va y avoir plus de 1000 personnes qui vont travailler dans ce Niepokalanov. Des journalistes, des écrivains, des ingénieurs, des professeurs, des techniciens de tout genre, qui renoncent à leur brillante carrière pour devenir simples frères converts dans la cité de l'Immaculée.
Et donc, il a un charisme extraordinaire pour développer tout cela, pour faire prospérer tout cela. Les religieux, donc, deviennent de plus en plus nombreux. On se relaye jour et nuit pour prier devant le Saint-Sacrement et on essaye d'être extrêmement performant. Je pense qu'un jour, le père Kolbe sera déclaré patron de la presse. Voilà, nous verrons la fois prochaine comment il va désirer fonder la même chose en Extrême-Orient pour faire connaître la Sainte Vierge et du coup répandre l'Évangile.

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Le Seigneur ton Dieu voulait t'éprouver et savoir ce que tu as dans le cœur. Allais-tu garder ses commandements, oui ou non ? Deutéronome 8, 2.

Nous avons vu la fois dernière le succès avec lequel le père Colbé avait développé un certain nombre de publications mariales destinées à répandre l'évangile à travers la Pologne. Il invente même le Petit Chevalier, un périodique pour les enfants. Mais depuis longtemps, il rêvait de partir en Extrême-Orient. Le pape Pionz encourageait beaucoup les franciscains à partir là-bas pour évangéliser le monde. Et il obtient de Rome l'autorisation de partir là-bas, effectivement, pour fonder une cité de l'Immaculée en Extrême-Orient. Il ne sait pas où il va atterrir, mais plutôt débarquer, puisqu'on ne prenait pas l'avion, mais le bateau à ce moment-là, quand on était missionnaire. Mais il sait qu'il trouvera bien un évêque qui désire un professeur. Comme il est capable d'enseigner n'importe quoi, il sait qu'il pourra servir là-bas. Et effectivement, sur le bateau qu'il prend pour partir là-bas, il apprend que l'évêque de Nagasaki a besoin d'un professeur de philosophie dans son séminaire. Donc il va débarquer à Nagasaki. Et il aura la bonne idée de planter son couvent en haut de la cité, si bien que le couvent ne sera pas détruit par la bombe atomique. Très vite, il arrive à publier Le Chevalier de l'Immaculée en japonais. Lui-même d'ailleurs va très vite apprendre à écrire et à parler en japonais. Je vous ai dit que c'était un surdoué. Il revient en Pologne au mois de juin pour obtenir toutes les autorisations nécessaires à la poursuite de son projet, mais il repart aussitôt au Japon. Et vraiment, ça se développe d'une façon magnifique. Et la Providence, à laquelle il croit de tout son cœur, lui permet de financer toutes ses entreprises. À un certain moment, quand il dans son second séjour au Japon, le supérieur général le soumet à une épreuve. Pour voir s'il est capable d'obéir, il lui demande de ne plus augmenter le tirage de sa revue en plein essor, sans lui donner de raison. Le père Colbé se soumet avec calme, car il sait que la volonté de Dieu se manifeste à travers la volonté de ses supérieurs. Obéissance héroïque. Évidemment, le supérieur annule rapidement l'ordre qu'il avait donné. C'était simplement pour voir si ce religieux, qui avait beaucoup de succès, était suffisamment humble pour obéir. Voilà. Donc, une fois que c'est bien lancé là-bas, il revient en France, de nouveau, à Niepokalanov, en 1936. Et là, il prévoit que peut-être tout cela va disparaître si les nazis s'emparent de la Pologne. Bon. Et d'avance, il dit à ses troupes de Niepokalanov, « Oh, les amis, si tout cela est supprimé par l'Allemagne, ce n'est pas grave, c'est la Providence. » Il avait une foi héroïque en la Providence. Si Niepokalanov est supprimé, si mon œuvre se casse la figure, ce n'est pas grave. Il ne cessait de répéter cela. Et vite la tristesse pour n'importe quelle raison, même si cette raison est fondée. Toujours du calme et de la sérénité. Toutes nos inquiétudes, laissons-les à l'Immaculée. Elle saura les changer pour notre plus grand bien. Mais pendant les 3 années qui le séparent de la guerre, il fait merveille. Et c'est une merveilleuse communauté religieuse que Niepokalanov. Et il réussit chaque jour à faire un petit topo sur la Sainte Vierge. Il avait toujours quelque chose à dire sur la Sainte Vierge. Et il n'oubliait pas que ces jeunes religieux avaient besoin de se détendre. Il y avait des terrains de sport pour le volley-ball, le basket, le football, le tennis, ainsi que des jeux de billard et d'échecs à l'intérieur de la communauté. Et les malades, il allait les visiter chaque jour à l'hôpital. Voilà. Mais voilà, tout cela se casse la figure, évidemment, quand les Allemands envahissent la Pologne et que les nazis viennent saccager Niepokalanov, à l'exception des machines d'imprimerie, car ils espéraient évidemment pouvoir s'en servir à l'avenir. Le père Colbé reste étonnamment serein. L'Immaculée nous a tout donné, elle nous l'enlève, elle sait bien ce qu'il en est. Il soigne les blessés, assiste les mourants, aussi bien les juifs que les chrétiens. Il va très vite être arrêté et déporté, d'abord dans une prison à Varsovie, où il tombe malade de pneumonie, et puis, quelque temps plus tard, ce sera à Auschwitz qu'il va être déporté, avec 300 autres Polonais, et nous verrons ce qui s'est passé à Auschwitz
tout à fait à la fin de sa vie. Nous verrons ça la fois prochaine.

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0: Enseigne-moi ton chemin, Seigneur. Psaume 26, 11.
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Nous avons vu la fin dernière qu'après une première déportation, le père Kolbe est de nouveau arrêté et envoyé à Auschwitz, où il arrive le 28 mai 1941. Il travaille d'abord dans... il est d'abord envoyé aux travaux forcés, où il doit tirer des charretées de gravier et de pierre pour la construction d'un mur autour d'un four crématoire. Les coups de bâton et de crosse de fusil ne manquent pas. Et puis, à cause de l'hypnonomie, il est envoyé dans le bloc 12, celui des Invalides. Et dans ce bloc, quelqu'un réussit à s'évader. Et c'était une loi, chaque fois qu'il y avait une évasion, par représailles, le directeur du camp condamnait 10 personnes à mourir de faim dans le bunker de la prison. Et voilà donc 10 qui sont désignés. Et il y a un sergent qui se lamente tout haut à cause que va devenir ma femme et mes enfants. Et le père Kolbe est pris de compassion pour ce sergent et décide intérieurement de se porter volontaire pour le remplacer. Il ose quitter les rangs, ce qui était impensable. De Lagerfureur tire son revolver. Arrête ! Que fais-tu, cochon de polonais ? Très calme, presque souriant, le père Kolbe répond « Je voudrais mourir à la place d'un de ces condamnés. » Fritsch, à ces mots, reste abasourdi. Ce qu'il vient d'entendre le dépasse. Lui qui d'ordinaire ne laisse pas dire un seul mot aux prisonniers en est comme interdit. Manifestement, ce n'est plus le maître, c'est le père Kolbe. « Et pourquoi ? Parce que je suis vieux et bon à rien. Ma vie ne servira plus à grand-chose maintenant. Et pour qui fais-tu mourir ?» « Pour celui-ci, dit le père en désignant le sergent, il a une femme et 4 enfants. Et qui es-tu ? » La réponse est brève et solennelle. « Je suis prêtre catholique. » Suite un moment de silence. Calme, le père Maximilien attend la sentence. Jamais encore pendant l'appel, le silence avait été aussi long. Fritsch conclut d'une voix rauque, « Soit, va avec eux. » Et donc le voilà qui part, suivant les 9 autres condamnés. Le ciel lui-même s'est revêtu de la couleur liturgique des martyrs et au loin toute la campagne étendue de rouge. Nu-pieds, en chemise, les malheureux se dirigent lentement vers le bloc sinistre. Tous les yeux les suivent. Le père Maximilien ferme la marche tel un berger derrière son troupeau. Bientôt, sur le gouffre noir, plein de sanglots, la lourde porte se referme. À partir de cet instant, les condamnés ne recevront plus rien, ni à manger, ni à boire. Et l'un des geôliers se ricane en leur riant « Eh, vous allez vous dessécher comme des tulipes là-dedans !» Cependant, cette fois, les condamnés, soutenus par le courage du père, ne hurlent pas, ne maudissent pas, ils chantent. Tout d'abord, les voix sont fortes, puis de jour en jour, elles faiblissent. Ce lieu de supplice est devenu comme une chapelle ardente où tous prient avec une ferveur extraordinaire. Les gardiens n'en viennent pas. 14 jours passent. On est à la veille du 15 août, le jour où l'Église célèbre celle que le père Kolbe a tant aimée. Ira-t-il auprès de l'Immaculée chanter les premières vêpres de la fête ? Dans le bunker du père, il n'y a plus que 4 survivants. Lui est encore pleinement conscient. À cause de son extrême faiblesse, il n'est plus debout, ni même à genoux, comme on l'a vu si souvent, mais assis. Et ses lèvres murmurent encore une prière. Il a congédié son petit troupeau, un à un. Ses camarades sont partis pour le ciel. Les 3 prisonniers qui gisent sur le sol, sans connaissance, sont prêts à paraître devant Dieu. Le bon pasteur a fini son travail. Il a droit au repos et peut mourir. Un bourreau, voyant qu'il a encore un souffle de vie, s'approche de lui avec une seringue et lui fait une piqûre qui va l'achever. Sans rien dire, le père tend à l'homme son bras décharné. Le lendemain, le gardien qui est chargé de nettoyer le bunker trouvera le père assis, la tête légèrement appuyée contre le mur, les yeux grands ouverts et fixés comme en une extase, le visage rayonnant. Tandis que les autres cadavres étaient sales et avaient des figures crispées, dira-t-il plus tard, le corps du père était net et l'on aurait dit qu'il répandait de la lumière. Jamais je n'oublierai l'impression que cela me fit.
Et évidemment, son corps partit également en fumée dans un four crématoire. Mais cela n'empêche pas quelqu'un d'être béatifié et canonisé. Il sera béatifié par le pape Paul VI en 1971 et sera canonisé le 10 octobre 1982 par le pape Jean-Paul II, qui le déclarera martyr car c'est bien à cause de sa foi qu'il a été déporté à Auschwitz et qu'il en est mort. Soyons heureux de prier ce grand apôtre marial, qu'il nous aide à mettre aussi la Sainte Vierge dans notre vie et à mettre la Sainte Vierge tellement dans notre vie que nous acceptions comme elle la volonté de Dieu, quelles que soient les circonstances de notre périple sur terre.

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Il y a de temps en temps dans l'histoire de l'Église des événements merveilleux, tellement merveilleux qu'on se demande s'ils sont possibles. Eh bien, je veux raconter une histoire vraie, l'histoire d'un chapelet qui va convertir deux merveilleuses personnes très différentes l'une de l'autre. C'est un certain Giovanni dont la maman s'apprête à mourir. La maman est très désolée de voir que son fils est devenu communiste et qu'il ne croit plus du tout à ce qu'elle lui a enseigné dans sa jeunesse. Mais au moment de mourir, sa maman lui dit « Écoute Giovanni, je ne te demande pas de te convertir, mais ce chapelet que j'ai tellement récité, ce chapelet sur lequel j'ai tellement prié pour toi et pour ta sœur, je voudrais que tu le conserves. Je ne te demande pas de le prier, mais conserve-le. Il pourra un jour te servir. C'est une relique de ta maman. » Giovanni, évidemment, ne veut pas supprimer ce chapelet. Il aime tellement sa maman, finalement. Mais il veut quand même s'en débarrasser, parce que si jamais sa femme s'apercevait qu'il avait un chapelet, elle dirait « Mais tu es incohérent. Tu ne cesses de dire du mal de la religion, et puis tu as un chapelet. » Donc un jour, il décide de s'en débarrasser. Comme il va avoir une tante à Vérone, eh bien, il va déposer ce chapelet au pied d'un arbre, en se disant un jour, il disparaîtra, ou bien quelqu'un le ramassera. Et effectivement, quelqu'un va le ramasser. C'est un certain Paolo, qui aime beaucoup le sport, qui voyage énormément, qui fait énormément de promenades à travers la nature, et qui un jour, en s'asseyant près d'un arbre, s'aperçoit qu'il y a un chapelet. Il le prend, et comme il ne s'intéresse guère à la religion, je vais aller le déposer dans une église. Il va dans une église et il voit une statue de la Sainte Vierge, il dépose là sur le chapelet, sur l'autel de la Sainte Vierge. Et puis il se met à regarder l'église, car il aime beaucoup l'art baroque, et il est émerveillé par une statue de la Sainte Vierge tenant l'enfant Jésus. Voilà, il sort de l'église et puis, quelques temps après, il repasse par l'église pour voir cette magnifique église baroque. Et puis, il s'aperçoit que le chapelet, eh bien, quelqu'un l'a accroché à la main de la Sainte Vierge, à la statue de la Sainte Vierge. Et il est étonné de voir que la Sainte Vierge a l'air de lui dire « Prends ce chapelet, ça peut toujours te servir. » Du coup, il se met à réciter un « Je vous salue Marie ». Il prend ce chapelet, prend l'habitude de dire le chapelet, et peu à peu, la foi va revenir dans son cœur à force de méditer le chapelet. Il devient médecin, un excellent médecin, et il est tellement devenu chrétien qu'un jour, il décide d'entrer au séminaire. « Au lieu de soigner les corps, je soignerai les âmes, et je leur apprendrai à aimer le bon Dieu, à aimer la Sainte Vierge. » Et comme il a été médecin, on le nomme aumônier d'hôpital, après d'autres fonctions dans l'église. Et vous doutez de ce que je vais dire, bon, il va rencontrer le Giovanni dont je parlais tout à l'heure. Giovanni est ruiné parce que il a tellement travaillé pour dans son usine comme syndicaliste qu'on lui reproche de ne pas avoir su discuter avec les patrons et d'être responsable de la faillite de cette usine. Bref, il est vraiment désespéré et il est malade. Et voilà que le prêtre, le médecin devenu prêtre Paolo, pénètre dans sa chambre, dans sa chambre de malade, et à un moment donné, il sort. Il prie pour parce que ce Giovanni n'aime pas la religion, mais il respecte les prêtres sans partager du tout leurs croyances, bien sûr. Et donc il découvre que ce prêtre a le chapelet de sa maman. Oh ! Et le prêtre raconte comment il a découvert ce chapelet. Giovanni est émerveillé. Et du coup, il se met à prier avec ce chapelet. Et il va mourir avec ce chapelet. Et à un certain moment, en récitant le chapelet, il dit « Pardonne-nous nos offenses, comme nous pardonnons à ceux qui nous ont offensés. » Et il éprouve le besoin de se confesser et de demander pardon à Dieu de l'avoir tellement négligé. Et le prêtre, évidemment, lui dit « Mon cher ami, vous avez quand même fait beaucoup pour les autres, vous avez essayé d'aimer les autres tout en étant communiste. Oui, mais j'ai vraiment était pécheur, et voilà qu'il va mourir peu de temps après, et évidemment le prêtre va
le maître va lui mettre le chapelet autour de ses mains devenues cadavériques. Voilà comment un chapelet, prié par une maman, va aboutir dans les mains d'un autre que le fils, et ce fils va retrouver ce chapelet à cause du prêtre, devenu lui-même prêtre à cause du chapelet. Vierge Marie, je t'en supplie, fais souvent des choses pareilles, que les chapelets qui tombent par hasard de la main de quelqu'un ou qui sont abandonnés au pied d'un arbre produisent des petites merveilles de ce genre-là. Seigneur, tu es grand. Seigneur, tu es vraiment providence. Tu es capable de te servir d'un objet aussi petit pour faire de grandes choses. Béni sois-tu, Seigneur, à jamais.

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0: Quand je fais appel au Seigneur, je suis sauvé de tous mes ennemis. Psaume 17, 4.
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2: Bienvenue pour cette nouvelle émission de L'Arche de l'Histoire. Je vous emmène cette semaine au Portugal, à Fatima, pour évoquer les apparitions mariales ainsi que la question des secrets de Fatima. Il y aura cet été les JMJ à Lisbonne, et donc proche de Fatima, des lieux d'apparition, et il est indubitable qu'il y aura probablement beaucoup de tapage médiatique sur les apparitions et notamment sur les fameux secrets. Alors nous allons essayer d'y voir un peu plus clair, de démêler le vrai du faux et d'essayer d'aller un petit peu au-delà des aspects sensationnalistes. En effet, lorsque l'on parle des apparitions de Fatima, on est face à un événement qui est extraordinaire au sens propre. Ce n'est pas tous les jours que la Vierge Marie apparaît et qu'elle apparaît en plus à trois petits bergers. Et vous connaissez peut-être l'histoire de ces apparitions, notamment avec l'épisode du soleil. Il danse dans le ciel. Et puis, autour de Fatima, il y a cette question des secrets. Donc, ce sont trois révélations qui ont été faites aux petits-enfants que Sœur Lucie a conservées, a mis par écrit, et ces révélations ont été révélées au public au cours du XXe siècle. Et autour de ça, on a toute une littérature ésotérique, mystique, très bizarre, qui essaye de c'est des choses fausses qui développent des aspects sensationnalistes qui n'ont pas vraiment de raison d'être ou qui souvent racontent n'importe quoi. D'abord sur la notion de secret. Quand on parle de secret, il faut entendre ce terme dans son étymologie première. Secreto, ça veut dire privé. On a le même terme pour désigner les archives secrètes du Vatican. Ce ne sont pas des archives qui sont secrètes au sens où on l'entend aujourd'hui. Cela désigne des archives privées, ce sont les archives privées du pape, les dites archives qui aujourd'hui n'ont rien de secrète ni de privé, puisqu'elles sont en accès libre pour les chercheurs qui ont une habilitation et qui ont une carte pour se rendre dans les archives. J'ai pu d'ailleurs m'y rendre à plusieurs reprises. Donc quand on parle des secrets de Fatima, c'est dans ce sens-là qu'il faut l'entendre, à savoir comme une révélation privée a été faite aux trois enfants, comme c'est une révélation privée, eh bien, ce n'est pas une révélation publique. C'est gardé secret. C'est gardé en secret. Et il est vrai qu'aujourd'hui, notamment sous l'effet des évolutions technologiques, sous l'effet du développement de tous les réseaux sociaux, on a parfois tendance à mélanger la vie publique et la vie privée et à faire comme si la vie privée n'existait plus, ce qui est bien dommageable parce que c'est un élément de la liberté des personnes. Donc, quand on parle des secrets de Fatima, il ne s'agit pas de quelque chose que l'Église cache, il ne s'agit pas d'un secret que l'Église cherche à ne pas montrer au monde, il s'agit tout simplement d'une révélation privée qui a été faite à ses trois enfants. Et d'ailleurs, précisons bien que le principal message que l'Église a apporté au monde, c'est la naissance, l'incarnation, la mort et la résurrection du Christ. Tout le reste n'est que secondaire. L'élément principal du message de l'Église, c'est celui-ci. Et d'ailleurs, comme l'a rappelé le canal Ratzinger en l'an 2000, lorsqu'a été rendu public la troisième partie de Révélation, il a bien précisé dans le commentaire théologique qu'il en a fait que ces révélations privées ne viennent pas compléter la révélation principale, qui est celle de l'incarnation et de la résurrection du Christ. Les révélations privées permettent de mieux comprendre, elles permettent d'éclairer un aspect, elles permettent de d'approfondir un point, mais elles ne rajoutent rien au message original, elles ne rajoutent rien au kérigme, au message transmis par le Christ, reçu par les apôtres et transmis par l'Église depuis 2000 ans. Donc, pour dire les choses plus simplement, on peut très bien vivre sans les secrets de Fatima, et d'ailleurs les chrétiens ont vécu sans jusqu'en 1917, jusqu'en 1940, au moment où cela a été révélé, Et même si on ne les connaît pas, on peut très bien être un très bon chrétien, puisque l'élément fondamental, ce ne sont pas ces révélations
3: privées,
2: mais la révélation publique, qui est celle du Christ. Et donc, il faut évidemment remettre les choses dans leur juste perspective. Deuxième point qu'il faut préciser, c'est qu'il n'y a pas croix secrète de Fatima. Là aussi, parfois, un langage médiatique qui va au raccourci essaye d'expliquer qu'il y aurait trois secrets, trois messages. Non, il n'y a eu qu'une seule révélation qui a pris trois formes différentes. Donc, il y a eu deux images qui sont apparues et un message vocal. Et lorsque Sœur Lucie, en 1941, met cela par écrit, dans une lettre, dans une enveloppe qu'elle cachette et qu'elle donne à son évêque, stipulant bien qu'il n'y a que l'évêque de Léria, ou de Panfatima, ou le patriarche de Lisbonne qui peuvent ouvrir la lettre et qui peuvent la lire, Lucie explique bien que ce n'est qu'une seule et même révélation, mais qu'il y a trois parties dans la révélation. Donc il n'y a pas trois secrets, il n'y a pas trois messages, il y a eu un message qui se divise en trois parties. On pourrait dire comme une bonne dissertation. Et ce message est donc mis par écrit en 1941 par Lucie. Sœur Lucie, elle demande à ce que celui-ci ne soit pas révélé avant 1960, et l'évêque de Léria conserve ses lettres à l'évêché, et ensuite, dans les années 1950, les envoie à Rome pour qu'elles soient conservées dans les archives du Vatican, pour laquelle elles s'y trouvent aujourd'hui. On sait que les papes l'ont consulté, Paul VI, Jean-Paul II, et ils ont estimé qu'il n'était pas opportun de rendre ça public. Pour quelle raison? Eh bien, pour ce que j'ai expliqué en début d'émission, à savoir qu'il ne fallait pas faire de confusion entre une révélation privée et une révélation publique. C'est-à-dire que le message de Fatima est important, mais il est secondaire par rapport au message premier et le plus important, qui est celui de la révélation du Christ. Et le risque pouvait être, en révélant, en rendant public un message qui était privé, d'apporter une confusion et d'apporter un mélange des genres qui pouvait être dommageable. Alors évidemment, sur cette non-communication a prospéré une presse, une publication, davantage en recherche de sensationnalisme et de vente un peu à grand spectacle, que soucieux de la réalité historique. Alors il y a de tout et n'importe quoi, c'est vraiment quasiment l'archétype même du roman de gare. Tous les étés, vous avez dans les kiosques des aéroports et des gares, généralement un livre consacré au secret des Templiers et un autre consacré au secret de Fatima. Tant mieux si ça fait vivre et si ça enrichit certains éditeurs ou certains écrivains, mais enfin, on est davantage dans un délire, dans une imagination, que dans la réalité des faits. Donc il faut là aussi remettre les choses en perspective historique. Les papes ont estimé qu'il n'était pas opportun que ces éléments soient portés au public, parce que cela pouvait apporter une confusion. Alors, on va voir maintenant quel est le message de Fatima, vous le connaissez peut-être. Le principal message, c'est d'abord celui de la conversion. La conversion des cœurs. Oui, c'est Alberton, qui avait été chargé par Jean-Paul II de rencontrer Sœur Lucie, a précisé que Sœur Lucie lui avait dit que le message de Fatima, l'essence même du message de Fatima, c'est de persévérer dans les vertus théologales, à savoir la foi, l'espérance et la charité, notamment dans le XXe siècle, qui était particulièrement troublé. Message qui a notamment été répété à Jean-Paul II lorsque celui-ci a rencontré Sœur Lucie. Donc, c'est d'abord un message d'espérance. Les apparitions ont lieu en 1917, nous sommes en pleine Première Guerre mondiale, même si le Portugal échappe à la guerre, évidemment, celle-ci frappe toute l'Europe, et donc le Portugal est quand même concerné, même de manière indirecte. Et on peut dire que le discours de Fatima, le message de Fatima, c'est un peu le fil rouge de tout le XXe siècle. Conserver la foi, conserver l'espérance, conserver la charité, même au milieu des guerres mondiales, au milieu du communisme, au milieu des régimes totalitaires. En réalité, fonder sa vie sur le Christ, par l'intermédiaire de la Vierge Marie, et garder la fidélité au Christ et à l'Église. C'est ça le message principal. que la Vierge Marie a révélé à Fatima, notamment en encourageant les enfants à prier, et prier le chapelet. On connaît la puissance de la prière. Donc c'est un discours qui est, ou un message, qui est d'abord spirituel. Alors il est vrai que quand on dit que c'est d'abord spirituel, c'est un peu moins croustillant, un peu moins vendeur que si on dit qu'il y a eu des révélations secrètes sur la fin des temps, l'Apocalypse, la mort du pape, ou toutes ces choses-là. Mais le message principal de Fatima, c'est celui-là, la prière. La prière, notamment, la prière du chapelet. Et parmi les révélations, donc dans les en partie que les enfants ont vues, il y a cette image de l'enfer. L'enfer qui a été oublié au cours du XXe siècle. On a même eu des hérésies qui ont expliqué que l'enfer n'existait plus, que tout le monde irait au paradis. Non, l'enfer existe, et le propre du diable est d'ailleurs de chercher à faire croire que l'enfer n'existe pas. L'enfer existe, le purgatoire existe aussi, et le paradis existe aussi. Mais l'enfer est là, et les trois enfants ont eu cette vision terrible de l'enfer pour dire aux hommes que l'enfer existe bel et bien, et qu'il faut tout faire pour, d'une part, lui échapper, nous d'un point de vue individuel, mais aussi pour aider les âmes à échapper à l'enfer, et que l'évangélisation et l'apostolat doivent nous aider à sauver les âmes de l'enfer, et notamment de prier pour les âmes du purgatoire. Donc voilà un aspect important, qui est le message, la vision de l'enfer. Deuxième vision, qui a été présentée comme étant la troisième partie du secret, qui est cette vision un peu curieuse, et qui peut évidemment donner cours à beaucoup d'interprétations bizarres et ésotériques, qui est celle d'un homme en blanc marchant sur une ville en ruine, qui finit par mourir sous les balles de soldats. Et on voit également, enfin, elle voit également, les trois voyants voient également des évêques, des prêtres, des laïcs qui sont tués. Alors ça, c'est quelque chose qui n'a pas été rendu public tout de suite, et qui a été rendu public en l'an 2000 à la demande du pape Jean-Paul II. On sait que Jean-Paul II voyait dans cet homme en blanc une image de son propre attentat, attentat qui a eu lieu le 13 mai 1981, donc jour se termine les apparitions, pour anniversaire de la fin des apparitions à Fatima. Et Jean-Paul II a toujours fait une lecture eschatologique de cette vision, en considérant qu'il aurait dû mourir sous la balle d'Ali Aqsa. D'ailleurs, Ali Aqsa a toujours considéré qu'il avait parfaitement tiré, il n'a rien compris pourquoi Jean-Paul II n'était pas mort. Et il estime que donc Jean-Paul II estime que la Vierge Marie a détourné la balle, raison pour laquelle elle a eu une grande dévotion pour Notre-Dame de Fatima. Il a offert la balle qu'il avait transpercée et qui a, au sanctuaire de Fatima, qui a ensuite été insérée dans la châsse, dans la couronne de la statue de Notre-Dame de Fatima. Mais Jean-Paul II de préciser aussi que dans cette, ce n'est pas lui explicitement qui est désigné, c'est un homme en blanc. Alors un homme en blanc, c'est le pape, certes, mais ce sont tous les papes qui ont souffert. Pie XI, qui a souffert de la montée du communisme et du fascisme, Pie XII, qui a souffert de l'occupation de l'Italie par le nazisme, et après de l'explosion du communisme, Jean XXIII, Paul VI, qui est un pape martyr. Et donc, l'interprétation qui en a été faite, c'est bien toujours bien d'expliquer que ce n'est pas une vision de Jean-Paul II, ce n'est pas une image de Jean-Paul II, c'est une image du pape souffrant, de l'Église souffrant. Et cette ville en ruine, c'est l'Église. Donc il faut lire cela, là aussi, dans une vision symbolique, et toujours le rattacher à la fois l'espérance et la charité. Effectivement, dans la vision, le pape meurt, l'homme en blanc meurt sous les coups des balles des soldats. Mais si on conserve la foi, l'espérance et la charité, eh bien, la ville est restaurée, le pape ne meurt pas. Et la foi continue. Donc là, ce sont les deux, les images que voit le voyant. Et puis, il y a la question du message concernant la Russie. Expliquer que la Russie, si elle ne se convertit pas, va diffuser des hérésies terribles et que cela va apporter des malheurs au monde. Et donc, il y a une demande de consacrer la Russie au cœur immaculé de Marie. Voilà ce qui est dit. La guerre va finir. Donc on est en 1917, donc la Première Guerre mondiale va finir. Mais si l'on ne cesse d'offenser Dieu, le pontificat de Pie XI en commencera une autre pire encore. Parce que vous verrez une nuit illuminée par une lumière inconnue, sachez que c'est le grand signe que Dieu vous donne. Il va punir le monde de ses crimes par les moyens de la guerre, de la faim et des persécutions contre l'Église et le Saint-Père. Pour empêcher cette guerre, je viendrai demander la consécration de la Russie à mon cœur immaculé et la communion réparatrice des premiers samedis. Si on accepte mes demandes, la Russie se convertira et on aura la paix. Sinon, elle répandra ses erreurs à travers le monde, provoquant des guerres et des persécutions contre l'Église. Les bons seront martyrisés, le Saint-Père aura beaucoup à souffrir, diverses nations seront détruites. À la fin, mon cœur immaculé triomphera. Le Saint-Père me consacrera la Russie, se convertira, il sera concédé au monde un certain temps de paix. Au Portugal, il conservera toujours le dogme de la foi. En vision terrible, lorsqu'on relit ça, évidemment, on pense au communisme qui s'est répandu à partir de la Russie et qui a abouti à de très nombreuses persécutions contre les chrétiens, contre les nations. On comprend là aussi que l'Église n'est pas dévoilée ce message parce que cela pouvait aboutir à une persécution encore plus rude à l'égard des chrétiens présents en Russie. Vous voyez, l'importance du secret, c'est aussi de le protéger. Il y a certains aspects que l'on ne rend pas publics pour protéger les personnes. Et là, il a été estimé que si cela était rendu public, cela pouvait porter tort aux chrétiens qui vivaient dans le joug communiste et qu'il y avait un risque que la persécution soit encore plus importante. Donc, il valait mieux ne rien dire. Et on voit que puis il y a la guerre, là c'est vraiment l'explication qui est faite par Joseph Ratzinger en 2000, ce n'est pas une punition de Dieu. Ce n'est pas Dieu qui se venge des hommes. La guerre est le fruit du péché des hommes. La guerre est le fruit de la conséquence du péché des hommes. Alors Dieu permet la guerre, Dieu laisse faire, mais si les hommes se rattachent à Dieu, eh bien la guerre s'arrêtera. Donc la guerre n'est pas un châtiment envoyé par Dieu pour punir les hommes. La guerre est la conséquence des mauvaises actions humaines. D'où l'importance de rester fidèle à Dieu. C'est pour ça d'ailleurs que dans le message, il est dit que à la fin, la paix triomphera, que le cœur immaculé de Marie triomphera. Donc c'est un message d'espérance et de foi. Et c'est un message, je veux dire, optimiste, parce que annoncer quand même des guerres et des destructions, c'est pas très optimiste. Mais dans la foi chrétienne, on n'est pas dans l'optimisme ou dans le pessimisme. On est dans la vision de la foi et de l'espérance. Et avec la vision de la résurrection finale. Donc c'est un message qui appelle à rester fidèle. C'est ça le sens du message. Alors il y a la consécration. On sait que Pie XII l'a faite. Elle aurait apparemment été faite selon, enfin, mal faite selon les données fournies par Lucie et que Jean-Paul II l'a refaite à son tour et au début de la guerre en Ukraine, le pape François a lui aussi reconsacré la Russie et l'Ukraine au cœur immaculé de Marie. Donc, c'est une consécration qui a été faite plusieurs fois. Il n'a jamais d'ailleurs été dit dans le message qu'il fallait la faire une fois pour toutes. Une consécration peut être faite et peut être renouvelée, notamment pour marquer chacune des générations. Et on voit aussi que une des raisons pour lesquelles il y a cette consécration au cœur immaculé de Marie, c'est que Marie, c'est la mère de l'Église. Marie, c'est la mère de l'unité. Donc, un des grands drames vécus par les chrétiens au XXe siècle, c'est le drame de la désunion. Et tout le mouvement œcuménique qui cherche à unir les chrétiens, les unir autour du Christ, de Marie et de l'Église, part de cette idée que si les chrétiens sont unis, ils pourront mieux lutter contre les persécutions, ils pourront davantage propager la parole de Dieu. Donc, ce sont des aspects qui sont importants et il faut bien le prendre dans cet ordre-là. Alors, on voit bien que ce message est fondamentalement un message spirituel, c'est fondamentalement un message avec une vision eschatologique et politique, mais que ce message spirituel peut évidemment être pris dans une optique politique. La spiritualité n'est pas du monde. Le chrétien est dans le monde, le chrétien est au milieu du monde, et donc il est normal que tout discours spirituel est aussi une conséquence politique, et qu'il ait une incidence politique. Simplement, celle-ci doit être bien comprise. Ce n'est pas là un discours de leader politique à l'égard du communisme, c'est un discours d'abord de la Vierge Marie à l'égard

0: au message de Fatima. Pas du tout. S'il n'y a pas eu de condamnation du communisme sous Vatican II, c'est d'abord que les condamnations avaient déjà été faites. Donc on a estimé, les pères conciliaires ont estimé que c'était pas la peine de revenir dessus. Ensuite, c'est une réflexion générale sur le sens même des condamnations. À quoi ça sert de condamner? Le but, c'est que les gens distinguent le bien du mal. Donc on peut dire ce qui est le mal et on peut dire ce qui est le bien. Mais une condamnation, si les gens le savent déjà, c'est pas la peine forcément de le redire. Et ensuite, cela aurait porté un grave préjudice aux chrétiens vivants dans le monde communiste. Évidemment, depuis Paris ou depuis Rome, on peut condamner, c'est loin, on risque rien. Mais quand on est un chrétien vivant en Pologne, à Budapest ou en Russie, prudent. Parce que s'il y a une condamnation officielle de la part de l'Église, ça ne signifie pas que le KGB va arriver, faire des persécutions en considérant que les catholiques sont des ennemis du régime communiste. Donc s'il n'y a pas eu de condamnation officielle, c'est d'abord pour protéger les populations chrétiennes d'une persécution. Ce qui est moins que Pie XI a déjà tout dit avec son encyclique contre le communisme, et donc ce n'est pas aller à l'encontre du message de Notre-Dame de Fatima. Ce qui serait sinon une incompréhension par rapport à ce qui était dit. L'autre aspect qu'il faut avoir à l'esprit également, ce sont les interprétations qui ont été faites. Donc, il y a eu une interprétation notamment de la doctrine de la Congrégation pour la doctrine de la foi, en la personne du cardinal Ratzinger, qui a là aussi a bien cherché à préciser les choses et a toujours repositionné cela par rapport à sa dimension spirituelle. Et on voit que ce secret, disons ce message, ouais, juste, ce message privé, donc tenu secret pendant un certain temps, maintenant tout est public, donc il n'y a plus rien de secret. Ce message, véritablement le fil rouge du XXe siècle, il montre aussi que l'Église fait preuve de prudence. En 1917, le Portugal est un pays qui connaît une forte persécution religieuse, notamment à cause du gouvernement maçonnique qui sont contre l'Église. Donc il faut aussi être prudent par rapport à cette révélation et par rapport à ces apparitions pour que ça n'aboutisse pas à une répression plus importante de la part du gouvernement maçonnique présent au Portugal. Il y a eu ensuite les guerres mondiales et on voit bien que l'Église cherche toujours à faire preuve de discernement. Il ne s'agit pas de tout rendre public d'un coup, c'est la marque même du courage. Le courage est une vertu située à équidistance entre la témérité et la pusillanimité. Les gens pusillanimes, les gens couards ou lâches, ceux qui ont peur de tout et qui ne font rien. Les gens téméraires, c'est ceux qui prennent leur épée et qui foncent devant les lignes ennemies et qui se font trouer de balles. Eh bien, le courage, c'est parfois d'agir et c'est parfois de se taire. Il faut aussi être très courageux pour se taire et pour retenir son épée, en estimant que si l'on parle, cela aura des conséquences beaucoup plus graves. Donc, il faut aussi savoir se taire, il faut aussi mesurer les conséquences de ses actes, et c'est ce que l'Église a fait autour de ce message de Fatima, en le rendant public quand elle a estimé que cela était opportun, avec les explications adéquates. Ce qui est aussi un encouragement à prédire davantage et à se barrer, à faire attention à tous les discours farfelus qui peuvent parfois être diffusés autour de cette question. Merci pour votre fidélité et je vous retrouve la semaine prochaine.
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2: Faites-vous des trésors dans le ciel, là où il n'y a pas de mythes ni de vers qui dévorent, pas de voleurs qui percent les murs pour voler. Matthieu 6, 20.

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1: Bonjour à tous. Le 13 mai, l'Église fête ou fait mémoire des apparitions de la Vierge Marie à Fatima. Elles sont très importantes, ces révélations, à cause de leur contenu et l'histoire et le tragique du contexte de ces révélations et de ce que a vécu l'humanité à cette époque. 1917. Dans l'Ancien Testament, on a parmi les apparitions, on trouve uniquement des apparitions de type angélique. Il n'y a pas de saints qui apparaissent, il n'y a pas encore moins Dieu lui-même, mais ses représentants angéliques. Le Nouveau Testament, lui, ouvre un nouveau type d'apparition, non seulement les anges, qui continue d'apparaître, mais d'abord c'est le Christ. Avec sa résurrection, il apparaît pendant 50 jours, 40 jours, il apparaît aux disciples. Et puis au long de l'histoire, eh bien, il apparaît. Tout simplement, il se manifeste. Il manifeste quoi essentiellement ? Eh bien, je pense à la grande manifestation de la miséricorde divine, c'est ce qui s'impose au long de l'histoire et qui explose en quelque sorte entre Parhelmonial au XVIIe siècle et puis Sœur Faustine au XXe siècle. La Vierge Marie, dans tout ça, eh bien, elle apparaît, elle aussi, une nouvelle figure du Nouveau Testament, et qui se manifeste particulièrement dans les temps modernes. Elle apparaît déjà, mais on peut dire que à l'époque moderne, les messages de la Vierge commencent vraiment à prendre de l'ampleur. Et Fatima est vraiment très riche à cet égard. Lourdes, les messages de Lourdes sont plus limités, sont plus petits, encore que ce soit magnifique. Parce que là encore, c'est des grands avertissements. Mais tout cela est lié à la miséricorde divine. Il faut comprendre que nonobstant le caractère impressionnant du message de Fatima, eh bien c'est toujours la miséricorde divine qui est derrière, le cœur immaculé de Marie. Marie demande que le monde soit consacré à son cœur immaculé. Eh bien, c'est vraiment l'image de cette miséricorde que cette fois-ci Marie exprime et non plus seulement le crucifié lui-même. Il y a eu plusieurs apparitions, mais évidemment, ce qui forme le cœur de l'apparition, du message de Fatima, c'est certainement, eh bien, la révélation du secret. Et ce secret, en trois parties, il commence par la révélation, et c'est celle-ci que j'aimerais, dont j'aimerais parler particulièrement, la vision de l'enfer. Ensuite, eh bien, il y aura des recommandations de la Vierge. La recommandation, c'est, elle demande que la Russie soit consacrée à son cœur immaculé, pour empêcher eh bien, qu'elle ne répande ses erreurs dans le monde. Les erreurs de la Russie à l'époque, c'est le marxisme, le communisme, et c'est un athéisme qui combat l'Église, qui combat toute forme de transcendance, toute forme de religiosité d'ailleurs, mais particulièrement eh bien, la religion chrétienne qui est majoritaire dans ce pays, comme dans le reste de l'Europe. Quant à la troisième partie du secret, eh bien, elle concerne les développements après la consécration de la Russie. Et selon, eh bien, les modalités de cette consécration, est-ce qu'elle sera faite ou pas ? Il y a, et alors si elle ne sont, si elle n'est pas faite, cette consécration, eh bien il y a la persécution de l'Église, d'autres guerres, etc. Mais tout cela, donc je dirais le développement historique des avertissements divins, le développement historique du mal dans le monde, est précédé par une vision qui est hors du monde, une vision de l'enfer. Vous voyez, il y a l'histoire humaine, il y a le développement du mal dans l'histoire, il y a la liberté humaine au milieu de tout ça. C'est le deuxième et le troisième partie du secret. Mais la première partie, et c'est comme ça que la Vierge commence, eh bien, elle concerne l'éternité. Et le mal, dans son essence, en quelque sorte, est présenté aux enfants sous forme d'une vision grandiose et terrifiante de l'enfer. Je vous lis le texte. Notre-Dame nous montra une grande mer de feu qui paraissait se trouver sous la terre, et plongée dans ce feu, les démons et les âmes, comme s'ils étaient des braises transparentes, noires ou bronzées, avec une forme humaine. Elle flottait dans cet incendie, soulevée par les flammes, qui sortaient d'elles-mêmes avec des nuages de fumée. Elles retombaient, les âmes donc, elles retombaient de tous côtés, comme les étincelles retombent dans les grands incendies, sans poids ni équilibre, avec des cris et des gémissements de douleur et de désespoir qui horrifiaient et faisaient trembler de frayeur. Les démons se distinguaient par leur forme horrible et dégoûtante, d'animaux épouvantables et inconnus, mais transparents et noirs. Cette vision ne dura qu'un moment, grâce à notre bonne mère du ciel qui, à la première apparition, nous avait promis de nous emmener au ciel. S'il n'en avait pas été ainsi, je crois que nous serions morts d'épouvante et de peur. Voilà la vision décrite d'une façon ramassée, mais en même temps très belle et précise, par Sœur Lucie dans son journal. Il y a, pour nous aider à méditer ce que nous voyons, des points communs avec toutes les expériences des mystiques relatives à l'expérience de l'enfer. Une autre apôtre de la miséricorde, Sœur Faustine, et on la mentionne le dimanche qui suit Pâques parce que le pape Jean-Paul II, qui l'a canonisé, a aussi ratifié la demande de Jésus que Jésus avait faite à Sœur Faustine, que ce dimanche qui suivait Pâques soit consacré à sa miséricorde. C'est le dimanche de la miséricorde. Et bien voilà ce que nous dit l'apôtre de la miséricorde, qu'est Sœur Faustine de son côté. Aujourd'hui, j'ai été introduite par un ange dans les gouffres de l'enfer. C'est un lieu de grand supplice et son étendue est terriblement grande. Les genres de souffrances que j'ai vus sont les suivants. La première souffrance qui fait l'enfer est la perte de Dieu. La seconde, les perpétuels remords de conscience. Le troisième, le sort des damnés ne changera jamais. La quatrième, c'est le feu qui va pénétrer l'âme sans la détruire. C'est une terrible souffrance, car c'est un feu purement spirituel allumé par la colère de Dieu. La cinquième souffrance, ce sont les ténèbres continuelles, une odeur terrible, étouffante. Et malgré les ténèbres, les démons et les âmes des damnés se voient mutuellement et voient les autres et le leur. pourrait ajouter ici ce que d'autres contemplatifs ont, qui ont fait la même expérience ont dit, c'est que l'enfer est un lieu de, où il règne un vacarme continuel et immense et terrifiant. Donc l'obscurité, la mauvaise odeur, le vacarme. La sixième souffrance, c'est la continuelle compagnie de Satan. La septième souffrance, un désespoir terrible, la haine de Dieu, les malédictions et les blasphèmes. Elle ajoute, Faustine, une dernière souffrance qui est celle des sens, celle du corps, et qui est liée eh bien, au péché que chaque damné a pu commettre d'une manière continue sur la terre. On trouve tout de suite, on voit tous les points communs avec la vision des enfants à Fatima. L'absence de Dieu, ce feu, et un feu qui est terrible parce qu'il est surnaturel et non pas matériel. C'est pas physiquement que ce feu dévore les damnés, les âmes des damnés. C'est un feu qui est comme une colère continuelle, un désespoir continuel, une rage continuelle, une impuissance continuelle. Et tout cela, et beaucoup d'autres choses, eh bien, forme ce feu qui dévore l'âme. Une incomplétude permanente et éternelle. Une frustration éternelle. Un désir à jamais inassouvi. Pour des âmes qui ont prétendu trouver en elles-mêmes leur propre bonheur, leur propre vérité. Ces âmes, eh bien, éternellement, cherchent sans jamais le trouver, cette source qu'ils pensaient pouvoir et qu'ils ont décidé de trouver en dehors de Dieu. Ces âmes sont issues vraiment de ce que saint Jean, dans son évangile, appelle le monde. Le monde, c'est un terme négatif. Une réalité spirituelle, les anges déchus, les âmes des réprouvés, qui constitue comme une atmosphère, comme une culture, comme l'air que les corps respirent, et qui sans cesse eh bien, nous parle de l'absence de Dieu et qui désire cette absence, qui revendique leur solitude éternelle. Les enfants voient l'enfer comme un lieu très grand et très peuplé, malheureusement. Et il nous parle de ces cris, de ces gémissements de douleur et de désespoir qui horrifiaient et faisaient trembler de frayeur. Et puis, les âmes des hommes ont une forme humaine, mais les démons, eux, ont des formes horribles et dégoûtantes d'animaux épouvantables et inconnus. Les démons, on le sait, en enfer sont davantage châtiés que les hommes parce qu'ils ont commis le péché de révolte contre Dieu avec beaucoup plus de conscience et donc de volonté et de détermination. Donc ils sont encore plus abîmés. Leur beauté native, car tout ce qui est sorti des mains de Dieu était beau à l'origine, eh bien leur beauté native est complètement méconnaissable, évanouie, disparue à jamais. De créatures célestes ravissantes, fascinantes. Ils sont devenus des formes horribles et dégoûtantes d'animaux épouvantables et inconnus. Inconnus, c'est-à-dire auxquels on ne peut pas donner une identité, une forme. Le péché, la caractéristique du péché, c'est de détruire la forme, de détruire toute forme, de rendre complètement inidentifiable eh bien celui qui s'y est adonné jusqu'à la perdition. L'éternité, c'est la défiguration de l'âme, la défiguration de l'homme. Ensuite, ça, c'est l'enfer. Et vraiment, Sœur Faustine, de son côté, insiste pour dire que son témoignage sur l'enfer, il a un but. C'est de que chaque pécheur, dit-elle, sache qu'il sera torturé durant toute l'éternité par les sens. Bon, ça, c'est pour le péché des sens, le sens qu'il a employé pour pécher. Voilà. Et j'écris cela sur ordre de Dieu pour qu'aucune âme ne puisse s'excuser disant qu'il n'y a pas d'enfer ou que personne n'y a été jamais et que personne ne sait comment c'est. Moi, Sœur Faustine, par ordre de Dieu, j'ai pénétré dans l'abîme de l'enfer pour en parler aux âmes et témoigner que l'enfer existe. Je peux en parler maintenant. C'est... Elle est là, c'est Jésus qui lui montre l'enfer, bien sûr, et elle est là pour en témoigner. Si la Vierge Marie a montré l'enfer aux enfants, à Fatima, c'est évidemment pour qu'ils en témoignent. Et le fait de le placer au commencement, eh bien, nous montre tout de suite la nocivité du mal, du péché, de la résistance à Dieu. Dieu seul peut définir le bien et nous le dire. Par révélation. Le problème, et là c'est la Russie qui est invoquée dans le message de Fatima, c'est cette culture, ce monde donc, qui veut refuser la lumière divine dans son comportement moral. Dieu ne dit pas aux hommes quelle production ils doivent faire en agriculture ou en sidérurgie ou en informatique, que sais-je. En revanche, Dieu nous demande bien d'accueillir les fondements de la morale qui permettent de vivre dans la paix, qui permettent de vivre dans la dignité, dans le respect mutuel, et qui permettent surtout d'ouvrir nos consciences à la transcendance. Si on refuse, si on récuse cette morale révélée par Dieu et qui vient de Dieu, de son cœur, eh bien il arrive les mots qui suivent la vision de l'enfer et que Sœur Lucie nous décrit. La Vierge, après la vision de l'enfer, dit aux enfants « Vous avez vu l'enfer où vont les âmes des pauvres pécheurs ?» Pour les sauver, Dieu veut établir dans le monde la dévotion à mon cœur immaculé. Tout de suite, arrêtons-nous. Le grand désir de Dieu, c'est de nous sauver. C'est pas de nous châtier. C'est de nous sauver. Et vraiment, Jésus est mort sur une croix pour ça. Pour nous sauver. C'est pas pour, je sais pas, faire du spectacle. Pour se montrer tellement plus fort que nous. Comme si notre regard allait lui apporter quelque chose, etc., etc. C'est pour nous sauver. Elle poursuit la Vierge. « Si l'on fait ce que je vais vous dire, beaucoup d'âmes seront sauvées et on aura la paix. La guerre va finir. C'est la Première Guerre mondiale. Mais si on ne cesse d'offenser Dieu, sous le règne de Pie XI, en commencera une autre plus grande. » Lorsque vous verrez une nuit illuminée par une lumière inconnue, sachez que c'est le grand signe que Dieu vous donne, qu'il va punir le monde de ses crimes par les moyens de la guerre, de la faim et des persécutions contre l'Église et le Saint-Père. Pour empêcher cette guerre, je viendrai demander la consécration de la Russie à mon cœur immaculé. Et la communion réparatrice des premiers samedis. Si l'on entend mes demandes, la Russie se convertira et on aura la paix, sinon elle répandra ses erreurs dans le monde, provoquant des guerres et des persécutions contre l'Église. Et là, on arrive à la troisième partie du secret, qui décrit, eh bien, justement, cet après... conversion de la Russie, qui n'a jamais eu lieu, parce que les papes n'ont pas consacré la Russie, telle que, selon les termes en tout cas, de la vision de Fatima. D'ailleurs, ça se passera 10 ans plus tard, tandis que Lucie était dans son couvent. Donc ça se passe le 13 juin 1929, à la maison de Thuille, en Espagne donc. Elle est devenue religieuse, Lucie, comme nous le savons, carmélite. Eh bien, elle a une vision de la Trinité, une vision grandiose. Et là, la Vierge lui confie en conclusion, « On n'a pas voulu écouter ma demande. Comme le roi de France, on s'en repentira et on le fera, mais ce sera trop tard. La Russie aura déjà répandu ses erreurs dans le monde, provoquant des guerres, des persécutions contre l'Église. Le Saint-Père aura beaucoup à souffrir. » Je dirais que nous avons vraiment besoin de ces avertissements. Fatima est grandiose dans le contenu qu'il nous donne sur l'histoire, le péché collectif et pas seulement le péché individuel. Alors, convertissons-nous et essayons de faire paraître le cœur immaculé de Marie dans un monde qui ne veut pas connaître l'amour.

chers amis, je voudrais vous parler aujourd'hui du Magnificat, ce chant que la Vierge Marie a chanté en allant voir sa cousine Élisabeth. En arrivant chez elle, l'Esprit Saint fait danser le petit Jean-Baptiste dans le sein de sa maman. C'est la première activité apostolique en quelque sorte de Jésus quand il sort de Nazareth. Et puis ensuite, l'Esprit Saint fait chanter la Vierge Marie, car on a le droit de penser que ce Magnificat, la Vierge Marie l'a chanté sur une mélodie juive qu'elle connaissait déjà, ou bien sur un air qu'elle a improvisé. Mon âme exalte le Seigneur, exalte mon esprit en Dieu mon Sauveur. Ces deux verbes expriment merveilleusement ce qu'elle faisait sans doute déjà depuis longtemps, vivre le premier commandement qu'elle se rappelait tous les matins en disant sa prière, Eshma Israël, écoute Israël, le Seigneur ton Dieu est l'unique, tu l'aimeras de tout ton cœur. Aimer Dieu de tout son cœur, c'est aimer un Dieu infiniment bon et infiniment aimable. Exalter le Seigneur, c'est dire qu'il est grand, qu'il est infiniment aimable. Mon Dieu, tu es grand, tu es beau, Dieu vivant, Dieu très haut, tu es le Dieu d'amour. La très sainte Vierge, plus encore que saint François d'Assise, aimait chanter la grandeur de Dieu qui se manifeste dans la nature, dans la beauté du monde. Ô Seigneur, tu as fait le ciel et la terre, tu as fait la beauté du soleil, de la lune et des étoiles. Tu as créé l'eau qui est merveilleuse pour nous désaltérer. Tu as créé le feu qui est merveilleux pour nous réchauffer et faire cuire nos aliments. Mon Dieu, tu es grand. La Sainte Vierge ne cessait de chanter la grandeur, la beauté de Dieu, l'intelligence de Dieu. Elle s'émerveillait de tout ce qu'elle voyait dans la création. Et puis, exulte mon esprit, mon esprit chante et jubile de joie à cause de Dieu, mon Sauveur. Il est infiniment bon, éternel est son amour. Il est mon berger, rien ne saurait manquer où il me conduit. Il ne dort ni ne sommeille, le gardien d'Israël. Et le psaume 138, elle devait le dire mieux que n'importe qui. Seigneur, où aller loin de ton souffle? Partout tu es là. Je gravis les cieux, tu es là. Je descends chez les morts, te voici. Je prends les ailes de l'aurore et me pose au-delà des mers. Même là, ta main me conduit. Ta main est toujours là. Tu es toujours là, en train de m'aimer. J'ai un grand amour dans ma vie. Exulte mon esprit en Dieu qui ne cesse de me sauver. Et puis, qu'est-ce que je suis pour que tu m'aies regardé? Tu t'es penché sur la petitesse de ta petite servante et tu m'as choisi pour être la mère du Messie. Mais qu'est-ce que j'ai? Je n'ai rien mérité du tout. Oh, je ne cesse de te remercier d'avoir fait ce choix absolument gratuit. Tu es vraiment merveilleux. Et cette miséricorde, certainement que mon enfant va la chanter quand il sera grand. Il chantera la miséricorde de Dieu qui s'étend d'âge en âge. Et puis, il redira ce que les prophètes avaient déjà si bien dit, que le Seigneur aime bien les pauvres et qu'il n'aime pas les gens qui font les malins, qu'il détrône les puissants de leur trône et qu'il élève les humbles. Combien de chrétiens ont aimé paraphraser le Magnificat? Je ne sais plus qui m'a donné ce Magnificat transformé, mais chanté autrement. Je chante à mon Seigneur le plus beau des merci, car il a regardé l'humble enfant que je suis. Il a mis dans mon cœur tant de choses aussi belles que tous les gens disent, elle est bien heureuse, elle. C'est comme cela qu'il fait pour ceux qu'il aime bien. Les vilains orgueilleux, ceux qui font les malins, il les renvoie chez eux, avec rien dans les mains. Mais à de pauvres gens qui demandent beaucoup, il leur accorde tout. Et oui, c'est l'esprit du Magnificat qui sera plus tard l'esprit des béatitudes. Le Seigneur aime les pauvres qui ne font pas les malins. Alors à eux, il donne tout. Mais ceux qui font les malins, les vilains orgueilleux, il les dépouille de ce qu'ils ont. Vierge Marie, aide-nous à chanter avec toi tous les jours. Et spécialement le soir, lorsque nous redisons le Magnificat dans l'office des Vêpres, donne-nous de chanter comme toi un Dieu infiniment bon et infiniment aimable. Le Dieu infiniment aimable, je l'exalte, je proclame qu'il est grand, qu'il est beau, qu'il est merveilleux. Et le Dieu infiniment bon, infiniment miséricordieux, oh, je l'aime et je jubile
à l'aimer et à lui dire « Merci mon Dieu de mes temps, qu'est-ce que je suis pour que tu penses à moi ? Qu'est-ce que je suis pour que tu ne cesses de me créer ? Qu'est-ce que je suis pour qu'à longueur de jour et de nuit, tu sois toujours là en train de me créer par une parole d'amour ? En prononçant mon surnom d'éternité à longueur de jour et d'insomnie ?

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Au cours d'une chronique précédente, chers amis, je vous avais cité une paraphrase du Magnificat composée par un auteur qui a voulu rester anonyme. Et je voudrais vous citer aujourd'hui une autre traduction du Magnificat faite par Marie Baudouin-Croix, une femme qui avait un véritable talent poétique, qui a d'ailleurs traduit en vers français tout le psautier, avec une préface très élogieuse du père Armajon. Et elle a composé aussi une traduction originale du Magnificat. Évidemment, ça ne respecte pas tout à fait le texte, mais c'est vraiment l'esprit du Magnificat bien exprimé par ces quatrains. Mon âme exalte le Seigneur, mon esprit bondit d'allégresse en celui qui est mon sauveur, tout penché sur ma petitesse. Les postérités désormais me proclameront bienheureuse. En moi le Tout-Puissant a fait de grandes choses merveilleuses. Son nom est saint, saint est son nom. Son amour s'étend d'âge en âge sur ceux qui inclinent leur front devant l'éclat de son visage. Il déploie la force en son bras. Les orgueilleux, il les divise. Il détrône les potentats, les humbles, il les favorise. Il rassasie les affamés. Quant aux riches, rien ne leur laisse. Et d'Israël, son bien-aimé, il se souvient de sa tendresse. Aux anciens, ce serment fut fait. Il fut annoncé à l'avance qu'Abraham luirait à jamais avec toute sa descendance. Et alors, pour vous donner une idée de son talent poétique, citons quelques lignes d'oraison sur toutes sortes de sujets. Des sujets qui lui tenaient à cœur, par exemple l'esprit d'enfance, elle le chante souvent. « Plus tout petit tu te feras, plus le Seigneur se penchera pour mieux te serrer en ses bras. Ce n'est pas ta vigueur qui plaît à ton Seigneur, mais cette pauvreté que tu te reconnais. Si tu accroches ton regard, ne serait-ce qu'à une étoile, tu retrouves ton cœur d'enfant. Pourquoi ne dis-tu pas, comme un enfant ravi, je suis bien dans tes bras, Dieu, mon papa chéri. » Et elle aime chanter les merveilles de l'humilité, comme la Vierge le fait dans le Magnificat. Il se sait petit, le savant, mais se croit bien grand, le pédant. Quand tu te crois très grand, mets-toi vite à genoux. Si Dieu ne retenait tes pieds, tu pourrais choir dans le fumier. Un saint peut vivre à tes côtés sans jamais être remarqué, tant il vit dans l'humilité. Et puis elle sait que les saints sont des orgueilleux convertis. Au ciel, le saint se réjouit d'être un orgueilleux converti. Choisis la lueur d'une lampe plutôt que les feux de la rampe. Plus tu crois ne rien mériter, plus Dieu se plaît à te choyer. Et enfin quelques vers où elle chante la Sainte Vierge. Ô Marie au corps transparent, c'est ton fils qui te fit si belle, bien avant qu'il ne soit ton enfant. Les flancs de la Vierge Marie ont cerné l'infini de Dieu. La parole la plus féconde de toute l'histoire du monde reste le fiat de Marie. Dieu demanda la grâce à la Vierge Marie de façonner sa face. Et oui, on ne dira jamais que la grandeur de Marie a été de donner chair au Verbe de Dieu. Dans son ventre, les mains merveilleuses de Jésus ont été formées. Son visage, son sourire ont été formés. Et puis ensuite, elle a enseigné beaucoup de choses à son enfant pour qu'il devienne un homme à part entière. Dès le vide de Marie, l'Esprit Saint officie pour loger le Messie.

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Jésus nous a souvent dit qu'il n'était pas nécessaire de faire de belles phrases et de longues prières pour être exaucé. Les prières les plus simples sont souvent les meilleures. Mais de temps en temps, il n'est pas mauvais d'écouter une prière composée par quelqu'un à une grande attention. Exemple, cette prière composée par un certain monsieur Rabboni, une prière à Marie pour les malades. Vierge Marie, soyez au chevet de tous les malades du monde, de ceux qui à cette heure ont perdu connaissance et vont mourir, de ceux qui viennent de commencer leur agonie, de ceux qui ont abandonné tout espoir de guérison, de ceux qui crient et pleurent de douleur, de ceux qui ne parviennent pas à se soigner, faute d'argent, de ceux qui voudraient tant marcher et qui doivent rester immobiles, de ceux qui devraient se coucher et que la misère force à travailler, de ceux qui cherchent en vain dans leur lit une position moins douloureuse, de ceux qui passent de longues nuits à ne pouvoir dormir, de ceux que torturent les soucis d'une famille en détresse, de ceux qui doivent renoncer à leurs plus chers projets d'avenir, de ceux surtout qui ne croient pas à une vie meilleure, de ceux qui se révoltent et maudissent Dieu, de ceux qui ne savent pas que le Christ a souffert comme eux et pour eux. Et voici la prière d'une maman dont le bébé est déjà conçu et qui prie pour lui. Je te glorifie et te remercie, Père très saint, Dieu créateur, parce que tu as fait en moi de grandes choses et qu'un enfant va naître de cet amour humain que tu as béni. Conduis ton œuvre à son terme et ne permets pas que meure en moi celui à qui tu as donné la vie. Jésus, Fils de Dieu, je t'adore. Sous les traits du bébé de la crèche, veille sur tout mon tout petit, ton frère. Enrichis-le des plus beaux dons de la nature et de la grâce. Qu'il soit notre joie sur la terre et ta gloire dans l'éternité. Esprit Saint, couvre-moi de ton ombre pendant ces mois bénis de l'attente, afin que rien ne puisse nuire à mon enfant et que son âme soit prête à devenir ton sanctuaire par le baptême. Et toi, Marie, reine des mères, je te donne mon tout petit, garde-le dans ton cœur. Insiste-moi, je t'en prie, à l'heure de la délivrance. Fais que j'accepte et que j'offre à Dieu courageusement toutes mes souffrances. Et toi, mon saint ange gardien de mon tout petit, préservez-nous de tout accident, conduisez-nous dans les cieux. Amen. Oui, Vierge Marie, il est bon de nous adresser à toi avec cette confiance et de te confier tous ceux qui nous sont chers, en sachant que tu es leur maman et que tu ne demandes qu'à exaucer nos prières, surtout quand elles correspondent tout à fait à la volonté de Dieu.

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Je vais consacrer quelques chroniques à vous parler des apparitions de la Sainte Vierge qui ont eu lieu en Belgique en 1933 à Banneux, qu'on appelle d'ailleurs maintenant Banneux Notre-Dame, à cause des apparitions de la Sainte Vierge qui ont eu lieu en 1933. C'est une région marécageuse. D'ailleurs, l'endroit où se passent ces apparitions s'appelle La Fange. C'est là qu'est située une maison ouvrière, habitée par le papa, la maman et 7 enfants. Auxquels s'ajouteront plus tard 4 autres enfants. Et l'aide de la famille s'appelle Mariette, et c'est elle qui va bénéficier des apparitions de la Sainte Vierge. Elle est née le vendredi 25 mars 1921, en la fête de l'Annonciation, qui était cette année-là le vendredi saint. Dans ce milieu un peu fruste, la religion tient peu de place. La famille s'est affranchie de toute pratique religieuse depuis un bon moment, et donc Mariette n'échappe pas à cette indifférence familiale. C'est le dimanche 15 janvier 1933 qu'a eu lieu la première apparition. La neige et la glace ont envahi la fange. Le vent souffle sec. Il est 7 heures du soir. Mariette est accoudée à la fenêtre de la maison, qui fait face au jardinet, à la grand-route et au bois de sapin. Elle guette le retour de son frère Julien, qui est parti depuis le matin avec des enfants de son âge. Et en même temps, elle surveille le sommeil du dernier-né qui est endormi dans son berceau. Soudain, elle aperçoit à quelques mètres d'elle, dans le jardinet, une dame lumineuse, debout, immobile, légèrement penchée vers la gauche. « Oh maman, une belle dame dans le jardin. Oh, c'est la Sainte Vierge. Elle me sourit, elle est tellement belle. » Mariette prend un chapelet qu'elle avait ramassé quelque temps auparavant sur la route et elle se met à le réciter, tandis qu'elle contemple l'apparition avec ravissement. Et voici que la dame fait un signe d'appel. Mariette comprend l'invitation et, quittant la fenêtre, veut sortir. Seulement la maman, croyant à une sorcellerie, s'y oppose et ferme la porte à clé. Mariette retourne à la fenêtre, la belle dame a disparu. 3 jours plus tard, le mercredi 18 janvier, encore vers 7 heures du soir, Mariette domine sa peur habituelle de l'obscurité et sort de la maison. Elle tombe à genoux dans le sentier qui relie le seuil de la maison à la barrière du jardin. Elle prie tout bas, en regardant un peu au-dessus du sol, à l'endroit où le dimanche précédent la Sainte Vierge était apparue. Et de fait, la Sainte Vierge lui apparaît de nouveau. Elle s'approche, grandissant à mesure, glissant entre les cimes des 2 grands sapins. Elle s'arrête au-dessus du sol gelé, la Sainte Vierge, à quelques pas de la voyante. Elle est séparée du sol par une sorte de nuage gris. Mariette prie tout bas, le chapelet en main, le regard dirigé vers la Sainte Vierge qu'elle contemple. Une prière silencieuse qui va se prolonger 20 minutes. Puis la dame appelle d'un signe de la main et s'éloigne à reculons. Mariette la suit, franchit la clôture et s'engage sur la route. Elle s'arrête soudain, elle ne peut pas faire autrement que de se mettre à genoux. Il reste un moment, en récitant les Ave Maria, elle se relève pour continuer son chemin et de nouveau, elle tombe à genoux. De nouveau, elle se relève, obéissant au geste d'appel de la Vierge qui a repris son glissement. Brusquement, la Vierge tourne à angle droit vers une source qui suinte en contrebas du talus. Elle s'agenouille au bord du fossé tandis que la Vierge, au sommet du talus, ça lui fait signe de boire. « Poussez vos mains dans l'eau, dit la Sainte Vierge. » Sans hésiter, l'enfant obéit. Le chapelet lui glisse des mains et elle se baigne les bains dans l'eau. La Vierge dit encore, « Cette source est réservée pour moi. » Et la Sainte Vierge prend congé en disant, « Bonsoir, au revoir. » Et la Sainte Vierge disparaît. Vous êtes peut-être étonné par la simplicité de ces apparitions. Pas de grandes phrases. Et cette espèce de chemin que la Sainte Vierge oblige la petite Mariette à faire pour la retrouver et aller découvrir la source qui va se mettre à couler désormais. Et dans une prochaine apparition, la Sainte Vierge s'appellera la Vierge des pauvres. C'est sous ce nom-là qu'on la vénère à Banneux. Et nous verrons la fois prochaine comment a eu lieu la 3e apparition.

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0: Amis auditeurs et auditrices de Radio Espérance, je vous salue et je vous présente aujourd'hui le martyrologe romain du mardi 13 octobre. J'en donne d'abord la lecture et je ferai ensuite quelques commentaires. 1. Commémoration de Saint Théophile, évêque d'Antioche au IIe siècle, homme de très grande érudition, qui fut le sixième après l'apôtre Saint-Pierre, à tenir le siège épiscopal de cette église, et qui composa un ouvrage contre Marcion pour défendre la foi orthodoxe. 2. À Cordoue, en Espagne, au IIIe siècle, les saints Fauste, Janvier et Martial, martyrs, qui décorèrent la ville comme d'une triple couronne. 3. À Thessalonique, en Macédoine, au IIIe siècle, Saint Florent martyr, qui, selon la tradition, fut brûlé vif après diverses tortures. Dans la villa Matuziana, sur la côte Ligure, au Ve siècle, la mise au tombeau de Saint Romulus, évêque de Gênes, qui, rempli de zèle apostolique, mourut en visitant les populations des campagnes de son diocèse. 5. À Tours, au Ve siècle, Saint Venant, abbé, marié tout jeune, il fut conduit jusqu'à la basilique de Saint-Martin, à Tours, et touché, fortement touché par la vie des moines, choisit de vivre dans le Christ parmi eux, avec le consentement de son épouse. 6. À Salagnac, dans le pays limousin, au VIe siècle, Saint Léobon, solitaire et missionnaire. 7. À Cubrin, sur la Moselle, au pays de Trèves, en 584, Saint Louvan, prêtre, abbé de Saint-Privat, près de Mende, sauvagement assassiné à cet endroit. 8. Dans l'île d'Iona, en Écosse, au 8e siècle, Saint Congan, abbé, prince de Leicester, en Irlande, battu par des tribus voisines, il trouva refuge dans cette région d'Écosse, avec sa sœur et ses neveux. Et là, il fonda un petit monastère et y vécut en très grande piété. 9. À Augsbourg, en Bavière, en 807, Saint Sembert, qui fut évêque et abbé de Morbach. 10. En Auvergne, en 909, Saint Géraud, comte d'Auriac, attentif aux indigents qu'il invitait à sa table et qu'il servait lui-même, habile guerrier qui sut faire des vaincus ses amis, il vécut dans le monde une véritable consécration religieuse et accepta généreusement la cécité qui le frappa à la fin de sa vie. 11. À Jérusalem, en 1120, le bienheureux Gérard, qui construisit, adossé à l'église de Saint-Jean, un hôpital pour accueillir les pèlerins et soigner les malades. Il fut ainsi le fondateur et, en quelque sorte, le premier préposé de l'ordre de Saint-Jean de Jérusalem, qui devint ensuite l'ordre de Saint-Jean de Malte, de Rhodes, et actuellement appelé l'ordre de Malte. 12. Près de Subiaco, dans le Latium, en 1152, Sainte Chélidoine, vierge, qui mena une vie solitaire très austère pendant 42 ans au service de Dieu seul. À Trino, dans le Piémont, en 1503, la bienheureuse Madeleine Panatieri, vierge, sœur de la pénitence de Saint-Dominique. 14, enfin, à Balassar, près de Braga au Portugal, en 1956, la bienheureuse Alexandrine Marie d'Acosta. Privée de l'usage de ses membres pour fuir la volonté perverse de quelqu'un envers elle, elle offrit au Seigneur toutes ses douleurs dans la contemplation de l'Eucharistie pour l'amour de Dieu et de ses frères indigents. Et ailleurs, d'autres saints, martyrs, confesseurs de la foi, ainsi que des saintes vierges. Eh bien voilà aujourd'hui, mes frères et mes sœurs, une belle liste de saints et de bienheureux, dont il est bon de connaître au moins brièvement l'existence, afin de pouvoir mieux les prendre comme éventuellement des modèles à imiter, comme des membres d'une famille pour s'en réjouir, et comme aide auprès de Dieu dans la supplication pour nous et pour les autres, et l'intercession. C'est une armée d'intercesseurs auprès de Dieu pour nous. N'oublions pas cela en faisant mémoire, si nous le pouvons, des saints de chaque jour. Et il y a de tout état de vie. Je vois qu'il y a plusieurs évêques, illustres évêques. Puis il y a des martyrs, il y a des abbés, des moines, des prêtres, divers confesseurs de la foi, ainsi que des saintes vierges. Elles sont au moins trois. Je vais donner quelques indications très brèves sur chacun en prenant la liste dans l'ordre dont je viens vous faire la lecture. Et je garderai à la fin un peu plus de temps concernant mon voisin, Saint Géraud d'Auriac, un personnage qui mérite notre attention particulière. On fait mémoire en Orient, dans le Proche-Orient, de Saint Théophile. C'est un grand évêque d'Alexandrie. On nous rappelle que c'est le sixième après l'apôtre Pierre à avoir tenu ce siège épiscopal illustre dans cette ville où le patriarche d'Alexandrie a eu une notoriété importante comme le patriarche de Jérusalem, comme le patriarche d'Alexandrie, ici le patriarche d'Antioche, et aussi comme le patriarche de Constantinople. Ce sont Constantinople, Antioche, Jérusalem, Alexandrie, les grands sièges patriarcaux de l'Église qu'on appelait l'Église d'Orient. Et évidemment, en lien, souvent du moins, en communion totale, quelquefois seulement en communion partielle, avec l'Église d'Occident, qui avait le pape comme patriarche à Rome. Et dans cette ville d'Antioche, qui a produit un grand nombre de saints et de bienheureux, cette capitale alors de la Syrie, un port sur la mer Méditerranée, c'est là que s'établit une école épiscopale, une université épiscopale de grande qualité et de grande notoriété. Et ainsi, cet évêque Théophile fut un évêque assez remarquable pour sa connaissance des Écritures, pour la connaissance de la théologie et des différentes sciences, ce qui lui permit de faire face, on nous rappelle cela, entre autres choses, comme fait marquant de sa vie, on nous rappelle qu'il écrivit un ouvrage célèbre contre Marcion. Vous ne le connaissez probablement pas, cet ouvrage, moi non plus, j'en connais quelques extraits, quelques citations, c'est tout. Mais à cette époque, ce Marcion était un philosophe qui déraillait un peu par rapport à la vraie foi catholique orthodoxe. Et cet évêque Théophile d'Alexandrie a mis les choses au point d'une manière très précise à cette époque-là. Saint Théophile, évêque d'Antioche, pas d'Alexandrie. Je ne sais pas pourquoi je parle d'Alexandrie alors qu'il s'agit de l'évêque d'Antioche. Deux, en Espagne, à la même époque, un peu plus tard, au IIIe siècle, là, on célèbre, et on célèbre joyeusement, encore aujourd'hui, trois saints martyrs très vénérés, Saint Fauste, Janvier et Martial. Ah, ils ont une notoriété considérable dans tout le sud de l'Espagne. Ils sont considérés comme les premiers fondements, en quelque sorte, de l'Église espagnole de cette région. Et on nous parle d'une triple couronne. C'est le grand poète espagnol Prudence qui, au IVe siècle, les a traités de triple couronne de la ville de Cordoue. Et cette formule du poète Prudence a traversé des siècles jusqu'à nos jours. À Thessalonique, nous allons là en Macédoine, au nord de la Grèce. C'est toujours à la même époque, fin du XIIIe, début du IVe siècle, on vénère Saint Florent martyr, qui fut brûlé vif après différentes tortures. Saint Florent martyr à Thessalonique. Dans la villa Matuziana, sur la côte Ligure, à San Remo, dans la ville actuelle de San Remo, on vénère l'évêque de Gênes. Un bon évêque dont moi je ne connais pas beaucoup de choses, mais on nous dit qu'il était rempli de zèle apostolique pour les fidèles de son diocèse et il mourut en visitant les paroissiens de ses paroisses rurales. Et il mourut dans la région de San Remo et il est vénéré là, en particulier à San Remo. C'est Saint Romulus et il a donné son nom à la ville, à cette villa Matuziana, qui est devenue San Remo actuellement. À Tours, c'était au Ve siècle, un siècle plus tard, Saint Venant, un illustre abbé du célèbre monastère Saint-Martin de Tours, qui s'origine de Saint-Martin, bien entendu, un siècle et demi plus tôt. Ce jeune marié vint en pèlerinage à la basilique de Saint-Martin, qui était déjà très réputée et qui recevait beaucoup de pèlerins. Et là, il a été profondément bouleversé par la vie des moines, leur prière liturgique, leur vie commune, fraternelle, leur service accueillant des visiteurs et des pèlerins. Et avec le consentement de son épouse, il a choisi de devenir moine. C'est quelque chose, une situation assez rare, mais pas tellement extraordinaire. Il y a beaucoup de cas parmi les canonisés ou les béatifiés dans le martyrologe romain qui nous rappelle qu'ils furent mariés et avec le consentement du conjoint et avec l'autorisation canonique de l'Église catholique, ils ont pu en quelque sorte, mettre entre parenthèses leur engagement matrimonial, qui est tout à fait fondamental dans le sacrement du mariage, qu'on ne peut pas défaire absolument pas, mais il est mis en quelque sorte entre parenthèses à cause d'une vocation à une cause qui est supérieure, c'est le royaume de Dieu dans la vie religieuse monastique, qui est selon les préceptes évangéliques de notre Seigneur Jésus-Christ. Et l'Église a autorisé, dans certains cas, cette mise entre parenthèses des liens indissolubles du mariage pour célébrer la vie monastique. Probablement, cette dame, l'épouse de Saint Venant, est devenue elle-même probablement moniale ou religieuse à cette époque. C'est comme ça que ça se passait habituellement. Dans le Limousin, non loin de là, un peu plus au sud, au VIe siècle, à la même époque, Saint Léobon, qui est un de ces ermites de Limougeaux. Il y en a plusieurs qui sont très vénérés actuellement, notamment dans les manifestations au sein de Limoges, on fait mémoire d'une série de solitaires, parmi lesquels Saint Léobron, qui était en même temps un très grand missionnaire, tout en étant célibataire et ermite, il a fait beaucoup pour l'annonce missionnaire de l'Évangile. Sur la Moselle, non loin de Trèves, à la fin du VIe siècle, Saint Louvan, qui était un prêtre, il était abbé du monastère de Saint-Privat, dans le Gévaudan, en Mende. Et je ne sais pas pour quelle raison, il était en voyage vers le nord, et là, il fut sauvagement assassiné à cet endroit de Cubrin, sur la Moselle, ce saint abbé de Saint-Privat de Mende. Un autre abbé, à Iona, en Écosse, Saint Congan, qui était venu d'Irlande à cause de difficultés politiques concernaient sa tribu, à cause de bagarres avec les tribus voisines. Il avait trouvé refuge dans cette île, cette belle île de Iona, et là, il avait fondé un monastère avec un certain nombre de ses familiers, d'amis qui étaient venus le rejoindre, un petit monastère où il a vécu en grande piété la vie monastique et la vie d'abbé, ce prince irlandais. À Augsbourg, en Bavière, au IXe siècle, un de ces grands évêques de Bavière qui ont fondé la Bavière catholique au 8e, 9e et 10e siècle, Saint Sembert, qui était qui avait fait beaucoup pour cette ville d'Augsbourg et qui a demandé, il était originaire d'Alsace. Il était même membre de la communauté de l'abbaye du monastère de Morbach à côté de Colmar, je crois. Pour ceux qui m'écoutent d'Alsace, ils doivent mieux situer que moi cet ancien monastère. Monseigneur Sembert fut donc abbé de ce monastère, ensuite évêque d'Augsbourg, où il a fait beaucoup pour le royaume de Dieu, et à la fin de sa vie, il a demandé à revenir dans ce monastère dont il fut abbé et où il est vénéré, Saint-Sembert. À Jérusalem, au XIIe siècle, le bienheureux Gérard, qui a fait construire, adossé à l'église de Saint-Jean, un hôpital pour accueillir les pèlerins et soigner les malades. Et il est en quelque sorte le premier préposé de l'ordre de Saint-Jean, qui s'appelle aujourd'hui l'ordre de Malte. Dans le Piémont, une vierge de la pénitence de Saint-Monique, de Saint-Dominique, c'est le tiers ordre dominicain pour les femmes, qui eut une très grande notoriété, une grande influence religieuse au XIIIe, XIVe et XVe et XVIe siècle notamment, et notamment en Italie du Nord. Et c'est une de ces femmes qui est devenue vierge dans ce lieu où elle a eu un témoignage de vie chrétienne, de vierge consacrée à Dieu au milieu de la population de son village. De même que près de Rome, à Subiaco, dans le pays où passa un bon moment de sa vie Saint Benoît, le grand Saint Benoît, dans le Latium, c'était à la même époque, en 1152, c'était à la même époque que Saint Gérard, l'évêque de Jérusalem dont je viens de parler, il y a une sainte Chélidoine, vierge. Ah, un beau nom, Chélidoine. Je sais pas si elle a quelque chose à voir avec la plante qui porte le même nom et qui est très précieuse pour les habitants des campagnes. Mais elle mena une vie monastique, une vie de recluse, très, très vénérée. Elle était née dans les Abruzzes et elle s'était retirée dans les montagnes au-dessus de Tivoli, pour ceux qui connaissent, près de Subiaco, et elle a vécu comme recluse dans une caverne, appelée maintenant Mora Ferrogna. Cuno, cardinal de Frascati, lui avait donné l'habit bénédictin dans l'abbaye Sainte-Scolastique à Subiaco. Et malgré tout, elle poursuivit, sous son habit bénédictin, sa vie de recluse sous l'obédience de l'abbé, de sainte scolastique de Subiaco. Ses restes reposent dans l'église sainte scolastique de Subiaco et elle est une des saintes patronnes de Subiaco et c'est une sainte vénérée beaucoup dans cette région de l'Italie. Et à Balazar, près de Braga au Portugal, au XXe siècle, la bienheureuse Alexandrine Marie d'Acosta, qui eut probablement des misères avec celui qui voulait l'épouser, elle-même, elle ne voulait pas se marier, elle voulait rester vierge, consacrée à Dieu, et alors il y a eu des affaires dont on ne donne pas le détail, et dont je ne connais pas le détail moi-même, mais qui l'ont quelque peu handicapée, elle a accepté de se matraquer un membre, une jambe, etc., et qui l'a laissé un peu handicapée. Alors on lui a fichu la paix pour le mariage, et elle a offert au Seigneur toutes ses douleurs dans la contemplation et l'adoration de la Sainte Eucharistie pour l'amour de Dieu et de ses frères indigents. Voilà un témoignage important. Nous avons aussi Saint Géraud, le Seigneur comte d'Aurillac, qui au IXe siècle a eu une grande importance. À ce moment difficile où la France était plus ou moins envahie par les Arabes qui se répandaient dans toute la Provence, qui brûlaient les maisons, les églises, les Normands saccageaient encore et pillaient les ports du nord de la France. Dans l'Est, c'est des razzias de Hongrois qui ravageaient l'Alsace, la Champagne, la Lorraine et rendaient les champs impropres à la culture, etc. Et même l'Auvergne, un peu à l'écart des grandes voies routières ou fluviales, n'était pas épargnée. La ville de Clermont et Brioude, par exemple, ont été pillées et rasiées à cette époque. Dans ce temps de bourbier, comme dit Daniel Rops, un temps de recrudescence du banditisme, de l'asservissement de l'épiscopat par le pouvoir civil, de la simonie, de la mainmise de la seigneurie sur les abbayes, etc. C'est l'époque où resurgissent aussi des hérésies comme le manichaïsme, qui va donner naissance à la doctrine cathare, un peu plus tard. La religion est devenue quelquefois un peu superstition, on vend des reliques, on les vole, on en fabrique de fausses, etc. Et dans ce contexte, l'enfant Géraud reçoit une éducation à la fois intellectuelle, religieuse et physique, ce qui est fort remarquable pour une telle époque. La culture gréco-latine, du moins ce qu'il en reste, se cache alors, surtout dans les 300 ou 400 abbayes de la Gaule franque du IXe siècle, qui sont les seuls asiles du pouvoir et du savoir. Pardon, pas du pouvoir, mais du savoir. C'est là que l'enseignement du latin fera progressivement place à celui de la langue romane, idiome mêlé de franxalien et de mauvais latin qui deviendra la langue française. Devenu l'héritier d'un énorme patrimoine, tiraillé entre l'appel à une vie monastique, la gestion de ses immenses domaines et les devoirs à remplir envers ses nombreux sujets, Géraud décide de concilier les deux vocations. Il gérera ses terres en menant une vie de moine. Riche, il vit comme un pauvre. Tient table, ouverte pour tous les affamés, mange comme eux, se fait le protecteur de ses serfs et de leurs familles, rend la justice, fait respecter les biens d'autrui et consacre, comme tous les moines, un 1/9 de ses revenus aux aumônes. Et le bien-aimé comte Géraud fonde l'abbaye, la célèbre abbaye qui portera son nom à Aurillac, refuge de charité, avec une école, la première de la région. L'accroissement de cette fondation sera l'origine du développement de la cité, et ainsi Saint Géraud mérita le titre de fondateur de la ville d'Aurillac, où deux grandes foires se créèrent, celle du 14 et celle du 13 décembre. Alors, sa vie est parsemée de miracles que saint Odon de Cluny a réunis quelques années seulement après sa mort. Des miracles de toutes sortes, de guérisons de rhumatisants, de guérisons de perclus, de guérisons d'aveugles, etc. Et même au moment de sa mort, pendant qu'on transporte son corps du Nord-Périgord, Saint-Cirgue, où il est mort, jusqu'à l'abbaye qui porte son nom à Aurillac, à un endroit où on s'arrête, et une fontaine jaillit qui fera des heureux pour les yeux, des gens qui seront guéris. C'est un de ces saints guérisseurs très importants pour les rhumatismes et pour la vue. Très important, et il a été l'objet d'un grand pèlerinage à Aurillac. N'oublions pas le témoignage de ce grand homme de Dieu qui a donné toute une partie de son immense propriété en faisant surgir des petites fermes qu'il donnait à des couples ruraux qui devenaient ainsi des petits fermiers propriétaires de leurs terres. Et c'est pour cela qu'il est vénéré comme le comte d'Auvergne, le patron de la Haute-Auvergne, et qu'il est célébré le 13 octobre, et c'est le jour de la Davalade, c'est-à-dire le jour où les vaches, en particulier, mais aussi d'autres sortes de troupeaux, descendent des hauteurs, des montagnes de hauteur, depuis le plomb du Cantal, depuis le Puy Sancy, depuis les monts d'Auvergne du Nord, comme les monts de les monts d'Homme, etc. Et ici, dans le Rouergue, la montagne d'Aubrac, où les vaches descendent dans les plaines vers leurs étables pour passer l'hiver. Le Seigneur comte d'Aurillac, Saint-Géraud, priez pour nous et priez pour les habitants de cette région, priez pour tous les rhumatismes et tous les gens qui ont des difficultés pour leurs yeux. Amen. Que Dieu vous bénisse, à bientôt.
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Ne soyez jamais intrigant ni vaniteux, mais ayez assez d'humilité pour estimer les autres supérieurs à vous-même. Philippiens 2:3.

Revenons aujourd'hui sur la signification que peut avoir cette apparition de la Sainte Vierge à Banneux en 1933. Elle s'y est présentée comme la Vierge des pauvres. Tout est pauvre dans cette apparition. Aucun spectacle. Il n'y aura pas de foule pour accompagner Mariette Bécaud, une petite fille de 11 ans appartenant à une famille ouvrière très pauvre et qui va terminer sa vie pauvrement à quelques kilomètres de Banneux en se contentant de dire son chapelet. On ne viendra pas l'interviewer, on ne viendra pas l'interroger. Elle va mourir à 90 ans le 2 décembre 2011. Et puis, qu'est-ce qu'elle fait la Sainte Vierge? Elle demande à Mariette d'aller vers une source qu'elle ne connaissait pas. C'est la source d'eau vive, bien sûr, que Jésus a promis de donner, qu'il est lui-même. Rappelez-vous, il a crié un jour de fête des tentes à Jérusalem, « Si quelqu'un a soif, qu'il vienne à moi et qu'il boive !» Et il avait déjà dit à la Samaritaine, « Si tu savais qui je suis, c'est toi qui m'aurais demandé de l'eau et je t'aurais donné de l'eau vive. » C'est le Saint-Esprit, que Jésus veut répandre sur le monde. Et cet Esprit, il nous est donné par la sainte humanité du Christ et notamment par son sang, le sang du Sauveur. C'est comme cela que la Sainte Vierge se présente à la petite Mariette le dernier jour, la dernière apparition. Je suis la mère du Sauveur. Et elle est triste, la Sainte Vierge, parce qu'elle sait qu'il y a beaucoup de gens qui ne vont pas profiter de cette source, qui ne vont pas se laisser purifier par cette eau qu'elle vient apporter. Et pour aller vers cette source, il faut sortir de chez soi, même s'il fait froid. Et il faut s'agenouiller. Poussée par une force intérieure, Mariette s'agenouille deux fois, au même endroit, à chaque apparition. Elle s'agenouille pour s'approcher de la source. C'est Dieu la source, c'est Dieu. On s'agenouille devant Dieu. Et que fait la Sainte Vierge? Oh, c'est la seule apparition où l'on voit la Sainte Vierge faire comme ça. Elle marche à reculons. Au fur et à mesure qu'elle fait avancer la petite Mariette vers la source, la Sainte Vierge la suit du regard en marchant à reculons pour que son regard soit toujours posé sur l'enfant. Voilà, à genoux, et la Sainte Vierge la regarde en marchant elle-même à reculons. Et pour cela, il faut persévérer. Rappelez-vous, plus d'une fois, la petite Mariette est obligée de prolonger la récitation du chapelet. Il faut accepter que le calendrier du Seigneur ne coïncide pas avec le nôtre. Et même pendant 3 semaines, la Sainte Vierge ne va plus apparaître. Et du coup, elle va se faire moquer d'elle, elle va se faire traiter de petite Bernadette, mais elle accepte ses persécutions, elle est sûre que la Sainte Vierge va revenir, bien sûr. Et il faut y aller dans le froid, c'est dans le froid, et en s'agenant sur la neige. Il ne faut pas avoir peur de souffrir quand on va vers Dieu. Et puis, les fruits n'apparaissent pas immédiatement. Effectivement, c'est seulement en 1949, donc 16 ans après la fin des apparitions, que l'évêque de Liège va reconnaître les apparitions. Ça ne se fait pas du jour au lendemain. Et puis enfin, il faut pousser ses mains, pousser vos mains dans l'eau. Non pas tremper, pousser, parce qu'il faut avancer de plus en plus dans cette eau, dans le mystère de l'Évangile, pour en découvrir toute la richesse. Voilà, c'est vraiment la Vierge des pauvres. Et nous pouvons demander à Banneux, ou en y pensant, la grâce d'être soulagés par le Seigneur, soulagés de nos maladies, s'il le veut, soulagés de nos souffrances, en acceptant que nos péchés soient noyés dans le sang de l'agneau de Dieu et que nous en sortions purifiés, lavés, rajeunis, que nous connaissions la joie d'être sauvés. Oui, Vierge Marie, merci de t'être manifestée à Banneux en t'appelant la Vierge des pauvres, car tu es venue pour les pauvres pécheurs que nous sommes. Tu ne vas pas faire des choses spectaculaires dans notre vie, mais nous devons accepter d'être joyeux en étant de pauvres pécheurs pardonnés par le sang de ce Jésus que tu as vu crucifié sur la croix du calvaire, mais que tu nous montres avec ton sourire de maman. C'est dans les sangs, dans les plaies de mon enfant que tu connaîtras la joie du chrétien, la joie du chrétien sauvé par la miséricorde de Dieu et le sang de son Fils.

Je pense, mes chers amis, que nous avons tous dans la vie des moments où l'on s'ennuie. On n'a pas d'ennui à proprement parler, on n'a pas un souci préoccupant, mais on tue le temps, on trouve le temps long, on ne sait pas quoi faire. C'est ce que les anciens appelaient dans un terme un peu spécial l'akédia, qu'on a traduit en français l'assédie. On n'a envie de rien. Il fait chaud, il est midi, on n'a pas envie de travailler, on n'a pas envie de prier, et c'est ce que les anciens appelaient le démon de midi. Et pendant très longtemps, c'était le péché capital essentiel qui est devenu ensuite la paresse. La paresse à prier, la paresse à faire quelque chose. Et malheureusement, trop souvent à ce moment-là, pour tuer le temps, on fait n'importe quoi. On regarde la télévision alors que le film n'est pas intéressant. On ouvre son ordinateur et on se met à jouer pendant des quarts d'heure et qui se prolongent longtemps. Pour tuer le temps, quel dommage, on perd son temps. Et alors à ce moment-là, la Sainte Vierge pourrait vraiment nous aider. On tire son chapelet et on récite comme une litanie, « je te salue Marie pleine de grâce, tu es là dans ma vie, je ne suis pas tout seul, je peux passer la soirée avec toi, tu veux bien m'accompagner, ah mais je ne suis plus tout seul ». Et qu'est-ce que je fais? Ben, je regarde la Sainte Vierge pleine de grâce, le Seigneur est avec toi, pleine de grâce, le Seigneur est avec toi. Voilà, j'ai la joie de penser un moment avec ma chère maman du ciel, et je sais que j'ai le droit. Combien de fois dans les apparitions à la Sainte Vierge nous dit qu'il ne faut pas avoir peur de dire beaucoup de chapelets. Dans une émission précédente, nous avons vu que la petite voyante de Banneux, Mariette Bécaud, disait parfois sept chapelets en attendant une apparition de la Sainte Vierge. Et alors peu à peu la Sainte Vierge nous oriente vers Jésus et bénit le fruit de tes entrailles, Jésus. Et la Sainte Vierge tout doucement nous rappelle que Jésus, il est là.

lui aussi, à côté de nous et dans notre cœur, et qu'il est toujours en train d'intercéder dans le ciel en notre faveur. Il est le grand prêtre. Ou bien nous pensons au tabernacle le plus proche de notre maison, et nous pensons que le Seigneur, il est dans le tabernacle comme un chartreux dans sa cellule, disait le curé d'Ars, et nous nous joignons à l'intercession de Jésus. Et du coup, notre soirée n'est plus perdue. Nous passons du temps, nous passons notre insomnie à prier, à intercéder. Prie pour nous, pauvres pécheurs. Prie pour nous, pauvres pécheurs. Il y a tellement de gens dans le monde qui ont besoin de notre prière. Des gens qui sont peut-être en train de s'ennuyer encore beaucoup plus que nous, ou qui sont même en train de désespérer de la vie. Oh, quelle joie de penser qu'à ce moment-là, on peut faire quelque chose d'utile. Sainte Marie, Mère de Dieu, prie pour nous, pauvres pécheurs. Prie pour nous, pauvres pécheurs, qui, au lieu de s'ennuyer, vont passer la soirée avec toi. Prie pour nous, pauvres pécheurs, maintenant et à l'heure de notre mort, et l'on pense à ceux qui sont en train de mourir et qui ont bien besoin de notre prière. Vierge Marie, rappelle-nous souvent que nous avons le droit de nous ennuyer avec toi, de passer du temps avec toi. Notre prière ne vole peut-être pas très haut, nous ne partons pas dans de grandes considérations mystiques, mais qu'importe, Sainte Marie, Mère de Dieu, prie pour nous pauvres pécheurs, maintenant que nous avons envie de nous ennuyer, que nous n'avons envie de rien, prie pour nous maintenant et à l'heure de notre mort. Amen.

Je vous parlais la fois dernière de la façon dont nous pouvons réagir lorsque nous nous ennuyons, lorsque le temps nous paraît long, lorsque nous connaissons ce que nos ancêtres appelaient la kédia, la sédie. On n'a envie de rien faire, on n'a pas envie de prier, on n'a pas envie de travailler, on s'ennuie. Et du coup, on essaye de tuer le temps en regardant un film idiot à la télévision. On est les premiers à dire que c'est idiot, mais on le regarde quand même pour passer le temps. Ou bien on s'amuse à je ne sais quel jeu sur son internet. Bref, on perd son temps. Alors qu'on pourrait l'employer en priant, en prenant son chapelet et en saluant longuement la Vierge Marie. Je te salue Marie qui est ici tout près de moi et j'ai la joie de pouvoir causer avec toi, de passer un bon moment avec toi, à ne rien faire, à te regarder, à te saluer, à te féliciter d'être la maman du Seigneur. Et puis, peu à peu, on se met à supplier avec elle et on lui demande de supplier, de prier pour nous. Priez pour nous pauvres pécheurs. Et on se met à penser à tous ceux qui au même moment ont énormément besoin de notre prière, ont besoin de notre prière d'intercession. Et voilà qu'on ne regarde plus sa montre, on ne s'ennuie plus, on est heureux de faire quelque chose que l'on fait dans le ciel. On intercède pour tous ceux qui à ce moment-là ont besoin de notre prière. Et l'on prend peu à peu l'habitude de faire une prière d'intercession plus souvent. À quoi ça sert? Ah, ça sert énormément. Dieu a besoin mystérieusement de cette prière d'intercession. Et donc, au lieu de s'ennuyer, on utilise très bien son temps. Et peu à peu, la Sainte Vierge nous oriente vers la prière de Jésus. Et bénis le fruit de tes entrailles, Jésus, qui ne cesse d'intercéder pour nous. Et au lieu de regarder la Sainte Vierge, on regarde l'enfant Jésus qu'elle nous présente. Ô Seigneur Jésus-Christ, Fils de Dieu, aie pitié de moi, pécheur. Aie pitié de moi, pécheur. Ma prière d'intercession, au lieu de s'adresser à la Sainte Vierge, va s'adresser à Jésus lui-même, le grand intercesseur. Voilà comment nous pouvons vaincre la tentation de perdre notre temps lorsque nous nous ennuyons. Nous transformons ce temps mort en temps fort. Et nous remercions la Sainte Vierge d'avoir obéi à l'inspiration du Saint-Esprit, de transformer ce mauvais moment en un temps magnifique. Voilà mes frères, ne vous ennuyez plus jamais. Oh bien sûr, vous pouvez aussi à ce moment-là faire quelque chose de plus facile. Bon, un rangement, je ne sais quelle activité plus facile pour vous désennuyer. Mais lorsque l'ennui est vraiment profond et que vous n'avez vraiment pas envie de faire quelque chose, eh bien, vous pouvez prendre du temps avec la Vierge Marie, causer avec elle, converser avec elle. Vous savez qu'en latin, conversari, ça veut dire être avec. C'est-à-dire que ce n'est pas, on converse, c'est-à-dire que les mots qu'on emploie ne sont pas importants. Ce qui est important, c'est de vivre une relation de confiance avec la Vierge Marie, notre maman.

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Tu es pierre, et sur cette pierre je bâtirai mon église, et la puissance de la mort ne l'emportera pas sur elle. Matthieu 16, 18.

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1: On estime entre 50 000 et 70 000 le nombre de personnes présentes à la Cova d'Ailia le samedi 13 octobre 1917. C'était une foule compacte, formée de personnes très diverses par leur position sociale et leur motivation. Le valet côtoyait son maître, le sceptique échangeait ses impressions avec des pèlerins convaincus, le patient calmait l'irritable. Ce nombre important de présents est d'autant plus remarquable qu'une forte pluie ne cessait de tomber et qu'un vent glacial soufflait. Ces mauvaises conditions météorologiques auraient dû décourager les pèlerins, et il n'en fut rien. De plus, de folles rumeurs agitaient la foule. Le bruit courait que des anticléricaux avaient posé des bombes au lieu même des apparitions. Entendant ces alarmes, la mère de Lucie, Maria Rosa, décida d'accompagner sa fille à la Cova d'Ailia. Elle dit à son mari « Allons avec Lucie. Si elle doit mourir, nous voulons mourir à ses côtés. » Sans le vouloir, cette femme citait un verset de l'Évangile selon saint Jean au chapitre 11. Saint Thomas, résigné à suivre son Seigneur à Jérusalem, déclarait aux autres apôtres « Allons nous aussi, nous mourrons avec lui. » Lucie et ses deux parents se rendirent à la maison de l'oncle Marteau pour rejoindre François et Jacinthe. Le désordre dans cette demeure était à son comble. Des pèlerins avaient envahi toutes les pièces dans l'espoir de pouvoir parler aux petits voyants. Certains s'étaient assis sur les lits ou les coffres, d'autres, avec leurs souliers pleins de boue, piétinaient dans le salon au grand désespoir de Madame Olympia Marteau. Son mari eut le mérite de rester calme. Il disait à son épouse « Laisse donc, femme, quand la maison sera pleine, il n'y entrera plus personne. » Olympia n'était pas seulement contrariée par le désordre de sa maison, plus profondément, elle était inquiète de ce qui allait se produire après l'apparition. Si le miracle promis ne se produisait pas, cette foule si nombreuse qui avait supporté le froid et l'humidité se sentirait lésée et serait capable de lyncher les voyants. Elle était rongée par la crainte. Son époux désigna sa forte inquiétude par cette belle expression « Elle futurait les choses en mal ». Heureusement, certains pèlerins surent la calmer par leurs douces paroles et leur confiance indestructible. Une dame, qui, au dire de M. Marteau, pourrait être la baronne de Almeyrim, avait apporté deux robes pour les petites voyantes. Elle les habilla elle-même et plaça sur leur tête des couronnes de fleurs artificielles. Ainsi vêtues, Lucie et Jacinthe, accompagnées de François, prirent le chemin de la Cova d'Ailia. Ils étaient suivis de leurs parents et de la foule des visiteurs. L'oncle Marteau raconta ainsi la longue progression de sa maison au lieu des apparitions. « Nous nous sommes mis en route et il pleuvait, Dieu sait comme. Le chemin n'était que boue gluante. Cela n'empêchait pas les femmes et même des dames de se mettre à genoux devant les enfants. Je leur disais « Allons, femmes, pas de ces choses-là. » Après beaucoup d'efforts, nous avons fini par arriver à la Cova d'Ailia. La foule était si serrée qu'on ne pouvait la traverser. Un domestique prit dans ses bras ma Jacinthe et, à force de bourrade, s'ouvrit un chemin jusqu'au poteau où étaient les lanternes en criant « Laissez passer les petits qui ont vu Notre-Dame ». Ces poteaux, au nombre de deux, reliés à leur sommet par une barre transversale où pendaient deux lanternes, formaient un portique. Cette frustre décoration indiquait de loin l'emplacement des apparitions. Pour cette année, le sanctuaire a eu la bonne idée d'ériger une réplique de ce portique en haut de l'esplanade, près de l'entrée de la basilique de la Sainte Trinité. En ce 13 octobre 1917, Jacinthe, portée en l'air, aperçut son père happé par la foule. Elle se mit à pleurer et à crier « N'étouffez pas, mon papa !» Lucie et François arrivèrent devant le chêne vert et placèrent Jacinthe entre eux deux afin de la consoler. À la demande des voyants, les pèlerins fermèrent leurs parapluies, bien que la pluie continuât à tomber, et se mirent à réciter le chapelet. Leur prière à peine finie, l'éclair annonciateur des apparitions zébra le ciel, et Lucie cria « Silence, silence, Notre-Dame va venir, Notre-Dame va venir !»
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1: En 1941, soit 24 ans après l'événement, Sœur Lucie rapporta les paroles prononcées par la Sainte Vierge lors de sa dernière apparition devant les trois pastoureaux. Elle le fit en ces termes. « Je veux que l'on fasse ici une chapelle en mon honneur. Je suis Notre-Dame du Rosaire. Que l'on continue toujours à dire le chapelet tous les jours. La guerre va finir et les militaires reviendront bientôt chez eux. Ceux qui demandent une guérison devront se corriger et demander pardon de leurs péchés. » Et prenant un aspect plus triste, Notre-Dame ajouta « Que l'on n'offense pas davantage Dieu notre Seigneur, car il est déjà très offensé. » Cette relation de l'apparition du 13 octobre 1917 est fidèle sans aucun doute à ce que la Sainte Vierge a révélé en ce jour, non pas au mot même, mais au sens. En effet, si on la compare aux interrogatoires menés peu de temps après l'événement, on décèle de nombreuses différences. La plus évidente concerne l'annonce de la fin des hostilités. Lucie et Jacinthe ont affirmé par deux fois, devant le chanoine Formigan, que l'apparition de la Vierge le 13 octobre avait mis fin à la guerre. Les réponses qu'elles donnèrent sur ce sujet sont assez surprenantes. Le 19 octobre, Lucie affirma que la Sainte Vierge aurait déclaré que la guerre finissait le 13 et que l'on devait attendre les militaires pour bientôt. Le prêtre qui l'interrogeait lui fit remarquer que les journaux avaient annoncé des combats après l'apparition et demanda à la petite voyante comment pouvait-elle expliquer cette contradiction. Elle répondit « Je ne sais pas. Je sais seulement que j'ai entendu que la guerre finirait le 13. Je ne sais rien de plus. » Le chanoine Formigan insista. « Certaines personnes affirment qu'elles t'ont entendu dire que la guerre finirait bientôt. Est-ce vrai ?» Même réponse de Lucie. « J'ai dit les choses telles que Notre-Dame les a dites. » Il est étonnant que Lucie n'a pas voulu admettre en ce moment une erreur de sa part, alors que tout prouvait l'énormité de soutenir la fin de la guerre le 13 octobre. Les réponses de Jacinthe sur ce sujet sont intéressantes sur deux points. Le premier est anecdotique, bien qu'il montre que les petits voyants ne faisaient pas que répéter ce qu'ils entendaient. Ils essayaient de comprendre le message, ils l'interprétaient à la mesure de leur faible connaissance. Ainsi, Jacinthe imaginait qu'il fallait laisser le temps à la Sainte Vierge pour remonter au ciel. Mais dès son arrivée près de son fils, elle tiendrait sa promesse et la guerre finirait. Le second point est plus intéressant et pourrait expliquer l'affirmation étrange des voyantes. Jacinthe résuma ainsi le message de la Sainte Vierge. « Je viens ici pour demander que l'on n'offense pas davantage notre Seigneur, car il est déjà trop offensé. Si le peuple se corrige, la guerre finit. S'il ne se corrige pas, le monde finit. » Jacinthe, par cette déposition, donna le sens des affirmations de sa cousine. Il semble bien que la Sainte Vierge aurait dit que la guerre finissait aujourd'hui, mais ce que Lucie n'avait pas compris et que Jacinthe avait seulement pressenti, cette annonce doit être rattachée aux autres paroles de Notre-Dame. Elle doit être comprise dans ce sens, que les hommes se convertissent et se repentent de leurs péchés, et la guerre finit aujourd'hui, et les soldats ne tarderont pas à revenir. La Providence a voulu que la foule ait compris le sens exact de ses paroles et n'ait pas attendu la fin immédiate des hostilités et le retour des soldats dans les jours suivants. Le présent est le temps des promesses de Dieu. Il suffit pour s'en rendre compte de parcourir les évangiles. Jésus annonça à Zachée, alors qu'il n'avait fait que des promesses, « Aujourd'hui, le salut est venu pour cette maison. » De même à Fatima, la Sainte Vierge, considérant les sacrifices des petits voyants, la foi de ces pèlerins détrempés par la pluie, affirma « Maintenant est venue la paix, même s'il faut attendre quelques mois encore pour que cessent les combats. » Jésus nous dit à nous tous maintenant « C'est aujourd'hui que je veux te sauver, te rendre heureux, si tu le veux vraiment. »
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Beaucoup de premiers seront derniers. Beaucoup de derniers seront premiers. Matthieu 19, 30.

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1: Si l'on accepte la formule usuelle de fin de message « Je ne demande plus rien », la dernière parole de Notre-Dame à la Covada Ilia le 13 octobre 1917 fut « Que l'on n'offense pas davantage Dieu, notre Seigneur, car il est déjà trop offensé. » Du moins, si l'on suit l'ordre des révélations données par Sœur Lucie dans son quatrième mémoire. Cette phrase conclurait donc le message de Fatima que la belle dame a développé en ses 6 apparitions. Pour cette raison, elle doit être entendue avec une grande attention. On peut se demander à qui s'adresse cette recommandation. Elle fut prononcée alors que Lucie venait de finir la longue liste des demandes que de nombreux pèlerins lui avaient confiées. Il est étonnant de constater que la Sainte Vierge écouta avec patience toutes ces doléances, promettant à quelques-uns la guérison, demandant à d'autres d'accepter leur misère et de prier pour leur salut. Il se peut donc que l'invitation à ne pas offenser davantage Dieu s'adressa d'abord à ces personnes, comme si la Sainte Vierge voulait leur rappeler que le bien-être corporel n'est pas premier et qu'ils doivent surtout penser à leur état spirituel, abandonner toutes mauvaises habitudes pour se convertir davantage au Seigneur et goûter ainsi la joie indestructible des vrais enfants de Dieu. Toutefois, il semble bien que cette recommandation mariale avait une portée plus générale. Le 19 octobre, le chanoine Formigan interrogea Jacinthe sur le chemin qu'il fit avec elle entre Aljustrel et la Covada Ilia. La petite fille lui fit le résumé suivant des paroles de la Sainte Vierge prononcées 6 jours plus tôt. Notre-Dame a dit « Je viens ici pour dire que l'on n'offense pas davantage notre Seigneur, car il est déjà trop offensé. Si le peuple se corrige, la guerre finit. S'il ne se corrige pas, le monde finit. » Mais Lucie a mieux entendu que moi ce que Notre-Dame a dit. Jacinthe ne se contenta pas de retransmettre avec ordre les paroles de la Sainte Vierge, elle les a reformulées pour leur donner un sens plus clair pour elle. D'ailleurs, elle reconnaît bien que sa relation n'est qu'approximative et que pour avoir un récit plus rigoureux, il vaut mieux s'adresser à sa cousine. Vraisemblablement, la mention de la fin du monde serait un produit de sa lecture personnelle. Cet ajout n'est pas à rejeter. Il permet de mieux situer la dernière recommandation de la Sainte Vierge. Suivant les voyants, elle aurait pris un aspect triste. Son visage se fit plus grave quand elle demanda que les hommes arrêtent d'offenser davantage Dieu. S'ils se corrigent, c'est la paix. Sinon, ils iront à leur perte, engageant la planète entière à la destruction totale. Ce message dramatique n'est pas sans espérance. Notre-Dame donna aux 3 voyants un signe. Elle ouvrit ses mains, dégageant une vive lumière qui se projeta sur le soleil, prélude du miracle de la danse de l'astre du jour. François, qui n'entendait pas les paroles de la belle dame, remarqua qu'elle était plus visible, plus rayonnante que le mois précédent. Son éclat était tel qu'il ne pouvait fixer trop longtemps les yeux sur elle. Par cette éclatante lumière, Marie montrait la richesse des grâces de Dieu qu'elle pouvait transmettre à tous ceux qui le lui demanderaient. Cette ultime recommandation de Notre-Dame rejoint le message de pénitence commun à toutes les apparitions mariales. Le point de vue adopté par la Sainte Vierge à Fatima est particulier. En effet, il n'est pas demandé d'abandonner les choix dangereux et coupables d'une société athée qui, par son aveuglement, peut aller à sa perte, même si cet aspect, nous l'avons vu dans le témoignage de Jacinthe, n'est pas absent. Il est essentiellement demandé de ne plus attrister Dieu. Les conséquences du péché ne sont pas vues du côté humain, mais de Dieu. Cela change tout. Comme les rayons lumineux qui montent de la terre jusqu'au soleil, nous avons à élever nos désirs du monde matériel au royaume céleste. C'est en voulant aimer avec plus de vérité notre Seigneur que nous trouverons la force de nous convertir et d'avancer jour après jour vers Lui.
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1: Le 13 octobre 1917, au moment où Notre-Dame prenait congé de la Covada Iria, alors que le soleil commençait sa danse triomphale, il fut donné aux trois pastoureaux d'apercevoir différents tableaux illustrant les mystères du chapelet. Ces apparitions furent brèves, se succédant à vive allure, à l'image d'un bouquet final concluant un feu d'artifice. Lucie, se souvenant de ce que lui avait dit la belle dame le mois précédent, put les lire. Ses deux cousins, qui avaient pourtant été eux aussi préparés à ce spectacle, n'en virent qu'une partie. Le chanoine Formigan interrogea les voyants le soir du 13 octobre et dans la journée du 19 du même mois. Il questionna séparément les trois enfants, ce qui donne six descriptions de cette manifestation céleste. Il est à noter que les réponses données par les pastoureaux ne concordent pas sur certains détails. Il peut y avoir deux explications à ces variantes. La première est l'extrême fatigue des enfants, sollicités de part et d'autre sans arrêt. Ainsi, le 13 octobre, ils n'eurent pas le temps de manger, et encore moins de se reposer. Quand la nuit arriva, Lucie n'eut même pas la force de monter sur son lit. Elle tomba à terre et s'endormit à même le sol. La seconde explication, qui est à mettre au conditionnel, pourrait venir du prodige lui-même. Il se pourrait que les trois enfants n'aient pas vu exactement la même chose, comme ce fut le cas lors de leur plongée dans la lumière divine. Toutefois, les différences sont minimes et n'empêchent pas de donner une description générale. Le premier tableau illustrait les mystères joyeux. Les enfants virent dans le ciel Saint-Joseph et l'enfant Jésus d'un côté du soleil et de l'autre à droite, Notre-Dame. Elle portait sur sa robe blanche un manteau bleu. Le petit Jésus était un petit enfant de moins de 2 ans. François le vit debout, à côté de son père adoptif, alors que les deux voyantes affirmèrent qu'il était porté dans les bras de ce dernier. Saint-Joseph et le divin enfant bénissaient en faisant le signe de la croix de leur main droite. Lucie confia à sa cousine que le saint protecteur de l'Église était venu apporter la paix. Cette interprétation n'apparaît que dans l'interrogatoire du 19 octobre. Elle semble bien être une lecture personnelle de la voyante qui intégra cette vision au message de la Sainte Vierge annonçant la fin de la guerre. Les autres visions ne furent perçues que par Lucie. Elles furent si brèves qu'il est difficile de les ordonner. On convient de les classer en 2 tableaux. L'un concernant les mystères douloureux du chapelet et le second, les mystères glorieux. C'est une lecture possible. Toutefois, il semblerait qu'il y ait plutôt 3 apparitions distinctes et non 2. La première qui suivit le tableau de la Sainte Famille fut celle de Jésus en buste, vêtu de rouge et bénissant le monde, reprenant le même geste qu'il avait accompli comme enfant près de Saint-Joseph. François ne vit pas cette apparition, bien qu'il l'avait attendue et fortement espérée. Le mois dernier, il était tout joyeux de pouvoir voir de ses yeux Jésus, et apparemment, cette grâce ne lui fut pas donnée, ou il n'aurait pas voulu le dire, la gardant enfouie dans son cœur, comme un trésor trop précieux pour être montré à tout le monde. Les 2 autres visions furent très brèves, elles apparurent dans le ciel comme un éclair. Lucie eut cette curieuse formule pour les nommer. Elle parla de Notre-Dame des 2 couleurs. Il faut comprendre qu'elle la vit d'abord vêtue de violet, c'était Notre-Dame des douleurs, puis une seconde fois tenant quelque chose dans ses mains qui serait le scapulaire. Jacinthe ne vit pas cette double apparition. Le chanoine Formigan exprima son étonnement car la petite lui avait confié le 11 octobre qu'elle verrait Notre-Dame des douleurs, puis du Mont Carmel. Jacinthe répondit qu'elle avait bien dit que ces apparitions devaient avoir lieu, mais que le 13 octobre, Lucie avait vu l'autre Notre-Dame et non pas elle. Cette seule réponse illustre bien la grande honnêteté de la petite fille, n'hésitant pas à se montrer inférieure à sa cousine plutôt que de mentir. Lorsque nous récitons le chapelet, nous pouvons nous remémorer ces brèves apparitions et comprendre ainsi que notre prière, si simple soit-elle, a une dimension universelle.
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On n'allume pas une lampe pour la mettre sous le boisseau. On la met sur le lampadaire et elle brille pour tous ceux qui sont dans la maison. Matthieu 5, 15.

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1: Il avait plu toute la matinée du 13 octobre 1917, ainsi que la nuit précédente, les pèlerins étaient mouillés jusqu'aux os. Pourtant, à la demande de Lucie, ils acceptèrent de fermer leur parapluie lors de la récitation du chapelet et pendant toute la durée de l'apparition. Quand Notre-Dame disparut dans le ciel, elle ouvrit les mains et projeta un rayon de lumière éclatante sur le soleil. Lucie, poussée par un mouvement intérieur, s'écria « Elle s'en va, regardez le soleil !» Les nuages s'étaient soudain dissipés et l'astre du jour brillait dans l'azur dégagé. Il perdit curieusement tout son éclat et devint semblable à un plat d'argent, bien qu'aucun nuage n'était alors présent devant lui. On pouvait le fixer longuement sans ressentir aucune gêne. Il se mit alors à frémir, puis à bouger, à tourner sur lui-même. Monsieur Marteau, le père de François et Jacinthe, témoin fidèle des apparitions, raconta ce phénomène surnaturel en ces termes. On aurait dit que le soleil s'éteignait et se rallumait, tantôt d'une manière, tantôt de l'autre. Il lançait des faisceaux de lumière, d'un côté et de l'autre, et peignait tout de différentes couleurs, les arbres, les gens, le sol, l'air. Mais la grande preuve du miracle, c'est que le soleil ne faisait pas mal aux yeux. On peut être surpris par ce jugement prononcé par M. Marteau. Il pourrait sembler que l'accommodation rétinienne soit secondaire en comparaison du mouvement inhabituel de l'astre et de ses rayons de toutes les couleurs. C'est évidemment vrai, mais il faut se mettre à la place des pèlerins au moment où le soleil s'apaisa et reprit sa forme habituelle. Ils se demandèrent s'ils n'avaient pas rêvé, si une illusion d'optique ne les avait pas trompés. Ils avaient besoin de signes concrets qui puissent leur montrer la réalité du phénomène. Ils en reçurent deux. Le premier, évoqué par M. Marteau, était l'état de leurs yeux qui avaient fixé le soleil pendant plusieurs minutes, sans en être éblouis. Le second, tout simple, était une sensation de bien-être. Il avait fallu un bref instant pour que leurs vêtements détrempés par la pluie redeviennent parfaitement secs. Le soleil, en tombant sur la foule, avait chassé l'humidité. Ce mouvement naturellement incontrôlé de l'astre fut décrit ainsi par M. Marteau. Tout le monde était immobile. Tout le monde se taisait. Tous regardaient le ciel. À un certain moment, le soleil s'arrêta, et puis commença à danser, à tournoyer. Il s'arrêta encore une fois, et se remit encore une fois à danser, jusqu'au moment, enfin, où il parut se détacher du ciel et s'avancer vers nous. Ce fut un instant terrible. L'effroi de la foule fut extrême. Tous pensaient que la fin du monde était arrivée, et ils se préparaient à mourir subitement. Madame Maria da Capellina, une fidèle de la première heure, a décrit ainsi l'émoi de ceux qui l'entouraient au moment du miracle. Le soleil lançait différentes couleurs, jaune, bleu, blanc, et il tremblait tellement. Il ressemblait à une roue de feu qui allait tomber sur la foule. On criait « Ô Jésus, nous allons tous mourir, ô Jésus, nous mourrons tous !» D'autres s'écriaient « Notre-Dame, au secours !» et ils récitaient l'acte de contrition. Il y avait même une dame qui faisait sa confession générale et disait à haute voix « J'ai fait ceci, j'ai fait cela, et encore cela ». Finalement, le soleil s'arrêta et tous poussèrent un soupir de soulagement. Nous étions vivants et le miracle que les enfants avaient annoncé avait eu lieu. Parmi les pèlerins, au nombre d'environ 50 000, on n'a pas trouvé un seul qui a contredit cet événement extraordinaire. Toutes les personnes interrogées, croyantes ou incroyantes, ont rapporté ce phénomène surnaturel dans des termes très semblables. Sur le moment, toutes les personnes présentes à la Cova d'Airea ont cru au miracle, puis les heures et les jours passant, certains eurent des doutes. Un miracle, aussi éclatant soit-il, doit être librement accepté pour devenir un signe et agir à l'intérieur du croyant. Soyons assez humbles pour accepter cette merveille que fit pour nous le Seigneur, à la demande de la Sainte Vierge. Oui, le soleil a dansé le 13 octobre 1917, en l'honneur de Notre-Dame.
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1: Des journalistes étaient venus de plusieurs villes du Portugal afin de rédiger un article sur les événements de Fatima. En effet, on ne pouvait les ignorer, puisqu'ils attiraient une foule considérable de pèlerins. Le grand quotidien anticlérical de Lisbonne, O Século, avait envoyé son rédacteur en chef, Avelino de Almeida. Ancien élève du séminaire de Santarém, ce journaliste était entré dans la franc-maçonnerie et se disait ennemi de la religion. Il était parti pour Fatima avec la ferme résolution de se moquer de la naïveté des pèlerins et de mettre un terme à ce qu'il pensait n'être qu'une supercherie. Le 13 octobre, il était sur la route qui longe la Cova da Ilha. Il avait trouvé un bon poste d'observation d'où il pouvait observer la foule. Il fut témoin du miracle du soleil et eut la grande honnêteté de le décrire. Son article parut en première page du journal le lundi 15 octobre. La une était partagée en 7 colonnes. Les deux premières offraient des nouvelles du front, les trois autres donnaient les résultats d'élections locales et les deux dernières relataient le miracle de Fatima avec une photographie des trois pastoureaux. Voici un extrait de cet article. Le soleil ressemble à une plaque d'argent mat, et il est possible de le fixer sans le moindre effort. Il ne brûle pas les yeux, il n'aveugle pas, on dirait une éclipse. Mais voici que s'élève une clameur immense, et ceux qui sont plus près de la foule l'entendent crier « Miracle, miracle, merveille, merveille !» Aux yeux éblouis de ce peuple, dont l'attitude nous transporte au temps biblique et qui, stupéfait, la tête découverte, contemple l'azur du ciel, le soleil a tremblé, le soleil a eu des mouvements insolites et

0: paralysée sur les lèvres devenues sèches. Les yeux sont pleins de larmes, les mains se joignent dans un geste de prière. Les gens semblent toucher le surnaturel. Est-ce un miracle, comme crie le peuple, ou un phénomène naturel, comme disent les savants? Personne ne le sait, mais j'ai dit ce que j'ai vu, le reste appartient à la science et à l'Église. On aurait aimé une même honnêteté dans les articles des autres journaux. Malheureusement, ce ne fut pas le cas. La presse catholique, dans son ensemble, s'est montrée bien timorée. Elle fut d'abord silencieuse, puis invitée à prendre position, elle fit part de ses doutes. Le journal A Ordem de Lisbonne publiait les 16 et 17 octobre les phrases suivantes. Il s'établit dans la foule une psychologie collective. Si l'on fixe le soleil, on n'attardera pas de le voir tourner sur lui-même et changer de couleur. Il ne faut jamais proclamer un miracle lorsqu'une explication naturelle est possible. On pouvait difficilement faire pire. Le journal A Liberdade de Porto attendit le 23 octobre pour publier un article assez neutre sur les événements qui s'étaient déroulés 10 jours auparavant. Toutefois, il faut noter une heureuse exception. Le journal catholique de Leiria eut le courage de prendre parti dès le 18 octobre. Nous attendons que l'Église se prononce sur ce cas, mais nous disons que seul un pouvoir surnaturel peut produire ce que des milliers de personnes ont vu à Fatima le 13 octobre. Ce court panorama de la presse portugaise montre que les a priori des journalistes et des lecteurs peuvent falsifier l'information. On ne peut pas demander à un incroyant de crier au miracle, mais au moins d'avoir le courage de dire qu'il fut témoin d'un événement incompréhensible et inédit qui fut en plus annoncé plusieurs mois auparavant par 3 enfants.
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1: Face à une manifestation surnaturelle, les personnes qui refusent a priori tout miracle cherchent non une explication naturelle, puisqu'on ne peut pas en trouver, mais une formule acceptable à tout esprit athée. Quelque temps après la stupeur, les témoins des événements du 13 octobre 1917 à la Cova d'Airlea, et qui restèrent sceptiques, trouvèrent enfin l'expression acceptable, ils avaient été victimes d'une suggestion collective. On entendit même des intellectuels qui n'avaient pas fait le déplacement à Fatima déclarer publiquement que s'ils avaient été présents, ils auraient cru voir le soleil danser. Ils en étaient persuadés. Cette vision psychologique de l'événement est toute gratuite. Elle ne repose sur aucun cas antérieur. On n'a jamais vu une foule entière subjuguée par une personne au point de voir exactement les mêmes choses surnaturelles non décrites auparavant. De plus, il est bon de rappeler que parmi les présents, certains étaient hostiles aux apparitions. Le témoignage du baron d'Alviazar est révélateur. Il était venu en voiture, bien protégé de la pluie, et il se gaussait des pèlerins assez sots pour patauger les heures durant dans la boue. Ses amis étaient agacés par ses plaisanteries, ce qui ne l'empêchait pas de continuer, car il craignait d'être impressionné par la ferveur populaire. Il tendait toute sa volonté pour rester critique. Il vit le soleil danser. Lors de sa déposition, il affirma avec force, « Devant ce phénomène, je sais tout juste que je me suis mis à crier, « Je crois, je crois, je crois. » Mes larmes coulèrent de mes yeux. J'étais émerveillé, extasié, devant cette manifestation de la puissance divine. » La danse du soleil fut perçue par plusieurs personnes des environs, non présentes à la Cova d'Airlea, et qui étaient prises par leurs occupations quotidiennes et donc ne pensaient nullement au miracle promis par la Sainte Vierge. Parmi les nombreuses dépositions, on peut nommer celle des élèves et de l'institutrice de l'école primaire d'Alburitel, située à 18 km environ de Fatima. Monsieur l'abbé Ignacio Luranzo avait alors 9 ans. Interrogé lors de l'enquête canonique, il témoigna en ces termes. Il était à peu près midi, à l'heure solaire, quand nous fûmes surpris par des cris et des exclamations poussées par des hommes et des femmes qui passaient dans la rue devant notre école. L'institutrice fut la première à sortir et ne put empêcher les enfants de la suivre. Dans la rue, les gens pleuraient et criaient, montrant le soleil, sans répondre aux questions que leur posait notre institutrice. C'était le grand miracle que l'on voyait très distinctement du haut de la colline où se trouvait mon village. C'était le miracle du soleil, avec tous ses phénomènes extraordinaires. Je me sens incapable de le décrire tel que je le vis alors. Je regardais fixement le soleil et il me semblait avoir pâli, de telle sorte qu'il n'éblouissait pas les yeux. Puis soudain, il sembla descendre en zigzag, comme s'il allait tomber sur la terre. Épouvanté, je courus me mettre au milieu de la foule. Tout le monde pleurait, attendant la fin du monde d'un instant à l'autre. Dans sa lettre pastorale du 13 octobre 1930, l'évêque de Leiria écrivait « Ce phénomène, qu'aucun observatoire céleste n'a enregistré et qui n'a pas pu par conséquent être un phénomène naturel, a été constaté par des personnes de toutes les conditions et de toutes les classes sociales, croyantes ou non. Les journalistes des principaux quotidiens du Portugal l'ont vu et raconté. » Même des personnes qui se trouvaient à des kilomètres de distance en ont été témoins, ce qui détruit l'hypothèse d'une illusion collective. Ainsi, la façon purement humaine de relater ce phénomène, formulation qui perdure encore aujourd'hui, ne correspond nullement à la réalité des faits. Elle montre bien l'orgueil d'intellectuels incroyants qui, plutôt d'admettre qu'ils sont face à un événement inexplicable au moyen des connaissances actuelles, préfèrent se réfugier dans une formulation inexacte, mais qui les rassure, alors qu'elle n'est qu'une erreur largement partagée. Ne soyons pas comme eux, et avec simplicité, admirons la merveille que Dieu fit en ce jour à la demande de la Sainte Vierge et à la prière des trois petits pastoureaux.
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2: rien n'est secret qui ne doive être connu et venir au grand jour. Luc 8, 17.
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Je vous parlais la fin dernière de ce que vous pouvez faire lorsque vous vous ennuyez, lorsque vous trouvez le temps long. Je veux rappeler que vous pouviez intercéder à ce moment-là pour tous ceux qui dans le monde connaissent le même ennui ou ont des ennuis. La prière d'intercession, ce mystère que Dieu a voulu avoir besoin de notre prière de demande pour donner des grâces. Alors que le grand intercesseur, bien sûr, c'est Jésus qui ne cesse d'intercéder pour nous auprès du Père. Votre prière peut aussi, en ce moment-là, être une prière d'adoration. Qu'est-ce que c'est que l'adoration? C'est quand nous félicitons Dieu, d'être infiniment heureux, infiniment bon, infiniment aimable en lui-même, et de le féliciter parce qu'il a vraiment la chance d'être Dieu en quelque sorte. Il n'a pas mérité de l'être, il l'est depuis toujours. Il ne mérite pas d'être comme ça. Il est Dieu, je suis celui qui suis. Il est celui qui ne peut pas ne pas exister. Il n'a pas commencé à exister à certains moments, de toujours à toujours. On a le vertige d'ailleurs, et c'est ce vertige qui est l'adoration. On est en émerveillement devant ce Dieu éternel, éternel est ton amour. Mon Dieu, comment as-tu fait pour être aussi intelligent? Je ne sais pas, nous répondra-t-il dans le ciel, je suis comme ça de toujours à toujours. Adorer Dieu, c'est aussi reconnaître qu'on ne cesse de dépendre de lui. C'est lui qui à chaque instant crée toutes les cellules de notre corps et notre âme. Nous sortons sans cesse de la main de Dieu et nous le reconnaissons. Et les dons que nous avons, c'est lui qui ne cesse de nous les donner. Notre intelligence, notre mémoire, notre imagination est un don perpétuel de son être, de son être de créateur. Et c'est pourquoi on représente souvent dans la Bible que nous sortons dans la main, que nous sommes portés dans la main de Dieu. Une comparaison boiteuse, bien sûr, comme toutes les comparaisons quand nous parlons de Dieu. Car lorsque nous portons un objet, la main qui porte reste extérieure à l'objet, tandis que Dieu est au cœur de chaque être pour susciter son existence. Et puis adorer Dieu, c'est aussi, et peut-être surtout, adorer la volonté mystérieuse de Dieu que nous ne comprenons pas. Et c'est précisément accepter de ne pas comprendre pourquoi Dieu mène le monde comme il le mène. Nous sommes tentés de blasphémer, de dire « Seigneur, tu aurais dû faire les choses autrement ». Et le contraire du blasphème, c'est justement l'adoration. Et la Très Sainte Vierge a été bien sûr un modèle d'adoration à la suite de Jésus et dans le Christ Jésus, car elle aussi a été souvent déroutée par la façon dont Dieu menait son existence. L'ange Gabriel lui avait annoncé que son fils serait le roi succédant à David, son règne n'aura pas de fin. Et puis, je sais bien que Siméon lui avait prédit que sa vie ne serait pas facile, qu'un glaive transpercerait son âme, mais enfin que de choses bizarres dans sa vie. L'enfant vient de naître à Bethléem et bientôt il faut partir en Égypte pour éviter la persécution d'Hérode. Et puis quand la famille revient à Nazareth, eh bien la Sainte Vierge n'a pas toujours compris l'attitude de son fils, rappelez-vous, quand il a fait sa fugue à 12 ans et qu'il s'est justifié en disant « Mais papa et maman, c'est normal, je suis ici chez moi, je suis chez mon père. » L'évangile continue en nous disant que Marie et Joseph n'ont pas compris la réponse de leur enfant. Donc la Sainte Vierge n'a pas toujours compris ce qui lui arrivait. Elle n'a pas compris la conduite de Dieu, mais elle a accepté de ne pas comprendre. Et cela, c'est le sommet peut-être de la prière que l'homme peut faire. « Seigneur, tu es Dieu, je ne le suis pas, tes chemins ne sont pas les nôtres, j'accepte de ne pas comprendre. Mon intelligence n'est pas capable de comprendre, et au lieu de râler, j'adore. Et je chante avec tous les saints et tous les anges du ciel, Sanctus, Sanctus, Sanctus, merveilleux, tout autre est le Seigneur. Seigneur, j'ose te dire gentiment que tu es un peu bizarre. Oui, mon enfant, je ne suis pas bizarre, je suis extrêmement intelligent, mais ton intelligence n'est pas capable encore de la comprendre. Dans le ciel, tu participeras à mon intelligence, tu entreras dans ma vie, tu participeras en quelque sorte à mon intelligence, mais sur terre, ce n'est pas possible, ce n'est pas ta faute, accepte de ne pas comprendre. Et quand tu ne comprends pas, eh bien, tu m'adores,
Tu reconnais que tu n'es qu'une créature devant ton Dieu. Une attitude qui n'est absolument pas humiliante, car il est normal pour une créature d'accepter de ne pas être le bon Dieu. Voilà mes frères, ce que vous pouvez faire au lieu de vous ennuyer. Vous pouvez intercéder, avons-nous vu dans une autre chronique, mais vous pouvez aussi adorer, vous prosterner en silence devant le Seigneur. Mon Dieu, tu es Dieu, et je t'adore dans ta divinité, dans ton intelligence, dans ton éternité.

Dieu, l'amour de ta maison m'a perdu. On t'insulte, et l'insulte retombe sur moi. Psaume 68, 10.

Je vais commencer à vous raconter aujourd'hui l'histoire d'un pèlerinage marial qui existe au centre de la France, dans un village appelé Pellevoisin, diocèse de Bourges. Stoupard d'une guérison miraculeuse dont a bénéficié une certaine fille qui avait alors 33 ans, Estelle Faguette, qui va être guérie à Pellevoisin dans les circonstances que nous allons raconter. Disons quelques mots de cette fille née à Chalon-sur-Marne en 1843 de parents besogneux. Ils sont conscients dans une distillerie, ils ne gagnent vraiment pas grand-chose. Mais la petite Estelle est très généreuse. Elle préfère se priver de manger à midi pour donner son repas à quelqu'un qui a faim. Et puis elle aime beaucoup la Sainte Vierge, c'est vrai. Elle a été choisie pour porter la bannière de Notre-Dame le 8 décembre 1854, le jour où le pape Pie IX a déclaré solennellement le dogme de l'Immaculée Conception. Il y a une procession ce jour-là à Chalon-sur-Marne et c'est elle qui a été choisie pour porter la bannière de la Vierge. Au bout d'un certain temps, les parents décident de quitter Chalon pour Paris. Ils espèrent gagner un petit peu plus d'argent. Estelle est mise en apprentissage chez une demoiselle, Lefebvre, qui est blanchisseuse, et donc elle apprend un peu ce travail, et elle gagne un peu d'argent pour la famille. Elle aime beaucoup aider ses parents. Elle aime aussi aller chez les sœurs de Saint-Vincent de Paul pour le patronage, mais surtout aussi pour apprendre à soigner les malades. Elle voudrait être religieuse hospitalière. Et elle est aidée par un prêtre de Paris, qui est le père spirituel de cette mademoiselle Lefebvre, et qui l'oriente vers les Augustines de l'Hôtel-Dieu. Elle n'a pas suffisamment d'argent pour se payer un trousseau, mais une personne donne secrètement, sans se faire connaître, l'argent nécessaire pour qu'elle puisse entrer au couvent avec un trousseau. Les parents ne sont pas tellement d'accord parce que c'est un revenu, ce sera autant d'argent en moins qui rentrera dans la maison, mais ils acceptent. Et le noviciat d'Estelle commence bien. Sa lecture préférée à l'époque, c'est l'Imitation de Jésus-Christ. Malheureusement, très vite, sa santé va avoir des problèmes. Elle commence par contracter une maladie en soignant un malade de l'Hôtel Dieu, atteint de la petite vérole. Elle contracte cette maladie. Heureusement, elle est bien soignée et elle en guérit. Elle revient à la communauté, mais en descendant un peu trop vite un escalier, voilà qu'elle se casse, qu'elle s'abîme le genou, qui enfle tellement que le chirurgien pense nécessaire de l'amputer. Heureusement, elle est bien soignée, notamment par une religieuse de Saint-Vincent de Paul, sœur Sophie, qui s'occupe d'elle, qui lui trouve un bon médecin, et elle est guérie. Elle peut marcher avec des béquilles, elle va beaucoup souffrir de son genou, d'ailleurs pendant un bon moment. Et cette sœur Sophie va finalement lui trouver un bon travail en la faisant accepter dans la famille de La Rochefoucauld, où on lui procure quelques journées de travail. Et alors, ce qui est amusant, c'est que on lui demande de confectionner une robe à un certain moment. Or, elle n'a jamais fait cela. Mais comme on lui a demandé ça le jour de la Saint-Joseph, elle dit à Saint-Joseph, « Oh, tu es patron de l'Église universelle, tu pourrais me servir aussi de patron pour faire ma robe. » Et elle fait cette robe tellement bien qu'on est en admiration. Un petit clin d'œil de la Providence. Voilà, les problèmes de santé reviennent. On constate qu'elle a une péritonite aiguë. Oui, ça va être le début de souffrances qui vont durer pendant 11 années. 11 années. Mais La Rochefoucauld s'occupe très bien d'elle. Il la soigne. Et il est vrai qu'elle leur rend beaucoup de services. Par exemple, quand il y a quelqu'un de malade, elle est là avec son dévouement pour la soigner. Mais voilà que, de nouveau, c'est pas seulement une péritonite, c'est la tuberculose qui s'est vraiment installée dans son organisme. Et les docteurs sont formels, elle n'en a plus pour longtemps à vivre. Alors, elle est de plus en plus isolée, bien sûr, à cause du fait de sa maladie contagieuse. Et elle écrit une lettre à la Sainte Vierge, une très belle lettre, dans laquelle elle lui demande gentiment si telle est la volonté du Seigneur de guérir, pour qu'elle puisse de nouveau subvenir aux besoins de la famille.
Elle écrit ça en septembre 1875. Et elle demande que cette lettre soit mise dans la grotte de Lourdes, que les La Rochefoucauld ont fait construire dans le parc de leur château. Ils ont un château à quelques kilomètres de Pellevoisin, où la petite Estelle, évidemment, les a accompagnés. Donc elle a fait mettre cette prière dans la grotte, entre deux pierres de la grotte. Et alors, sa santé se dégrade vraiment beaucoup, et en janvier 1876, on pense qu'elle va mourir. Si bien que les La Rochefoucauld l'installent dans une maison dont ils sont propriétaires, à Pellevoisin, à 3 km du château, et c'est là que les parents se préparent à ensevelir leur fille. La place est déjà préparée au cimetière, et le linceul est préparé pour l'ensevelir. Mais en février, voilà que la Sainte Vierge commence à apparaître à la petite Estelle, nous verrons ça dans une autre chronique, et lors de la cinquième apparition, elle est miraculeusement guérie immédiatement de son problème. Et elle peut immédiatement demander à boire de la bière, puis du bouillon, etc. Elle est magnifiquement guérie, nous verrons ça. Et la Sainte Vierge va lui apparaître comme ça plusieurs fois, jusqu'à 15 fois. Et au cours de ces apparitions, elle va recevoir des messages qui vont constituer la spiritualité que l'on respire lorsque l'on va sur ce lieu de pèlerinage à Pellevoisin.

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Mon Dieu comblera tous vos besoins selon sa richesse, magnifiquement, dans le Christ Jésus. Philippiens 4, 19.

Nous allons donc voir de plus près les apparitions dont a bénéficié Estelle Faguette, appel voisin, et qui sont à l'origine du pèlerinage de Notre-Dame des Pelles Voisins, une commune qui est située au centre de la France, dans le diocèse de Bourges. Je vous ai rappelé que cette fille, après avoir souffert terriblement pendant 11 ans de sa tuberculose, est à toute extrémité. Et le comte et la comtesse de La Rochefoucauld l'ont installée dans une petite maison dont ils sont propriétaires dans la commune de Pellevoisin. Les parents accompagnent la fille et s'apprêtent à voir mourir leur fille. Et puis voilà que, dans une nuit de février 76, la fille a 32 ans, la Sainte Vierge commence à lui apparaître. Ou plutôt, c'est Satan qui commence à se manifester dans sa chambre de malade. Évidemment, Estelle est épouvantée, mais la Sainte Vierge fait partir Satan. Ne vois-tu pas qu'elle est ma fille et celle de mon fils ? Et le diable disparaît en gesticulant. Et alors la Sainte Vierge se met à parler doucement à Estelle. « Ne crains rien, tu sais bien que tu es ma fille. » Et Estelle se souvient alors que depuis l'âge de 14 ans, elle est enfant de Marie. « Courage, prends patience, mon fils va se laisser toucher. Tu souffriras encore 5 jours en l'honneur des 5 plaies de mon fils. Samedi, tu seras morte ou guérie. Si mon fils te rend la vie, je veux que tu publies ma gloire. » J'étais si surprise que j'ai répondu vivement, « Mais comment ? Comment faire ? Je ne suis pas grand-chose, je ne sais pas ce que je pourrais faire. » Aussitôt, je vis entre les bois une plaque de marbre blanc que je reconnus pour être un ex-voto. Et je lui dis, « Mais bonne mère, où faudra-t-il la faire poser ? À Notre-Dame des Victoires ? À Paris ? Ou à Pellevoisin ?» Un Pellevoisin. Elle ne me donna pas le temps d'achever le mot Pellevoisin. Elle me répondit, à Notre-Dame des Victoires, ils ont bien assez de marques de ma puissance. Au lieu qu'à Pellevoisin, il n'y a rien. Ils ont besoin de stimulants. La Vierge reste encore quelques instants sans rien dire. Je ne peux expliquer ce qui se passait en moi. Je tremblais et pourtant que j'étais heureuse. La Sainte Vierge me dit encore, courage, mais je veux que tu tiennes ta promesse. Et puis elle disparut. La nuit d'après, elle apparaît de nouveau, après une certaine apparition du diable, mais qui dure beaucoup moins longtemps. Cette fois, mon fils s'est laissé attendrir. Il te laisse la vie. Tu seras guéri samedi. Et alors, Estelle répond, « Mais bonne mère, si j'avais le choix, j'aimerais mieux mourir pendant que je suis bien préparée. » Alors la Sainte Vierge me dit en souriant, « Ingrate, si mon fils te rend la vie, c'est que tu en as besoin. » Qu'a-t-il donné à l'homme sur la terre de plus précieux que la vie ? En te rendant la vie, ne crois pas que tu seras exempt de souffrance. Non, tu souffriras et tu ne seras pas exempt de peine. C'est ce qui fait le mérite de la vie. Si mon fils s'est laissé toucher, c'est par ta grande résignation et ta patience. Ne perds pas le fruit par ton choix. Ne t'ai-je pas dit, s'il te rend la vie, tu publieras ma gloire ? Le marbre blanc était présent et à côté, autant de papiers de soie blanc qu'il y avait d'épaisseur de marbre. C'était, j'ai compris, la liste de mes péchés passés. Le visage de la Vierge devint un peu plus triste, mais toujours très doux. Je suis encore toute confuse des fautes que j'ai commises dans le passé, et qui, à mes yeux, à l'époque, étaient des fautes légères. Je garde un silence sur ce que la Sainte Vierge me dit en particulier. Je dirais seulement qu'elle me fit de graves reproches que j'avais bien mérités. J'aurais voulu crier pardon, mais je ne le pouvais pas, ma peine était trop grande. J'étais stupéfaite. La Sainte Vierge me regarda avec une immense bonté, puis elle disparut. Troisième apparition, la nuit suivante, de nouveau reproches de la part de la Sainte Vierge, mais cette fois-ci, elle me fit voir quelques bonnes actions que j'avais faites. C'était bien peu de choses, à côté de mes fautes. La Sainte Vierge vit bien mes peines, car elle me dit « Je suis toute miséricordieuse et maîtresse de mon fils. Ces quelques bonnes actions et quelques prières ferventes que tu m'as adressées ont touché mon cœur. Et surtout, ce qui m'a plus touché, c'est cette phrase. Vous savez que Estelle avait écrit une prière qu'elle avait fait déposer dans la grotte de Lourdes que la Rochefoucauld avait fait construire dans le parc de leur château. Ce qui m'a le plus touché, dit la Sainte Vierge, c'est cette phrase que tu m'as écrite. Voyez la douleur de mes parents. Si je venais à leur manquer, ils sont à la veille de mendier leur pain.
Rappelez-vous donc ce que vous avez souffert, Vierge Marie, quand Jésus, votre Fils, fut étendu sur la croix. J'ai montré cette lettre à mon Fils, dit la Sainte Vierge. Tes parents ont besoin de toi. À l'avenir, tâche d'être fidèle. Ne perds pas les grâces qui te sont données et publie ma gloire. Quatrième apparition, dans la nuit du jeudi au vendredi. Toujours le même message, même si la Sainte Vierge reste moins longtemps dans la chambre. Et c'est au cours de la cinquième apparition qu'elle va être guérie. Estelle souffre terriblement, mais à un certain moment, elle sent qu'elle peut prendre le chapelet de sa main gauche. J'ouvris mes souffrances au bon Dieu, je ne savais pas que c'était les dernières. Et à ce moment-là, elle se met à appeler son papa, s'aperçoit et qu'elle va beaucoup mieux, et elle se met à lui réclamer de la bière qu'elle n'avait pas bu évidemment depuis bien longtemps. Et puis ensuite du bouillon que sa maman lui apporte. Mais nous verrons que c'est seulement le lendemain matin, quand le curé est venu la voir, que la guérison fut absolument complète et que son bras fut guéri. Voilà comment la Sainte Vierge s'est manifestée à la petite Estelle en février 1876, et nous verrons les autres apparitions dont elle a bénéficié et au cours desquelles la Sainte Vierge lui a donné de merveilleux messages.

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Seigneur, tu ouvres ta main. Tu rassasies avec bonté tout ce qui vit. Psaume 144, 16.

Nous avons vu lors d'une précédente chronique qu'en septembre 1875, au moment où Estelle apprend par les médecins qu'elle est perdue, qu'elle ne pourra pas s'en remettre, elle a l'idée d'écrire une lettre à la Sainte Vierge pour lui demander gentiment de guérir pour pouvoir subvenir aux besoins de ses parents. Une lettre pleine de confiance, où elle dit bien « Oh, si c'est la volonté du Seigneur, Vierge Marie !» Voyons cette lettre. Et alors cette lettre, elle l'a fait déposer par quelqu'un dans les infructuosités de la grotte de Lourdes que les La Rochefoucauld avaient fait construire dans le parc du château. Et nous verrons tout à l'heure que cette lettre a été retrouvée bien après. Nous verrons quand et comment. Donc elle écrit une lettre pleine de confiance, dont voici le texte. « Oh, ma bonne mère, me voici de nouveau prosternée à vos pieds. Vous ne pouvez pas refuser de m'entendre. Vous n'avez pas oublié que je suis votre fille et que je vous aime. » Elle lui rappelle qu'elle a été enfant de Marie à 14 ans, dans sa jeunesse. « Accordez-moi donc de votre divin fils la santé de mon pauvre corps pour sa gloire. Regardez donc la douleur de mes parents. Vous savez bien qu'ils n'ont que moi pour ressource. Ne pourrais-je pas achever l'œuvre que j'ai commencée? Si vous ne pouvez, à cause de mes péchés, m'obtenir une entière guérison, vous pourrez du moins m'obtenir un peu de force pour pouvoir gagner ma vie et celle de mes parents. Vous voyez, ma bonne mère, ils sont à la veille de mendier leur pain. Je ne puis penser à cela sans en être profondément affligé. Rappelez-vous donc les souffrances que vous avez endurées la nuit de la naissance du Sauveur, lorsque vous fûtes obligé d'aller de porte en porte demander asile. Rappelez-vous aussi ce que vous avez souffert quand Jésus fut étendu sur la croix. J'ai confiance en vous, ma bonne mère. Si vous voulez, votre fils peut me guérir. Il sait que j'ai désiré vivement être du nombre de ses épouses et que c'est en vue de lui être agréable que j'ai sacrifié mon existence pour ma famille qui a tant besoin de moi. Qui n'ait écouté mes supplications, ma bonne mère, et les redire à votre divin fils, qu'il me rende la santé, si tel est son bon plaisir, mais que sa volonté soit faite et non la mienne, qu'il m'accorde au moins une résignation entière à ses desseins, et que cela serve pour mon salut et celui de mes parents. Vous possédez mon cœur, Vierge Sainte, gardez-le toujours, et qu'il soit le gage de mon amour et de ma reconnaissance pour vos éternelles bontés. Je vous promets, ma bonne mère, si vous m'accordez les grâces que je vous demande, de faire tout ce qui dépendra de moi pour votre gloire et celle de votre divin fils. Prenez sous votre protection ma chère petite nièce et mettez-la à l'abri des mauvais exemples. Faites aux Vierges Saintes que je vous imite dans votre obéissance et qu'un

dont est-elle bénéficia de la part de Notre-Dame. La Sainte Vierge vient de terminer ses apparitions, c'est la 15e apparition, et le lendemain, Estelle voit, on lui remet cette lettre qu'elle a écrite 15 mois plus tôt. La Sainte Vierge lui fait comprendre que tout ce qui lui est arrivé, c'est vraiment en réponse à la lettre pleine de confiance qu'elle lui avait écrite en septembre 1875, au moment où elle savait qu'elle n'en avait plus pour longtemps à vivre. Bienheureux clin d'œil de la Providence. Oui, mes frères, cela nous rappelle que le Seigneur écoute toutes nos prières, même si elles sont bien cachées dans l'enfantuosité d'une grotte entre deux pierres. Le Seigneur écoute toutes nos prières, et même si on ne la retrouve pas, elle reste bien dans le cœur de Dieu. Soyons-en persuadés, et que cela nous encourage à prier avec confiance notre chapelet. Chaque grain de chapelet, chaque dizaine, je vous salue Marie, c'est quelque chose qui plaît à Dieu et qui peut avoir une répercussion extraordinaire que nous ne découvrirons que dans le paradis.

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Seigneur, tu m'as séduit et j'ai été séduit. Tu m'as saisi et tu as réussi. Jérémie 20, 7.

Je vous ai dit dans une précédente chronique que la Sainte Vierge avait été apparue une cinquième fois à Estelle Faguette dans la nuit du vendredi 18 au samedi 19 février 1876, et au cours de cette apparition, elle a été miraculeusement guérie. Mais voyons les circonstances. Comment la Sainte Vierge est-elle apparue ce jour-là? Et qu'est-ce qu'elle lui a dit? Eh bien, de nouveau, elle est apparue subitement, soudainement, dans la chambre, en restant longtemps immobile sans rien dire. Et puis, à un certain moment, la Sainte Vierge lui a souri encore davantage et lui a montré la plaque en marbre blanc, l'ex voto, qu'elle avait déjà vue dans les apparitions précédentes. Mais cette fois-ci, sur la plaque, il y avait écrit ce qu'elle devrait faire imprimer, faire graver sur la plaque après sa guérison. « J'ai invoqué Marie au plus fort de ma misère, elle m'a obtenu de son fils ma guérison entière. » Alors Estelle lui promet de nouveau de faire tout ce que la Sainte Vierge lui demande, et la Sainte Vierge lui dit « Si tu veux me servir, sois simple et que tes actions répondent à tes paroles. » Je lui ai demandé si pour le servir, si pour la servir, je devais changer de situation. Non, non, continue à faire ce que tu fais d'habitude. Et après un petit instant, la Sainte Vierge lui dit, avec un air assez triste, « Ce qui m'afflige le plus, c'est le manque de respect qu'on a pour mon fils dans la Sainte Communion et l'attitude de prière que l'on prend quand l'esprit est occupé à d'autres choses. Je dis ceci pour les personnes qui prétendent être pieuses. » Une fois de plus, la Sainte Vierge se plaint que les chrétiens ne communient pas avec assez de respect. Après ces paroles, elle reprit son air souriant et je lui ai demandé si je devais parler de ce qu'elle dit, de ce qu'elle m'avait dit tout de suite. La Sainte Vierge, oh oui, publie ma gloire. Mais avant d'en parler, tu attendras l'avis de ton confesseur et directeur. Tu auras des embûches. On te traitera de visionnaire, d'exalté, de folle. Ne fais pas attention à tout cela. Sois fidèle, je t'aiderai. Je regardais toujours, mes yeux la fixaient sans se fatiguer. Et puis tout doucement, la Sainte Vierge s'éloignait. Je n'ai plus rien vu. Et très peu de temps après, elle a énormément souffert, mais cette souffrance a été suivie par une merveilleuse guérison. Il était minuit, et très vite, Estelle a demandé à son papa de lui apporter de la bière, puis à sa maman de lui apporter du bouillon. Elle était guérie. Seulement voilà, elle s'est rendue compte qu'elle n'arrivait pas à faire le signe de la croix avec son bras droit. Son bras gauche pouvait le faire, mais pas son bras droit. Mais elle ne s'en est pas rendue compte tout de suite. C'est le matin, quand le curé est venu la voir, qu'elle s'est assise sur son lit, elle s'est rendue compte que son bras droit ne lui faisait pas de mal, mais il était inerte. Et je m'en suis aperçu quand monsieur le curé m'en a fait l'observation. « Estelle, vous faites votre signe de la croix du bras gauche. » Ah, cela m'a fait réellement de la peine et je me suis dit « c'est vrai ». Et quand monsieur le curé est parti pour dire sa messe, j'ai bien essayé plusieurs fois de porter ma main droite à mon front, mais je n'y arrivais pas. Et c'est alors que j'ai dit à la bonne mère, « Vous ne voudriez pas laisser votre œuvre inachevée. Finissez, je vous prie, pour votre gloire, ce que vous avez si bien commencé. » Et alors, ce qui est merveilleux, c'est que lorsque le curé est revenu après sa messe lui porter la Sainte Communion, eh bien, elle a pu de nouveau se servir de sa main droite et faire le signe de la croix de sa main droite. Le Seigneur a attendu que de venir par la communion se donner à Estelle pour que celle-ci soit complètement guérie, pour bien montrer que c'est par le toucher de Jésus, comme dans les miracles qu'il faisait en Galilée, c'est en touchant Estelle que son bras droit a pu de nouveau fonctionner. Voilà la belle histoire de la guérison miraculeuse d'Estelle Faguette dans sa chambre en février 1876.

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Cette histoire commença en 1916, au Portugal. Jacinthe avait seulement 7 ans. Elle était la plus jeune de toute sa famille. Une famille de laboureurs de 8 enfants qui habitaient Aljustrel, un hameau du village de Fatima. Son frère François avait 2 ans de plus qu'elle. Comme elle, il avait des traits réguliers et fins, un corps bien proportionné, des yeux vifs et un heureux tempérament. François et Jacinthe avaient une cousine, Lucie, qui habitait aussi à Aljustrel. Ils aimaient se retrouver près du puits, proche de la maison de Lucie, pour jouer ensemble. Le soir, ils allaient s'asseoir sur la vieillère pour assister au coucher du soleil et voir apparaître les étoiles, qu'ils essayaient de compter à l'envi. Ils les appelaient les lampes des anges. Ces 3 enfants n'avaient jamais été à l'école. Ils ne savaient ni lire ni écrire, mais ils savaient que Dieu existe, qu'il est l'auteur de toutes les choses créées, visibles et invisibles, qu'il s'est fait petit enfant, qu'il est né de la Vierge Marie, qu'il est mort pour nous sur la croix, qu'il est ressuscité et qu'il est réellement présent dans l'Eucharistie.

Tout cela, leur mère le leur avait enseigné dès l'éveil de leur raison. Et pour eux, Jésus, la Vierge, les anges et les saints étaient des personnes aussi familières que leurs parents ou leurs voisins. Ils les invoquaient souvent au cours de la journée comme on le leur avait appris à le faire, et ils leur chantaient des cantiques.

Au printemps de 1916, il s'était réfugié ce jour-là dans une espèce de grotte, un creux entre des rochers, qu'on appelait la Loca do Cabeço. Après avoir mangé et dit leur chapelet, ils jouaient aux cailloux, quand un coup de vent imprévu leur fit lever la tête. Ils virent alors, au-dessus des oliviers qui les entouraient, s'avancer jusqu'à eux, venant du ciel, une figure lumineuse qui avait l'apparence d'un jeune homme, vêtu d'une robe blanche, éclatante de lumière.

Je crois en vous. Je vous adore. J'espère en vous. Et je vous aime. Je vous demande pardon pour ceux qui ne croient pas, n'adorent pas, n'espèrent pas.

0: à la voix de vos supplications.
1: L'ange disparut. Les petits bergers s'étaient prosternés avec lui pour prier. Mais seuls Lucie et Jacinthe avaient entendu les paroles de l'ange. François les apprit seulement de la bouche des deux petites. Peu de mois après, au fort de l'été, les trois enfants étaient en train de jouer près du puits appartenant aux parents de Lucie, à l'ombre des arbres qui l'entouraient, quand soudain le même ange leur apparut.

0: et de Marie ont sur vous des desseins de miséricorde. Offrez sans cesse au Très-Haut des prières et sacrifices.
1: Lucie lui demanda comment il devait s'y prendre pour se sacrifier.
0: De tout ce que vous pourrez, offrez un sacrifice en acte de réparation pour les péchés par lesquels il est offensé et de supplication pour la conversion des pécheurs. Attirez ainsi la paix sur votre patrie. Je suis son ange gardien, l'ange du Portugal. Surtout, acceptez et supportez avec soumission les souffrances que le Seigneur vous enverra.
1: Au commencement de l'automne de la même année, un jour, qu'ils se trouvaient de nouveau à la Loca do Cabeço avec leurs brebis, l'ange leur apparut de nouveau, cette fois tenant d'une main un calice et de l'autre une hostie, d'où tombaient quelques gouttes de sang dans le calice. Laissant le calice et l'hostie suspendus dans l'air, l'ange se prosterna jusqu'à terre et répéta trois fois cette prière.
0: Très sainte Trinité, Père, Fils et Saint-Esprit, je vous adore profondément et je vous offre les très précieux corps, sang, âme et divinité de Jésus-Christ, présent dans tous les tabernacles du monde, en réparation des outrages, sacrilèges et indifférences dont il est lui-même offensé, et par les mérites infinis de son très saint cœur et du cœur immaculé de Marie, je vous demande la conversion des pauvres pécheurs.
1: Puis, se relevant, il prit de nouveau dans ses mains le calice et l'hostie, donna l'hostie à Lucie et fit boire le calice à François et à Jacinthe.
0: Prenez et buvez le corps et le sang de Jésus-Christ, horriblement outragé par les hommes ingrats. Réparez leurs crimes et consolez-les.

0: ces trois apparitions de l'ange furent la préparation des enfants aux apparitions de la Vierge qui eut lieu l'année suivante. Le 13 mai 1917, c'était un dimanche. Les trois petits bergers se trouvaient avec leurs brebis dans un terrain appartenant aux parents de Lucie, appelé la Covadairia. Ils s'amusaient à construire un petit mur avec des pierres, sur la hauteur où s'élève aujourd'hui la basilique. Soudain, ils furent surpris par un éclair, bien que le ciel fût sans nuages. Lucie affirma qu'il valait mieux revenir à la maison. Ils commencèrent donc à descendre la pente avec leurs brebis. À la hauteur d'un grand chêne vert qui existe toujours en ce lieu, ils virent un second éclair. Et bientôt, devant eux, sur un petit chêne vert d'un mètre environ de hauteur, une belle dame, vêtue de blanc, plus brillante que le soleil.
1: « N'ayez pas peur, je ne vous ferai pas de mal. »«
2: D'où êtes-vous, madame ?»«
1: Je suis du ciel. »«
2: Et que voulez-vous de moi ?»«
1: Je suis venue pour vous demander de venir ici 6 mois de suite, le 13 de chaque mois à cette même heure. »« Plus tard, je vous dirai qui je suis et ce que je veux. » Ensuite, je reviendrai encore ici, une 7e fois.
2: Et moi, est-ce que j'irai au ciel ?
1: Oui, tu iras.
2: Et Jacinthe ?
1: Elle aussi.
2: Et François ?
1: Lui aussi, mais il devra dire beaucoup de chapelets. Voulez-vous vous offrir à Dieu pour supporter toutes les souffrances qu'il voudra vous envoyer ? En acte de réparation pour les péchés par lesquels il est offensé, et de supplication pour la conversion des pécheurs ?
2: Oui, nous le voulons bien.
1: Vous aurez donc beaucoup à souffrir, mais la grâce de Dieu sera votre réconfort.
0: Puis, elle commença à s'élever doucement dans le ciel, jusqu'au moment où elle disparut.

0: Cette apparition laissa dans l'âme des trois enfants une joie débordante qu'ils avaient de la peine à contenir. Bien que la très sainte Vierge ne se fût pas nommée, les petits bergers comprirent tout de suite que c'était elle qui leur était apparue. Lucie recommanda à ses cousins de ne parler à personne de la vision. Très réfléchie déjà pour son âge, elle comprenait bien qu'on ne les croirait pas s'ils racontaient ce qui leur était arrivé à la Cova d'Airia et qu'on les traiterait de menteurs.
1: La belle dame.
2: Entendu, Jacinthe ? Prends garde de ne rien dire à personne.
1: Mais oui, mais oui. Oh, la belle dame. Je vois que tu vas parler. Sois tranquille. Je te promets de ne rien dire à personne.
0: Lucie et François gardèrent le silence sur l'apparition. Mais la petite Jacinthe ne put contenir l'allégresse qui débordait de son cœur.
1: Oh, maman, j'ai vu aujourd'hui Notre-Dame à la Cova d'Airia.
3: Quoi, ma petite ? Tu me parais une belle sainte pour voir Notre-Dame.
1: Mais c'est vrai, je l'ai vue. Et François et Lucie l'ont vue aussi.
3: Petite folle, ne me raconte pas de pareilles histoires.
0: Mais devant toute la famille réunie, Jacinthe raconta en détail l'apparition de Notre-Dame et répéta les paroles de la Vierge. Le lendemain matin, Madame Olympia, la mère de François et de Jacinthe, ne put s'empêcher de raconter à des voisines ce que sa fille lui avait dit. François confirmait les dires de Jacinthe. La chose vint aux oreilles de la sœur aînée de Lucie, déjà mariée à cette époque, qui alla raconter l'événement à sa mère. Celle-ci se montra fâchée et se persuada que tout cela avait été inventé par Lucie. Les souffrances des enfants allaient commencer.

0: Le lendemain de l'apparition, ils se retrouvèrent tous les trois réunis pour aller conduire les brebis au pâturage.
1: J'avais quelque chose là, en moi, qui ne me permettait pas de me taire. Pardonne-moi, je ne dirai plus rien à personne.
2: Viens jouer.
1: Non, aujourd'hui je ne veux pas jouer.
2: Pourquoi?
1: Parce que je pense que Notre-Dame nous a dit de réciter le chapelet et de faire des sacrifices pour la conversion des pécheurs. Maintenant, quand nous dirons le chapelet, nous réciterons les Ave Maria et les Notre Père tout entier.
2: Mais les sacrifices, comment les ferons-nous?
3: Donnons notre repas aux brebis et faisons le sacrifice de ne pas manger.
0: En quelques instants, toutes leurs provisions furent distribuées au troupeau et ils passèrent toute la journée à jeun. Les sacrifices se répétèrent souvent et les trois petits bergers, pour tromper la faim, mangeaient des glands ou des olives, malgré leur saveur amère. L'été, malgré la chaleur, ils s'imposaient de ne pas boire pendant la journée. Un autre jour, la mère de François et de Jacinthe vint leur apporter de belles grappes de raisin qu'elle venait de cueillir dans sa vigne. Mais Jacinthe se souvenait toujours des pécheurs qu'elle voulait convertir.
1: « Ne mangeons pas ces raisins et offrons ce sacrifice pour les pécheurs. »
0: La très sainte Vierge avait donné rendez-vous aux trois petits bergers pour le 13 de chaque mois, jusqu'au mois d'octobre. Le 13 juin, malgré la fête de Saint-Antoine qu'on célébrait solennellement ce jour-là à Fatima, les trois enfants se trouvaient une nouvelle fois à midi à la Cova d'Airia. Ils récitèrent le chapelet avec d'autres personnes qui s'étaient jointes à eux, et sur le même petit chêne vert, Notre-Dame leur apparut de nouveau.
4: Je veux que vous veniez ici le 13 du mois prochain, que vous disiez le chapelet tous les jours et que vous appreniez à lire. Ensuite, je dirai ce que je veux.
0: Alors Lucie lui demanda la guérison d'un malade.
4: S'il se convertit, il guérira dans l'année.
1: Je voudrais vous demander de nous emmener au ciel.
4: Oui, Jacinthe et François, je les emmènerai bientôt. Mais toi, tu resteras encore ici quelque temps. Jésus veut se servir de toi pour me faire connaître et aimer. Il veut établir dans le monde la dévotion à mon cœur immaculé.
1: Je vais rester toute seule?
4: Non, ma fille. Tu souffres beaucoup. Ne te décourage pas. Je ne t'abandonnerai jamais. Mon cœur immaculé sera ton refuge et le chemin qui te conduira vers Dieu.
0: Et de nouveau, la Vierge ouvrit ses mains et communiqua au petit berger le reflet de cette lumière immense qui émanait d'elle. Devant la paume de la main droite de Notre-Dame se trouvait un cœur entouré d'épines qui paraissait s'y enfoncer. Ils comprirent que c'était le cœur immaculé de Marie, outragé par les péchés de l'humanité, qui demandait réparation. Le curé de la paroisse, averti de ce qu'avaient dit les enfants, demeurait perplexe. Il les interrogea lui-même, mais peu satisfait de leurs réponses et surtout de leur silence sur bien des choses, il alla jusqu'à dire à Lucie que tout cela pourrait bien être l'œuvre du démon. Lucie en fut bouleversée, d'autant plus que sa mère et ses sœurs la traitaient de menteuse et la persécutaient pour l'obliger à se rétracter. Elle résolut de ne plus retourner à la Cova d'Airia.
1: Comment peux-tu penser qu'il s'agit là du démon? N'as-tu pas vu Notre-Dame et Dieu lui-même dans cette grande lumière? Comment pourrons-nous retourner là-bas sans toi?
0: Mais Lucie persistait à dire qu'elle n'irait plus là-bas. Le 12 juillet au soir, François essaya encore de convaincre sa cousine.
2: Non, je te l'ai déjà dit, je n'y vais plus.
3: Quelle tristesse! Pourquoi penses-tu ainsi maintenant? Tu ne vois pas que ça ne peut pas être le démon? Dieu est si triste déjà pour tant de péchés. Il va être encore plus triste si tu ne veux pas venir avec nous. Allons, viens!
2: Je t'ai déjà dit que je n'y vais pas. Inutile d'insister.
1: Nous y allons. La dame nous l'a demandé.
0: Mais Jacinthe pleurait à la pensée d'aller là-bas sans Lucie. Quant à François, il ne put guère dormir de la nuit. Il la passa à pleurer et à prier pour que Lucie se décidât à les accompagner. De fait, le lendemain matin, une force irrésistible poussa Lucie à aller trouver ses cousins, qu'elle trouva tout en larmes en train de prier, à genoux, dans leur chambre.
2: « Vous n'y allez pas ?»«
3: Sans toi, nous n'osons pas y aller. Allons, viens !»«
2: Eh bien, j'y vais. »
0: Et tous les trois, une fois de plus, partirent pour la Cova d'Airia, à la rencontre de Notre-Dame.

0: Il y avait déjà beaucoup de monde ce jour-là, le 13 juillet, à la Cova d'Airia. Notre-Dame apparut à l'heure indiquée sur le petit chêne vert. Elle demanda aux enfants de revenir le 13 du mois suivant, pour continuer à dire le chapelet tous les jours, pour obtenir la fin de la guerre et la paix du monde.
1: Je voudrais vous demander de nous dire qui vous êtes et de faire un miracle pour qu'on puisse nous croire.
2: Continuez à venir ici tous les mois. En octobre, je dirai qui je suis et ce que je veux. Et je ferai un miracle que tous pourront voir pour croire. Sacrifiez-vous pour les pécheurs et dites souvent, spécialement chaque fois que vous ferez un sacrifice. Ô Jésus, c'est par amour pour vous, pour la conversion des pécheurs et en réparation pour les péchés commis contre le cœur immaculé de Marie.
0: En disant ces mots, la Vierge ouvrit de nouveau ses mains. Et cette fois, la lumière qui en jaillissait parut pénétrer la terre. Les enfants eurent alors la vision d'un océan de feu où brûlaient les damnés et les démons de l'enfer. C'était l'enfer dans toute son horreur. Les damnés poussaient des cris de désespoir qui terrifièrent les enfants.

0: Vous avez vu l'enfer où vont les âmes des pauvres pécheurs. Pour les sauver, Dieu veut établir dans le monde la dévotion à mon cœur immaculé. Si l'on fait ce que je vais vous dire, beaucoup d'âmes se sauveront et on aura la paix. La guerre va finir, mais si l'on ne cesse d'offenser Dieu, on commencera une autre pire. Pour l'empêcher, je viendrai demander la consécration de la Russie à mon cœur immaculé et la communion réparatrice des premiers samedis. Si l'on écoute mes demandes, la Russie se convertira et on aura la paix. Sinon, elle répandra ses erreurs à travers le monde, provoquant des guerres et des persécutions contre l'Église. Les bons seront martyrisés. Le Saint-Père aura beaucoup à souffrir. Plusieurs nations seront anéanties. Finalement, mon cœur immaculé triomphera. Le Saint-Père me consacrera la Russie qui se convertira et il sera accordé au monde un certain temps de paix. Au Portugal se conservera toujours le dogme de la foi. Cela, ne le dites à personne. À François, oui, vous pouvez le dire. Quand vous réciterez le chapelet, dites après chaque dizaine « Ô mon Jésus, pardonnez-nous, préservez-nous du feu de l'enfer. » Et attirer au ciel toutes les âmes, principalement celles qui en ont le plus besoin.
1: Jacinthe avait été très impressionnée par la vision de l'enfer, où ils avaient vu les damnés sous une forme humaine et les démons sous la forme d'animaux étranges, brûlés dans le feu. François, lui, aimait mieux ne pas trop y penser. Mais un jour qu'il s'était éloigné de ses compagnes pour prier seul, comme il le faisait souvent, elles l'entendirent crier et appeler au secours. Lucie et Jacinthe vinrent le rejoindre et le trouvèrent tremblant encore de peur, pouvant à peine se tenir sur ses jambes.
2: « Qu'est-ce que tu as? Que s'est-il passé ?»«
3: Il y avait là un de ces grands animaux qu'on voyait dans l'enfer et qui crachait du feu. »«
2: Tiens, tu ne veux jamais penser à l'enfer pour ne pas avoir peur. Et maintenant, tu es le premier à avoir peur. »
1: Le démon, certainement, avait voulu effrayer François pour l'empêcher de prier. Mais celui-ci, une fois la première émotion passée, persévéra courageusement dans la prière, comme il en avait l'habitude. Lucie nous dit dans ses mémoires que Jacinthe, plus que son frère François, avait été profondément impressionné par la vision de l'enfer.
2: « Oh l'enfer! Que j'ai pitié des âmes qui vont en enfer, et les gens qui sont là, vivants, à brûler comme du bois dans le feu. Ô mon Jésus, pardonnez-nous, préservez-nous du feu de l'enfer et attirez au ciel toutes les âmes, surtout celles qui en ont le plus besoin. Pourquoi est-ce que Notre-Dame ne montre pas l'enfer aux pécheurs? S'ils le voyaient, ils ne pécheraient plus pour ne pas y aller. Si je pouvais leur montrer l'enfer. Tant de monde qui tombe en enfer. Tant de monde en enfer. »
1: Et c'est pour empêcher les âmes de tomber en enfer qu'elle s'imposait, elle encore si jeune, de rudes pénitences. Elle acceptait d'avance toutes les souffrances et elle les supportait de bon cœur sans se plaindre.
2: J'aime tant souffrir pour l'amour de Jésus et de Marie. Ils aiment que l'on souffre pour la conversion des pécheurs.
1: Jacinthe avait été frappée également par l'insistance de la Vierge à recommander la dévotion à son cœur immaculé.
2: Notre-Dame a dit que son cœur immaculé serait ton refuge et le chemin qui te conduirait à Dieu. N'aimes-tu pas cela beaucoup? Moi, j'aime son cœur. Il est si bon. J'aime tant le cœur immaculé de Marie. C'est le cœur de notre petite maman du ciel. N'aimes-tu pas beaucoup répéter souvent « Doux cœur de Marie, cœur immaculé de Marie. Moi, j'aime cela tellement. »
1: Notre-Dame avait parlé aux enfants, dans un secret qu'ils ne devaient pas révéler, de la guerre à venir et des souffrances du Saint-Père. Un jour d'été, les trois enfants se trouvaient près du puits où l'ange leur était apparu. Jacinthe se trouva seule un moment. Et lorsque son frère et sa cousine revinrent, elle leur dit «
2: Je ne sais pas comment cela s'est fait, mais j'ai vu le Saint-Père dans une très grande maison, à genoux devant une table, la tête dans les mains et pleurant. Au dehors, il y avait beaucoup de gens, et les uns lui lançaient des pierres, d'autres le maudissaient et lui disaient beaucoup de vilaines paroles. Pauvre Saint-Père, il nous faut beaucoup prier pour lui. »
1: Le mouvement religieux produit par les apparitions et dont les journaux se faisaient l'écho inquiétait surtout l'administrateur de Villanova, dont dépendait Fatima. C'était un franc-maçon notoire et anti-religieux, comme l'était d'ailleurs à cette époque le gouvernement portugais. Il voulait en finir avec ce qu'il estimait être une grossière supercherie. Il vint à Fatima et par ruse fit monter les trois enfants dans sa voiture, en disant qu'il voulait aller lui aussi à la Cova da Iria. Mais changeant brusquement de direction, il les emmena à la Vila Nova de Ourém, où il les enferma dans une chambre de sa maison. Ensuite, par des promesses et des menaces, il voulut les obliger à promettre de ne plus retourner à la Cova da Iria et à lui dire le secret que la Vierge leur avait confié.
2: Non, cela jamais. J'aime mieux mourir que de désobéir à Notre-Dame.
1: Comme ils refusaient de le faire, il alla jusqu'à les faire mettre dans la prison publique avec les malfaiteurs. Jacinthe pleurait à la pensée que peut-être elle ne reverrait plus ses parents. François essayait de la consoler et il lui disait d'offrir ce sacrifice aux intentions demandées par Notre-Dame. Dans la prison, ils récitèrent le chapelet devant une médaille qu'ils avaient accrochée à la muraille. Les autres prisonniers acceptèrent de prier avec eux, mais l'un d'eux gardait son béret sur la tête. François lui fit remarquer gentiment qu'il devait retirer son béret pour prier, ce que l'autre fit sans difficulté. L'administrateur les fit comparaître de nouveau et leur dit que s'ils ne voulaient pas dire le secret, ils seraient frits dans une chaudière d'huile bouillante. Il les fit venir séparément devant lui pour les interroger encore une fois. Tandis qu'on interrogeait Jacinthe, François attendait.
3: S'ils nous tuent comme ils le disent, nous serons bientôt au ciel. Quel bonheur! Le reste ne m'importe pas. Je vais dire un Ave Maria pour que Jacinthe n'ait pas peur.
1: On vint chercher ensuite François, qui ne se laissa pas non plus intimider. Puis Lucie, la dernière, qui se montra aussi inébranlable. L'administrateur, découragé, voyant que ses enfants n'avaient même pas peur de la mort dont on les menaçait, les reconduisit lui-même dans sa voiture à Fatima le 15 août. Le dimanche suivant, le 19 août, Lucie, François et Jean, son frère aîné, faisaient paître leurs brebis au lieu appelé Valinos, proche du hameau d'Aljustrel. François restait pensif.
3: Est-ce que Notre-Dame va encore nous apparaître, puisque nous n'avons pu aller à la Cova da Iria le 13 août? J'aimerais tant la voir.
1: Tout à coup, Lucie eut l'impression, en voyant la lumière du ciel diminuer, que Notre-Dame allait leur apparaître de nouveau. Comme Jacinthe n'était pas avec eux, elle demanda à Jean d'aller chercher sa sœur et lui donna quelques sous pour le décider. Bientôt, ils virent l'éclair qui annonçait la venue de la Vierge. Et quand Jacinthe fut arrivée, Notre-Dame leur apparut sur un petit chêne vert, comme à la Cova da Iria. Elle leur répéta qu'il fallait venir à la Cova da Iria le 13 du mois suivant, qu'il fallait dire le chapelet tous les jours, et qu'elle ferait un grand miracle le dernier mois, c'est-à-dire au mois d'octobre.
0: Priez, priez beaucoup. Et faites des sacrifices pour les pécheurs. Car il y a beaucoup d'âmes qui vont en enfer, parce qu'il n'y a personne pour se sacrifier et prier pour elles.
1: Le 13 septembre, Notre-Dame apparut de nouveau à la Cova da Iria, comme elle l'avait promis. Il y avait là beaucoup de monde.
0: Continuez à réciter le chapelet pour obtenir la fin de la guerre. En octobre, viendront aussi Notre Seigneur, Notre-Dame des douleurs, Notre-Dame du Carmel et Saint-Joseph avec l'enfant Jésus pour bénir le monde. Dieu est content de vos sacrifices, mais il ne veut pas que vous dormiez avec la corde. Portez-la seulement durant le jour.
1: En effet, les trois enfants, dans leur soif de pénitence, portaient sur eux, serrés à la ceinture au-dessous de leurs vêtements, une corde qu'ils avaient trouvée par hasard et qu'ils s'étaient partagée. La très sainte Vierge, avant de disparaître, promit encore qu'elle ferait un miracle, au mois d'octobre, qui serait vu par tout le monde. François, apprenant de ses compagnes que Notre Seigneur se ferait voir d'eux le mois suivant, manifesta une grande joie.
3: « Quel bonheur! Nous l'avons vu déjà deux fois, et j'aime tant le voir. Mais pourquoi est-il si triste? J'ai tant de peine qu'il soit si triste. Je lui offre tous les sacrifices que je peux faire. »
1: À mesure que s'approchait le 13 octobre, les familles des trois petits bergers se montraient de plus en plus préoccupées et inquiètes. On disait que si le miracle ne se produisait pas, on pourrait les maltraiter et même les tuer. On disait qu'il y avait des gens capables de jeter une bombe au lieu des apparitions. Seuls, les trois enfants restaient tranquilles et insouciant.
4: Si l'on nous tue, nous irons au ciel avec Notre-Dame. Quel bonheur! Mais nous n'avons pas peur. Notre-Dame ne nous trompe pas. Elle a dit qu'elle ferait un miracle pour que tout le monde croie. Notre-Dame fera ce qu'elle a promis.

0: on a évalué à 70 000 personnes environ le nombre des pèlerins ce jour-là. Parmi eux, des journalistes, des incroyants attirés là par la curiosité. Malgré la pluie persistante, Lucie demanda à la foule de fermer tous les parapluies pour réciter le chapelet. À l'heure dite, Notre-Dame apparut.
1: Je veux que l'on fasse ici une chapelle en mon honneur. Je suis Notre-Dame du Rosaire. Que l'on continue toujours à dire le chapelet tous les jours. Qu'on n'offense pas davantage Dieu, notre Seigneur, car il est déjà trop offensé.
0: Ouvrant alors les mains, elle les fit se réfléchir sur le soleil, qui, déchirant les nuages, apparut dans un ciel éclairci. Alors se produisit le grand miracle que tout le monde put voir. Le soleil apparut comme un disque argenté qu'on pouvait regarder sans être ébloui. Il paraissait tourner sur lui-même et l'atmosphère se teinta de diverses couleurs. À un moment donné, le soleil parut se détacher du firmament et tomber sur la foule qui poussa des cris d'épouvante. Auprès du soleil, les enfants virent la Sainte Famille, Marie, Joseph et l'enfant Jésus. Lucie vit encore, mais elle seule, Notre Seigneur, Notre-Dame des Douleurs et Notre-Dame du Mont-Carmel. Puis, le soleil se mit à briller de nouveau dans un ciel pur. Et en peu d'instants, les vêtements trempés par la pluie se trouvèrent secs. Des cris de joie éclatèrent alors de toutes parts. On glorifiait Notre-Dame. Et plusieurs incroyants se convertirent à la vue du miracle.

0: Naturellement, après les apparitions, les trois enfants furent assaillis par une foule de visiteurs et de curieux qui voulaient les voir et leur parler. Ils en étaient importunés et faisaient tout ce qu'ils pouvaient pour leur échapper, sans pouvoir toujours y réussir. Quand il s'agissait de malades, François, très impressionnable, préférait ne pas les voir.
1: « Si ce sont des malades, je n'y vais pas. Je ne peux pas les voir, ils me font trop de peine. Dites-leur que je prie pour eux. »
0: Un jour que Lucie et Jacinthe s'étaient absentés et qu'il était seul à la maison, il s'échappa pour ne pas rencontrer des personnes venues pour le voir. Sa mère le chercha, sans pouvoir le trouver. Lorsque Lucie et Jacinthe revinrent et se trouvaient seules dans la maison, elles l'entendirent parler à travers un petit trou du grenier. C'est là qu'il s'était réfugié.
1: « Il y avait tant de monde. Dieu me garde de me trouver seule devant tant de gens. Qu'est-ce que je pouvais leur dire ?»«
2: Pourquoi, quand on t'interroge, baisses-tu la tête et ne veux-tu pas répondre ?»«
1: Parce que je préfère que tu parles, toi et aussi Jacinthe. Moi, je n'ai rien entendu. Je peux seulement dire ce que j'ai vu et rien d'autre. Et aussi, je pourrais dire des choses que tu ne veux pas qu'on dise. »
0: Beaucoup le cherchaient pour se recommander à ses prières. Cela ne lui plaisait pas. Surtout lorsque les personnes voulaient s'agenouiller devant lui. À l'automne de 1918, un peu plus d'un an après les apparitions, François et Jacinthe tombèrent malades, frappés par une pneumonie. Ils comprirent qu'il ne leur restait plus longtemps à vivre et que Notre-Dame viendrait les chercher, comme elle leur avait promis.

0: François avait une forte fièvre et souffrait parfois beaucoup. Il respirait très difficilement. Souvent, Lucie venait le voir.
1: Tu souffres beaucoup, François ?
2: Assez. Mais qu'importe, je souffre pour consoler notre Seigneur et d'ici peu, j'irai au ciel.
1: Tu n'oublieras pas, là-haut, de demander à Notre-Dame qu'elle m'emmène aussi sans tarder.
2: Non, cela je ne demanderai pas. Tu sais bien qu'elle ne veut pas pour le moment.
0: Une autre fois, il dit à Lucie et à Jacinthe.
2: Aujourd'hui, ne parlez pas trop, j'ai très mal à la tête.
1: N'oublie pas de l'offrir pour les pécheurs.
2: Oui, je l'offre d'abord pour consoler notre Seigneur, Notre-Dame, et ensuite pour les pécheurs et pour le Saint-Père.
0: La maladie dura à peu près 6 mois, avec des hauts et des bas. Un autre jour, Lucie le vit tout heureux, malgré son état de faiblesse.
1: Tu vas mieux ?
2: Non, je ne me sens plus mal. Il m'en faut plus beaucoup pour aller au ciel. Là, je vais consoler beaucoup notre Seigneur et Notre-Dame. Jacinthe, elle, va prier beaucoup pour les pécheurs, pour le Saint-Père et pour toi. Toi, tu vas rester parce que Notre-Dame le veut. Écoute, fais bien tout ce qu'elle t'a dit.
0: Sentant sa fin approcher, il appela son père pour lui dire qu'il voulait recevoir Jésus avant de mourir. Le père alla aussitôt avertir le curé de la paroisse. François, en effet, n'avait pas encore pu faire sa première communion, faute de savoir assez bien son catéchisme et ses prières. En attendant le prêtre, François demanda de faire venir Lucie.
2: « Je vais me confesser pour communier avant de mourir. Je voudrais que tu me dises si tu m'as vu faire quelque péché. »«
1: Tu as désobéi quelquefois à ta mère quand elle ne voulait pas te laisser quitter la maison. Tu t'échappais pour me retrouver et tu te cachais pour n'être pas vue. »«
2: C'est vrai, j'ai fait cela. Mais va demander à Jacinthe si elle se rappelle encore autre chose. »
0: Jacinthe lui rappela qu'il avait jeté des pierres une fois à d'autres garçons et qu'il avait volé une pièce de monnaie à son père.
2: Ces péchés-là, je les ai déjà confessés, mais je vais les confesser de nouveau. C'est peut-être à cause de ces péchés que j'ai commis que notre Seigneur est si triste. Mais si je ne meurs pas, je ne les ferai plus jamais. Maintenant, je les regrette. Ô mon Jésus, pardonnez-nous, préservez-nous du feu de l'enfer et attirez au ciel toutes les âmes, surtout celles qui ont le plus besoin. Écoute,

0: Notre-Dame pour qu'il vous emmène aussi là-haut bien vite.
1: Adieu, François. Si tu vas au ciel cette nuit, ne m'oublie pas là-haut, entends-tu ?
0: Non, je ne t'oublierai pas. Sois tranquille.
1: Alors, adieu, François. Au ciel. Adieu, au ciel.
2: Avant de mourir, il tourna un moment les yeux vers la porte, avec une expression de joie, et dit à sa mère :
0: Vois, maman, cette belle lumière près de la porte. Maintenant, je ne la vois plus.

0: Le vendredi 4 avril, vers 10 heures du matin, François s'envola au ciel. Il fut enterré très simplement, dans le cimetière de Fatima. C'est seulement le 13 mars 1952 que ses restes mortels furent transportés, solennellement, à la basilique de Fatima, où il repose à droite du maître-autel, dans une chapelle du transept. La mort de François fut une grande épreuve pour le cœur si sensible de Jacinthe. Elle-même était malade, et le départ pour le ciel de son frère laissait un grand vide dans son âme délicate.
1: François, que je voudrais le revoir.
2: À toi, il ne t'en faut guère pour aller au ciel, mais moi...
0: Jacinthe savait qu'elle allait mourir à Lisbonne, parce que Notre-Dame le lui avait dit. Avant d'être admise à l'hôpital, elle passa quelques jours à l'orphelinat de Notre-Dame des Miracles. La petite entra à l'hôpital le 2 février 1920. Elle fut opérée le 10 du même mois. L'opération fut très douloureuse, mais parut apporter une amélioration à l'état de santé de Jacinthe. Cependant, celle-ci fit écrire à Lucie que Notre-Dame était venue la voir et lui avait prédit le jour et l'heure de sa mort. Elle lui recommandait d'être toujours très bonne.
1: Les péchés qui conduisent le plus d'âmes en enfer sont les péchés de la chair. Il va venir des modes qui offenseront beaucoup notre Seigneur. Il ne faut pas suivre ces modes. Si les hommes savaient ce qu'est l'éternité, ils feraient tout pour changer de vie. Les guerres ne sont que le châtiment des péchés du monde. Notre-Dame ne peut plus retenir le bras de son Fils bien-aimé sur le monde. Si les gens ne se corrigent pas, le châtiment viendra. Pauvre Notre-Dame, j'ai tant de peine.
0: Quelques jours avant sa mort, ses souffrances cessèrent. Mais le 20 février, elle demanda de se confesser et de communier, car elle se sentait proche de sa fin. Le curé de la paroisse vint la confesser sur le soir. Elle insista pour communier le jour même. Le prêtre lui promit de lui apporter le viatique le lendemain, car elle ne paraissait pas en danger de mort. Cependant, vers 10h30 du soir, alors que tout dormait, elle s'éteignit doucement. Elle avait à peine 10 ans.

En effet, à la seconde apparition, le 13 juin 1917, Notre-Dame avait promis à François et à Jacinthe de les emmener bientôt au ciel. Mais elle avait dit que Lucie devrait rester en ce monde quelque temps, afin de répandre la dévotion à son cœur immaculé

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1: Le 13 octobre 1917, lorsque le soleil reprit sa place et son aspect habituel, un journaliste chrétien, Carlos Mendes, craignant des mouvements désordonnés de la foule, vint au secours de Lucie. C'était un grand et fort jeune homme. Il avait rencontré pour la première fois les voyants plus d'un mois auparavant et il avait été fortement impressionné par eux. Présent lors de l'apparition du 13 septembre, il avait pris dans ses bras Lucie, qui en fut terrorisée et se débattit en poussant de grands cris. Cette expérience malheureuse ne l'empêcha pas de renouveler le même geste à la fin de l'apparition du mois d'octobre. La petite fille, encore en extase, ne se rendit pas compte de sa position élevée et se mit à crier « Faites pénitence, faites pénitence, Notre-Dame veut que vous fassiez pénitence, si vous faites pénitence, la guerre finira ». Un témoin de la scène rapporta que la voyante lui parut inspirée. Il fut fortement impressionné de l'entendre, comparant sa voix à celle des grands prophètes. Il est à remarquer que Lucie n'eut aucun souvenir de ce qu'elle cria à la foule. Elle fut même persuadée qu'elle aurait annoncé la fin immédiate de la guerre. Le chanoine Formigan put l'interroger le soir même de l'apparition, tout en constatant son extrême fatigue. Depuis l'aube, les trois pastoureaux n'avaient pas pris un seul instant de repos et ils n'avaient rien pu manger pour répondre à la multitude de questions qu'on leur posait. Le chanoine écourta son interrogatoire, se limitant aux points essentiels. Il lui demanda si Notre-Dame voulait que le peuple fasse pénitence. Lucie répondit par l'affirmative. Voulant être plus précis, le prêtre posa la question suivante. « Notre-Dame a-t-elle employé le mot de pénitence ?» La voyante concéda « Non ». Elle a dit qu'il fallait réciter le chapelet, nous corriger de nos péchés et demander pardon à notre Seigneur, mais n'a pas parlé de pénitence. Il est à noter que le résumé des paroles de la Sainte Vierge est assez éloigné de la relation que fit sœur Lucie en 1941. Il s'agit plus d'une interprétation que de citation des messages délivrés par Marie. On peut se demander pourquoi la voyante a crié pénitence par 4 fois à la foule si ce mot ne fut pas prononcé par la belle dame. Mais avant de répondre à cette interrogation, il faut commencer à comprendre le sens même de ce mot. En portugais, pénitence a une signification plus large qu'en français. Il signifie fuir le péché, se convertir, revenir à Dieu et non pas s'infliger des mortifications. On comprend mieux alors la réaction de la petite fille et comment elle comprit les dernières paroles de Notre-Dame. « Que l'on n'offense pas davantage Dieu, n'était-ce pas une demande d'une profonde conversion ?» Dans ses mémoires, sœur Lucie confia. « Les paroles du 13 octobre qui se gravèrent le plus dans mon cœur furent la demande de notre très sainte Mère du Ciel. « Que l'on n'offense pas davantage Dieu, notre Seigneur, car il est déjà trop offensé. » Quelle plainte plein d'amour et quelle tendre supplication. Qui me donnera de la faire résonner à travers le monde afin que tous les enfants de notre Mère du Ciel entendent le son de sa voix. Je crois que Dieu a seulement voulu se servir de moi pour rappeler au monde la nécessité qu'il y a d'éviter le péché, de réparer les offenses envers Dieu par la prière et la pénitence. Cette confidence de sœur Lucie est précieuse. Elle donne le sens du message de Fatima. Ne le réduisons pas à quelques pratiques, mais gardons bien le principal, celui de faire une vraie conversion, parfois subite, mais le plus souvent progressive, pour fuir le mal, afin de consoler notre Seigneur, tant affligé par le péché des hommes. Prenons le temps de nous imaginer à la place de Lucie. Nous sommes agenouillés dans la boue, sous la pluie, indifférents au froid, à l'humidité, notre esprit est entièrement accaparé par les paroles de Notre-Dame. Nous la voyons grave, le visage triste, nous entendons sa voix et nous faisons nôtre sa plainte. Jésus est déjà trop offensé. Désirons de tout notre cœur ne pas ajouter nos propres péchés aux maux subis par le Christ de la Passion et prenons la résolution de nous convertir sous la conduite maternelle de la Sainte Vierge.
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1: On pourrait penser que devant un signe aussi éclatant que celui de la danse du soleil, les opposants aux apparitions de Fatima seraient restés pendant un certain temps silencieux. Il n'en fut rien. Pamphlets, manifestations hostiles se multiplièrent pendant la seconde moitié du mois d'octobre 1917. Pour comprendre la violence de la réaction anticléricale, il n'est pas inutile de rappeler que le 13 octobre 1909, Francesco Ferrer mourait fusillé pour une faute qu'il n'avait pas commise. Cet Espagnol, libre penseur, franc-maçon, avait été expulsé de son pays en 1886. Il avait trouvé refuge à Paris, où il enseigna la langue espagnole dans plusieurs établissements publics, notamment au lycée Condorcet. Il publia un manuel qui renouvela profondément la façon d'enseigner les langues vivantes. En 1901, ayant reçu par héritage une importante somme, il revint à Barcelone et fonda dans cette ville la première école laïque, l'Escuela Moderna. Il surmonta avec ténacité l'opposition cléricale. Ce succès lui permit de fonder la Ligue internationale pour l'éducation rationnelle qu'il plaça sous la présidence honorifique d'Anatole France. Un an plus tard, dans sa guerre contre le Maroc, le gouvernement espagnol déclara la mobilisation générale. Une masse populaire se souleva contre cette décision et pendant plusieurs jours se livra à des scènes d'une violence extrême. De nombreux bâtiments religieux furent incendiés et des milliers de personnes furent blessées. Cette insurrection ne fut pas commandée par Francisco Ferrer, occupé alors par des tâches purement intellectuelles, mais elle fut largement inspirée par ses idées. Le calme revenu, l'évêque de Barcelone accusa le libre penseur d'être l'instigateur de la semaine tragique. Il fut arrêté, jugé arbitrairement par un tribunal militaire et mourut fusillé le 13 octobre 1909. Ce même jour, à Paris, plusieurs dizaines de milliers de personnes prirent d'assaut l'ambassade d'Espagne. Devant l'ampleur des réactions internationales, le gouvernement espagnol démissionna 8 jours plus tard. Le procès fut révisé et en 1912, la condamnation fut déclarée erronée. Ainsi, la maladresse du gouvernement espagnol, l'intransigeance d'un certain clergé, avait fait de Francisco Ferrer un martyr, le modèle de la victime généreuse, guidée par la seule raison et qui fut assassinée par l'obscurantisme religieux. Cette représentation des faits, à la fois simpliste et très partiellement vraie, s'est imposée dans l'esprit de ceux qu'on pourrait appeler les progressistes. Pour eux, le fait qu'un miracle puisse se produire au jour du 8e anniversaire de leur héros ne pouvait être qu'une provocation venant d'un groupuscule de jésuites malveillants. L'Association du mariage civil et la Fédération portugaise de la libre pensée imprima à l'AIRA un pamphlet dénonçant une apparition supposée de Marie à 3 enfants, suggestionnée ou dressée, pour servir de comparse à cette honteuse spéculation à la fois mercantile et clérico-réactionnaire. Tout cela avec une mise en scène extraordinaire où le luxe des automobiles s'associait d'une manière étrange avec les modestes carrioles de village et l'humilité des piétons. Comme si cela ne suffisait pas, on a inventé que le soleil, à une heure donnée du 13 octobre 1917, 8e anniversaire de l'assassinat de Francisco Ferrer, aurait dansé. Ces propos outranciers montrent bien la réaction violente et maladroite de l'opposition anticléricale qui contribua à faire connaître à la nation entière les apparitions de Fatima. Il est évident que toutes les accusations sont fausses, et en particulier, les 3 pastoureaux ne furent en aucun cas des enfants manipulés ou sujets à des troubles psychiques. Il est intéressant de noter que les auteurs de ce billet ne purent cacher une certaine admiration en constatant la variété des classes sociales présentes à la Covada Ilha. Le bourgeois possédant une voiture de luxe côtoyait le pauvre paysan à pied. Ainsi, le message de Fatima avait réuni un peuple entier avec sa diversité, ce que les descendants de Francisco Ferrer n'avaient pas réussi à réaliser.
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Parmi ceux qui sont ici, certains ne connaîtront pas la mort avant d'avoir vu le règne de Dieu venu avec puissance. Marc 9, 1.

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1: Les milieux anticléricaux de Santarém ne cachaient pas leur colère au lendemain du miracle du soleil. Contre le témoignage unanime d'une foule entière, ils refusaient d'admettre le signe qui avait été donné à Fatima le 13 octobre 1917. Ils voulurent imposer leur conception partisane par la force, montrant ainsi un profond mépris du peuple. Dans la nuit du 23 au 24 octobre 1917, le centre maçonnique de Santarém envoya quelques personnes à la Cova d'Airia pour piller tout ce qu'ils pouvaient trouver. L'un d'eux se munit d'une hache pour couper le chêne vert sur lequel la Sainte Vierge était apparue. Leur méfait accompli, ils ramenèrent leur butin pour qu'il fût exposé dans le chef-lieu du district. La liste des objets volés donne une bonne idée de ce que devait ressembler la Cova d'Airia peu de temps après les apparitions. Le mobilier était alors extrêmement réduit. Il se limitait à un portique supportant deux lanternes, une table sur laquelle était posée une photographie d'une statue de Notre-Dame et deux croix, l'une en bois et l'autre faite de tiges de roseaux entourées de papier de soie. Dans son second mémoire, sœur Lucie raconta ce lamentable acte de vandalisme en ces termes. On envoya un soir quelques hommes avec une automobile afin d'arracher le portique, de couper le chêne vert au-dessus duquel avait eu lieu l'apparition et de les emmener avec eux. Le lendemain matin, la nouvelle de cet événement se répandit rapidement. Je courus là-bas pour voir si c'était vrai. Mais quelle ne fut pas ma joie lorsque je remarquai que ces pauvres hommes s'étaient trompés et qu'au lieu d'emporter le chêne vert des apparitions, ils avaient emporté un des chênes verts voisins. Je demandais alors pardon à Notre-Dame pour ces pauvres hommes et priais pour leur conversion. Ainsi, ces vandales mal renseignés avaient coupé un autre arbre. Il faut dire que du chêne vert des apparitions, il ne restait plus qu'un tronc. Branches et feuilles avaient été dérobées par des pèlerins, les considérant comme de précieuses reliques. Les autorités civiles du district exposèrent ce maigre butin dans une salle située sur la place du séminaire. L'entrée était payante, la somme récoltée devait être reversée aux cantines scolaires de la ville. Certains anticléricaux exaltés organisèrent même une parodie de procession religieuse dans les rues de Santarém. De telles manifestations se retournèrent contre leurs organisateurs. Certains d'entre eux reçurent sur la tête le contenu d'un seau d'eau qu'une femme jeta de sa fenêtre. Comme lors de la manifestation anticléricale organisée un dimanche du mois d'août à Fatima, les opposants aux apparitions se couvrirent de nouveau de ridicule. Le nombre de visiteurs de l'exposition fut très réduit et la petite somme d'argent redistribuée ne fut toujours pas acceptée. Le directeur de la Miséricorde de Santarém refusa de recevoir cet argent qu'il considérait comme le produit d'une insulte et d'une grossièreté. Quelques jours plus tard, un groupe de catholiques de Santarém publiait un long article de protestation dont voici un court extrait. « Malheur à nous, si nous n'avions pas le courage de manifester publiquement et solennellement l'amertume de notre cœur en face de l'injure inqualifiable adressée à la religion de nos aïeux, qui est aussi la nôtre, et à l'honneur de cette ville que quelques va-nu-pieds voudraient à toute force faire passer pour intolérante, fanatique et sauvage. » Ces chrétiens courageux de Santarém exprimèrent ainsi leur juste indignation envers des actes ignobles. Ils avaient compris qu'ils ne pouvaient se taire, leur silence aurait cautionné les agissements de leurs représentants administratifs. Lucie avait réagi autrement. Elle ne ressentit aucune colère contre ces hommes qui avaient osé saccager le lieu des apparitions, cet endroit qui lui était si précieux. Elle les considérait comme des pauvres gens, aveuglés par leur fanatisme anticlérical, et se mit à prier pour leur conversion. Devant des attaques contre la religion chrétienne, attaques malheureusement toujours actuelles, sachons y répondre en nous inspirant à la fois de Lucie et des chrétiens de Santarém.
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Tout ce que vous aurez lié sur la terre sera lié dans le ciel, et tout ce que vous aurez délié sur la terre sera délié dans le ciel. Matthieu 18, 18.

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1: Le 13 juin 1917, Notre-Dame avait demandé aux trois petits bergers d'apprendre à lire. Ce conseil maternel n'avait pu se réaliser immédiatement, car les enfants étaient trop occupés par la garde du troupeau et surtout par les questions incessantes de multiples enquêteurs ou de simples curieux. Les parents de Santos comprirent qu'ils ne pouvaient laisser leur petite fille garder les brebis puisqu'ils devaient la remplacer à chaque visite. Ils décidèrent de vendre leurs bêtes. C'était un choix courageux, car le troupeau leur apportait un petit revenu non négligeable. Ils le firent pour le bien-être des trois enfants. Comme on venait d'ouvrir à Fatima une école primaire pour les petites filles, ils décidèrent que Lucie et sa cousine Jacinthe apprendraient à lire et qu'ainsi François, accompagné des deux petites, prendrait plus régulièrement le chemin de l'école. Il faut avouer que la classe était pour lui un lieu de torture. Par son tempérament calme et réservé, il ne trouvait pas naturellement en lui l'énergie nécessaire pour répondre aux brimades de ses camarades. Il préférait supporter insultes et coups en silence, offrant ses douleurs à Dieu en sacrifice. Son instituteur, un anticlérical notoire, ne manquait aucune occasion de se moquer de lui. Comme il était en retard dans ses études, n'ayant pas été véritablement instruit dans sa petite enfance, il se trouvait avec des enfants plus jeunes que lui. Il était donc facile pour son professeur de le traiter d'ignorant. Le témoignage d'un de ses camarades de classe est émouvant. L'instituteur, bon professeur mais mauvais éducateur, car il n'avait pas la foi et n'avait aucun respect pour les vérités chrétiennes, profitait du peu d'intérêt que montrait François pour les études, pour l'humilier. Il ne cessait de nous faire remarquer ses défauts et ses négligences. Ce n'était pas seulement sans doute pour voir si celui-ci, après avoir été humilié, se déciderait à faire des progrès et à mieux profiter des leçons. C'était aussi pour nous inviter à prendre parti avec lui contre l'humble petit voyant. Ce que nous avons fait sans hésitation. Nous allions jusqu'à le frapper. Quelquefois, le pauvre garçon était obligé de passer la récréation appuyé à un mur pour essayer de se défendre des mauvais traitements que des élèves plus robustes et plus hardis n'hésitaient pas à lui infliger. Pauvre petit, Dieu veuille qu'au ciel, il ait prié pour son professeur et pour tous ses compagnons. L'apathie apparente de François ne venait pas d'une faiblesse intellectuelle, mais d'un manque complet de motivation. Certes, la Sainte Vierge lui avait demandé d'aller à l'école, mais il ne voyait pas ce qu'il pourrait gagner de l'instruction partisane qu'il y recevait. De plus, sachant que ses jours étaient comptés, il lui semblait inutile d'apprendre à lire, puisque le ciel n'est pas fermé aux illettrés. Très rapidement, il fit l'école buissonnière. Chaque matin, les trois petits bergers, pour se rendre en classe, passaient devant l'église paroissiale. Souvent, François s'arrêtait et demandait à Lucie et à sa sœur de le reprendre à la fin des cours. Il entrait dans l'église qui était à cette époque en travaux. Pour installer les échafaudages dans le chœur, on avait déplacé le tabernacle et on l'avait placé au fond de l'édifice, près des fonts baptismaux. Ce lieu n'a pas été modifié, et l'on peut encore aujourd'hui le voir dans l'état où il devait se trouver dans l'année 1918. François s'installait à cette place et passait la journée entière à prier devant le Saint-Sacrement Jésus caché, comme il aimait le nommer. Les humiliations qu'il subissait à l'école lui faisaient entrevoir la douleur du Christ pendant sa passion. Lui, que personne ne prenait en pitié dans sa classe, il voulait consoler son Seigneur, dont le visage lui avait apparu si triste et si affligé par deux fois lors des apparitions. Que cette prière cachée du petit voyant est belle. Notre-Dame lui avait promis de le prendre au ciel à condition de réciter plusieurs chapelets. Il avait répondu généreusement « Ô ma Notre-Dame, des chapelets, j'en réciterai autant que vous voudrez. » Il a tenu parole, c'est pourquoi il fut rapidement accueilli au ciel par la Sainte Vierge.
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1: À la fin de l'année 1918, éclata une vaste pandémie qui endeuilla le monde entier. Un virus de la grippe fort virulent se répandit très rapidement sur tous les continents, véhiculé par les multiples soldats qui rentraient chez eux. La censure militaire minimisa en France l'ampleur de la contagion. L'Espagne, qui avait été pendant la Grande Guerre un pays neutre, bénéficiait d'une plus grande liberté de la presse, et c'est par les journaux espagnols que les Européens prirent connaissance de cette maladie. Pour cette raison, on lui donna le nom de grippe espagnole, bien que son origine fût asiatique. On pense que la moitié de la population mondiale fut atteinte par le virus, qui en lui-même n'était pas mortel. Il fatiguait extrêmement ceux qui le portaient et affaiblissait leurs défenses immunitaires. Après une apparente guérison, de nombreux malades attrapaient de sérieuses infections bronchiques et les antibiotiques n'ayant pas été découverts, ils pouvaient mourir quelques mois ou même quelques années après leur grippe. On estime à plus de 400 000 le nombre de victimes en France de la grippe espagnole. Elle n'épargna pas le Portugal, loin de là. À la fin du mois d'octobre 1918, elle infecta le village de Fatima, abattant des familles entières. Pour la fête de la Toussaint, toute la maison Marteau était malade. Seul le père avait assez de force pour rester debout. Il lui fallait soigner toute sa famille, et pour cela, négliger les travaux agricoles au risque de perdre ses provisions et ses économies. Il fit ce tableau émouvant de la situation. Quand ma femme tomba malade, je me trouvais bien en souci. J'avais à m'occuper de tout, à aller et venir sans cesse. C'était une de mes filles qui avait besoin d'un cataplasme, une autre avait besoin d'autre chose. Mais le doigt de Dieu s'est montré là aussi. Dieu m'a aidé. Je n'ai eu à demander de l'argent à personne. Je m'en suis toujours tiré. Peu à peu, toute la famille se remit apparemment de la grippe. Toutefois, le virus continuait ses méfaits d'une façon larvée, mais plus dangereuse. Quatre enfants allaient mourir dans les mois qui suivirent. François et Jacinthe ne furent pas dupes de l'apparente amélioration de leur santé. Ils comprirent que cette grippe était le moyen pour eux de rejoindre rapidement la Sainte Vierge. Les trois petits-enfants reprirent le chemin de l'école. Un matin, Lucie remarqua que François marchait difficilement. Elle lui demanda ce qu'il avait. Il lui répondit qu'il avait très mal à la tête, au point de perdre l'équilibre. Sa cousine lui conseilla de rentrer à la maison. Il lui dit « Non, j'aime mieux rester à l'église avec Jésus caché pendant que tu iras à l'école. » Ce court récit du quatrième mémoire de Sœur Lucie peut être situé à la fin de l'année 1918, peu avant Noël. François, peu de temps après, tomba de nouveau malade et ne sortit que très rarement de sa maison jusqu'à sa mort, le 4 avril 1919. Il était le plus souvent alité, attendant avec un grand calme la fin de sa vie terrestre. Son état de malade ne le dispensait pas des visites des curieux ou des pauvres qui lui demandaient de prier pour eux. Sa faiblesse opérait en lui un tri, il ne retenait que les situations dramatiques, offrant ses souffrances à ses malheureux. Un jour, de nombreux visiteurs rentrèrent dans la maison. Jacinthe et Lucie coururent se cacher dans un tonneau retourné qui se trouvait près de la porte. François, dans son lit, supporta seul la fatigue des interrogations. Une femme lui demanda la guérison d'un malade et la conversion d'un pécheur. Il ne retint que cette double demande qu'il porta dans sa prière. Quelques jours après sa mort, cette femme revint à Fatima et demandait où était la tombe du petit voyant. Elle voulait le remercier pour les deux grâces qu'il avait pu lui obtenir. Le courage calme de François devant sa mort est impressionnant. Il ne se déroba pas, usant le peu de force qu'il avait à prier et à continuer à offrir des sacrifices. Il attendait sa délivrance. Le

0: Moment béni où il pourrait voir face à face sa mère du ciel et Jésus, son Seigneur et ami. Son esprit constamment tourné vers sa fin céleste, restait néanmoins attentif à tout ce qui l'entourait. Il apaisait ses visiteurs par un doux sourire.
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Celui qui rejettera un seul de ses plus petits commandements et qui enseignera aux hommes à faire ainsi sera déclaré le plus petit dans le royaume des cieux. Matthieu 5, 19.

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1: François, atteint d'une affection pulmonaire, conséquence de la grippe espagnole qu'il avait contractée pendant la Toussaint, s'alita à la fin du mois de décembre sans aucun espoir de guérison. Il eut quelques courtes périodes de rémission, pendant lesquelles il put se lever et même faire quelques pas en dehors de la maison. Un jour, il put se rendre à la Cova d'Airia afin de revoir pour la dernière fois le lieu béni des apparitions. Une autre fois, il cueillit quelques olives qu'il plaça dans un panier et assis sur un banc, il se mit à les frotter. Son père, joyeux de le voir ainsi occupé, lui dit « Oh François, te voilà ainsi à travailler, les forces te reviennent ?» Le petit garçon ne répondit pas et montra un visage attristé. Il savait bien que cette amélioration n'était qu'illusoire. Ses parents ne soupçonnèrent pas jusqu'à son trépas la gravité de son état. Ils pensèrent toujours que leur fils allait se rétablir. Sa mère témoigna plus tard. Le petit acceptait tous les remèdes qu'on lui donnait. Il ne faisait pas de manière. Je n'ai jamais pu savoir ce qui lui plaisait. Si je lui donnais un peu de lait, il prenait le lait. Si je donnais un œuf, il gobait l'œuf. Pauvre petit. Même les médecines amères, il les buvait sans faire mauvais visage. Aussi, pensions-nous qu'il allait vaincre le mal. Mais quoi ? Il répétait sans cesse que tout était inutile, que Notre-Dame allait venir le chercher pour aller au ciel. Madame Olympia Marteau ne pouvait se douter que son fils faisait des efforts héroïques pour avaler ce qu'on lui présentait, offrant ses douleurs et ses nausées à son Seigneur. Il ne révélait son véritable état qu'à Jacinthe et à Lucie. Il aimait se confier à Lucie, sa cousine, plus âgée que Jacinthe. Elle pouvait lui donner de sages conseils. De plus, elle était en bonne santé. Elle allait régulièrement à l'école, alors que sa petite sœur, affaiblie par la grippe espagnole, restait le plus souvent à la maison. Lucie était donc pour lui un relais avec le monde extérieur. Ce n'était pas qu'il regrettait l'école, ou qu'il désirait avoir des nouvelles de ses anciens camarades. Ce qui lui manquait vraiment, c'était l'église paroissiale. Il demandait souvent à Lucie, quand elle allait en classe, de prier pour lui devant le tabernacle. Il lui disait « Écoute, va à l'église et présente à Jésus caché toutes mes salutations. Ce que je regrette le plus, c'est de ne plus pouvoir y aller et rester quelques moments avec Jésus caché. » Toutefois, son tempérament très réservé réduisait ses échanges à un petit nombre de phrases, ce qui fait que l'on sait peu de choses sur ses pensées intimes. La moindre allusion sur son état pendant sa maladie est donc précieuse. Dans son second mémoire, sœur Lucie rapporta il souffrit avec une patience héroïque, sans jamais laisser un gémissement, ni la plus légère plainte. Je lui demandais un jour, peu de temps avant sa mort, « François, souffres-tu beaucoup ?» Il me répondit « Oui, mais je souffre tout pour amour pour notre Seigneur et Notre-Dame. » Il envisageait son entrée au paradis, non comme une délivrance, mais le moment où il pourrait consoler le Seigneur en étant plus près de lui. Ce projet, il le répétait sans cesse à Jacinthe et à Lucie. Ainsi, un jour, il dit à sa cousine, qui lui demandait s'il allait mieux, « Je me sens beaucoup plus mal. Il me reste peu de temps pour aller au ciel. Là, je vais consoler beaucoup notre Seigneur et notre Dame. » Jacinthe, elle, va beaucoup prier pour les pécheurs, pour le Saint-Père et pour toi. Toi, tu vas rester ici, parce que Notre-Dame le veut. Écoute, fais tout ce qu'elle te dira. » En ces quelques jours qui précédèrent sa mort, on a l'impression que les rapports entre François et sa cousine s'inversèrent. Il n'est plus le petit garçon hésitant, cherchant l'avis d'une personne plus instruite que lui. Il a une vision claire de l'avenir, et maintenant, c'est lui qui indique le chemin qu'il faut prendre. En ce centenaire des apparitions, prenons un temps de recueillement. Imaginons-nous au chevet de François, qui malgré sa souffrance nous sourit et nous demande de bien suivre les conseils que la Sainte Vierge nous donne, et d'agir de façon à ne pas offenser son divin Fils. Saint François Marteau, apprends-nous à vivre en chrétien et à bien mourir.
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0: Rendez au Seigneur la gloire de son nom. Psaume 95, 8.
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3: Bienvenue sur Radio Espérance, c'est Marie Armel avec vous dans Parole d'homme, en direct du studio Saint-Paul des Dominicains à Bordeaux. Alors, actualité oblige, avec la visite du pape à Fatima, pour fêter le centenaire des apparitions. Et pour en parler, j'ai en face de moi le frère Gilbert Narcisse. Bonjour frère Gilbert.
4: Bonjour.
3: Et merci d'être avec nous ce matin. Alors, cette visite du pape, elle a un sens. Alors, quel est d'abord le but de cette visite ?
4: Bon, le but de cette visite, c'était la canonisation des 2 sur 3 voyants, hein, des 2 petits bergers qui ont vu la Vierge Marie, ou comme on dit dans les actes de l'actualité, qui auraient vu au conditionnel, hein, donc pour l'Église qui a authentifié ses apparitions, en tout cas qui a authentifié l'expérience de ces 3 petits bergers, il y en a 2 qui un siècle après donc sont canonisés, ont été canonisés par le pape François. Et donc en même temps que cette canonisation, ben rappeler le message de Fatima et puis l'esprit chrétien qui passe à travers ce message et cette canonisation.
3: Alors pourquoi ce message à des enfants ? On s'aperçoit que souvent dans les apparitions de la Vierge, il s'agit souvent d'enfants.
4: Et oui, hein, c'est un peu mystérieux. Alors pourquoi des enfants ? Ça fera demander à la prochaine apparition de la Vierge Marie. Pense qu'il y a
3: un
4: appel à la simplicité, peut-être, à une innocence. Le pape François l'a dit aussi. C'est des bergers, des gens humbles. Donc cette espèce de pauvreté dans un monde qui souvent se vante de bien d'autres choses qui n'est pas dans ces petits bergers. Alors c'est pas, faut pas voir ça non plus comme nécessairement, comme on le dit parfois, une critique de tout ce qui ne serait pas dans cet esprit de pauvreté ou d'indigence même, hein, culturelle, parce que quand même le christianisme aussi n'est pas pour que tout le monde devienne petit berger, hein. Et même si c'est très noble et ça a un rôle très important dans l'écriture, hein, souvenez-vous, au moment de la nativité aussi, les bergers sont des privilégiés. Alors ça pourrait faire l'objet d'une méditation, mais en tout cas des petits enfants, oui, certainement, pour rappeler quelque chose comme ça avait été fait avec Sainte Bernadette, témoignage aussi de la spiritualité de l'enfant chez Sainte Thérèse de l'Enfant Jésus. Oui, il y a certainement à travers cela un message d'innocence, oui, de pauvreté, de dépendance spirituelle, oui.
3: Alors, est-ce que quand la Vierge apparaît, en règle générale, c'est pour délivrer un message particulier ? Parce qu'on s'aperçoit que souvent les apparitions se font dans un contexte historique troublé, tourmenté. Et donc, il y a un message très fort.
4: Alors, oui, et ça, il faut bien s'entendre là-dessus. Hein. Le futur pape Benoît XVI, donc le cardinal Ratzinger, qui a été préfet de la Congrégation pour la doctrine de la foi, a publié au moment de la révélation des secrets, une note qui explique bien la place des révélations privées. Hein. Le christianisme, c'est d'abord une révélation public, qui est dans la Bible, Ancien, Nouveau Testament, ce qu'enseigne l'Église, et cela est accessible à tout le monde, et c'est cela l'essentiel de notre foi. Alors après, il y a des expériences spirituelles, et en particulier des expériences spirituelles assez fortes, ou extraordinaires, qui relèvent de révélations, privées. Et ça dit bien ce que ça veut dire. Alors ces révélations privées, à un moment,
3: elles deviennent
4: publiques. C'est ça qui est un petit peu curieux. Mais elles deviennent publiques tout en gardant leur statut de révélation privée. C'est-à-dire qu'en fait, elles n'ajoutent rien à la révélation publique qui s'est fait dans le Christ, hein, comme le dit le Concile Vatican II, dans le Christ se trouve la plénitude de la révélation, et quand on est dans une plénitude de révélation, eh ben, on n'a rien à ajouter. Mais pour autant, ça ne veut pas dire que cette plénitude, elle est accessible sans que soient déployées toutes les expériences spirituelles au cours de l'Église. Alors je dirais, il y a des expériences spirituelles des saints fondateurs d'ordre, hein. Et puis il y a aussi des événements comme l'apparition des apparitions, comme l'apparition de la Vierge Marie, qui semble en effet être à la jonction entre révélation et événements historiques.
3: C'est jamais déconnecté, j'allais dire, de l'histoire. Quand la Vierge apparaît, il y a souvent derrière un message fort. Et peut-être un message à la conversion ou au changement ou à la prière ou je ne sais.
4: Alors, en général, c'est un, et d'ailleurs c'est ça qui l'authentifie, c'est un message évangélique. En effet, les thèmes que vous avez rappelés, conversion, pénitence, des avertissements un petit peu aussi sur l'oubli de Dieu, hein, soit du point de vue matérialiste, du point de vue idéologique. Alors qu'il faut prendre toujours avec précaution, hein. C'est pas en tant que telle la parole de Dieu, ce qu'on dit, ah oui, mais c'est la Vierge Marie qui a dit ça, oui, mais elle
3: le
4: dit...
3: Est-ce qu'elle se fait l'écho du Christ ?
4: Ah oui, nécessairement, de toute manière, hein, nécessairement.
3: Donc c'est un relais, en fait, entre le Christ et nous.
4: De toute façon, oui, hein, ça ne peut être que cela, ça a toujours été cela, déjà, dans l'Évangile, et dans ses apparitions aussi. Mais ce que je veux dire aussi, c'est qu'il y a un écho chez ceux qui le reçoivent, les voyants, et qui transmettent quelque chose, mais qui transmettent, justement, avec leur pauvreté et richesse spirituelle. Donc, ça prend une forme d'expression, surtout que c'est un langage, on le voit bien, qui reste symbolique, comme souvent le langage religieux, en tout cas le langage de la Bible, et donc il faut se garder de le comprendre un petit peu n'importe comment. Et pour ça, l'Église, d'ailleurs, a donné des indications assez précises sur la manière de comprendre le message de Fatima. Et c'est assez typique, d'ailleurs, de voir que donc, celle qui a survécu le plus longtemps, hein, la dernière voyante, Lucie, s'est toujours soumise à l'Église quant à l'interprétation ou à la publication du message de Fatima.
3: Mais c'était pas à elle de le révéler.
4: Et non, mais c'est quand même arrivé à elle. Elle aurait pu dire, ben voilà ce qu'ils m'ont dit directement. Non, elle a dit, on le fera quand l'Église aura décidé. Et comme l'Église l'aura décidé. Donc c'est quand même l'Église conserve la capacité, hein, de montrer les cohérences de ce message et l'opportunité. Parce qu'il y a une question d'opportunité qui est très importante. Pourquoi ces fameux secrets, on les a publiés à tel moment et pas à d'autres? C'est au pape qui revient...
3: Pour le dernier message qui concernait l'attentat, oui. Du pape, l'attentat a eu lieu en 86, si je ne m'abuse. Et le message a été révélé qu'en 2000. Alors oui. pourquoi, étant donné que c'était passé et que voilà, le pape avait survécu, pourquoi avoir attendu autant de temps ?
4: Je pense que ça nous fait rentrer dans ce que c'est que l'esprit de la prophétie. Vous savez, quand on parle à un prophète, on dit « Ah, ma prophète, c'est quelqu'un qui annonce l'avenir, et en général pas un avenir brillant. » C'est pour ça qu'on a créé l'expression « prophète de malheur », hein. On a dit « Ah là, si vous ne faites pas ceci, il va vous arriver du mal, hein. » Alors, c'est pas ça le rôle des prophètes. Le rôle des prophètes, c'est de nous mettre dans la volonté de Dieu, soit d'une manière dominante, vous voyez, dans l'Ancien Testament, sous la loi de Dieu, la Torah, soit sous la grâce de Dieu, à partir de Jésus-Christ, plein de grâce et de vérité. Et le prophète, la fonction prophétique, donc d'ailleurs partage tout baptisé, hein, et certains mystiques ou certains ministres de l'Église d'une manière tout à fait spéciale, c'est de nous rappeler les conditions d'être dans la volonté de Dieu, dans la grâce de Dieu. Alors, cela, ça peut rencontrer des circonstances historiques, ça peut rencontrer des thèmes dominants. Hein, on voit bien que le thème de la miséricorde a été extrêmement dominant, mais déjà de plus d'un siècle, puisque c'est un thème dominant chez Sainte Thérèse de l'Enfant Jésus, et ça le reste encore de manière extrêmement importante. Et c'est surtout cela qu'il faut retenir, alors qui entraîne ce thème de la miséricorde, celui de la conversion du cœur. Hein. Et bien sûr, l'un ne va pas sans l'autre, il faut se convertir. Il faut attention à ne pas avoir une interprétation magique où les thèmes des menaces, quasi du chantage, deviennent dominants dans la manière d'interpréter ces messages ou ces secrets.
3: Alors, à quoi servent réellement ces révélations privées, puisque de toute façon, vous dites vous-même, il y a des révélations qui sont publiques, qui sont voilà, qui se trouvent dans la Bible. Alors, pourquoi ajouter des révélations privées?
4: Alors, ça pourrait tout à fait servir à rien. C'est-à-dire que vous pouvez tout à fait devenir saint ou sainte sans ces révélations privées. Hein. Mais elles ont un rôle, d'abord parce que Dieu les a voulues. Hein. C'est pas comme ça, ça arrive pour... Non, Dieu les a voulues, ça veut dire qu'elles, quand elles sont authentifiées par l'Église, leur rôle, c'est de raviver, de rallumer une flamme qui est un petit peu, je dirais, à feu doux ou pas du tout, à tel ou tel moment. Alors, c'est une espèce d'irruption, là, qui, d'un coup, nous font poser plein de questions. Mais qui nous remettent au cœur de l'Évangile.
3: Hein, c'est toujours le cas, parce qu'on s'aperçoit qu'avec ces phénomènes, on pourrait dire extraordinaires, quand même hors du commun, ça chamboule les esprits, ça chamboule les intelligences, et vous m'avez dit que l'Église était très prudente en ce qui concerne tous ces phénomènes d'apparition. Donc il semblerait que ça sèmerait plus le doute que que l'effet inverse.
4: Vous savez, c'est une objection très ancienne, ça. Déjà, saint Thomas d'Aquin, il se posait la question en disant « Ah oui, il y en a qui disent, vu tous les inconvénients qu'ont amené l'incarnation, il aurait mieux valu que le Christ ne s'incarne pas, il y aurait eu moins d'ennuis. Hein. » Alors, à raisonner comme cela, il est certain que si Dieu ne disait absolument rien, il n'y aurait aucun problème religieux. Mais dans le monde, mais il y en aura en fait beaucoup plus. Hein. Et le compte, c'est difficile à faire en disant, bah oui, mais il y aura des gens... C'est vrai que, par exemple, pour Fatima, il y a une utilisation soit grossière, soit idéologique, soit sectaire.
3: Outre les apparitions en elles-mêmes, il y a eu des phénomènes, alors on peut imputer ça aux phénomènes naturels, mais de... météo ou autre, qui ont fait douter quand même beaucoup, beaucoup de gens.
4: Ou qui ont fait croire beaucoup de gens.
3: Ou qui ont fait croire. Ça peut être aussi dans le sens.
4: Il y a eu les deux. Et en fond, ceux qui doutent parce qu'ils sont incapables de croire que Dieu puisse se faire tourner le soleil sur lui-même, ça j'en sais rien, mais je pense qu'il en est tout à fait capable. À mon avis, ils n'avaient pas besoin de ça pour douter. Hein, la moindre occasion du doute, c'est moi je ne croirai ni à cause de ça, je ne douterai ni à cause de ça.
3: Un peu des saint Thomas.
4: Mais quand même, les miracles ça existe, hein, donc on peut aussi voilà. Mais le miracle doit provoquer votre intelligence, mais ne fait pas la conversion de votre cœur. Hein, vous évoquiez tout à l'heure saint Thomas, donc l'apôtre. Bien sûr, il a vu les plaies de Jésus, mais il a dû se convertir. C'est pas en voyant Jésus et en voyant ses plaies qu'automatiquement il a eu la foi. C'est qu'il a dit, mais là il y a quelque chose qui me faisait douter.
3: L'Évangile nous dit, il a vu, il a cru. Donc oui, on imagine que c'est suite à la vision.
4: Saint Thomas d'Aquin commente ça en disant, autre ce qu'il a vu, autre ce qu'il a cru. C'est-à-dire voir, voyez, quelque chose, ça me bouleverse, mais après il faut que je me convertisse. C'est pas le bouleversement qui crée en moi la foi. Et c'est pour ça que le bouleversement peut aussi conduire à l'incroyance, parce qu'on peut être bouleversé, et puis en fait tourner ça en scepticisme, ou alors se laisser provoquer et se dire, mais alors là il y a quelque chose, mais déclare a priori que ça c'est impossible, c'est faux, c'est des hallucinations collectives, 70 000 personnes ça fait du monde, mais enfin admettons, etc. Après il faut se poser la question, pourquoi a priori dans mon cœur je refuse cela?
3: Est-ce que ça veut dire que dans tous les événements où Jésus s'est manifesté, les événements au cours de sa vie, et toutes les conversions qui ont eu lieu, il y a eu un moment de latence, c'est-à-dire que ça n'a pas été immédiat. On parle de saint Paul sur le chemin de Damas, on a l'impression que ça y est, c'est immédiat. Et en fait, c'est peut-être pas la réalité.
4: Ah ben, j'ai pas l'impression que les évangiles rapportent cela, parce que jusqu'à la résurrection du Christ, voire même jusqu'à la Pentecôte, à commencer par les plus proches de Jésus, ses disciples, et le disciple par excellence qui est Pierre, eh bien, elle a quand même beaucoup de mal. Hein. Et c'est très significatif que dans le Nouveau Testament même, On aurait pu dire, bon, écrivant quelques années après, bon, on va embellir un peu l'histoire, on va pas marquer qu'on était quand même un peu lent à croire. Mais c'est pas vrai, ils croient pas tout de suite. La plupart ne croient pas. Hein. Il y a plutôt un moment des espèces d'étonnement sur son enseignement, d'étonnement sur son miracle. Il y en a qui adhèrent, mais je crois qu'il y en a beaucoup plus, que ça va être beaucoup plus long hein, dans leur adhésion et dans leur conversion, parce qu'il faut la conversion du cœur, hein, et que c'était quand même le Christ qui était là, et bien même devant le Christ, la conversion du cœur a commencé, encore une fois, je le répète, pour ses disciples proches, et ne s'est fait en plusieurs temps. Hein, plusieurs moments. Donc voilà, et il en va ainsi de toutes les interventions de Dieu. Hein. Chaque fois que Dieu intervient, eh ben vous avez en effet ceux qui ont toutes les raisons pour dire c'est pas possible que Dieu intervienne parce que d'abord Dieu ça n'existe pas. Et puis eh ben il y en a d'autres qui vont adhérer et qui vont et ça va adhérer non pas parce qu'ils croient alors que les autres croient pas, mais c'est parce que ceux qu'ils voient provoque dans leur cœur ce qu'on appelle la conversion, c'est-à-dire un bouleversement spirituel qui va leur faire rencontrer réellement le Christ. Alors on peut déclarer que tout ça est faux, mais après il faut se poser la question pourquoi on déclare que tout cela est faux et qu'on veut le tenir absolument parlant, quoi.
3: Alors pour en venir au voyage du Saint-Père, en dehors de la canonisation de ces deux bergers, d'abord, on peut se demander pourquoi deux et pas trois, puisqu'ils étaient tous les trois ensemble.
4: La troisième est décédée beaucoup plus tardivement. Elle est décédée il y a seulement quelques années. Donc il y a une enquête qui est en cours pour la dernière.
3: Donc il y a une enquête et vraisemblablement, elle sera également canonisée.
4: C'est possible.
3: Par la suite.
4: Les petits-enfants ont vécu, sont morts très jeunes, hein, suite de la grippe espagnole, tandis que Sœur Lucie, elle a vécu jusqu'à 90 ans. L'enquête est plus longue. Donc leçon, si on veut être canonisé, vaut mieux être saint le plus jeune possible.
3: Donc, le pape a canonisé ses deux enfants. Quel a été son message pour tous les fidèles à Fatima?
4: Alors, on l'a dit souvent, je crois que c'est un peu vrai, il faut pas avoir du mépris là-dedans, c'est la rencontre, ce qu'on appelle une foi simple, une foi populaire, comme on dit, hein, mais comme s'il y avait une foi du peuple et une foi des élites. Ça, je crois qu'il faut absolument enlever ça de son esprit. Ce qu'il faut retrouver, c'est que dans l'attitude de foi, c'est le thème de l'enfance dont on parlait tout à l'heure, eh bien, une profondeur que dissimule parfois beaucoup de science, beaucoup de pouvoir dans l'Église, beaucoup d'apparaître par rapport à quelque chose qui est vécu par beaucoup de croyants. Hein, et ça, quand on est prêtre, on en est témoin dans le secret des cœurs, lors de toute sorte de personnes et des personnes qui aux yeux du monde ne compteraient pour pas grand chose. Or il y a des parcours spirituels qui se font dans une grande simplicité mais dans une profondeur ce sera une des joies qu'on découvrira au ciel et aussi une des grandes surprises hein, qu'on découvrira au ciel. Alors faut pas le dire avec une espèce d'anti-intellectualisme hein, ou d'anti-culture etc. encore une fois mais il faut retrouver pour retrouver Dieu il faut trouver ce chemin d'une certaine simplicité.
3: Et c'est ça qui est venu.
4: Alors le pape François a pas mal rappelé cela, oui. Et puis les thèmes aussi qui sont liés à cela, toutes les situations de pauvreté dans le monde, alors qui pour le coup là sont des pauvretés absolument inacceptables, hein, et qui sont plus de la pauvreté au sens évangélique de dépendance de Dieu, mais qui sont des misères. Imposé par les hommes.
3: Et ça, c'est sa marque, j'allais dire, sa marque de pontificat, un petit peu la pauvreté.
4: Oui, alors, mais vous voyez, sur les deux sens, hein, il y a une pauvreté évangélique qui veut dire que je suis dans une situation où je me tourne, où mon cœur se tourne vers Dieu. Et c'est vrai qu'une pauvreté économique peut le favoriser, cela, hein, mais pas toujours. Mais en revanche, et le pape insiste bien là-dessus aussi, il y a une certaine pauvreté qui était absolument inacceptable tant qu'elle vient de l'injustice des hommes. Hein, c'est ce que l'opposition que mettait autrefois Peggy, entre pauvreté et misère. Et il disait très bien, la misère est inhumaine parce qu'elle rend méchante. Et non seulement elle rend le miséreux méchant, mais elle le ferme aux autres parce qu'il est dans sa misère, elle le ferme à Dieu. Donc ça, c'est inacceptable, surtout que la plupart du temps, les hommes sont responsables les uns des autres dans ce sujet. En revanche, la pauvreté angélique, c'est tout à fait autre chose.
3: Hein,
4: c'est un peu, si vous voulez, comme un amoureux, et bien tout d'un coup tourne son cœur vers celle qu'il aime, et il y a une certaine pauvreté, un certain rétrécissement, mais c'est parce qu'il y a un amour plus grand et plus fort. Mais c'est un peu cela qu'on doit vivre dans la pauvreté, on remet un peu de l'ordre dans sa vie à partir de cet amour que l'on a pour Dieu. À ce moment-là, oui, on s'appauvrit de choses qui nous encombrent, hein, matériel ou psychologique ou spirituel, on accepte de s'appauvrir pour s'orienter vers l'essentiel et à partir de là redonner son sens à tout. Hein. Alors que la culture un petit peu, ou la, comme on dit la culture, je suis pas sûr que c'est la culture, mais enfin bien des choses dans notre société actuelle distrait en surface et nous permet plus d'ordonner et de déployer donc nos affections, notre intelligence et notre amour d'une manière qui construise vraiment en profondeur la personne.
3: Est-ce que le pape à Fatima a beaucoup parlé aussi de la prière ?
4: Alors ça, c'est un message d'abord, parce qu'une expérience d'apparition, on pourrait dire, c'est presque une expérience de contemplation. Hein, et il est certain que la canonisation de ces petits bergers qui ont... Un berger, c'est naturellement contemplatif. Je ne sais pas si les bergers modernes le sont, mais en tout cas, ils sont dans la nature.
3: Ils ont le temps de le faire.
4: Voilà. Hein, et donc, en effet, le thème de la prière, mais la prière est une expression de la pauvreté. Hein. Prier, ça veut dire, si on demande à quelqu'un de prier, la plupart du temps, il vous répondra, justement, j'ai pas le temps, j'ai autre chose à faire, j'ai mieux à faire. Donc, il faut accepter d'être pauvre. D'ailleurs, quand on demande, ça veut dire qu'on est dans une certaine pauvreté. Mais surtout, on accepte de dire qu'il y a quelque chose de plus important que toutes les choses très importantes que j'ai à faire pour rester inactif et présent à Dieu. Et cette présence pauvre que j'ai devant Dieu, elle doit nourrir la présence gratuite et bienveillante que j'ai vis-à-vis du prochain.
3: Est-ce que dans nos emplois du temps parfois chargés, où nous trouvons des moments où on ne fait rien, est-ce que ce ne serait pas justement le moment de mettre Dieu dans ces bulles de vide.
4: Oui, mais je dirais même plus, hein, il faut décider la prière. C'est pas uniquement de dire, je prierai quand j'aurai le temps, ou parce que j'ai des moments creux, il faut se dire, si j'inverse les choses en disant, j'ai plein de choses importantes à faire, oui, mais la plus importante, c'est la prière, je ferai le reste
3: après.
4: Après, c'est pas toujours facile quand on a plein de responsabilités, c'est vrai, mais quand on l'a en tête, à ce moment-là, on trouve des petits créneaux, même si c'est pas très long. C'est pas bien grave. Si on a des responsabilités qui nous permettent pas à tel ou tel moment de notre vie, mais il faut que ça soit volontaire. Hein. Il faut que ça soit volontaire parce que le rythme moderne ne nous invite pas à prendre ces temps qui apparemment ne servent pas à grand-chose.
3: Réserver un peu des temps pour Dieu. La prière peut, vous allez me dire, elle est efficace, certainement, elle est productive, mais la plupart des gens ne le croient pas. Donc peut-être qu'ils ne prient pas parce qu'ils se disent, ça ne sert pas grand-chose.
4: Vous savez, depuis l'Ancien Testament, le problème de reconnaître quel est le vrai Dieu repose sur l'efficacité. On reconnaît comme Dieu ce qui est efficace. Alors qu'efficace pour gagner de l'argent, efficace pour être heureux, efficace pour mon emploi. Si on applique les mêmes critères avec Dieu, c'est sûr qu'on ne trouvera jamais Dieu.
3: Oui, mais là, je pense à l'efficacité, par exemple, dans des périodes de troubles ou de guerre ou de conflits. On nous dit qu'il faut vraiment prier. Bon, est-ce que la prière peut désarmer, peut ramener la paix ?
4: La prière n'agira jamais d'une manière magique, si c'est ça que vous voulez dire, c'est-à-dire je prie pour qu'il n'y ait plus d'armes nucléaires et demain il n'y a plus d'armes nucléaires. Imaginez que ça marche comme ça, mais ça serait épouvantable, moi je dis, épouvantable, parce qu'à ce moment-là, je deviendrais un petit sorcier. Non. La prière, c'est que je mets une espèce d'enveloppe de charité dans mon cœur, et à partir de là, on est plusieurs, et c'est cet amour qui est plus présent et qui finira par porter du fruit. Mais surtout pas une espèce d'efficacité à la manière des petits sorciers que l'on forme aujourd'hui.
3: Parce qu'aujourd'hui,
4: dans les écoles,
3: on appelle souvent le bon Dieu et on voudrait avoir des réponses immédiates. C'est peut-être l'écueil de tout un chacun.
4: Et oui, et pensez que si on avait des réponses immédiates, encore une fois, ce que je dis, ça serait épouvantable. Épouvantable. Même dans la prière humaine, on n'a pas ces réponses immédiates. On souhaiterait que oui, d'accord, mais ça prend du temps. La vie spirituelle ne se passe pas de cette manière-là, ou alors, voilà, enfin, on fabrique même un robot, je dirais, ne fonctionnera pas comme ça. Si un jour on aura fait des robots extrêmement évolués, eh bien, il n'y aura pas une efficacité, ou alors des efficacités purement mécaniques pour. Mais quand on est dans l'ordre de la pensée, de la charité, à ce moment-là, ou de l'amour, on ne peut pas fonctionner de cette manière-là avec une espèce d'efficacité. Voilà, ce qu'on dit à un couple, alors votre mari, il est efficace, ou votre épouse, elle est efficace. Vous voyez, ça devient vite n'importe quoi.
3: Alors, pour en revenir et pour terminer avec Fatima, est-ce qu'aujourd'hui, en 2017, le message de Fatima est toujours d'actualité ?
4: Vu l'importance que ça a pris, vu aussi le lieu de pèlerinage que c'est bien sûr l'actualité, vous savez, c'est celle de la grâce, hein, il n'y en a pas d'autre. Donc de l'œuvre de l'Esprit Saint dans un cœur, c'est ça l'actualité. Le reste des actualités, c'est des événements qui se succèdent les uns les autres, c'est l'actualité mondaine. Mais l'actualité de la grâce, ça c'est sûr que Fatima, la canonisation, et le lieu de pèlerinage et le message de la Vierge Marie, parce que c'est quand même centré sur le rôle de la Vierge Marie dans l'Église et une protection tout à fait spéciale de la Vierge Marie dans l'histoire des hommes. Oui, là il y a une efficacité, vous parliez d'efficacité tout à l'heure, en vie spirituelle il faudrait plutôt parler de fécondité spirituelle, hein, c'est ça qui est important, c'est que ça porte des fruits secret, dans le secret des cœurs, mais beaucoup de choses se passent dans ce secret des cœurs et dans la vie de la grâce.
3: Merci beaucoup, frère Gilbert, et puis je dis aux auditeurs, je leur souhaite une bonne semaine et je leur donne rendez-vous mardi prochain pour un nouveau Parole d'Homme. Au revoir et merci.
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0: Si votre justice ne surpasse pas celle des scribes et des pharisiens, vous n'entrerez pas dans le royaume des cieux. » Matthieu 5, 20.
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Continuons à parler des apparitions de la Sainte Vierge à Estelle Faguette, à Pellevoisin, en 1876. Je rappelle qu'elle a été guérie lors de la cinquième apparition, complètement guérie de tous ses problèmes de santé, et du coup, elle va vivre avec ses parents, et elle pourra leur rendre beaucoup de services, elle pourra jardiner, faire du ménage, sans aucune fatigue. Malheureusement, à un certain moment, les parents s'imaginent que leur enfant, que leur Estelle, ne les aime plus comme avant. Elle passe beaucoup de temps à aider le curé. Elle prépare notamment les fleurs pour le reposoir de la fête Dieu. Et le matin de la fête Dieu, elle se lève de bonne heure pour travailler, à bien confectionner ses bouquets. Et les parents s'imaginent qu'elle est déjà sortie. Et elle entend son père dire « Oh, Estelle ne nous a même pas dit au revoir avant de sortir ». Et sa maman rachérit en disant bah, « Tu sais bien maintenant qu'elle ne s'occupe plus de nous, elle voudrait bien qu'on soit morte pour être débarrassée. » Quelle souffrance! Et Estelle comprend que la Sainte Vierge, que le bon Dieu ont permis cette souffrance pour qu'elle ne s'attache pas trop à ses parents et qu'elle comprenne que Dieu seul a une affection d'une stabilité extraordinaire. Mais bien sûr qu'elle continue à aimer beaucoup ses parents et surtout elle espère que la Sainte Vierge va de nouveau lui apparaître. Et du coup, elle ne dort pas beaucoup. Elle dit son chapelet la nuit en attendant la prochaine apparition. Mais son curé intervient. Estelle, il faut dormir. À 10h30, tu dois être couchée et ne plus réciter ton chapelet. Elle obéit au curé. Le 1er juillet, le soir du 1er juillet, elle a longuement discuté avec une copine, avec une amie. Il est 10h15. Oh, je vais vite remonter dans ma chambre, parce que peut-être que la Sainte Vierge va m'apparaître avant 10h30. Elle se met à lire un livre en conformité avec ce que la Sainte Vierge lui a dit précédemment. Un livre qui montre qu'effectivement, les chrétiens n'accordent pas suffisamment d'importance à la communion, à l'action de grâce après la communion. Et alors qu'elle est en train de terminer la lecture de ce livre, la Sainte Vierge, effectivement, lui apparaît ce soir-là. Avec une beauté, avec sa beauté habituelle. Mais cette fois-ci, elle est entourée d'une guirlande de roses qui paraissent toutes fraîches, comme si on venait de les cueillir. Et puis la Sainte Vierge laisse tomber de ses mains comme une pluie. Et elle dit à Estelle, « Du calme, mon enfant, patience, tu auras des peines. » Mais je suis là. La Vierge reste encore un petit moment, puis elle lui dit, courage, je reviendrai. Et elle disparaît. Aussitôt, Estelle obéit, elle se couche et fait une excellente nuit. Mais quand elle se réveille, elle s'aperçoit qu'il n'est que 11h30 du soir. Du coup, elle espère que la Sainte Vierge va venir comme d'habitude, comme elle avait au mois de février avant minuit. Elle se met à genoux, se met à réciter un « Je vous salue Marie » et aussitôt la Sainte Vierge est là devant elle, aussi belle que la veille. La pluie, une pluie tombe encore de ses mains. Elle avait toujours cette belle guirlande de roses qui émet une odeur magnifique. À un certain moment, la Sainte Vierge lui fait comprendre qu'elle pourra toucher les cœurs les plus endurcis par sa prière. Et puis, à un certain moment, Estelle se rappelle les pages blanches, les feuilles blanches qu'elle a vues lors de la première apparition. Et elle demande à la Sainte Vierge à quoi vont-elles servir ? À publier ma gloire. Tu devras écrire le récit de tout ce qui t'arrive. Et puis, Estelle, est-ce que vous ne pourriez pas faire quelque chose pour manifester davantage votre gloire? Oh, est-ce que ta guérison n'est pas une des plus grandes preuves de ma puissance? Et elle reste encore un bon moment, et tout doucement, elle s'éloigne. 3 juillet, de nouveau, la Sainte Vierge va lui apparaître. Quelques minutes. Je voudrais que tu sois encore plus calme. Je ne t'ai pas fixé l'heure à laquelle je devais revenir, ni le jour. Tu as besoin de te reposer, je ne resterai que quelques minutes. Et effectivement, la Sainte Vierge disparaît, mais elle dit en terminant, « Je suis venue pour terminer la fête. » De quelle fête s'agissait-il ? Bien, c'est seulement après qu'on s'est aperçu que ce jour-là avait eu lieu à Lourdes une grande cérémonie, le couronnement de Notre-Dame de Lourdes.
en présence de 35 évêques, de 3000 prêtres et de 100 000 pèlerins, une manifestation grandiose de piété à l'égard de la Sainte Vierge, qui avait certainement beaucoup plu à la Vierge Marie. Et nous aurons l'occasion de voir dans une autre chronique les rapports magnifiques qui existent entre Estelle et Bernadette, entre Lourdes et Belvoisin.

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Il me plaît de souligner aujourd'hui les ressemblances qui existent entre Lourdes et Pellevoisin, entre Bernadette et Estelle. Elles sont nées à quelques mois d'intervalle, Bernadette dans une bourgade du Bigorre, le 7 janvier 1844, et l'autre dans un village de Champagne, le 12 septembre 1843. La première ne vécut que 34 ans, tandis qu'Estelle mourut à 86 ans. Tout de suite, rappelons que c'est en plaçant sa prière de confiance, d'abandon à la Sainte Vierge, en la plaçant dans la grotte, en la faisant placer dans la grotte installée par la famille de La Rochefoucauld dans leur parc, une grotte de Lourdes, qu'elle a manifesté sa confiance à la Sainte Vierge et qu'elle a été guérie. Et cette prière a été retrouvée par des ouvriers qui travaillaient à restaurer cette grotte, et la petite Estelle reçut 15 mois après l'avoir écrite, cette prière, le lendemain de la

des messages, de la quinzaine des messages de la Sainte Vierge à Bernadette. Et puis, le 3 juillet 1876, au cours de la 8e visite que la Sainte Vierge faisait à Estelle, comment la Sainte Vierge termine son apparition, « Je suis venu pour terminer la fête ». On se rendra compte que c'est le jour où, à Lourdes, très précisément ces jours-là, où à Lourdes était couronnée la statue de Notre-Dame de Lourdes, en présence de 35 évêques, de 3000 prêtres et de 100 000 pèlerins. La Sainte Vierge voulait terminer cette fête en apparaissant à Estelle dans sa petite chambre de Pellevoisin. Et après cette apparition, on offrit à Bernadette, à Estelle, on offrit une statue de Notre-Dame de Lourdes qu'elle installa dans sa chambre. Et désormais, c'est à cet endroit-là que la Sainte Vierge lui apparaîtra de nouveau. « Je la mis sur ma cheminée, écrit-elle, je disais devant elle mon chapelet, et c'était là que la Sainte Vierge m'apparaissait. » Vous voyez, c'est magnifique ces ressemblances. Alors, l'une et l'autre sont de pauvres filles, certes intelligentes, mais d'une formation rudimentaire. Bernadette, à 14 ans, ne savait ni lire ni écrire. L'une et l'autre, en raison des conditions d'extrême dénuement de leur famille, sont obligées, très jeunes, de travailler chez les autres. Socialement et économiquement pauvres, elles sont, de plus, très touchées par la maladie, qui ne les lâche pas, et les conduit vers l'âge de 30 ans aux portes de la mort. La différence, c'est que celle va être guérie miraculeusement à 33 ans, et qu'elle va mourir beaucoup plus tard, je l'ai dit, à 86 ans. L'une et l'autre manifeste un abandon merveilleux à la Providence. Pensez à la lettre que Estelle a écrite à la Sainte Vierge, « Que votre divin Fils me rend de la santé, si tel est son bon plaisir, mais que sa volonté soit faite et dans la mienne, qu'il m'accorde au moins une résignation entière à ses desseins. » Et vous connaissez la résignation, l'acceptation pleine et entière de Bernadette à sa mauvaise santé. Quand Dieu le permet, on ne se plaint pas. Et évidemment, un attachement filial à la Vierge Marie. Et un souci très grand d'obéir à la Sainte Vierge, de lire leur chapelet pour la conversion des pécheurs. Alors, une grande différence, bien sûr, c'est que les apparitions de la Vierge à Bernadette ont eu lieu en présence d'une foule de plus en plus nombreuse, tandis que les 15 apparitions de la Sainte Vierge à Pellevoisin ont été beaucoup plus discrètes. Elles ne se sont produites que dans la chambre même de la vaillante, et semble-t-il, ne furent connues que de peu de personnes. Estelle en rédigea le récit elle-même. Quant à Bernadette, elle se contenta, au début du moins, de l'exprimer oralement. Autrement dit, Estelle a été beaucoup plus prolixe que Bernadette dans la façon de raconter ce qui lui était arrivé. Voilà comment la Sainte Vierge aime ses deux enfants si proches et si différents. Mais la grande ressemblance est évidemment cette générosité à accepter la volonté de Dieu telle qu'elle se manifeste par les événements et cette insistance de leur prière pour la conversion des pécheurs.

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Continuons à parler de ces apparitions de la Sainte Vierge à Estelle Faguette, appel voisin, en 1876. Je rappelle que la dernière apparition dont nous avons parlé est celle qui a eu lieu le 3 juillet. Au mois d'août, les La Rochefoucauld reviennent dans leur résidence secondaire, dans le château qui se trouve à 3 km de Pellevoisin. Et évidemment, Estelle est invitée à les rejoindre pour rendre service à la famille. Le 15 août, elle aurait bien voulu voir la Sainte Vierge, mais il n'y a pas eu d'apparition. C'est au mois de septembre qu'elle va de nouveau voir la Sainte Vierge. Le 9 septembre, la veille, le 8 septembre, c'est la fête de la Nativité de la Sainte Vierge. Et Estelle accompagne les parents, la Rochefoucauld, appelle voisin pour les offices de la Nativité. Elle a l'occasion d'aller dans la chambre des apparitions, mais la Sainte Vierge ne lui apparaît pas. Elle confie alors au curé auquel elle se confesse son tourment, qu'elle voudrait vraiment aller la nuit dans la chambre pour que la Sainte Vierge lui apparaisse comme les fois précédentes. Mais le curé lui dit, pas question que tu viennes la nuit à Pellevoisin, tu dois rester au château, il faut obéir. Elle obéit. Et le lendemain matin, elle ne peut pas s'empêcher de demander à la comtesse de retourner à Pellevoisin dans la chambre des apparitions. La comtesse n'est pas d'accord, il ne faut quand même pas exagérer, mais très vite elle change d'avis, et à midi, elle dit à Estelle, « Eh bien cet après-midi, mon mari, monsieur le comte, va à Pellevoisin et tu pourras l'accompagner. » Oh, elle est toute heureuse, et se doute que cette fois-ci, la Sainte Vierge va lui apparaître. Et c'est ce qui arrive. La Sainte Vierge lui apparaît, elle regarde partout sans rien dire avant de me parler, puis elle me dit, tu t'es privé de ma visite le 15 août, je ne t'ai pas apparu parce que tu n'avais pas assez de calme. Puis il y a bien le caractère des Français, ils veulent tout savoir avant d'apprendre et tout comprendre avant de savoir. Une fois de plus, la Sainte Vierge fait l'éducation de cette Estelle qui est trop vive, Nos réactions sont trop vives. Tu dois accepter les choses comme elles sont et ne pas comme ça désirer trop ardemment ma visite. Et puis, à ce moment-là, voici que la Sainte Vierge soulève la petite pièce de laine qu'elle portait sur la poitrine. J'avais toujours vu cette petite pièce, écrira plus tard Estelle, sans savoir ce que c'était, car jusqu'alors, je l'avais vue toute blanche. En soulevant cette pièce, j'aperçus un cœur rouge qui ressortait très bien. J'ai pensé tout de suite que c'était un scapulaire du Sacré-Cœur. Et en le soulevant, la Sainte Vierge dit à Estelle, « Tu vois, j'aime cette dévotion. Et c'est ici que je serai honoré. » Donc, cette apparition est importante, c'est là que la Sainte Vierge révèle ce scapulaire du Sacré-Cœur dont elle veut la dévotion. Et Estelle sera chargée d'aller trouver l'archevêque pour l'autoriser, pour qu'il puisse autoriser cette dévotion, ce qui sera évidemment plus tard. Le lendemain, la Sainte Vierge apparaît encore à la même heure, mais elle ne fit que passer. Et une troisième apparition en septembre a lieu le vendredi, en l'octave de la Nativité de la Sainte Vierge. Estelle va dans la chambre, la première fois il ne se passe rien, mais la deuxième fois, à 3h moins le quart, la Sainte Vierge apparaît, comme toujours, les bras tendus et laissant tomber une pluie de grâce de ses mains. Elle resta longtemps sans rien dire, et avant de parler à Estelle, elle tourna ses yeux de tous côtés, pour montrer en quelque sorte qu'elle veillait sur l'Église et sur la France dont elle va parler aussitôt. Puis elle me dit des choses particulières qui lui font comprendre qu'elle aura à souffrir pour réaliser sa mission. Mais courage et confiance, dit-elle. La France souffrira, mais courage et confiance. Et Estelle comprend à ce moment-là que la Sainte Vierge va s'occuper très spécialement de la France, que la France sera sauvée par la Sainte Vierge.
Voilà, retenons que c'est en septembre 1876, le 9 septembre, que la Sainte Vierge montre à Estelle ce scapulaire du Sacré-Cœur dont elle veut voir se développer la dévotion.

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Auditrices et auditeurs de Radio Espérance, bonjour ou bonsoir. Et en ce 4 janvier, je me permets de vous souhaiter une heureuse et sainte année à tous, en particulier ceux qui êtes dans des difficultés. Ne vous découragez pas. Dans la communion des saints, nous pouvons toujours rebondir, comme on dit aujourd'hui, et continuer notre marche dans l'espérance et même dans la joie profonde. Comme tous les mardis, je vous donne lecture et commentaire du martyrologe romain du jour, du mardi 4 janvier. D'abord la lecture 1. À Mésie, au 4e siècle, les saints Hermès et Caius, martyrs, l'un à Retiaria, l'autre à Bologne. 2. À Dijon, en 540, le trépas de Saint Grégoire, qui, après avoir rempli pendant longtemps la fonction de comte du pays d'Autun, fut ordonné évêque de Langres, qu'il gouverna pendant 33 ans avec une grande austérité de vie, de longues veilles en prière et une tendre charité envers tous. 3. À Uzès, en 591, Saint Féréol, évêque, qui écrivit une règle pour les moines. Il fut condamné à l'exil par jalousie, mais reconnu au bout de 3 ans comme un véritable homme de Dieu, il fut rendu à son peuple à la joie de tous. 4. À Reims, vers 743, Saint Rigobert, évêque, qui, contrairement au canon, fut chassé de son siège par son filleul, Charles Martel, duc des Francs, et termina sa vie dans la retraite et la prière dans son domaine de Gernicourt. 5. À Bruay en Artois, vers 745, sainte Farahilde, veuve, qui, mariée, dit-on, contre son gré à un homme violent, mena, après la mort de son mari, une vie de prière et d'austérité jusqu'à sa vieillesse. 6. À Foligno, en Ombrie, l'an 1310, la bienheureuse Angèle, qui après la mort de son époux et de ses fils, suivit les traces de saint François d'Assise, se consacra entièrement à Dieu et confia au livre de sa vie les hautes expériences de sa vie mystique. 7. À Santa Croce, Crochex sur l'Arno, en Toscane, en 1310, la bienheureuse Christiane Menabuoi, vierge, qui fonda là un monastère sous la règle de Saint-Augustin. 8. À Durham, en Angleterre, l'an 1570, le bienheureux Thomas Plumtree, prêtre et martyr, qui sous la règne sous le règne d'Élisabeth Ière, fut condamné à mort pour avoir célébré la messe en public. Amené devant la potence, il déclara avec force préférer la corde à la vie sauve en reniant la foi catholique. 9. À Emmitsburg, dans le Maryland, aux États-Unis d'Amérique. En 1821, Sainte Élisabeth Anne Seton, qui, devenue veuve, fit profession de foi catholique et déploya son activité à l'instruction des jeunes filles et à l'éducation des enfants pauvres avec la congrégation des sœurs de la charité de Saint-Joseph qu'elle avait fondée. 10. Enfin, à Madrid, en 1940, le bienheureux Emmanuel González García, évêque. Admirable pasteur, selon le cœur du Seigneur, il propagea avec le plus grand zèle le culte de l'Eucharistie et fonda la congrégation des sœurs missionnaires de Nazareth. Eh bien voilà une brève liste de saints et de bienheureux qui nous sont proposés en ce jour. Nous allons les reprendre très rapidement sous forme de brefs commentaires
pour les situer dans le courant de l'histoire de l'Église catholique, rapidement et dans l'ordre où ils nous sont présentés. En Mésie, ça se trouve dans les bouches du Danube, près de la mer Noire. C'était au IVe siècle, donc sous la fin des persécutions contre les chrétiens, on vénère deux saints, Hermès et Caius, qui sont des martyrs. L'un en Mésie, l'autre à Bologne. Ils sont célébrés localement, ils y ont laissé une forte dose de culte catholique et de vénération, et leur souvenir aide les populations actuelles. Ce sont des saints martyrs, n'oublions pas que ce sont des gens qui, dans la confiance totale à notre Seigneur Jésus-Christ et en fidélité à sa parole, ont accepté de faire front aux difficultés. Et ces difficultés pour eux, c'était de renier la foi catholique. Alors, ils n'ont pas voulu renier ni en public ni en privé la foi catholique. Ils ont refusé d'adorer l'empereur comme divinité. Et dans un grand élan de charité, de fraternité, de pardon des injures, de pardon aux bourreaux et à ceux qui les condamnaient, ils sont partis souvent dans la joie vers le Seigneur. Et leur martyr, l'événement de leur mort, a été très souvent consigné par écrit par des contemporains, quelquefois des non-contemporains, mais des auteurs qui ont écrit un peu après, mais souvent par des contemporains, et ils nous ont laissé des récits très prenant de cette mort violente. Et toujours, toujours, toujours, on termine ces récits en disant que, dans la joie, ils sont partis pour la victoire et pour la couronne du martyr, c'est-à-dire le but excellent de la vie chrétienne, sortir de ce monde par la porte, comme Jésus, dans une mort sanglante et toute donnée à Dieu. Ça, pour nos frères chrétiens des premiers temps et de l'histoire de l'Église jusqu'à nos jours, c'est un témoignage tout à fait extraordinaire qu'il faut garder. Les saints martyrs. À Dijon, c'était au milieu du VIe siècle, un tout petit peu après Clovis, le roi des Francs, nous avons la mort d'un saint Grégoire, qui m'est cher parce que, étant évêque émérite d'Autun, je connais un peu son histoire et j'en ai parlé dans le petit ouvrage que j'ai écrit sur les saints de ce pays, soit des saints originaires de Bourgogne du Sud, soit des saints qui sont venus y exercer leur ministère au cours des âges, et il y en eut beaucoup, soit les saints qui sont particulièrement vénérés dans les paroisses et dans les chapelles de ce diocèse et de cette région, d'ailleurs qui sont à peu près les mêmes que ceux que vous vénérez dans vos diocèses et dans vos régions. Alors cet homme fut d'abord gouverneur et comte du pays d'Autun, des Éduins. C'était un vaste pays aux confins du Morvan, qui s'étendait sur les départements actuels de Saône-et-Loire, de la Nièvre, une grande partie de l'Aube, la quasi-totalité du diocèse de Dijon, une partie de la Bresse, une partie des monts du Lyonnais, au nord de Lyon, entre Lyon et Mâcon, bref, un grand pays, le pays des Éduins, qui est célèbre autour de Bibracte, qui était une ancienne cité sur une hauteur du Morvan et où les druides avaient pris racine et qui, vous le savez, c'est là la résistance des Celtes, des Gaulois contre les Romains et en particulier contre César, qui fut le général vainqueur définitif de la guerre des Gaules. Eh bien, ce Bibracte a cessé,
c'est maintenant une ville qu'on peut visiter. On peut visiter les ruines, c'est très bien indiqué. Et l'empereur Auguste, après César, César avait décidé de bâtir une nouvelle ville pour sortir cette résistance basée sur le culte druidique qui se manifestait dans cette vieille ville de Bibracte. Il a voulu bâtir une nouvelle ville en bas, au-dessous des forêts, dans la plaine de la Roue, sur une espèce de petite colline. Il a dit, c'est là qu'il faut bâtir la nouvelle ville. Il n'a pas pu le faire lui-même, mais son neveu, petit-neveu, Auguste, le grand empereur Auguste, a créé cette ville d'Autun, Augusto du nom, une ville très grande, qui avait comporté, au 1er siècle, disent les spécialistes, environ 100 000 habitants, qui était devenue une des facultés la plus importante de l'Europe de l'Ouest pendant 2 ou 3 siècles. Et il y avait environ 200 hectares entourés de murailles de 12 mètres de haut, de 2,50 mètres de large, avec des tours, je crois qu'il y en a 35, et puis 4 portes. 4 portes, c'était la ville, on appelait ça la Nouvelle Rome, qui eut sa gloire pendant les 3 premiers siècles de l'ère chrétienne. Voilà pourquoi je vous dis ça, parce que ce Saint Grégoire, c'était un personnage assez important. Il était le comte d'Autun et il devint veuf. Et à l'époque, comme c'était la coutume, souvent quelqu'un qui était veuf, un personnage capable, idoine, fut choisi comme évêque de Langres. De Langres, le pays de Langres avait besoin, au nord des Éduins, les Langons avaient besoin d'un évêque, et il fut ordonné évêque de Langres. Et il y gouverna glorieusement ce diocèse pendant 33 ans, et on souligne l'austérité de sa vie. Un comte célèbre mène une vie austère comme évêque, simple et austère, avec de longues veilles en prière, des veilles en prière. L'évêque selon le cœur de Dieu, c'est quelqu'un qui longuement prie le Seigneur pour son peuple. Et en plus, une tendre charité envers tous les gens, dans le sens de la justice. Voilà, un homme de Dieu, un chrétien dans la zone de l'autorité, mais qui a été une autorité selon l'Évangile. Saint Grégoire de Langres, qui est mort à Dijon en 540. Il avait 2 fils, dont l'un fut le père du grand évêque Saint Grégoire de Tours, qui est en même temps le grand historien de cette époque des Mérovingiens. Si nous avons un certain nombre d'indications sur ce qui se passait dans la Gaule à ce moment-là, nous le devons à ce Saint Grégoire de Tours. Et l'autre fils de Saint Grégoire, qui s'appelait Tétricus, fut lui-même le successeur de son père comme évêque de Langres. Voilà, en quelque sorte, une famille de saints, si on peut ainsi parler.

0: à Uzès, toujours en Gaule, en France, plus au sud, en 591, Saint Féréol, évêque. Ça n'est pas le Saint Féréol que l'on connaît surtout dans le Doubs, qui est un prêtre qui fut envoyé à la fin du IIe siècle par Saint Irénée, l'évêque de Lyon, pour évangéliser la Franche-Comté. Saint Féréol de Besançon, c'est pas celui-là dont il s'agit, c'est un autre Féréol qui était devenu évêque du côté de Nîmes, à Uzès. Et il est connu localement, il est vénéré localement le 4 janvier, il n'est pas tellement connu en dehors de là, hormis dans quelques paroisses à des environs. Il avait écrit une règle pour les moines, c'était l'époque, voyez-vous, où les monastères s'implantaient un peu partout. La règle de Saint Benoît n'avait pas encore fait tache d'huile comme elle le fera dans les trois siècles qui viendront, mais il y avait différentes règles monastiques. Et les évêques avaient le souci de faire en sorte que ces groupes de gens qui se réunissaient dans des monastères pour vivre la vie monastique ne fassent pas n'importe quoi, ne vivent pas n'importe comment. Voilà pourquoi certains écrivaient ou faisaient écrire des chartes qui réglaient d'une manière précise le courant de la vie monastique. C'est important de se rendre compte qu'à cette époque-là, les monastères ont été des lieux de témoignages chrétiens, de vie chrétienne intense, et qui a fait tache d'huile dans les populations environnantes, dans le monde rural comme dans le monde urbain, et ont été donc des foyers certains et importants d'évangélisation. Saint Féréol à Uzès. À Reims, nous remontons vers le nord, toujours en Gaule, c'était en 743, un saint évêque qui s'appelait Rigobert, qui a été chassé de son siège, contrairement au canon, contrairement à la règle canonique. Il n'avait rien fait de mal pour être chassé de son siège. Il a été chassé pour des questions de jalousie, des questions de polémique entre clans seigneuriaux de l'époque, etc. Et il a été chassé, lui, pas par n'importe qui, mais par son filleul, s'il vous plaît. Son filleul. Il avait un filleul qui était devenu un duc des Francs très important dans cette région de l'Austrasie, et il s'appelait Charles Martel. Et vous savez qu'il devint maire du palais parce que les rois mérovingiens de l'époque n'avaient pas grande autorité, ils étaient plutôt un peu flageolants, et alors c'était leur premier ministre, en quelque sorte, le maire du palais, qui prenait le pouvoir et qui souvent le gardait. Ce fut le cas pour Charles Martel. Et nous savons que Charles Martel, l'année même où est mort Saint Rigobert, dix ans plus tôt, en 732, est venu dans la région du Poitou pour faire barrage aux musulmans qui montaient, qui avaient franchi les Pyrénées, après avoir passé le détroit de Tanger, et qui montaient pour envahir le royaume des Francs. Ah, ils sont tombés sur une muraille de fer. Les armées de Charles Martel les ont bousculés par-delà les Pyrénées. Voilà ce qui est arrivé à ce saint évêque de Reims. Il a été chassé et il a terminé sa vie en retraite dans son domaine quelque part du côté du nord de la France. Saint Rigobert, évêque maltraité par son filleul. 5. À Bruay en Artois, encore un peu plus au nord, à la même époque, en 745, une grande sainte, veuve, sainte Farailde, qui après avoir été mariée à un homme violent, elle avait été mariée un peu contre son gré, et après la mort de son mari, elle a mené une vie de veuve dans la prière, dans l'austérité, jusqu'à sa grande vieillesse. Et l'Église catholique a reconnu le culte qui lui fut rendu par la population locale. Les évêques et le pape ont reconnu la sainteté de cette femme qui est donnée en exemple de veuve qui pense au salut de son âme et au salut de l'âme des autres, en menant une vie de prière, de pénitence et de charité. 6. À Foligno, c'est en Ombrie, en 1310, la bienheureuse Angèle, Ah, ça, Angèle de Foligno, voilà une grande dame. C'est une célèbre mystique. Elle était mariée, avait deux enfants, elle menait grande vie mondaine, elle n'était pas du tout tracassée par des questions mystiques, et elle devint veuve à 30 ans, et elle perdit aussi ses deux enfants. Et à ce moment-là, elle a découvert l'idéal franciscain. C'était au milieu du XIIIe siècle, c'était l'explosion franciscaine qui avait commencé au début de ce siècle à Assise, avec saint François et sainte Claire. Et cette explosion franciscaine, pour parler bref, se développait dans les diocèses d'Italie tout autour. Or, Foligno n'est pas très éloigné d'Assise et elle fut saisie par cet idéal de saint François. Et elle s'engagea dans le tiers-ordre de saint François. Elle nous donne dans son mémorial, qui a été écrit par son confesseur, Arnaud de Foligno, qui nous a laissé ce livre magnifique, merveilleux livre d'expérience mystique de haute qualité. C'est sûrement une des œuvres mystiques majeures avec Sainte Thérèse d'Avila et l'histoire d'une âme de Sainte Thérèse de Jésus. C'est une œuvre majeure pour la vie mystique. Eh bien, elle nous dit à un moment qu'elle a eu un contact avec le Christ qui lui a parlé. Elle avait des locutions intérieures, très souvent. Tandis que je méditais sur la passion, cette parole me fut dite dans l'âme. Ce n'est pas pour rire que je t'ai aimé. Ce n'est pas par simagrée que je me suis fait ton serviteur. Et Angèle de Foligno a pris tout ça à la lettre et elle s'est engagée dans une vie de communion intense avec notre Seigneur Jésus-Christ, dans la prière, dans la pénitence. Le pape Benoît XVI en a parlé dans l'audience générale du 13 octobre. Vous pouvez trouver ça en cliquant sur votre ordinateur, si vous en avez un, sur votre internet. Et il a terminé ainsi son propos. Je vous en lis une phrase, puisque j'ai le texte de l'homélie du pape sous les yeux. De la conversion à l'union mystique avec le Christ crucifié, à l'inexprimable. Un chemin très élevé dont le secret est la prière constante. Plus tu prieras, affirme-t-elle, plus tu seras illuminé. Plus tu seras illuminé, plus profondément et intensément tu verras le bien suprême, l'être suprêmement bon. Plus profondément et intensément tu le verras, plus tu l'aimeras. Plus tu l'aimeras, plus il te délectera. Et plus il te délectera, plus tu le comprendras et tu deviendras capable de le comprendre. Par la suite, tu arriveras à la plénitude de la lumière, car tu comprendras ne pas pouvoir comprendre. Fin de citation de ce beau passage du mémorial que nous a laissé Sainte Angèle de Foligno en Ombrie, une très grande dame mystique du XIVe siècle. Elle est morte en 1310 à Santa Crocex sur l'Arno en Toscane, en 1310. La bienheureuse Christiane Menabui, vierge, qui fonda là un monastère sous la règle de saint Augustin. Voilà une autre règle qui était très prisée à l'époque, la vieille règle de saint Augustin, et qui continue aujourd'hui d'ailleurs. C'est une sainte vierge fondatrice de monastère. En Angleterre, à Durham, en 1570, un bienheureux Thomas Plumtree, qui était prêtre et martyr sous le règne d'Élisabeth Ier, vous connaissez ça, il fut condamné à mort pour avoir célébré la Sainte Messe en public. Vous vous rendez compte? La Sainte Messe catholique en public, il fallait pas la célébrer en Grande-Bretagne à l'époque du début de l'anglicanisme. Amené devant la potence, il déclara avec force préférer la corde et la vie sauve en reniant la foi catholique. Ah oui. Voilà un témoin de la foi plus proche de nous. Et dans le Maryland, aux États-Unis d'Amérique, en 1821, Sainte Élisabeth Anne Sutton, qui, devenue veuve, fit profession de foi catholique et déploya son activité à l'instruction des jeunes filles. Voilà encore une très, très grande dame. Elle était née à New York, d'une famille apparentée aux Roosevelt. Elle fut mariée à 20 ans, je crois, avec un riche négociant de cette ville. Elle a mené une vie mondaine selon l'époque et elle est devenue veuve très jeune en 1803. Et à ce moment-là, elle s'est convertie à la religion catholique qui se développait beaucoup aux États-Unis à cette période, à la fin du 18e et au début du 19e siècle. Et elle ouvre une école pour gagner la vie et celle de ses 5 enfants. Élisabeth Sutton organise chez les catholiques, avec son sens pratique américain, l'enseignement primaire. Elle est une des grandes organisatrices aux États-Unis de l'enseignement primaire dans des écoles catholiques qu'elle fonde. Les premiers orphelinats, les premiers hôpitaux, les premiers asiles d'aliénés. Et elle se trouve à l'origine de 7 congrégations caritatives, dont 2 sont officiellement retenues. Élisabeth Sutton, vaillante, prudente, spirituelle et gaie, c'est vraiment, disent certains historiens, la femme la plus remarquable des États-Unis. Et enfin, à Madrid, un saint évêque, en 1940, un grand évêque selon le cœur de Dieu. Voilà, je vous souhaite une bonne année dans la communion des saints.
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Enseigne-moi, Seigneur, le chemin de tes ordres. À les garder, j'aurai ma récompense. Psaume 118, 33.

Nous verrons la fois prochaine la dernière apparition dont a bénéficié Estelle Faguette, appel voisin, le 8 décembre 1876. Voyons les trois apparitions dont elle a bénéficié au mois de novembre. Le 1er novembre, Estelle voit la Sainte Vierge, elle voit ce regard se porter partout, comme si elle eût voulu dire « Je veille sur l'Église et sur la France » dont je t'ai parlé la fois dernière. Et puis elle fixe son regard sur quelque chose qu'Estelle ne voit pas, et Estelle devine que la Sainte Vierge est en train de contempler son fils Jésus. Le 5 novembre, nouvelle apparition. Là, ce jour-là, Estelle se sent vraiment indigne de recevoir toutes ces grâces dues de la Sainte Vierge. Se sent absolument indigne. Et alors, la Sainte Vierge la regarde et lui sourit en lui disant « Je t'ai choisi. Et si, ne t'inquiète pas, je t'ai choisi. Oh, comme j'étais heureuse, quelle bonté dans le regard de Marie, quelle miséricorde. Elle portait son scapulaire comme il était beau. Alors, elle s'arrête un moment et reprend « Je choisis les petits et les faibles pour ma gloire. » Ne sois pas étonné d'avoir été choisi. Bien sûr, tu ne le mérites pas, mais je choisis les petits et les faibles. Elle s'arrêta encore et me dit « Courage, le temps des épreuves va commencer. » Plusieurs fois, la Sainte Vierge fait comprendre à Estelle que les difficultés ne manqueront pas. Puis elle disparaît. Et de nouveau, elle va apparaître le 11 novembre. Ce jour-là, Estelle a passé pas mal de temps à confectionner un scapulaire pour faire plaisir à la comtesse. Puis elle se rend dans la chambre des apparitions. Elle dit son chapelet, dit un « Souvenez-vous ». Et la Sainte Vierge se met à lui apparaître. Elle commence par la féliciter d'avoir fait ce scapulaire. « Tu n'as pas perdu ton temps aujourd'hui, tu as travaillé pour moi. » Et elle ajoute « Il faudra en faire beaucoup d'autres de scapulaires. » Elle s'arrêta assez longtemps et après elle devint un peu triste et me dit « Courage !» De nouveau, toujours un encouragement à accepter les épreuves qui ne manqueront pas. Et puis elle partit en croisant ses mains sur sa poitrine. Elle cacha entièrement son scapulaire. Et le soir, la Sainte Vierge, le soir, c'est le curé qui refusa à Estelle la permission de coucher à Pelle voisin ce soir-là. Elle aurait bien voulu coucher dans la chambre, peut-être que la Sainte Vierge lui serait encore apparue. Non, il a fallu que je retourne au château, à 3 bons kilomètres du village, par une nuit noire. Je n'étais pas à mon aise pour traverser le bois. C'est l'obéissance qui m'a fait retourner au château. Vous voyez que la Sainte Vierge et le curé s'arrangent pour que Estelle sache obéir et qu'il ne faut pas que son désir de voir la Sainte Vierge soit tellement fort qu'elle ait l'audace de désobéir à son curé. Non, non, tu dois rester, tu dois revenir au château, tu ne dois plus dormir dans la chambre des apparitions, où tu voudrais toujours revenir pour que la Sainte Vierge t'apparaisse la nuit comme c'est arrivé au début des apparitions.

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Écoutons aujourd'hui le récit qu'Estelle a fait elle-même de la dernière apparition dont elle a bénéficié à Pellevoisin. C'était le 8 décembre 1876, en la fête de l'Immaculée Conception. Aussitôt, elle écrit ce qui lui est arrivé. Aujourd'hui, après la grand-messe, j'ai revu cette douce mère. Elle était plus belle que jamais. Il y avait autour d'elle une guirlande de roses, comme au mois de juillet. En arrivant, tout d'abord, elle resta sans rien dire, comme les fois précédentes. Puis elle me dit, « Ma fille, rappelle-toi les paroles que je t'ai dites. » À ce moment, je les revis toutes, depuis le mois de février, et plus particulièrement celle-ci. « Tu sais bien que tu es ma fille. Je suis toute miséricordieuse et maîtresse de mon fils. » Et puis, je me rappelle ses plaintes lorsqu'elle me dit, « Ce qui m'afflige le plus, c'est le manque de respect qu'on a pour mon fils dans la Sainte Communion. » Et l'attitude de prière que l'on prend alors que l'esprit est occupé à toute autre chose. Et puis, les paroles du mois de juillet. Son cœur a tant d'amour pour le mien qu'il ne peut me refuser les demandes que je lui fais. Par moi, il touchera les cœurs les plus endurcis. Je suis venu particulièrement pour la conversion des pécheurs. Et puis, vers les paroles du mois de septembre. Les trésors de mon fils sont ouverts. Qu'il prie. Et lorsqu'elle m'a montré son scapulaire, elle m'a dit « J'aime cette dévotion. C'est ici que je serai honoré. » Je vise encore ses recommandations pour l'Église et pour la France. Je recommande le calme, non seulement pour toi, mais encore pour l'Église et pour la France. Et puis, ces paroles du mois de novembre. « Je t'ai choisi parce que je choisis les petits et les faibles pour ma gloire. » Parmi ces paroles, j'en revis encore beaucoup d'autres, j'en garderai le secret. Tout cela passa très vite. La Sainte Vierge me regardait toujours et elle me dit, répète-les souvent ces paroles, qu'elles te fortifient et te consolent dans tes épreuves. Et enfin, tu ne me reverras plus. Alors je me suis mis à crier, qu'est-ce que je vais devenir sans vous, ma bonne mère? La Sainte Vierge m'a répondu, je serai invisiblement près de toi. Alors, j'ai vu à cet instant de lointain, à gauche, une foule de gens de toutes sortes qui me menaçaient et faisaient des gestes de colère. J'avais peur. La Sainte Vierge souriait. Elle me dit, « Tu n'as rien à craindre de ceci. Je t'ai choisi pour publier ma gloire et répandre cette dévotion. » La Sainte Vierge tenait son scapulaire des deux mains. Elle était si encourageante que je lui dis, « Ma bonne mère, si vous vouliez me donner ce scapulaire... » La Sainte Vierge n'eut pas l'air de m'entendre, mais elle me dit en souriant, « Lève-toi et embrasse-le. » Oh, je me suis levé, et la Sainte Vierge se pencha vers moi, et j'ai embrassé le scapulaire. Ce fut pour moi un moment de délice. Puis la Sainte Vierge s'est relevée, et elle me dit en parlant de son scapulaire, « Tu iras toi-même trouver le prélat, l'évêque. » Et tu lui présenteras le modèle que tu lui as fait. Dis-lui qu'il t'aide de tout son pouvoir et que rien ne me sera plus agréable que de voir ce scapulaire sur chacun de mes enfants et qu'ils s'appliqueront tous à réparer les outrages que mon fils reçoit dans le sacrement de son amour. Vois les grâces que je répands sur ceux qui le porteront avec confiance et qui t'aideront à le propager. Et en disant cela, la Sainte Vierge étendit ses mains et il en tombait une pluie abondante. Et dans chacune de ces gouttes, il me semblait voir les grâces écrites telles que « piété »,« salut »,« confiance », »,« conversion », »,« santé ». En un mot, toutes sortes de grâces plus ou moins fortes. Puis cette Vierge ajouta « ces grâces viennent de mon fils. Je les prends dans son cœur, il ne peut me les refuser. » Et à ce moment-là, la Sainte Vierge fit un demi-tour dans ma chambre et disparut à peu près où était mon lit. Mon Dieu, que j'avais

au moins une trentaine de personnes qui écoutaient Estelle parler à la Sainte Vierge. Alors évidemment, après, elle a été extrêmement interviewée, mais elle est repartie aussitôt avec le comte et la comtesse de La Rochefoucauld dans le château. Et vous savez qu'elle est morte à 86 ans, beaucoup plus tard, après toute une vie évidemment toute simple, où elle s'est contentée de prier la Sainte Vierge de tout son cœur, comme la Sainte Vierge lui avait demandé.

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Vous savez très bien, mes chers amis, que ce ne sont pas forcément ceux qui parlent le plus, qui parlent par exemple à la radio, qui ont le plus d'importance dans la vie de l'Église. Il y a tous ceux qui se taisent et qui ressemblent ainsi à la Vierge Marie. Dans les évangiles de Marc et de Matthieu, il n'y a aucune mention des paroles de Marie. Et saint Jean relate une seule discussion de Marie dans l'épisode des noces de Cana. Donc, n'ayons pas peur de penser que nous avons le droit et le devoir de rester souvent silencieux, notamment dans notre prière, dans notre contact avec Dieu. Marie a joué un très grand rôle dans la parole, puisqu'elle a appris à Jésus à parler. On a souvent remarqué ce jeu de mots que l'on peut faire, que le Verbe, la parole de Dieu, est devenu enfant. Et en latin, infant veut dire incapable de parler. Marie a donc joué un grand rôle en apprenant à Jésus à parler la langue de son pays, la langue hébraïque. Mais ensuite, elle s'est beaucoup tue, car elle n'avait pas besoin de parler pour que son enfant connaisse sa mission. Il était bien capable de la découvrir lui-même. Il savait ce qu'il avait à faire. Elle a donc écouté Jésus, lui dire peu à peu sa mission, la façon dont il devrait vivre sa mission de Messie. Et elle l'a discrètement encouragé, comme le fait une maman. Et spécialement, quand il s'agit de la Mère de Dieu, eh bien, elle n'avait pas à enseigner grand-chose à son fils. Elle avait à l'écouter, à l'encourager silencieusement, avec beaucoup d'amour. Comme le dit le cardinal Sarah dans son livre « La force du silence », la Mère de Jésus était dans l'émerveillement et le silence de la joie au pied de l'enfant de Noël. Elle était dans la souffrance et l'angoisse quand Hérode menaçait l'enfant Dieu, plus tard au pied de la croix. Les évangiles ne nous disent pas comment se comportait Marie au pied de la croix. Les artistes l'ont représentée comme Mater Dolorosa, mais les évangélistes restent silencieux sur son état d'âme. Elle s'est contentée de vivre profondément, intensément, en communion avec son fils, s'offrant au Père sur la croix et s'offrant elle-même dans le grand silence. Et c'est ce silence encore qu'elle a vécu dans la primitive Église. Elle n'est pas allée dans les villes, dans les rues de Jérusalem annoncer la bonne nouvelle. Elle a laissé les apôtres le faire, mais elle les a encouragés par sa présence silencieuse. Lors d'une audience générale, le 22 novembre 1995, Jean-Paul II déclarait « L'exemple de Marie permet à l'Église de mieux comprendre la valeur du silence. Le silence de la Vierge n'est pas seulement une modération du discours, mais une capacité sapientielle de faire mémoire et d'accueillir dans un regard de foi le mystère du Verbe fait homme et les événements de son existence terrestre. C'est ce silence d'accueil de la parole, cette capacité de méditer sur le mystère du Christ que Marie transmet au peuple croyant. Dans un monde plein de vacarmes et de messages de tout genre, son témoignage fait apprécier un silence spirituellement riche et promet l'esprit contemplatif. Vous aimez sans doute comme moi reprendre ce refrain d'une prière mariale.

Oui, demandons à la Vierge Marie de nous aimer, de nous donner, d'aimer le silence, notamment dans notre façon d'écouter nos frères et nos sœurs, d'écouter nous dire leurs joies et leurs peines, mais dans notre façon aussi d'écouter Jésus, nous redire dans le silence de nos oraisons ces messages d'amour.

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Jésus menaça le vent et dit à la mer, « Silence, tais-toi !» Le vent tomba, il se fit un grand calme. Marc 4, 39.

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1: Le 3 avril 1919, à l'aube, François était en proie à une fièvre brûlante, une douleur incessante aux poumons l'opprimait, et pourtant, il ne gémissait ni ne pleurait. Tout au contraire, il connaissait la plus grande joie de toute sa courte vie. Il allait recevoir pour la première fois la Sainte Eucharistie. Il s'était confessé la veille au curé de Fatima, qu'il avait interrogé pour savoir s'il pouvait faire sa première communion, s'il avait fait quelques progrès depuis le jour où il avait dû le recaler pour ignorance de quelques points du catéchisme. Le petit avait bien répondu et le curé avait promis de revenir le lendemain à la première heure. Quand François entendit le prêtre rentrer dans la maison, il voulut s'asseoir dans son lit, mais les forces lui manquèrent. Sa marraine, Teresa, qui était venue assister à la première communion de son filleul, lui dit qu'il pouvait recevoir notre Seigneur étendu. L'abbé Morera entra dans la petite chambre, dit quelques mots au malade, puis déposa la Sainte Hostie sur ses lèvres brûlées par la fièvre. François resta un long moment silencieux, ferma les yeux, immobile, il n'appartenait déjà plus à la terre. Les premières paroles qu'il prononça furent pour dire à sa mère « Monsieur le curé, ne m'apportera-t-il pas encore une fois Jésus caché ?» Mais cette première communion, si on accepte celle donnée par l'ange, devait être la dernière. En fin d'après-midi, Lucie, revenant de l'école, resta un long moment dans la chambre de François avec Jacinthe. À la demande du malade, qui n'avait plus la force de dire des prières, les deux petites filles récitèrent un chapelet à son intention. Se sentant un peu mieux, il dit tout bas à Lucie « Certainement au ciel, tu vas bien me manquer, comme je souhaiterais que Notre-Dame t'emmène là-haut bientôt. » Se souvenant des propos que François avait tenus quelques jours plus tôt sur la joie céleste qui dépasse infiniment toutes les affections humaines, Lucie lui répondit « Je ne te manquerai pas. Quelle idée ! Auprès de notre Seigneur et de Notre-Dame qui sont si bons !» François acquiesça « Oui, c'est vrai. Si ça se trouve, je n'y penserai même pas. » Dans la soirée, l'état du malade s'aggravait encore. Il avait une grande soif qui ne pouvait apaiser, car sa bouche ne pouvait plus rien avaler. Si sa mère ou sa marraine lui demandaient comment il se trouvait, il répondait « Je me sens bien, je ne souffre plus du tout. » Pieux mensonge, ou brève accalmie de ses douleurs avant la mort, on ne peut savoir. Lucie devait rentrer chez elle. En signe d'adieu, François, s'adressant à elle et à Jacinthe, dit une nouvelle fois « Je vais partir pour le ciel, mais là je prierai beaucoup notre Seigneur et notre Dame pour qu'ils vous emmènent là aussi, bien vite. » Lucie ne répondit rien. Elle savait que la Sainte Vierge lui avait annoncé qu'elle resterait de nombreuses années sur terre. Elle quitta son cousin, sachant qu'elle ne le reverrait plus sur terre. Quand la nuit fut tout à fait tombée, François appela sa mère pour lui dire « Oh maman, voyez, quelle belle lumière là près de la porte !» Puis quelques instants plus tard, il ajouta « Maintenant, je ne la vois plus. » La nuit s'écoula dans le calme. Le lendemain, François s'adressa à sa marraine, toujours présente à son chevet. Il implora son pardon pour les peines qu'il aurait pu lui faire et il lui demanda sa bénédiction. Vers 10 heures, son visage s'illumina d'une manière surprenante. Un sourire se dessina sur ses lèvres. C'est ainsi que le petit voyant rendit son dernier souffle. Doucement, sans agonie, sans aucun indice de souffrance, il s'était éteint et son âme s'envolait au ciel. Lucie, dans son 4e mémoire, fit part de sa grande douleur d'avoir perdu ce tendre compagnon de son enfance, ce petit garçon qui voulait tant consoler Dieu. Elle écrivait « Ma peine ne peut se décrire. C'est une triste épine qui me perce encore le cœur après tant d'années. C'est le souvenir du passé qui résonne toujours dans l'éternité. Dans le céleste paradis, il vit en Dieu. D'amour enchanté, de joie souveraine, il passa ses années si brèves. Adieu. »
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1: Jacinthe fut atteinte par l'épidémie de grippe espagnole avec toute sa famille à la fin du mois d'octobre 1918. Elle comprit que son frère François et elle-même étaient condamnés à mourir et que cette maladie était le moyen trouvé par Notre-Dame pour accomplir sa promesse de les prendre rapidement tous les deux au ciel. Son intuition fut confirmée par une apparition que la Sainte Vierge lui accorda à elle seule. Elle lui annonça qu'elle viendrait bientôt emmener François au paradis et lui demanda si elle acceptait de rester encore quelques mois sur terre pour pouvoir offrir ses souffrances futures en sacrifice pour la conversion des pécheurs. Jacinthe était en proie à des douleurs violentes et c'est en connaissance de cause qu'elle accepta de retarder sa venue au ciel. Elle le fit non pas résignée, mais avec la volonté de ne pas perdre un seul instant et donner tout son temps à la prière et aux divers sacrifices qu'elle pourrait faire. Ainsi, son état de faiblesse ne fut pas un prétexte à diminuer ses efforts. Tout au contraire, il lui permit de se donner entièrement à sa Mère Céleste. Ses sacrifices tout simples demandaient une grande force de caractère, alors qu'elle se trouvait dans un état d'épuisement et de souffrances extrêmes. Il suffit d'en donner deux exemples. Le soir, en quittant l'école, Lucie rendait visite à ses deux cousins malades. Jacinthe aurait été heureuse de lui confier ses peines, mais parfois, elle se privait de sa compagnie pour que François, plus atteint qu'elle, puisse mieux en profiter. Dans deux de ses mémoires, Sœur Lucie rapporta la petite histoire suivante. Alors qu'elle était au chevet de Jacinthe, elle vit sa tante venir, apportant à la malade une tasse de lait chaud. La petite fille, qui ne pouvait avaler qu'avec une grande difficulté, refusa la boisson et renvoya sa mère, qui se demandait en elle-même comment pourrait-elle donner un peu de nourriture à sa fille. Quand les deux petites furent seules, Lucie reprocha à Jacinthe son manque d'obéissance et d'avoir perdu ainsi une bonne occasion de faire un sacrifice. En entendant cela, la malade se mit à pleurer et avoua qu'elle n'y avait pas pensé. Elle appela sa mère, lui demanda pardon et lui promit d'avaler tout ce qu'elle voudrait. La tasse de lait lui fut une nouvelle fois proposée. Elle la prit sans montrer aucun signe de répugnance et la but entièrement. Puis, quand elle fut de nouveau seule avec Lucie, elle lui avoua « Si tu savais combien cela fut pénible à prendre. » À partir de ce jour, Jacinthe se fit violence pour avaler les boissons chaudes qu'on lui donnait, confiant à sa cousine « Il devient pour moi de plus en plus difficile de prendre le lait et les bouillons, mais je ne dis rien. Je prends tout cela par amour pour notre Seigneur et pour le cœur immaculé de Marie, notre Mère du Ciel. » Comme pour François, les parents de Jacinthe, voyant la petite si obéissante, ne se plaignant pas, eurent l'espoir de la guérir. D'autant qu'elle connut un léger mieux, elle retrouva assez de force pour se lever et aller toute seule dans la chambre de François. C'était pour elle un grand soulagement de pouvoir discuter avec son frère. Toutefois, elle se privait certains jours de ses réconforts afin de ne pas fatiguer son frère, offrant sa solitude en sacrifice. Cette amélioration ne fut que de courte durée, et son état se dégrada de nouveau. La pneumonie continuait son œuvre de mort. Le corps s'affaiblissait de jour en jour, et l'infection progressait. Jacinthe était très lucide sur son état. Quand on lui demandait si elle se sentait mieux, elle souriait à sa famille, mais à Lucie elle répondait « Tu sais que je ne vais pas mieux, j'ai tellement mal à la poitrine, mais je ne dis rien, je souffre pour la conversion des pécheurs. » Pour Jacinthe, qui aimait en courir dans la campagne, chanter et danser, cette immobilité forcée, accompagnée d'une forte douleur dans la poitrine, fut une dure épreuve qu'elle surmonta avec un grand amour pour Dieu et une ferme volonté de coopérer modestement au salut des pécheurs réalisé par le sacrifice de Jésus sur la croix. Nous pouvons demander l'intercession de Sainte Jacinthe pour tous les malades que nous connaissons, qu'elle leur obtienne la persévérance dans l'épreuve.
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1: Jacinthe ne se remit pas de l'épidémie de grippe espagnole dont elle fut la victime à la fin du mois d'octobre 1918. Elle souffrit d'une bronchopneumonie, puis d'une pleurésie purulente, très douloureuse. Elle supportait l'épreuve de la maladie avec un grand courage, le sourire aux lèvres, afin de ne pas alarmer son entourage. Si elle pouvait donner le change à sa famille, elle ne pouvait cacher son véritable état à son médecin. Ce dernier, alarmé par les progrès de la maladie, conseilla fortement à ses parents d'envoyer leur fille à l'hôpital le plus proche, situé à Vilanova de Urem. La petite malade, prévenue par une apparition particulière de Notre-Dame, savait que ce séjour, loin d'améliorer sa santé, ne ferait qu'augmenter ses douleurs. Toutefois, par esprit de sacrifice, elle accepta de partir. Pour elle, le plus difficile n'était pas d'accepter de souffrir, mais de se retrouver seule, ne plus avoir la visite quotidienne de Lucie, rentrant de l'école. Elle confia à sa cousine sa peine. « Au moins, si tu venais avec moi, ce qui me coûte le plus, c'est d'aller là-bas sans toi. L'hôpital est peut-être une maison obscure, où l'on ne voit rien, et je vais être là, à souffrir toute seule. » Jacinthe n'avait jamais vu d'hôpital, et elle pensait qu'un tel établissement devait ressembler à la prison de Vilanova de Urem, dans laquelle les trois pastoureaux avaient passé de nombreuses heures avant d'être interrogés par l'administrateur du canton. Le 1er juillet 1919, M. Marteau prit dans ses bras sa petite fille, l'installa le mieux possible sur un petit âne et la conduisit à l'hôpital. Cet établissement n'était pas très éloigné de Fatima, et sa mère put lui rendre visite plusieurs fois, ce qui fait que la solitude de Jacinthe n'était pas totale. Sa chambre était toute blanche, bien éclairée par une large fenêtre. Elle n'était pas du tout le cachot que la petite avait imaginé. Il ne faudrait pas pour autant faire de son séjour de 2 mois à Urem un tableau idyllique. Le personnel n'était pas toujours exemplaire, et certaines employées n'hésitaient pas à dérober les petits cadeaux que sa famille ou des amis lui envoyaient. Et surtout, ses souffrances, loin de diminuer, ne firent qu'augmenter. Les seuls moments heureux qu'elle connut dans sa nouvelle demeure furent les 2 visites que Lucie lui fit. Elles furent courtes, car il fallait faire à pied ou à dos d'âne le trajet. Et les 2 fois, les 2 petites filles auraient bien voulu prolonger leurs entretiens. Dans son 1er mémoire, sœur Lucie raconta sa 1re visite en ces termes. « Aussitôt que Jacinthe me vit, elle m'embrassa avec joie et demanda à sa mère de me laisser à ses côtés pendant qu'elle irait faire des achats en ville. Je lui demandai alors si elle souffrait beaucoup. « Je souffre, oui, mais j'offre tout pour les pécheurs et en réparation au cœur immaculé de Marie. » Ensuite, elle me parla avec enthousiasme de notre Seigneur et de Notre-Dame et me dit « J'aime tellement souffrir pour leur amour et pour leur faire plaisir. Ils aiment beaucoup ceux qui souffrent pour la conversion des pécheurs. » Le temps permis pour la visite passa rapidement et ma tante revint pour me ramener à Fatima. Elle demanda à sa fille si elle voulait autre chose. Jacinthe lui demanda de me ramener une autre fois lorsqu'elle viendrait la voir. Ce que fit Madame Olympia, qui cherchait par tous les moyens à faire plaisir à sa fille. Elle ne cherchait pas à connaître le contenu de leur conversation secrète, ayant décrété une bonne fois pour toutes qu'elle ne pourrait les comprendre. Elle avait affirmé que la vie de ses enfants était pour elle une énigme. Elle laissait donc les 2 petites converser librement entre elles, sachant qu'elles ne pouvaient que bien faire et que leurs propos servaient à la gloire de Dieu. Nous pouvons retenir de cet épisode la phrase de Jacinthe « Notre Seigneur et Notre-Dame aiment beaucoup ceux qui souffrent pour la conversion des pécheurs » et nous demander si nous savons offrir nos peines, nos difficultés, nos contrariétés, voire nos souffrances, pour que des personnes puissent se convertir et goûter de cet amour divin dont nous bénéficions dans nos épreuves diverses.
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1: Le 1er septembre 1919, Jacinthe revint chez elle après un séjour de 2 mois à l'hôpital. Son état ne s'était pas amélioré, tout au contraire, elle revenait plus affaiblie qu'à son départ. Monsieur l'abbé Formigan fit cette triste description de la petite voyante à cette époque. Elle était squelettique, les bras étaient d'une maigreur effrayante. Depuis qu'elle avait quitté l'hôpital de Villa Nova de Orem, où elle avait été soignée 2 mois sans résultat, elle avait toujours de la fièvre, son état était effrayant. Pendant la fin de l'été, elle trouva encore un peu de force pour monter à l'église et suivre la messe le dimanche. Elle eut même le courage d'y aller parfois en semaine. Un jour, Lucie lui déconseilla de faire cet effort qui lui semblait au-dessus de ses forces. Elle lui dit « N'y va pas, Jacinthe, tu ne peux plus, ce n'est pas dimanche aujourd'hui. » La petite lui répondit « Qu'importe, j'y vais pour les pêcheurs qui n'y vont même pas le dimanche. » Au début de l'hiver, Jacinthe ne pouvait plus sortir et ses visites à l'église paroissiale lui manquaient, car, comme son frère François, elle aimait beaucoup prier devant le tabernacle. Quand Lucie venait la voir, après avoir suivi la messe et avoir communié, Jacinthe lui demandait de venir tout près d'elle et elle lui disait « Tu as dans ton cœur Jésus caché. Je ne sais pas comment cela se fait. Maintenant que tu es près de moi, je sens notre Seigneur au-dedans de moi. Je comprends ce qu'il me dit, sans le voir ni l'entendre, mais c'est si bon d'être avec lui. » Son état de faiblesse devint si grand qu'elle ne pouvait sortir de son lit que difficilement. Elle confia à Lucie que la nuit, elle avait pris l'habitude de se lever plusieurs fois pour se prosterner et réciter les prières de l'ange. Maintenant, elle pouvait encore s'agenouiller, mais il lui était impossible de baisser la tête jusqu'au sol sans tomber. Elle était accablée de ne plus pouvoir suivre à la lettre les enseignements donnés par le visiteur céleste. Lucie ne sut comment apaiser les scrupules de sa cousine. Elle attendit la venue de l'archiprêtre d'Olival pour l'interroger sur ce sujet. Celui-ci, comme on le devine aisément, permettait à la malade de prier dans son lit. Lucie apporta la réponse de l'abbé Faustino Ferreira à sa cousine, qui ne fut pas tout de suite convaincue, partagée entre les paroles d'un prêtre et celles d'un ange. Elle demanda à Lucie « Mais notre Seigneur sera-t-il satisfait ?» Sa cousine répondit fermement « Oui, bien sûr, notre Seigneur veut que l'on fasse ce que monsieur l'archiprêtre ordonne. » Jacinthe acquiesça « Alors, c'est bien, je ne me lèverai plus pour prier. » Pendant ces longs mois de souffrance, la petite malade n'eut jamais un moment de repli sur elle-même. Elle était constamment avec son Seigneur. Tout ne fut pas facile. Elle connut des moments d'angoisse, de lassitude, mais elle offrait continuellement ses épreuves en sacrifice pour la conversion des pécheurs. Peu de temps avant son départ pour Lisbonne, elle confiait à Lucie « Il ne s'en faut plus beaucoup pour que j'aille au ciel. Toi, tu resteras ici pour dire que Dieu veut établir dans le monde la dévotion au cœur immaculé de Marie. Quand tu auras à le dire, ne le cache pas. Dis-le à tout le monde. Dis à tout le monde que Dieu nous accorde ses grâces par le moyen du cœur immaculé de Marie, qu'il faut les lui demander à elle. Le cœur de Jésus veut qu'on vénère à côté de lui le cœur immaculé de Marie, que l'on demande la paix au cœur immaculé de Marie parce que Dieu la lui a confiée à elle. » En quelques mots, Jacinthe avait résumé l'ensemble du message de Fatima. Elle conclut par cet émouvant souhait. « Ah, si je pouvais mettre dans le cœur de tout le monde le feu que j'ai là dans ma poitrine, qui me brûle et me fait tant aimer le cœur de Jésus et le cœur de Marie. » Le révérend père Jean de Marchi, qui rapporta dans son ouvrage de témoignage sur Fatima ces paroles de la petite malade, écrivit « Ce n'était pas tant l'ardeur de la fièvre qui consumait Jacinthe, c'était plus encore le feu de l'amour divin, la soif de réparation. »
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Quand les hommes aiment Dieu, lui-même fait tout contribuer à leur bien. Romains 8, 28.

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1: À la fin du mois de décembre, la Sainte Vierge apparaît de nouveau à Jacinthe pour lui annoncer qu'elle allait bientôt mourir, non chez elle, mais dans un hôpital de Lisbonne. C'est là qu'elle décéderait, dans une grande solitude. La petite rapporta cette prédiction à ses parents, qui furent persuadés que leur fille avait fait un rêve. Les soins à Villanova de Ourlem n'ayant rien donné, il n'avait aucun désir de recommencer l'expérience, et de plus, même s'il le voulait, il ne pourrait pas payer une hospitalisation dans la capitale. Ils ne prirent pas au sérieux les propos de Jacinthe, et pourtant, la Providence allait réaliser ce qui paraissait inconcevable. Quelques jours plus tard, arriva dans la maison des Marteaux l'abbé Formigan, qui était devenu ami de la famille depuis septembre 1918. Il était accompagné d'un médecin, le docteur Eurico Lisboa, qui examina la petite malade. Il diagnostiqua une pleurésie purulente de la grande cavité gauche avec fistule. Il fallait, pour sauver la malade, l'opérer d'urgence. Il ordonna à ses parents de l'envoyer à l'hôpital Dona Estefania, où elle serait remise aux mains des meilleurs médecins du Portugal. Monsieur et Madame Marteau hésitèrent, sachant au fond eux-mêmes que ce voyage serait inutile. La petite leur avait tellement annoncé sa fin prochaine. L'abbé Formigan insista de son côté, et même si le récit du docteur n'en dit rien, par discrétion, on peut penser que ce dernier devait subvenir aux frais de l'hospitalisation. Monsieur Marteau rapporta une discussion qu'il eut avec sa fille sur ce sujet. Je lui dis, « Ô Jacinthe, on est en train de tout préparer pour ton départ à Lisbonne, dans un hôpital. » Et elle, toute triste, se mit à sangloter. « C'est donc vrai, papa ?» Je lui répondis, « Ma fille, il faut accepter, sans quoi le monde se retournerait contre nous. Si nous ne voulions rien savoir au sujet d'un traitement, il se peut que tu t'en trouves bien. » C'est alors qu'elle me dit tranquillement, « Oh mon papa, même si je m'en trouvais bien, il viendrait une autre maladie, celle-ci, mortelle. Si je vais à Lisbonne, papa, vous pouvez me dire adieu. » Et Monsieur Marteau eut cette expression très juste et bien émouvante, la pauvre enfant était alors un puits de misère. Dès qu'elle le put, elle se confia à Lucie. Elle n'avait pas peur de la mort, tout au contraire, elle l'attendait avec calme, mais ce qui l'effrayait, c'était la perspective de mourir dans un lieu qu'elle ne connaissait pas, au sein d'une grande ville, loin de sa famille et de sa cousine. Sœur Lucie rapporta dans son premier mémoire l'épisode suivant. Un jour, je trouvais Jacinthe en train d'embrasser une image de Notre-Dame en prononçant ces paroles. « Ô ma mère du ciel, alors je dois mourir toute seule ?» La pauvre enfant semblait effrayée à l'idée de mourir seule. Afin de lui redonner du courage, je lui dis « Qu'est-ce que cela peut te faire de mourir seule si Notre-Dame vient te chercher ?» Elle répondit « C'est vrai, cela m'importe peu. Mais je ne sais pas comment cela se fait. Il y a des moments que je ne me souviens pas qu'elle viendra me chercher. » Je me souviens seulement que je mourrai sans que tu sois près de moi. » Cette réponse de Jacinthe est précieuse. En effet, on pourrait croire que la petite fille, bénéficiant de visions et de grâces spéciales, devait surmonter sans difficulté l'épreuve de la maladie. Ce ne fut pas le cas. Sans douter un seul instant de l'accomplissement des paroles de Notre-Dame, elle fut parfois submergée par l'angoisse au point d'oublier momentanément la Sainte Vierge, son esprit étant totalement accaparé par les douleurs actuelles et par les souffrances encore plus aiguës des jours à venir. En ces moments, elle avait bien besoin de sa cousine pour l'apaiser, en lui rappelant ce qu'elles avaient vécu ensemble à la Cova da Iria. Mais justement, Lucie ne sera pas avec elle à Lisbonne. Comment pourra-t-elle supporter ces moments de désespoir? C'était oublié que Notre-Dame ne pouvait l'abandonner et qu'elle serait à ses côtés aux heures sombres. Ayons confiance en la bonté du Seigneur, et devant une épreuve qui nous semble insurmontable, soyons sûrs que le soutien divin ne nous fera pas défaut.
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1: Il fut décidé que Jacinthe partirait à Lisbonne au milieu du mois de janvier de l'année 1920 pour se faire opérer. Il restait à organiser le trajet, ce qui n'était pas une chose anodine. Monsieur Marteau ne pouvait s'absenter de Fatima plusieurs jours. Il décida que sa femme et son beau-fils accompagneraient la malade. Madame Olympia Marteau non seulement n'avait jamais pris le train, mais en plus, elle n'avait jamais vu une locomotive de sa vie. Il fallut lui expliquer qu'un wagon ressemblait à une succession de petites maisons à roulettes. Son beau-fils Antonio, heureusement, était plus débrouillard. La nouveauté du voyage surmontée, il restait une étape bien plus difficile, celle de se diriger dans la ville de Lisbonne. Les deux habitants du petit hameau d'Aljustrel n'étaient pas capables de se repérer dans cette grande cité. Heureusement, M. Marteau put compter sur une personne de confiance qui habitait Alvayazere, petite localité du district de Leiria, et qui actuellement compte environ 7000 habitants. Cette personne providentielle avait le titre de baron. Il était présent à la Cova d'Airia le 13 octobre 1917 et avait assisté à la danse du soleil, miracle qui l'avait bouleversé. Il n'avait pas hésité de porter témoignage en parlant de sa foi dans le supplément du journal anticlérical au Século. Il est entré en relation avec les parents des voyants

0: Notre-Dame, quand elle partait, passait au-dessus de ces arbres, et ensuite elle entrait au ciel si vite qu'il me paraissait que ses pieds restaient comme serrés dans une porte. Jacinthe se demandait comment la Sainte Vierge pourrait la conduire au paradis. Monterait-elle aussi vite que la belle dame des apparitions? Quand le jour du départ arriva, ce fut le moment des adieux. Sœur Lucie rapporta dans son premier mémoire leur séparation. La brièveté du récit montre que ce souvenir, 15 ans plus tard, était toujours douloureux. Sœur Lucie écrivait. Son départ fendait le cœur. Jacinthe demeura longtemps les bras autour de mon cou, et elle me disait en pleurant, « Jamais plus nous nous reverrons. Prie pour moi jusqu'à ce que j'aille au ciel. De là, je prierai beaucoup pour toi. Ne révèle jamais le secret à qui que ce soit, même si l'on te tue. Aime beaucoup Jésus et le cœur immaculé de Marie et fais beaucoup de sacrifices pour les pécheurs. » Dans cette scène, on peut dire que les rôles sont inversés. C'est la malade qui encourage et stimule la bien portante. Ces dernières paroles guidèrent Lucie dans sa jeunesse. Elle était persuadée que Notre-Dame ne l'abandonnerait jamais et qu'elle avait au ciel ses deux cousins intercédant pour elle. Il semblerait qu'elle n'ait pas suivi la volonté de sa cousine quant au secret. En effet, elle l'a peu à peu dévoilé, mais elle le fit par obéissance à ses supérieurs. Et après avoir reçu une confirmation divine intérieure, elle ne le fit pas connaître par peur, et dans ce sens, elle suivit bien les consignes de Jacinthe. Ses adieux déchirants pour la petite malade était aussi bien douloureux pour Lucie. En quelques mois, elle avait perdu son père, son cousin François, et elle ne reverrait plus Jacinthe. Elle se trouvait bien seule, avec le poids des apparitions, cette grande mission de faire connaître le message de Fatima, sans bien savoir ce qu'elle pouvait révéler et comment le faire. Heureusement, Dieu allait mettre sur sa route des personnes providentielles.
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1: Au milieu du mois de janvier 1920, Jacinthe arriva à Lisbonne, accompagnée de son demi-frère et de sa mère. Tous les trois auraient été perdus dans cette grande ville s'ils n'avaient pas été guidés par deux dames informées de leur arrivée par le baron d'Alvayazere, un protecteur de la famille Marteau. La petite devait se rendre à l'hôpital Dona Estefania pour subir une intervention chirurgicale. Malheureusement, il n'y avait plus de lit de libre et Jacinthe devait attendre quelques jours avant de rentrer dans cet établissement. Il fallait trouver un hébergement pour Jacinthe et sa mère. Le fils aîné, quant à lui, rentrait à Fatima par le train du soir. Il n'était pas simple de faire accepter une malade contagieuse et les différentes maisons que ces dames visitèrent ne voulurent pas les recevoir. Remarquons que les deux personnes choisies par le baron étaient bien gentilles. Elles avaient accepté de perdre une journée entière pour s'occuper des deux voyageuses, mais leur charité s'arrêtait là. Elles n'envisageaient pas de recevoir chez elles la malade et sa mère. Au moment où la petite troupe commençait à perdre espoir, une personne enfin accepta de les héberger. Elle était la directrice de l'orphelinat Notre-Dame des Miracles. Elle avait pour nom Godinho. Elle avait été postulante chez les Clarisses de Lisbonne avant la Révolution. Après la dispersion des ordres religieux au Portugal, elle était restée dans la capitale et avait réuni autour d'elle quelques pieuses jeunes filles qui vivaient en cachette une vie religieuse. Elles appelaient leur directrice Mère Marie de la Purification. En 1913, cette petite communauté fonda un orphelinat. Les enfants accueillis prirent l'habitude d'appeler la directrice marraine, ce que fit rapidement Jacinthe. Madame Godinho connaissait les événements de Fatima et elle y croyait sans hésitation. Elle se sentit honorée de pouvoir héberger Jacinthe, qui avait vu plusieurs fois la Sainte Vierge. Elle fut généreuse, mais, il faut l'avouer, bien imprudente. Elle permit à Jacinthe de parler librement avec les orphelins de la maison, alors que le minimum de prudence eût été d'isoler la malade. D'ailleurs, elle fut réprimandée par des médecins pour ne pas avoir tout fait pour empêcher la contagion. Cette réserve faite, Madame Godinho fut pour Jacinthe son bon ange. Elle lui permit de passer ses quelques jours d'attente dans une atmosphère de paix, de prière et d'une grande charité. Un événement, apparemment banal, se déroula au moment où ces dames étaient reçues à l'orphelinat. Une femme entra. Elle souffrait des yeux et venait tous les jours à l'hôpital pour être soignée. Elle croyait, elle aussi, à la réalité des apparitions à Fatima. Quand elle apprit que la petite fille qui était devant elle n'était autre que Jacinthe, elle lui demanda de prier pour sa guérison. La malade ne dit rien. Elle se contenta de la regarder avec gravité, de sorte que la dame s'en alla toute triste, glissant dans la main de la petite un billet de 50 escudos, une forte somme pour des habitants d'Aljustrel habitués à compter en reis, somme équivalente au millième d'un escudos. Comme si le billet lui brûlait la main, Jacinthe le donna à la supérieure en lui disant « Acceptez cet argent, car vous aurez beaucoup de travail avec moi. » Quelques jours plus tard, Madame Godinho demanda à Jacinthe pourquoi elle n'avait pas répondu à la dame qui implorait son intercession. La petite lui avoua que sur le moment, elle avait si mal qu'elle n'eut pas la force de parler, fixant seulement toute son attention sur la demande qui lui avait été faite. Elle pria plus tard pour la guérison de cette dame. Cette prière fut exaucée, et cette personne, Doña Maria Amelia de Sande et Castro, connut une amélioration pour ses yeux. Elle fut reconnaissante envers sa bienfaitrice et intervint efficacement pour l'organisation de son enterrement. Ce petit épisode est réconfortant. Il montre que l'on ne saurait mesurer sur le moment l'efficacité de nos prières. Et c'est peut-être au moment où nous croyons que Dieu ne nous entend pas que vient sa grâce, son aide qui nous relève et qui nous permet de continuer à avancer dans son amour et dans l'aide à nos frères dans la peine.
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2: Alors que nous n'étions encore capables de rien, le Christ, au temps fixé par Dieu, est mort pour les impies que nous étions. Romains 5, 6.
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Vous savez bien, frères et sœurs, qu'il y a des soirs où c'est vraiment difficile de vivre. Une épreuve que l'on connaît depuis longtemps, une écharde dans la chair, comme disait saint Paul, nous taraude, nous blesse beaucoup plus que d'habitude. C'est une épreuve que l'on a acceptée. Et comme on est chrétien, on sait que si Dieu permet cette épreuve, c'est pour notre bien. On y croit. On vit pleinement le mystère de la Providence. Mais le soir, c'est plus difficile. Il en a beau dire que c'est la volonté de Dieu, que nous serons récompensés bien au-delà de ce que nous pouvons espérer. Nous avons du mal à le vivre. Alors on prend son chapelet. Et on n'en finit pas de dire des Ave Maria pour demander à la Sainte Vierge de nous aider, de nous protéger, de nous couvrir de son manteau, d'être vraiment la maman qui nous console. Parce que c'est vraiment dur cette épreuve. Ça nous empêche de vivre, ça nous empêche de dormir, ça nous empêche d'être heureux. Et alors on dit son chapelet comme ça pendant un bon moment, et puis à un certain moment on s'est dit « mais mince !» La Sainte Vierge, elle, dans le ciel, ne cesse de dire le Magnificat, parce que dans le ciel, elle voit toutes les conséquences heureuses de cette épreuve. Elle voit combien le Seigneur peut faire sortir le bien du mal de cette épreuve, de cette séparation, de cette déception, de cette cassure dans notre relation avec quelqu'un. Le Seigneur sait très bien que s'il l'a permis, c'est pour notre bien, et pour le bien même de cette personne avec laquelle nous n'avons plus cette relation privilégiée que nous avons jadis. Et alors on se dit, « Oh, très Sainte Vierge, pardon, puisque je n'arrive pas à dire Magnificat comme toi dans le ciel, eh bien tu vas le dire à ma place. » Et alors on récite le chapelet d'une façon tout à fait différente. « Sainte Marie, Mère de Dieu, prie pour nous pauvres pécheurs. » Sainte Marie, puisque je ne suis pas capable de bien dire le Magnificat ce soir, tu vas le dire pour moi. Et alors, ce chapelet devient vraiment une communion profonde avec le Magnificat éternel de Marie. On est bête, on n'a pas tout de suite réussi à dire le Magnificat. On ne le dit d'ailleurs pas encore tout de suite, mais on sait que la Sainte Vierge le dit pour nous. Prie pour nous, pauvres pécheurs. Nous nous contentons de dire « Fiat », c'est déjà pas mal, que ta volonté soit faite. Mais toi, Vierge Marie, tu dis « Magnificat ». Tu magnifies le Seigneur pour tout ce qu'il est en train de faire sortir de bien de cette épreuve que nous avons acceptée, mais pas avec suffisamment de joie chrétienne. Oh mes frères, qu'il est bon de savoir que la Sainte Vierge, elle ne nous en veut pas si nous n'arrivons pas tout de suite à dire « Magnificat » comme elle. Elle est dans le ciel, nous ne sommes encore sur la terre. Alors que nous traînons notre épreuve un peu comme un boulet, au lieu de la porter vaillamment, en laissant le Seigneur la porter en nous, ce n'est pas grave. Ce n'est pas du jour au lendemain qu'on devient paisible comme un Saint-François de Sales ou comme un Maximilien Kolbe. On est des pauvres pécheurs, on met un petit peu plus de temps que les autres à chanter la gloire de Dieu dans nos épreuves. Mais ce n'est pas grave. Sainte Marie, Mère de Dieu, prie pour nous pauvres pécheurs. Et puisque nous ne chantons pas le Magnificat, tu vas le dire encore davantage pour nous, que c'est bon de penser que la Sainte Vierge accepte nos pauvres Ave Maria, même si nous ne les disons pas avec la confiance et avec l'exultation que nous pourrions avoir si nous étions plus convaincus de ce que disait le curé d'Ars. Si on connaissait la valeur de ces croix, on se les volerait les uns aux autres. Magnificat. Mon âme exalte le Seigneur, exulte mon esprit en Dieu mon Sauveur.

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Sur la colline, tout près du ciel, tu te tiens là, Marie, tenant ton fils sur tes genoux, offrant

Je voudrais vous parler aujourd'hui des liens très spéciaux qui existent entre Marie et le Saint-Esprit. Dans une précédente chronique, je vous avais expliqué comment le Père Kolbe avait interprété le fait que Marie, à Massabielle, s'était présentée à Bernadette comme l'Immaculée Conception. Le Père Kolbe pense que si la Sainte Vierge a employé cette expression bizarre, elle aurait dû dire « Je suis immaculée depuis ma conception, j'étais immaculée dans ma conception ». Si Marie s'est identifiée à sa conception, c'est peut-être, dit-il, pour montrer qu'elle a un lien très spécial entre le Saint-Esprit. Car le Saint-Esprit, explique le Père Maximilien Kolbe, dans la Trinité, c'est la conception même, c'est l'acte d'amour dans lequel le Père engendre, conçoit de toute éternité son Fils bien-aimé. Le Père est celui qui conçoit, le Fils, il est conçu, et le Saint-Esprit, c'est l'acte d'amour de conception, l'amour avec lequel le Père conçoit son Fils. Eh bien, la Sainte Vierge a tellement conscience d'être l'associée du Saint-Esprit dans son œuvre qu'elle ose s'appeler de la même façon à Bernadette. Peu importe ce que vous pensez de cette interprétation théologique du Père Kolbe, je voudrais vous montrer à quel point Marie fait un peu la même chose que le Saint-Esprit. Mais bien sûr, c'est le Saint-Esprit qui agit, c'est lui qui a la puissance divine pour transformer notre cœur, mais Marie est vraiment son associée. Par exemple, Jésus nous dit que l'Esprit-Saint, c'est le Consolateur qui nous enverra pour que nous soyons consolés de son absence physique. C'est ce qu'il dit aux apôtres. « Je m'en vais, vous n'allez plus me voir, mais je vous enverrai un Consolateur qui vous consolera de mon absence et qui sera vraiment avec vous. » N'est-ce pas ce que fait la Sainte Vierge ? Elle aussi est présente dans notre vie, puisque grâce à son corps ressuscité, elle peut être partout à la fois. Et il est parfois plus facile de s'adresser à la Vierge Marie qu'à Jésus. Non pas que Jésus soit moins gentil que la Sainte Vierge, bien sûr. Toute la tendresse de Marie lui vient de Jésus. Mais nous aimons parfois aller nous faire consoler par notre maman. L'aspect maternel de Marie, nous le retrouvons dans l'aspect maternel de l'Esprit-Saint qui nous console de l'absence du Maître. Et puis, l'Esprit-Saint est celui qui nous rappelle les paroles de Jésus. Il vous rappellera tout ce que je vous ai dit. Il est le souffleur qui nous empêche d'oublier les messages d'amour de Jésus. N'est-ce pas ce que fait la Sainte Vierge lorsque nous récitons notre chapelet et qu'elle nous rappelle comme une maman, ce qu'a fait son fils et ce que son fils fait encore pour nous. Elle est vraiment celle qui s'est tellement mise à l'écoute de l'Esprit-Saint qu'elle peut nous faire comprendre Jésus comme Jésus. Elle est celle qui a parfaitement compris Jésus et qui nous fait passer cette compréhension dans notre cœur. C'est très important de voir ce rôle de Marie. On a souvent remarqué que le Saint-Esprit ne parle pas. Il n'a pas de message à nous donner. Il n'est pas le complément de l'enseignement de Jésus. Il n'a rien à ajouter, mais il nous fait nous souvenir, il nous fait approfondir le message de Jésus. N'est-ce pas ce que fait aussi la Sainte Vierge ? Elle est silence quand elle vient apparaître et donner un message. Elle ne dit rien de nouveau. Elle rappelle les messages de pénitence, d'amour et de prière que Jésus nous a déjà donnés. Mais elle nous le rappelle avec beaucoup de douceur et en nous montrant qu'elle les a vécus, ces messages. Et en la regardant, nous voyons comment le Saint-Esprit a façonné son âme pour que nous ressemblions nous aussi à Jésus. Et puis, elle assouplit notre nuque. Elle est la douceur. L'Esprit-Saint, c'est celui qui nous empêche d'être raide. Dans la fameuse icône de la Sainte Trinité peinte par Gubloff, l'Esprit-Saint est représenté comme un personnage qui est toute souplesse, qui est l'anti-raideur par excellence. C'est dans l'Esprit-Saint que Jésus arrive à s'incliner devant son Père en lui disant « Abba ». Eh bien, la Sainte Vierge est elle aussi qui nous empêche de nous raidir, de nous durcir. C'est elle qui vient faire éclater le béton qui trop souvent nous emprisonne et nous empêche
de croire à l'amour de Dieu et de pardonner à nos frères. C'est évidemment sous l'influence de l'Esprit Saint que tout ça se produit en nous, mais la Sainte Vierge y contribue. Elle y contribue par cette action mystérieuse qu'elle exerce dans notre cœur. Elle est celle qui ne cesse de dire à l'Esprit Saint, agis dans le cœur de cet enfant pour qu'il soit docile à ta prière, à ta parole, comme je l'ai été moi-même pendant toute ma vie. Vierge Marie, temple du Saint-Esprit, épouse du Saint-Esprit, que nous recourions souvent à toi et que nous te demandions de prier l'Esprit Saint pour qu'il fasse en nous ce qu'il a fait si merveilleusement en toi, ô notre maman.

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Seigneur Jésus, nous venons vers toi avec Marie Immaculée. Toi, l'ami des petits et des pauvres, nous te louons. Tu regardes chacun de nous avec tellement d'amour. Apprends-nous à vivre ensemble avec le dynamisme de ton esprit qui nous engage sur le chemin de l'émerveillement, de la vérité et de l'action. Donne-nous de regarder les autres avec les yeux du cœur pour reconnaître les merveilles que tu fais en eux et en particulier en tous ceux qui sont défavorisés. Aide-nous à bâtir un monde fraternel où personne ne soit mis à l'écart. Fais-nous agir, non pas avec un esprit de puissance ou de domination, mais humblement, dans un esprit de service.

À jamais se maintiendra la justice de l'homme de bien, sa puissance grandira et sa gloire. Psaume 111, 9.

Vous savez peut-être, mes frères, que les pères jésuites ont beaucoup apporté à l'Église en développant chez les élèves qu'ils avaient dans leur collège la dévotion à la Sainte Famille. C'est bien qu'on a parfois appelé la Sainte Famille la Trinité jésuite. Et c'est vrai que la Sainte Famille est la première Église domestique. La première communauté d'Église, ce fut la famille de Marie et de Joseph à Nazareth. La première communauté chrétienne, bien sûr, c'est celle de la Pentecôte, mais en fait, elle est préfigurée, elle est annoncée par celle de Nazareth. En effet, Marie et Joseph étaient à l'écoute de Jésus. Ils ont dû passer des heures et des heures à écouter Jésus, à écouter ses bons mots, à écouter la façon dont il interprétait l'Écriture. Ils ont été à l'écoute de leur enfant. Ils ont appris beaucoup de choses à leur enfant, mais surtout, ils ont été à son écoute. Il arrive bien souvent que des parents soient émerveillés par ce que leur enfant est capable de découvrir. Ils ne sont absolument pas jaloux de voir que leur enfant les dépasse. Ce fut évidemment le cas de Marie et de Joseph, qui étaient émerveillés par leur enfant et tout à l'écoute de leur enfant. Eh bien, une communauté chrétienne, c'est d'abord une communauté qui se met à l'écoute de Jésus. Et puis, ils ne se sont pas choisis. C'est Dieu qui les a choisis. C'est Dieu qui les a réunis. De même, une communauté chrétienne n'est pas une communauté où l'on se coopte, suivant les sympathies, mais on accepte de vivre ensemble. On accepte que le Seigneur rassemble dans un même lieu, dans une même famille, dans une même communauté, des gens qui ne se sont pas choisis les uns les autres, mais que Dieu a choisi pour qu'ils vivent ensemble. Et puis, une communauté chrétienne, c'est une communauté où l'on regarde Jésus, où on l'aime. C'est une communauté qui est toute polarisée par Jésus. C'est lui qui fait l'unité de la communauté. C'est évidemment que ce fut exactement la même chose pour Marie et Joseph. Bien sûr, ils se sont fiancés avec amour avant de savoir qu'un jour ils seraient les parents de l'enfant Jésus. Il n'empêche que leur unité profonde est venue du fait qu'ils étaient des amoureux de leur enfant, qu'ils aimaient leur enfant, qu'ils adoraient leur enfant. Eh bien, c'est aussi ce que fait une communauté chrétienne. Des membres de cette communauté se rassemblent pour adorer Jésus, pour l'aimer, pour le regarder, et aussi pour le servir. Et évidemment, c'est ce qu'ont fait Marie et Joseph pendant des années. Ils se sont mis au service de cet enfant qui leur a été confié pour qu'il l'éduque, pour qu'il lui apprenne tout ce qui était nécessaire à sa condition humaine. Soyons heureux de penser que nous sommes précédés par cette famille, le modèle de toutes les communautés chrétiennes, le modèle de l'entente, le modèle de la charité mutuelle. Demandons souvent à Marie et Joseph de nous aider à accueillir Jésus dans nos communautés comme ils l'ont fait eux-mêmes.

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0: S'il te plaît, Vierge Marie, demande à Jésus de m'apprendre à faire un beau silence. S'il te plaît, Vierge Marie, demande à Jésus de m'apprendre à écouter sa parole comme toi.
1: S'il te plaît, Vierge Marie, demande à Jésus de m'apprendre à dire oui de tout mon cœur.
2: S'il te plaît, Vierge Marie, prie pour nous le Seigneur Jésus. Il écoute puisque tu es sa maman et que nous aussi, nous sommes tes enfants.

Ne les crains pas, car je suis avec toi pour te délivrer. Oracle du Seigneur. Jérémie 1, 8.

En cette année mariale, mes frères, il y a une grâce à demander avec insistance au Seigneur, c'est de croire davantage en la présence de Marie dans notre vie. Comme disait un enfant, quand on sait que tu es là, maman, on fait tout mieux. Nous devrions sans cesse penser que la Sainte Vierge est là, où que nous soyons, dans notre maison, dans une voiture, en pleine foule, dans le métro, dans un grand magasin, en train de faire la queue à la caisse. La Sainte Vierge, elle est là. On devrait tout faire avec elle, parce qu'elle est là. C'est ce que nous rappelle la fête de l'Assomption. Son corps est déjà ressuscité. Il n'y a pas que le nouvel Adam qui a son corps ressuscité. Il y a la nouvelle Ève. Dieu a voulu que les choses soient ainsi. Vous savez, vous connaissez la doctrine de Grignon de Montfort. C'est en Marie que nous sommes sans cesse enfantés. Elle est vraiment notre maman au sens fort du terme. C'est pourquoi elle a un corps ressuscité. Ce n'est pas seulement pour elle, c'est pour nous. Parce qu'elle travaille à la quasi-incarnation de Jésus dans notre vie, dans notre cœur. Bien sûr, c'est le Saint-Esprit qui fait grandir Jésus dans notre vie. Mais la Sainte Vierge est l'associée du Saint-Esprit. Par conséquent, quand nous sommes à genoux ou assis devant le Saint-Sacrement, dans une veillée eucharistique, pensons que la Sainte Vierge est là, vraiment présente, avec son corps. Et c'est en elle que Jésus grandit en nous. Nous disons, Jésus, viens, viens dans notre cœur. Maranatha, Seigneur, installe-toi, sois le roi de notre cœur, prends toute la place. Et Marie y travaille avec le Saint-Esprit. Bien sûr que c'est le travail fait par le Saint-Esprit. Lui seul peut agir à ce point sur notre cœur. Mais Marie, mystérieusement, travaille avec le Saint-Esprit. Quelle joie d'y penser. Nous devrions demander à notre ange gardien de vivre davantage en présence de ces réalités invisibles. C'est le rôle de l'ange gardien, cet ange gardien qui ne cesse de saluer la Sainte Vierge, d'ailleurs, dans notre vie, parce que ce n'est pas seulement le jour de l'Annonciation que l'ange a salué la Sainte Vierge. La Sainte Vierge est toujours là, et donc notre ange gardien est toujours en train de la saluer, de la vénérer. Elle est la reine des anges. Ô mes frères, notre vie serait changée si nous pensions davantage à nous laisser enfanter par la Vierge Marie. Et c'est pourquoi il n'est pas idiot de multiplier les Ave Maria. C'est une façon de dire « Maman, maman, maman, maman, tu es là, maman, fais ton travail, maman, je te laisse faire mon travail, je te laisse faire ton travail. » La vie spirituelle est beaucoup plus simple que celle que nous imaginons souvent. Il suffit de se laisser enfanter par une maman. C'est un aspect de l'esprit d'enfance. Nous ne sommes pas des grandes personnes spirituellement, nous sommes des enfants. Non seulement nous sommes fragiles, mais nous sommes des enfants. Nous ne sommes pas capables de faire ce travail par nous-mêmes. Et alors, une fois que Jésus est ainsi installé dans notre vie, eh bien, c'est avec Jésus que nous disons « Abba ». Et la Sainte Vierge se joint à nous pour dire « Abba » au Père du Ciel. Et c'est l'Esprit Saint qui est là, qui nous fait dire « Abba, papa chéri ». Ça se passe en famille. Alors, c'est une fausse question que de se demander s'il faut penser davantage au Saint-Esprit, à la Sainte Vierge, à Jésus, au Père. Mais tout cela se fait spontanément. Mais nous savons que cela ne se fait jamais sans la présence de Marie. Dieu a voulu qu'elle ne soit pas seulement la maman de Jésus, mais la maman de tous les membres du corps de Jésus. C'est elle qui a fait grandir, qui a laissé grandir Jésus dans son être sous l'impulsion du Saint-Esprit. Eh bien, c'est aussi en Marie que le Saint-Esprit fait grandir Jésus dans notre cœur. Sainte Marie, Mère de Dieu, prie pour nous pauvres pécheurs. Tu es toujours en train de prier le Père, d'envoyer l'Esprit Saint chez chacun d'entre nous. Il est béni le fruit de tes entrailles, Jésus, qui ne cesse de grandir en nous par ton action mystérieuse de maman.

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Vous devinez, mes frères, que le grand désir de la Sainte Vierge, c'est que vous ayez avec Jésus, son Fils, un cœur à cœur le plus continuel possible. Ce fut évidemment son cas. Après la Pentecôte, la Sainte Vierge ne voyait plus Jésus, mais elle savait, elle croyait qu'il était ressuscité tout près d'elle. Elle ne le voyait pas, ne le sentait pas, ne l'entendait pas, mais elle vivait avec lui. Et elle savait que Jésus était dans son cœur. Encore plus présent en

En quelque sorte que lorsqu'elle le portait dans son ventre pendant les 9 mois de sa grossesse. Eh bien, ce dialogue, ce cœur à cœur avec Jésus, cette oraison, c'est pour tout le monde. Et c'est pourquoi il est intéressant de connaître la vie de ceux qui ont vécu cela, sans être pour autant religieux. Je voudrais vous parler, dans plusieurs chroniques, d'une personne qui a vécu au début du XXe siècle, qui est morte en 1950, et qui a reçu la grâce de recevoir des messages personnels de Jésus. C'est une jeune fille de Nantes qui avait beaucoup de charme. Elle s'est amusée à compter le nombre de prétendants qu'elle a refusés, 75. Mais elle a toujours refusé d'être religieuse, comme on lui proposait. Elle a préféré rester laïque dans le monde, rendant beaucoup de services à son curé, s'occupant des enfants, faisant le catéchisme, faisant beaucoup de broderies pour les missions. Et voilà qu'en 49 ans, son curé de Fresnes-sur-Loire, c'est une petite commune sur le bord de la Loire, à 70 km de Nantes, où la famille avait une résidence secondaire, tout près sur le bord de la Loire, et voici que son curé, l'abbé Olive, lui dit « Gabriel, vous devriez composer une pièce de théâtre, car dans nos patronages, celles qu'on joue sont assez médiocres. » Et pour faire plaisir à son curé, cette fille de 49 ans se met à écrire une pièce, une comédie, Le Charme, qui a tellement de succès, elle joue cette pièce avec tellement de succès, faisant rire aux éclats le public, qu'on va lui demander de la jouer un peu partout. Et elle va finalement composer 13 pièces de théâtre qu'elle va jouer à travers le monde, jusqu'en Israël, en Afrique du Nord, en Corse, en Italie. Et avec un tel succès que vraiment, on se demande d'où lui vient ce charme. Et voici donc en 1936, alors qu'elle est sur un paquebot qui l'emmène au Canada, où elle fait une tournée artistique pour apprendre les jeunes filles du Canada à jouer comme elle, eh bien, Jésus se met à lui parler en direct, à lui dicter des messages qu'elle doit écrire, parce qu'ils devront être publiés plus tard. Et son père spirituel, un excellent jésuite, le père de Parvier, la confirme dans l'idée que c'est bien Jésus qui lui parle. Non pas en voix off, mais des paroles qui s'imposent à son esprit et qu'elle écrit sur l'ordre de Jésus. Ils seront publiés un an avant sa mort, en 1948, son nom d'auteur, et après sa mort, 6 autres tomes paraîtront sous le nom que Jésus lui-même a voulu, lui et moi. Alors, cette personne, évidemment, cette fille, avait énormément de travail. Il fallait qu'elle compose ses pièces en 3 actes, bien faites, avec beaucoup d'humour. Elle organisait ses tournées, elle organisait les répétitions, elle fabriquait elle-même les décors et les costumes, qu'elle transportait dans des valises énormes à travers le monde. Mais Jésus lui demande de vivre davantage recueilli. Il ne lui reproche pas d'avoir du succès sur les planches, non, parce que c'est sa façon d'évangéliser. Mais elle devrait davantage fermer les yeux quand elle vient de communier, par exemple, au lieu de regarder autour d'elle. Tu devrais penser davantage à ma présence. Tu devrais, lorsque tu es dans le métro, lorsque tu es dans la vie, tu devrais de temps en temps, le plus souvent possible, penser que nous sommes à deux. Par exemple, un jour, qu'elle pense que ses colis sont un peu lourds, et Jésus lui fait entendre « Nos paquets, Gabriel, nous sommes à deux. » Eh bien, je vous parlerai de temps en temps de Gabriel Bossis et de ses petits volumes « Lui et moi » que vous pouvez encore trouver aux éditions Beauchesne. Je connais des moines, c'est d'ailleurs par les moines que j'ai appris l'existence de ces petits volumes. Il y a des moines qui, depuis des années, se servent de ces petits messages de Jésus pour faire oraison. Oui, Vierge Marie, Sainte Marie, Mère de Dieu, prie pour nous, pauvres pécheurs, pour que nous aussi, nous sachions nous recueillir dans notre vie pleine d'occupations et vivre avec Jésus ton enfant, ce merveilleux colloque que nous sommes tous invités à vivre.
Celui qui mange ma chair et boit mon sang demeure en moi et moi en lui. Nous sommes le temple de Jésus. Jésus réside dans les tabernacles, mais le tabernacle dans lequel il préfère habiter, c'est notre cœur. Et malheureusement, nous le laissons trop souvent seul. C'est ce que dit Jésus à Gabriel Bossis. Tu me laisses seul alors que j'attends ta visite. Et lorsque tu me rends une visite dans ton cœur, je te dis avec beaucoup de tendresse, je t'attendais, Gabriel. Je t'attendais, ma Gabrielle. Que notre prière mariale nous amène à vivre comme la Vierge Marie, en dialogue quasi continuel avec ce Jésus qui nous aime et qui nous habite.

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1: Au mois de janvier 1920, Jacinthe, dans l'attente d'une place à l'hôpital, fut hébergée dans un orphelinat de Lisbonne. L'établissement était accolé à la chapelle Notre-Dame des Miracles et il était même possible de passer de l'orphelinat au sanctuaire sans avoir à sortir. Cette disposition des lieux réconforta Jacinthe. Elle comprit dès son arrivée qu'elle pourrait se rendre à la chapelle aisément et passer de longues heures en adoration devant le tabernacle. Tous les jours, la messe était célébrée par un vieux prêtre sourd. Jacinthe, dès le début de son séjour à Lisbonne, voulut se confesser. Elle ne pouvait pas le faire dans la chapelle à cause de l'infirmité du desservant. Elle demanda à sa mère de la conduire dans une église voisine. Madame Olympia se rappela très bien de ce moment. Elle témoigna. « Nous sommes allés, le jour n'étant pas encore levé, à l'église de l'Étoile. Ah Jésus, quelle grande église! Quand nous sommes sortis, la petite était toute consolée et n'arrêtait pas de me dire « Oh maman, quel bon père, il m'a demandé tant et tant de choses. » Madame Olympia aurait bien voulu savoir ce que le prêtre avait demandé à sa fille, mais respectant le secret de la confession, elle ne chercha pas à interroger la petite. On peut quand même essayer de deviner l'intention du confesseur. Il se pourrait qu'il voulût sonder sa pénitente pour pouvoir lui permettre de communier. En effet, Jacinthe, qui avait alors plus de 9 ans, n'avait pas fait sa première communion. Le curé de Fatima avait volontairement retardé ce moment si attendu par la petite, montrant ainsi une certaine hostilité envers les voyants. Heureusement, tout changea à Lisbonne, et Jacinthe, pendant son séjour à l'orphelinat, eut la joie de communier tous les jours. Comme elle marchait très difficilement, c'était sa mère qui la portait dans ses bras jusque devant l'autel. Ces moments, où elle avait en elle le corps de son Seigneur, furent des instants extraordinaires, éclairés d'une joie indescriptible. Ils cessèrent, après son départ de l'orphelinat, car la malade ne put recevoir la Sainte Communion à l'hôpital, même la veille de sa mort. Sa participation à la Sainte Eucharistie ne diminua en rien son désir d'adoration devant le tabernacle. Pour cela, la supérieure de l'orphelinat l'installait à la tribune de la chapelle sur une chaise, avec interdiction de s'agenouiller, car son corps n'avait plus assez d'équilibre. Jacinthe, tout en priant, regardait les personnes qui entraient dans la chapelle. Si certaines étaient pieuses, d'autres avaient tendance à parler entre elles et provoquaient ainsi un brouhaha gênant. Un jour, Jacinthe se plaignit à la supérieure, Madame Godignot, qu'elle appelait marraine, comme les autres enfants de l'orphelinat. Elle lui dit « Marraine, il ne faut pas permettre que ces personnes se tiennent devant le Très-Saint-Sacrement de cette manière. À l'église, il faut se tenir tranquille et ne pas parler, si ces pauvres gens savaient ce qui les attend. » Et elle envoya la directrice vers ces personnes dissipées pour qu'elles se taisent. Madame Godignot descendit de la tribune, interpella les bavardes sans arriver pour autant à les faire taire. Elle remonta dépitée et dit à sa petite pensionnaire que ces personnes ne voulaient rien entendre. Jacinthe, d'un air grave, répondit « Patience, mais Notre-Dame est très contente de ma reine. » Ainsi sa démarche, apparemment inutile, mais parce qu'elle avait été faite en toute simplicité et par esprit de dévotion, avait touché le cœur de Marie. Belle leçon pour nous. Puis la petite fille ajouta « Peut-être faudrait-il à Monseigneur le cardinal de Lisbonne que Notre-Dame ne veut pas que l'on parle à l'église. » Dans sa naïveté, Jacinthe pensait qu'il suffisait d'un rappel à l'ordre signé d'une autorité religieuse pour que les mauvaises habitudes de certains pratiquants cessent instantanément. Cette remarque toute simple de Jacinthe sur le bavardage dans les églises est riche en enseignements. Si ces pauvres gens savaient ce qui les attend. Ne nous trompons pas, une pratique de façade non seulement est inutile, mais peut conduire à la mort spirituelle, et dans ce sens est une faute grave. Soyons conscients de la grandeur des mystères de notre foi.
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0: Une femme en lumière, une femme toute simple.
1: Une femme en prière, une femme humble et sainte.
2: Une femme qui rayonne, une femme à l'écoute.
0: Une femme qui pardonne.

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1: Lors de son séjour à l'orphelinat de Lisbonne, Jacinthe aurait bénéficié de plusieurs apparitions de Notre-Dame. Toutefois, il faut être prudent dans les mots utilisés. Il semblerait qu'un grand nombre d'entre elles ne furent que des manifestations intérieures, on dirait aujourd'hui des paroles de connaissance. D'ailleurs, la petite fit bien la distinction entre ces deux types de manifestations surnaturelles. Un jour, elle avoua à la supérieure qu'elle avait eu une apparition en précisant « Cette fois, ce n'était pas comme là-bas, c'est-à-dire à Fatima, mais je savais bien que c'était elle. » Et la petite ne se trompait pas. En effet, on peut constater la réalité de ces conversations célestes par la progression stupéfiante de Jacinthe. Elle acquit en quelques jours une grande sagesse, bien au-delà de celle d'un enfant de son âge, et pourtant, elle ne reçut aucune instruction religieuse pendant sa maladie. Quand la supérieure, étonnée d'une réponse appropriée de la petite malade, lui demandait « Mais qui donc t'a appris tant de choses ?» celle-ci lui répondait « Cela me vient de Notre-Dame. » Puis elle ajoutait « Mais il y en a aussi que je pense toute seule. J'aime beaucoup penser. » Jacinthe n'avait pas 10 ans. On ne peut donc lui demander de prononcer des propositions philosophiques de haut niveau. Les phrases de la petite malade furent courtes, car elle savait qu'elle ne disposait que peu de force. Elle évitait donc tout bavardage et allait droit au but. Ce qui fait que ses propos étaient percutants. Sous une apparente simplicité, voire naïveté, ils ouvraient toujours à la méditation. En exemple, voici quelques sentences de Jacinthe sur des sujets divers. Les personnes qui servent Dieu ne doivent pas suivre la mode, car l'Église n'a pas de mode. Notre Seigneur est toujours le même. Si les hommes savaient ce que c'est que l'éternité, ils feraient tout pour changer de vie. Les hommes se perdent parce qu'ils ne pensent pas à la mort de notre Seigneur et ne font pas pénitence. Les guerres ne sont que les châtiments des péchés du monde. Il faut faire pénitence. Si les gens se corrigent, notre Seigneur viendra encore sauver le monde. Mais s'ils ne se corrigent pas, le châtiment viendra. Ces propos n'ont pas tous été dictés par Notre-Dame. Certains sont le fruit de la pensée personnelle de la voyante et ne sont pas toujours d'une grande rigueur dans l'expression, mais ils ont tous en eux une force de conversion. En plusieurs occasions, Jacinthe eut le don de prophétie. Elle annonça que ses deux sœurs, Florinda et Teresa, allaient mourir bientôt, ce qui fut le cas. La première décéda à l'âge de 17 ans et la seconde à 16 ans. Un jour, la supérieure que Jacinthe nommait affectueusement marraine écouta avec sa protégée un sermon brillant prononcé par un prêtre dont la réputation jusqu'alors était fort grande. Comme elle exprimait sa vive admiration, la petite malade lui dit « Marraine, quand on y pensera le moins, vous verrez comme ce prêtre est mauvais. » En effet, peu après, l'ecclésiastique perdit la foi et se mit à vivre d'une manière scandaleuse. Quand Jacinthe avait à condamner un péché, elle le faisait toujours avec une profonde gravité et une grande tristesse. Elle accompagnait le plus souvent ses dures critiques de paroles positives qu'elle adressait à la supérieure. « Ma reine, priez beaucoup pour les pécheurs, priez beaucoup pour les prêtres, priez beaucoup pour les religieux. » Toutes ces paroles furent conservées par les soins attentifs de la marraine, Madame Godinho. Elles sont très précieuses, car elles permettent de mieux connaître la personnalité de Jacinthe, complétant et nuançant le tableau que fit Lucie de sa cousine dans ses mémoires. De ces paroles de sagesse, nous pouvons en retenir une seule. Les hommes se perdent parce qu'ils ne pensent pas à la mort de notre Seigneur et ne font pas pénitence. Mon Dieu, fais que je n'oublie jamais de quel amour Jésus nous a aimés. Il est allé jusqu'à donner sa vie sur la croix. Fais qu'à son exemple, je puisse quitter mes mauvaises habitudes, que je regrette vivement mes fautes passées et que je reçoive ton pardon en confession.
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J'étais encore dans le sein maternel quand le Seigneur m'a appelé. J'étais encore dans les entrailles de ma mère quand il a prononcé mon nom. Isaïe 49, 1.

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1: Le docteur Eurico Lisboa, qui avait consulté Jacinthe à Fatima au début de l'année 1920, obtint enfin son admission à l'hôpital Dona Estefania pour le 2 février. La période d'attente prenait fin. Ce délai peut s'expliquer par un manque de place, mais ce n'était pas la seule raison. Madame Olympia, la mère de Jacinthe, avait longuement hésité avant de donner son accord pour l'opération. Son mari, se rendant compte que la présence de sa femme ne faisait qu'embrouiller les démarches administratives, lui demanda de rentrer à Fatima. La petite n'avait plus personne de sa famille à ses côtés. Ainsi se réalisait l'annonce que lui avait faite Notre-Dame avant son départ d'Aljustrel. Elle devait mourir sans ses parents. Heureusement, la supérieure de l'orphelinat, la marraine, comme Jacinthe aimait l'appeler, était présente. Elle l'accompagna à l'hôpital et l'installa dans son lit, placé dans la salle réservée aux enfants. Quand elle fut partie, Jacinthe se sentit abandonnée. Elle se trouvait plongée dans un milieu incroyant, voire hostile à la religion chrétienne. Elle était choquée par la tenue de certaines infirmières, arborant de profonds décolletés. Elle répétait en elle-même « Pourquoi cela, si elle savait ce que c'est l'éternité ?» Entendant des réflexions déplacées de médecins, elle ne pouvait s'empêcher de les plaindre. « Les malheureux, ils ne savent pas ce qui les attend. » Ses propres réflexions furent confirmées par une apparition de la Sainte Vierge, ou peut-être simplement une locution intérieure rappelant l'urgence de la conversion. Il ne fallait plus s'obstiner dans le péché, mais faire pénitence. Jacinthe avait le réconfort de nombreuses visites, celle de la supérieure de l'orphelinat, accompagnée de quelques dames croyantes, et surtout celle de son père, qui vint la voir une fois. Monsieur Marteau, qui ne voulait s'absenter qu'une journée de chez lui, ne resta que très peu de temps près de sa fille. Le 10 février, Jacinthe fut opérée. Elle eut beaucoup à souffrir, car on ne put l'endormir, son extrême faiblesse ne lui permettait pas de supporter le chloroforme. Les deux médecins qui la soignaient pratiquèrent seulement une anesthésie locale, encore très imparfaite à cette époque. La petite fut donc consciente tout au long de l'intervention. Elle se sentit profondément humiliée en se voyant nue et traitée comme un objet dans les mains des chirurgiens. Heureusement, Marraine put rester à côté d'elle et lui tenir la main. Les médecins furent satisfaits de leur travail. Ils avaient retiré deux côtes du côté gauche, laissant une plaie large comme la main. Dans son livre de témoignages sur les apparitions de Fatima, le révérend père Jean de Marchy écrivait « La petite souffrait beaucoup et la douleur se ravivait chaque fois qu'il fallait panser la plaie. Cependant, son seul gémissement était « Aïe, aïe, ô Notre-Dame !» Elle ajoutait « Patience, nous devons tous souffrir pour aller au ciel. » Personne ne l'entendait se plaindre. Elle disait plus que jamais à Jésus, dans son héroïsme tranquille, « Maintenant, vous pouvez convertir beaucoup de pécheurs, parce que je souffre beaucoup. » Comme l'avait annoncé Jacinthe, l'opération ne fit qu'augmenter ses douleurs, et la maladie continuait en elle son œuvre de mort. Dans ses derniers jours, elle eut le soutien de Notre-Dame, qui venait s'asseoir sur une petite chaise disposée près de son lit. La malade interdisait à quiconque de l'utiliser. Un jour, une infirmière, pour la taquiner, fit semblant de s'y asseoir, mais quand elle vit le visage de la petite, empreint d'une profonde tristesse et d'une grande contrariété, elle s'éloigna de la chaise et ne s'y approcha plus. Pendant tout son séjour à l'hôpital, aussi pénible que fut l'épreuve, en aucun moment Jacinthe se rebella, mais continuellement elle offrait ses douleurs en sacrifice pour la conversion des pécheurs. Son attitude arrivait à émouvoir les personnels les plus incroyants qui la côtoyaient. Admirons le courage et la patience de Sainte Jacinthe en ses 10 jours de présence à l'hôpital. Confions-lui tous ceux qui sont malades, tous ceux qui se trouvent seuls dans des maisons de soins et ceux qui agonisent sans avoir auprès d'eux le soutien d'un être cher.
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1: Jacinthe fut opérée dans un hôpital de Lisbonne par deux chirurgiens spécialistes des enfants. Malheureusement, si l'intervention fut considérée médicalement réussie, elle ne put empêcher le développement de la pneumonie. Elle laissa à Jacinthe une large plaie du côté gauche qui la fit énormément souffrir pendant plusieurs jours. Elle supporta cette douleur intense avec beaucoup de courage. Elle savait que sa délivrance serait proche. Le 16 février, Notre-Dame lui apparut de nouveau et, miraculeusement, fit disparaître ses douleurs et lui répéta qu'elle viendrait la chercher très rapidement. Jacinthe connut alors 4 jours de répit. Elle les employa en recevant des visites et en regardant des images pieuses. Parmi les différentes représentations de la Sainte Vierge, elle préférait celle de Notre-Dame du Sameiro, sanctuaire érigé en 1863 près de Braga. C'est un des pèlerinages les plus importants du Portugal et son église a été élevée au titre de basilique. Jacinthe disait que c'était l'image qui lui rappelait le plus la belle dame de la Cova da Ilha. En effet, la statue qui a été placée dans le cœur de la basilique et qui est l'œuvre d'un artiste romain est très proche de celle de Notre-Dame de Fatima, la couronne en moins. Cette image pieuse, si chère à Jacinthe, fut donnée après sa mort au docteur Lisboa, responsable de son transfert à Lisbonne. Le 20 février, le vendredi avant carême, Jacinthe subitement se sentit mal. Le docteur Eurico Lisboa se rappela très bien de ce jour. Vers 18h, la petite désira recevoir les derniers sacrements. On appela le curé de la paroisse des Anges, qui l'entendit en confession vers 20h. On m'a dit que la petite insista pour qu'on lui apportât le viatique. Le prêtre, M. l'abbé Pereira dos Reis, la voyant apparemment bien, ne répondit pas favorablement à sa demande, lui promettant seulement de revenir le lendemain et de lui donner la Sainte Communion. De nouveau, la petite insista pour recevoir la communion, disant qu'elle allait bientôt mourir, mais ce fut en vain. De fait, vers 22h30, elle s'éteignait paisiblement, sans avoir pu communier. Seule, une jeune infirmière veilla à son chevet. Le lendemain matin, la nouvelle de la mort de la petite voyante de Fatima se répandit vite parmi ceux qui croyaient à la réalité des apparitions. L'une des premières prévenues fut Madame Amélia de Sande et Castro. Elle avait rencontré Jacinthe à son arrivée à l'orphelinat et lui avait demandé de prier la Sainte Vierge pour sa guérison. La petite, en proie à de vives douleurs, ne lui avait pas répondu, mais elle avait intercédé pour elle et sa prière fut exaucée. Madame Amélia avait senti une amélioration dans son état de santé. Elle acquit pour la défunte un vêtement blanc de première communion et une ceinture bleue, répondant ainsi au souhait de Jacinthe d'être ensevelie revêtue d'un habit marial aux couleurs de la Sainte Vierge. Le docteur Lisboa, pour éviter un défilé de dévots dans l'hôpital, décida de transférer le corps de la défunte dans l'église des Anges. Le curé de la paroisse, celui qui avait confessé la petite quelques heures avant sa mort, fit quelques difficultés. Il avait peur de paraître un partisan des apparitions et de ne pas garder la stricte neutralité imposée par les autorités ecclésiales. Il fallut l'intervention de quelques membres de la confrérie du Très-Saint-Sacrement pour que le curé finisse par accepter. Le petit cercueil arriva et fut placé sur 2 bancs dans un coin de la sacristie. Comme l'avait annoncé Notre-Dame, Jacinthe mourut en pauvre. Elle n'eut comme soutien que celui d'une jeune infirmière. En effet, sa famille était absente et Marraine, la supérieure de l'orphelinat, ne pouvait rester la nuit dans l'hôpital. Jacinthe n'eut comme dernier habit qu'un vêtement de première communion que l'on réservait pour les enfants pauvres de la paroisse. Elle n'aurait pas eu de tombe si le baron d'Alvaiazer n'avait pas concédé à prendre son corps dans son caveau familial situé dans le cimetière de Vila Nova de Olhem. L'enterrement fut fixé au mardi 24 février. Prions bien Sainte Jacinthe pour toutes les personnes qui meurent seules dans une grande misère matérielle.
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1: Jacinthe mourut à l'hôpital dans la nuit du vendredi 20 février. Pour éviter tout désordre au sein de l'établissement clinique, son corps fut transféré dans la sacristie de l'église des Anges. Comme cela se fait au Portugal, la défunte fut déposée dans un cercueil ouvert. De nombreuses personnes se mirent à défiler dans la sacristie pour lui rendre un dernier hommage. Elles venaient avec des chapelets ou des images qu'elles faisaient glisser sur les vêtements de la défunte, puis passaient un moment en prière à côté du cercueil. Ce comportement irrita le curé. Il ne voulait pas que son église fût le lieu de pratique qu'il considérait comme superstitieuse. De plus, la défunte pouvait être encore contagieuse et il craignait l'intervention des autorités sanitaires. Lui, qui était d'un tempérament doux et conciliant, pour une fois, agit rapidement et fermement sans demander conseil. Il décida que le cercueil serait déposé dans la salle des archives dont la porte serait fermée à clé. Ce déménagement ne découragea pas les visiteurs qui demandèrent à un agent des pompes funèbres de leur ouvrir la porte. Cet employé resta toute la journée du 23 février dans l'église, organisant avec soin le défilé devant la dépouille de Jacinthe. Plus tard, dans une lettre, il témoigna de ce qu'il avait vu et senti. « Il me semble encore voir ce petit ange. Couché dans son cercueil, elle paraissait vivante, avec les lèvres et les joues d'une belle couleur rosée. J'ai vu beaucoup de morts, jeunes et vieux, et je n'ai jamais vu chose semblable. Le parfum agréable qu'exhalait le corps ne peut s'expliquer naturellement. L'homme le plus incrédule ne pourrait en douter. Que l'on pense à l'odeur que dégagent souvent les cadavres et que l'on ne peut supporter sans répugnance. Or, la petite était morte il y avait 3 jours, et l'odeur qu'elle exhalait était celle d'un bouquet de fleurs variées. On peut ajouter que cette bonne odeur fut d'autant plus étonnante que Jacinthe avait des plaies purulentes qui, les derniers jours de sa vie, sentaient mauvais. L'enterrement eut lieu dans l'église des Anges le mardi 24 février dans l'après-midi. Le cercueil fut accompagné par de nombreuses personnes jusqu'à la gare du Rossio. Il fut déposé dans un wagon pour son transfert au cimetière de Vila Nova de Urem. Le docteur Eurico Lisboa prit une part active aux funérailles de Jacinthe. Pourtant, il était confrère de Saint Vincent de Paul et il avait ce jour-là une réunion. Le mardi suivant, il s'excusa devant toute l'assemblée pour son absence en expliquant qu'une œuvre de miséricorde l'avait retenu. Il s'était occupé de l'enterrement d'une voyante de Fatima. Cette déclaration provoqua un éclat de rire presque général. Pourtant, étaient présentes des personnalités catholiques importantes, dont son éminence, le cardinal de Lisbonne, qui présidait l'assemblée. Fatima appartenait encore à son diocèse et il montra à cette occasion son hostilité envers les apparitions. Quelques années plus tard, le cardinal confia au docteur sa grande admiration pour Fatima et qu'il n'avait qu'un seul désir, celui de célébrer la messe à l'autel de la basilique qui était alors en construction. Ainsi, en 1920, les autorités ecclésiastiques restaient soit sceptiques, soit opposées aux apparitions, et cela malgré le miracle du soleil. Leur position ne fit qu'augmenter la tristesse des proches et des petits voyants.

0: on comprend la douleur d'un père. Toutefois, on aimerait lui dire « Non, tout cela n'a pas été inutile ». Ces deux séjours à l'hôpital furent comme un long chemin de croix qui permit à Jacinthe de produire de nombreux fruits de sainteté. En ce centenaire des apparitions de Fatima, rendons grâce à Dieu pour les merveilles qu'il a accomplies en Jacinthe pendant les derniers mois de sa vie.
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1: Après le départ, mi-janvier 1920, de Jacinthe pour Lisbonne, Lucie se trouvait subitement bien seule. François était mort en avril de l'année précédente. Quelques mois plus tard, son père décédait brusquement, et enfin sa cousine, sa compagne dans les épreuves, était partie sans aucun espoir de retour. Dans son second mémoire, sœur Lucie relata l'immense peine qu'elle ressentit quelques jours après ses adieux à sa cousine. Elle écrivait « Quelle tristesse n'ai-je pas ressentie à me retrouver seule. Dès que je le pus, je me retirais au cabesseau et me réfugiais dans la grotte pour y être seule avec Dieu, afin de donner libre

cours à ma douleur et versé d'abondantes larmes. En descendant la pente, tout me rappelait mes compagnons chéris, les pierres où si souvent nous étions assis, les fleurs que je ne cueillais plus, n'ayant plus personne à qui les offrir, les valignos où nous avons joué ensemble des délices du paradis. Comme si je doutais de la réalité, et à demi-consciente, j'entrais un jour chez ma tante, me dirigeant vers la chambre de Jacinthe en l'appelant. Sa sœur Teresa, me voyant ainsi, m'arrêta en me disant que Jacinthe n'était plus là. Lucie n'avait guère le temps de rechercher des consolations, car elle était constamment dérangée. Le flot des curieux ainsi que des pèlerins n'avait pas diminué, et tous venaient la voir. Il fallait sans cesse répondre aux mêmes questions, accompagner chaque visiteur à la Cova d'Aeria pour réciter un chapelet, recevoir en confidence ses peines et prier pour lui. En même temps, il y avait l'école, les cours sans cesse interrompus par les visites et qu'il fallait reprendre le soir. À ce régime, la santé de Lucie déclina, son teint devint blafard et une grande fatigue l'envahissait. Heureusement, quelques visiteurs se rendirent compte de l'extrême faiblesse de la petite voyante et obtinrent de sa mère la permission de la garder quelques jours chez eux pour qu'elle puisse se reposer. Certains auraient aimé l'héberger pendant plusieurs mois, en lui permettant de s'inscrire dans une école voisine de leur demeure. Monsieur Antonio de Santos avait refusé que sa fille demeurât absente de la maison familiale pour une longue période.

0: avait perdue. Elle se répétait qu'elle n'était qu'une petite paysanne, une bergère dont le seul mérite fut d'avoir été choisie par la Sainte Vierge. En plus, pour empêcher toute vanité, même après le grand miracle du 13 octobre, de nombreuses personnes continuèrent à douter et à la considérer comme une menteuse. Dans son second mémoire, sœur Lucie écrivait, en se souvenant de cette douloureuse époque, « Je n'ai pas toujours rencontré de l'estime et de la tendresse de la part des gens. À côté des personnes qui m'admiraient et me considéraient comme une sainte, il y en avait toujours d'autres qui m'injuriaient, me traitaient d'hypocrite, de visionnaire et de sorcière. Le bon Dieu mettait du sel dans l'eau afin qu'elle ne se corrompe pas. Ainsi, grâce à la divine providence, je passais par le feu sans me brûler et sans connaître le petit ver de la vanité qui a l'habitude de tout ronger. Dans ces occasions, j'avais l'habitude de penser « Tous se trompent. Je ne suis ni une sainte, comme certains le disent, ni une menteuse, comme le disent d'autres. Dieu seul sait ce que je suis. » Prenons exemple sur Lucie, qui a su si bien s'analyser avec réalisme. Elle savait qu'elle aurait à accomplir une grande mission et supporter bien des peines. Pourra-t-elle faire face à ses multiples difficultés? Son âme sera-t-elle assez pure pour témoigner en toute vérité de ce qu'elle a vu? Sa seule réponse fut sa grande confiance en Dieu, qui seul sait ce que je suis.
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1: Au début du mois de mai 1920, les opposants aux apparitions de Fatima décidèrent de frapper un grand coup afin de mettre fin au flot toujours croissant des pèlerins. Il fallait que cette mascarade, ainsi voyaient-ils les événements, cessât. L'administrateur du canton décida qu'il serait interdit, sous peine de poursuite, de se rendre à la Cova d'Airia le jour du 13 mai. Il fut soutenu par le ministre de l'Intérieur et le gouverneur civil de Santarém mit à sa disposition la garde municipale. L'arrêté d'interdiction du pèlerinage fut publié dans toutes les paroisses environnantes et les rumeurs les plus folles se mirent à courir. On disait qu'une armée allait investir les lieux et que les soldats avaient l'ordre de tirer sur ceux qui voudraient passer. Ces bruits étaient largement suffisants pour effrayer toute personne désireuse de se rendre à Fatima. À l'aube du 13 mai, le temps fut exécrable, il pleuvait abondamment. Les gendarmes prirent position sur les routes et les chemins menant à la Cova d'Airia pour empêcher tout contrevenant aux ordres. Lors d'une brève éclaircie, l'administrateur, très confiant sur l'efficacité de ses mesures, canotier sur la tête, prit la direction de la place centrale. Sa déconvenue fut grande quand il vit le défilé des pèlerins montant à Fatima en voiture, à dos d'âne, en vélo ou le plus souvent à pied. Certains eurent même l'audace de le saluer avec un large sourire de défi. L'administrateur répondit par un rire jaune. Ainsi, rien ne pouvait arrêter ces personnes qu'il considérait comme des fanatiques, ni la pluie, ni la crainte des gendarmes. Il décida alors de se rendre sur place et de surveiller lui-même le comportement de la garde municipale. Il est vrai que les gendarmes, souvent opposés aux ordres donnés, menaient une surveillance toute relative et laissaient passer toutes les personnes qui coupaient à travers champs. Après l'arrivée de l'administrateur, il fut plus difficile de passer et en plus, la pluie recommença avec une grande violence. Les pèlerins qui n'avaient pas pu se rendre à la Cova d'Airia s'abritèrent dans l'église paroissiale où ils purent entendre des allocations du père Crous. Lucie, en ce jour qui était le jeudi de l'Ascension, avait suivi la messe de 10 heures, puis, accompagnée de quelques femmes, elle avait pris la direction du lieu des apparitions. Deux gendarmes à cheval se précipitèrent vers le petit groupe. Ils affolèrent les campagnes de Lucie qui prirent la fuite, laissant la petite toute seule. L'un des gendarmes lui demanda son nom. Elle le donna sans aucune hésitation. À sa réponse, ils comprirent qu'ils avaient devant eux la voyante et qu'ils ne devaient pas la laisser s'en aller. Ils lui demandèrent de marcher entre eux, c'est-à-dire entre les chevaux. Ils ne pouvaient l'arrêter, n'ayant aucun ordre pour cela. Ils se contentèrent donc de l'effrayer. Passant devant une fosse, ils s'arrêtèrent et l'un d'eux dit « Voici un large trou. Avec une de nos épées, nous allons lui couper la tête et l'enterrer là. Ainsi, nous en finirons une fois pour toutes. » Lucie, dans son second mémoire, se souvient très bien de ses impressions en ce moment. En entendant ces paroles, je crus réellement que mes derniers moments étaient arrivés. Mais je demeurais en paix, comme si cela ne me concernait pas. Un moment après, paraissant réfléchir, l'autre gendarme répondit « Non, non, nous n'avons pas l'autorisation de faire cela. » Ainsi, les deux hommes se contentèrent de la ramener chez elle, avec interdiction formelle de sortir jusqu'à demain. Lucie ne tint pas compte de cet ordre. En fin d'après-midi, elle put se rendre à la Cova d'Airia avec quelques centaines de pèlerins pour prier le chapelet. Si l'administrateur et la pluie n'avaient pu s'opposer au pèlerinage, il faut bien avouer que la célébration du 3e anniversaire fut bien modeste. Seulement quelques milliers de personnes dispersées, la grande procession avec fanfare qui était prévue ne put se dérouler. Comme le remarqua un pèlerin, la Sainte Vierge était apparue dans un lieu désert pour être aimée et vénérée spirituellement sans aucune exhibition spectaculaire. Les autorités, en prohibant le pèlerinage, ont favorisé sans le savoir les désirs de Notre-Dame.
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2: La création a gardé l'espérance d'être libérée de l'esclavage de la dégradation pour connaître la liberté de la gloire donnée aux enfants de Dieu. Romains 8, 20, 21.
3: Une femme peut-elle oublier son nourrisson, ne plus avoir de tendresse pour le fils de ses entrailles? Même si elle l'oubliait, moi, le Seigneur, je ne t'oublierai pas. Isaïe 49, 15.

Après Lourdes, au XIXe siècle, Fatima est la grande apparition mariale du XXe siècle en Europe. Peut-être certains d'entre vous ont-ils eu la grâce d'y aller en pèlerinage. Au cours des apparitions à Fatima, Marie a affirmé « Dieu veut établir dans le monde la dévotion à mon cœur immaculé ». Et elle a demandé en particulier la consécration de la Russie à son cœur immaculé. Dans quel but? La paix dans le monde et le salut des pécheurs. Je vous propose donc aujourd'hui de chercher à mieux comprendre ce que signifie se consacrer à Marie à partir du message de Fatima. Nous nous appuierons également sur la consécration à Marie de Saint Louis-Marie Grignon de Montfort. Alors commençons par cette première partie sur le message de Fatima. Un rapide historique des apparitions de Fatima. Les apparitions n'ont pas commencé en 1917, mais en fait dès 1915-1916. Il y eut en particulier trois apparitions d'un ange, l'ange de la paix et l'ange du Portugal. Puis, le 13 mai 1917, en pleine Première Guerre mondiale qui décime la population européenne, et alors que la révolution communiste vient de prendre le pouvoir en Russie et d'instaurer la dictature, la Vierge Marie apparaît à Jacinthe, François et Lucie, âgés de 7, 9 et 10 ans. Elle le fera à 6 reprises, le 13 de chaque mois, excepté en août où ce sera le 19, jusqu'au 13 octobre, où aura lieu le miracle du soleil tournoyant, vu par plus de 50 000 personnes. En plus de ces 6 grandes apparitions, on sait peut-être moins que Lucie, devenue religieuse, sœur Lucie, l'aînée, continuera à avoir des visions célestes bien longtemps après, qui lui préciseront certaines choses sur les apparitions de 1917. Nous y reviendrons. À chaque apparition, Marie demande à ce que l'on prie le chapelet tous les jours, en particulier pour la paix. Dès la première apparition de Notre-Dame, le 13 mai 1917, voici ce qui se passe. Voici le récit de Lucie. Lucie demande « Et moi aussi, j'irai au ciel. » Marie lui répond, oui, tu iras. Et Jacinthe aussi. Et François aussi. Mais il devra réciter beaucoup de chapelets. Et Marie termine l'apparition avec la demande suivante. Réciter le chapelet tous les jours afin d'obtenir la paix pour le monde et la fin de la guerre. Deuxième apparition, le 13 juin. Elle eut lieu après avoir récité le chapelet. Lucie raconte « Que voulez-vous de moi » demandai-je. « Je veux que vous veniez ici le 13 du mois prochain, que vous disiez le chapelet tous les jours et que vous appreniez à lire. » Troisième apparition, le 13 juillet, qui eut lieu alors que nous récitions le chapelet, dit Lucie. Marie dit « Je veux que vous veniez ici le 13 du mois qui vient » et que vous continuiez à réciter le chapelet tous les jours en l'honneur de Notre-Dame du Rosaire, pour obtenir la paix du monde et la fin de la guerre, parce qu'elle seule pourra vous secourir. Et Marie ajoute, « Lorsque vous réciterez le chapelet, dites après chaque mystère, « Ô mon Jésus, pardonnez-nous nos péchés, préservez-nous du feu de l'enfer, conduisez au ciel toutes les âmes, surtout celles qui ont le plus besoin de votre sainte miséricorde. » Vous connaissez sans doute cette prière. Quatrième apparition, le 19 août. « Je veux que vous continuiez d'aller à la Cova da Iria, qui est le lieu des apparitions, et que vous continuiez à réciter le chapelet tous les jours. » Cinquième apparition, qui eut lieu alors que les enfants avaient commencé à réciter le chapelet. Marie dit encore « Continuez à dire le chapelet afin d'obtenir la fin de la guerre. » Sixième apparition et dernière apparition, le 13 octobre, Lucie dit
je demandai à la foule de fermer les parapluies pour réciter le chapelet. Et Marie dit, « Je suis Notre-Dame du Rosaire, que l'on continue toujours à réciter le chapelet tous les jours. La guerre va se terminer et les militaires retourneront bientôt chez eux. » Vous voyez, à chaque apparition, Marie demande à ce que l'on prie le chapelet tous les jours. Quelques remarques sur le chapelet. Il faut bien avoir conscience que le chapelet est une prière christocentrique, c'est-à-dire qu'elle a pour centre Jésus. Nous prions Marie pour aller à Jésus. Et en fait, même le « Je vous salue Marie » est centré sur Jésus. « Je vous salue Marie », vous savez qu'il y a deux parties dans cette prière. La première est entièrement biblique. C'est la composition de deux citations. Une citation de l'ange à l'Annonciation. L'ange entra chez Marie et dit « Je te salue, comblée de grâce, le Seigneur est avec toi ». C'est le début du « Je vous salue Marie ». Et à la visitation, Élisabeth s'écria d'une voix forte « Tu es bénie entre toutes les femmes et le fruit de tes entrailles est béni ». Et ensuite, notamment au Moyen-Âge, on a composé la deuxième partie du « Je vous salue Marie », ce qui donnera la version actuelle. Le centre du « Je vous salue Marie », le mot central, c'est Jésus. Jésus, le fruit de vos entrailles, est béni. Écoutons ce qu'en dit Saint Louis-Marie Grignon de Montfort que nous fêtons aujourd'hui. Le salut du monde ayant commencé par l'Ave Maria, le salut de chacun en particulier était attaché à cette prière. C'est cette prière qui fait porter à la terre sèche et stérile le fruit de vie. Et c'est cette même prière, bien dite, qui doit faire germer en nos âmes la parole de Dieu et porter le fruit de vie, Jésus-Christ. Que l'Ave Maria est une rosée céleste qui arrose la terre. Jésus, le fruit de vos entrailles est béni. Voilà le centre du « Je vous salue, Marie ». Quant au rosaire, il se compose d'une succession de « Je vous salue, Marie ». Vous savez que le rosaire, c'est en fait trois ou quatre chapelets et que chaque chapelet est composé de cinq dizaines, un Notre Père, suivi de 10 « Je vous salue, Marie ». Le rosaire, donc, se compose de 15 ou 20 mystères, selon que l'on dit trois ou quatre chapelets, parce que c'est Saint Jean-Paul II qui a ajouté la quatrième série de mystères, les mystères lumineux. Tous ces mystères que nous méditons concernent en réalité la vie de Jésus, depuis sa conception virginale dans le sein de Marie jusqu'à la Pentecôte où il envoie l'Esprit-Saint. Et si nous méditons l'Annonciation, par exemple, comme premier mystère joyeux, nous contemplons avant tout l'incarnation du Verbe. Nous regardons Marie, évidemment, et c'est Marie qui conçoit Jésus. Même les deux mystères qui ne semblent concerner que la Vierge Marie, son Assomption et son couronnement dans la gloire au ciel, concernent en fait le corps mystique du Christ, l'Église. Nous développerons ce point dans notre conférence de dimanche sur les vérités mariales. Comment prier le chapelet? En fait, il y a deux grandes façons de procéder. Soit on cherche à penser vraiment à chaque Notre Père, à chaque « Je vous salue Marie » que l'on récite, soit, et c'est sans doute le mieux, on médite les mystères pendant la récitation des « Je vous salue Marie ». La répétition permet d'occuper l'esprit pour méditer avec moins de distraction la vie de Jésus. Nous savons que notre cerveau a cette capacité assez étonnante d'être distrait, de penser à deux choses à la fois, mais rarement à trois. Et donc, si nous récitons des « Je vous salue Marie », eh bien, nous pouvons penser au mystère de la vie de Jésus en même temps et, normalement, il n'y aura pas de distraction. Plutôt que d'être distrait, profitons donc de cette capacité pour l'orienter vers Jésus. En tout cas, notre époque n'étant pas très brillante, n'hésitons pas à obéir à la Sainte Vierge en priant nous aussi tous les jours le chapelet. À 7 ans,
Jacinthe le récitait tous les jours. Que l'on ne dise pas que le chapelet n'est pas une prière accessible à tous. Revenons maintenant aux apparitions mariales de Fatima et concentrons-nous sur la troisième. La troisième apparition est celle du 13 juillet 1917 et au cours de cette apparition, il y a eu la révélation d'un secret. Je vais y venir. Mais avant, comme je disais tout à l'heure, Marie a demandé à ce qu'on ajoute à la fin de chaque dizaine de chapelets la prière suivante. Ô mon Jésus, pardonnez-nous nos péchés, préservez-nous du feu de l'enfer, conduisez au ciel toutes les âmes, surtout celles qui ont le plus besoin de votre sainte miséricorde. Il y a donc eu aussi la révélation d'un secret, contenant trois parties. Par définition, un secret étant secret, Lucie n'en a rien dit. Jusqu'au jour où, le 10 décembre 1925, la Vierge Marie apparaît une nouvelle fois à sœur Lucie, devenue religieuse, puis même Jésus en personne, le 17 décembre 1927, lui disant de rendre publiques les deux premières parties du secret. La troisième partie, qu'on appelle parfois le troisième secret, a été mise par écrit plus tard et placée dans une enveloppe scellée, confiée directement au Saint-Père. Juste une parenthèse sur cette troisième partie du secret qui a parfois fait beaucoup parler. Le pape Jean-Paul II, Saint Jean-Paul II, puis le cardinal Ratzinger, qui était alors préfet de la Congrégation pour la doctrine de la foi, en ont révélé le contenu et en ont donné l'interprétation en l'an 2000, citant sœur Lucie elle-même. Cette partie du secret annonçait, je cite, la lutte des systèmes athées contre l'Église et contre les chrétiens. Après l'attentat du 13 mai 1981, il apparut clairement à sa sainteté qu'il y avait eu une main maternelle pour guider la trajectoire du projectile, permettant au pape agonisant de s'arrêter au seuil de la mort. Fin de citation. Vous vous souvenez, hein, en 81, cet attentat contre le pape Jean-Paul II, une balle qui est tirée et qui miraculeusement s'arrête à quelques millimètres du cœur qu'il aurait dû traverser et ainsi tuer. Je sais bien que certains, à l'imagination fertile, prétendent que tout n'aurait pas été révélé par l'Église. Mais attention, dire cela revient à accuser le pape Saint Jean-Paul II, le pape Benoît XVI et sœur Lucie de mensonge. C'est quand même une prétention assez scandaleuse, il me semble. Revenons à ce qui nous intéresse. La première partie du secret était le récit de la vision de l'enfer qu'ont eu les trois enfants. Elle bouleversa profondément les enfants, qui dès lors prièrent et firent de nombreux sacrifices pour sauver les âmes des pécheurs. Rappelez-vous la prière à ajouter à la fin de chaque dizaine de chapelets, « Ô mon Jésus, pardonnez-nous nos péchés, préservez-nous du feu de l'enfer ». Et conduisez au ciel toutes les âmes, surtout celles qui ont le plus besoin de votre sainte miséricorde, c'est-à-dire les grands pécheurs qui pourraient précisément aller en enfer. Mais venons maintenant à la deuxième partie du secret, celle qui nous intéresse. La dévotion au cœur immaculé de Marie et la consécration à Marie de la Russie. Voici le texte complet. C'est Marie qui parle. Vous avez vu l'enfer où vont les âmes des pauvres pécheurs. C'était la première partie du secret. Afin de les sauver, Dieu veut établir dans le monde la dévotion à mon cœur immaculé. Si vous faites ce que je vous dis, beaucoup d'âmes seront sauvées et vous aurez la paix. La guerre va se terminer. Mais si on ne cesse pas d'offenser Dieu, sous le règne de Pie XI, il en commencera une autre. Pire encore, nous savons que ce sera la Seconde Guerre mondiale. Lorsque vous verrez une nuit éclairée par une lumière inconnue, ce sera l'aurore boréale de la nuit du 25 au 26 janvier 1938, donc un an avant le début de la Seconde Guerre mondiale, sachez que c'est le grand signe que Dieu vous donne, qu'il va punir le monde de ses crimes par le moyen de la guerre, de la famine et de persécutions contre l'Église et le Saint-Père.
afin de l'empêcher. Je viendrai demander la consécration de la Russie à mon cœur immaculé et la communion réparatrice des premiers samedis. Si l'on répond à mes demandes, la Russie se convertira et l'on aura la paix. Sinon, elle répandra ses erreurs à travers le monde, provoquant des guerres et des persécutions contre l'Église. Les bons seront martyrisés, le Saint-Père aura beaucoup à souffrir, plusieurs nations seront anéanties. À la fin, mon cœur immaculé triomphera. Le Saint-Père me consacrera la Russie qui se convertira, et il sera accordé au monde un certain temps de paix. Au Portugal se conservera toujours le dogme de la foi. Fin de citation. Une première remarque. Nous sommes dans le cadre d'une prophétie conditionnelle. C'est-à-dire que des malheurs sont annoncés, certes, mais seulement si on ne se convertit pas. Si on ne cesse pas d'offenser Dieu, sous le règne de Pie XI, il commencera une autre guerre. La Seconde Guerre mondiale aurait donc pu être évitée. Ce type de prophétie est assez fréquent dans la Bible, prophétie conditionnelle. Vous vous souvenez peut-être du prophète Jonas qui va traverser la ville de Ninive en disant « Encore 40 jours et Ninive sera détruite ». Ah oui, mais c'est à la condition que Ninive ne se convertisse pas. Et de fait, les Ninivites se sont convertis et la ville a été épargnée, évidemment. Deuxième remarque, Marie ne nous laisse pas avec une menace, ce n'est pas son genre. Elle donne les moyens qui feront en sorte que la prophétie ne se réalise pas. La sainteté de vie, évidemment, mais elle ajoute encore deux moyens particuliers. La consécration de la Russie à son cœur immaculé et la communion réparatrice des premiers samedis. Troisième remarque, à la fin, mon cœur immaculé triomphera, affirme la Vierge Marie. Dieu est toujours plus fort que le mal et le péché. À la fin des temps, Dieu sera forcément vainqueur. N'oublions pas cela. Oui, il peut y avoir des drames, des périodes vraiment terribles, mais nous savons que Dieu sera vainqueur. Nous savons que Jésus viendra dans la gloire pour triompher, pour apporter la paix, la vie éternelle. Quelle espérance ! Alors, revenons sur les deux moyens que Marie a donnés pour éviter des malheurs, pourrait-on dire. Tout d'abord, la consécration de la Russie. Je viendrai demander la consécration de la Russie à mon cœur immaculé. Je viendrai demander, ça veut dire que cette demande n'est pas encore faite par la Vierge Marie le 13 juillet 1917. Ce n'est que le 13 juin 1929, donc bien plus tard, que Marie vient dire à Sœur Lucie dans une vision que c'est le moment venu, que c'est le moment de parler. Pourtant, cette consécration n'a vraiment été faite que le 25 mars 1984 par Jean-Paul II. Quelles que soient les raisons de ce délai, il ne dépend pas de nous. Donc, il ne sert à rien d'épiloguer sur cette question. Par contre, la communion réparatrice des premiers samedis, ça dépend de chacun de nous. Et c'est vraiment là que nous entrons, je crois, dans le cœur de la dévotion au cœur immaculé de Marie. Comme pour la consécration de la Russie, Marie est intervenue spécialement pour mettre en route cette dévotion quelques années après l'apparition. Voici ce que la Sainte Vierge révéla à Lucie le 10 décembre 1925. Je cite. « Vois, ma fille, mon cœur entouré d'épines, que les hommes ingrats y enfoncent à chaque instant par leurs blasphèmes et leurs ingratitudes. Toi, au moins, tâche de me consoler et dis qu'à tous ceux qui, pendant 5 mois, le premier samedi, se confesseront, recevront la Sainte Communion, réciteront un chapelet et passeront 15 minutes avec moi en méditant sur les 15 mystères du rosaire en esprit de réparation, je leur promets de les assister, je promets de les assister à l'heure de la mort avec toutes les grâces nécessaires pour le salut de leur âme. » Fin de citation.
Puis Marie va préciser le 15 février 1926 qu'il suffit que la confession ait lieu dans les 8 jours, pas forcément le jour du premier samedi, mais dans les 8 jours. Et en décembre 1927, Jésus en personne ajoute « Ma fille, écris ce qu'on te demande et tout ce que t'a révélé la très sainte Vierge dans l'apparition où elle a parlé de cette dévotion, écris-le aussi. Jésus veut se servir de toi pour me faire connaître et aimer. Il veut établir dans le monde la dévotion à mon cœur immaculé. À qui embrassera cette dévotion, je promets le salut. Ces âmes seront chéries de Dieu comme des fleurs placées par moi pour orner son trône. » Fin de citation. La communion des 5 premiers samedis du mois. Reprenons les différents éléments de cette dévotion, puisque Marie promet rien de moins que de nous assister à l'heure de notre mort pour que nous puissions aller au paradis. Pendant 5 mois, le premier samedi. 5 mois. Le temps est supérieur à l'espace, affirme le pape François. Nous sommes incarnés, c'est-à-dire dans l'espace, mais aussi dans le temps. C'est dire l'importance de la durée, de la persévérance, d'autant plus que l'enjeu n'est rien moins que le secours divin à l'heure de la persévérance finale, la mort, pour obtenir la vie éternelle. Le samedi, vous savez sans doute que c'est le jour consacré à la Vierge Marie. En effet, lors de la Semaine Sainte, le vendredi, Jésus meurt sur la croix, il est déposé dans un tombeau, et le samedi, le sabbat, personne ne peut bouger, c'est l'anéantissement de tout le monde. Vous pensez que Jésus, c'était le Messie, le Fils de Dieu, et voilà qu'il est mort comme un criminel. Qui croyait encore? Eh bien, il y en avait une qui avait encore la foi que Jésus ressusciterait, c'était la Vierge Marie. Le samedi saint, Marie est celle qui tient bon dans la foi. Enfin, le premier samedi, mais oui, parce que c'est en premier qu'il faut mettre le bon Dieu dans sa vie. Pendant 5 mois, le premier samedi, ceux qui se confesseront, car il faut être en effet en état de grâce, c'est-à-dire en état de pureté qui nous relie à Dieu. Si nous restons avec nos péchés, si nous restons en état de rupture avec Dieu, impossible de profiter efficacement des grâces qu'il veut nous donner. Les 5 premiers samedis, ceux qui se confesseront, recevront la Sainte Communion. Oui, car toute grâce vient du Christ. C'est un point essentiel de la dévotion mariale. Marie nous relie au Christ. Elle nous aide à profiter des grâces de l'unique médiateur entre Dieu et les hommes, Jésus-Christ. Marie est une aide pour aller à Jésus et non pas une remplaçante, encore moins une concurrente, évidemment. Nous développerons ce point capital lors de notre conférence dimanche à 14h. En particulier, la communion, l'Eucharistie, c'est le don par excellence. L'Eucharistie, c'est Jésus. Qu'est-ce que Dieu peut nous donner de plus que son Fils ? Jésus crucifié et ressuscité, c'est-à-dire le Sauveur, voilà l'Eucharistie. Marie promet le salut par cette dévotion. Le salut vient du Christ et grandit en nous par l'Eucharistie. Jésus le dit clairement au chapitre 6 de Saint Jean. « Celui qui mange ma chair et boit mon sang a la vie éternelle, et moi je le ressusciterai au dernier jour. » Ceux qui pendant 5 mois, le premier samedi, se confesseront, recevront la Sainte Communion et réciteront un chapelet. Le chapelet, nous en avons un peu parlé au début de cet enseignement, c'est la prière mariale par excellence, celle que Marie demande de réciter tous les jours à chacune de ses apparitions à Fatima. N'oublions pas que le chapelet est avant tout une prière centrée sur le Christ, nous l'avons dit. Non seulement parce que Jésus est le centre de tout « Je vous salue Marie », mais aussi parce que les mystères médités lors d'un chapelet concernent la vie de Jésus, nous l'avons dit. Et enfin, ceux qui passeront 15 minutes avec moi en méditant sur les 15 mystères du rosaire.
C'est ce que nous venons de dire. Il s'agit de méditer toute la vie du Christ, le Sauveur. Marie ajoute une remarque. Il faut le faire en esprit de réparation. En effet, il s'agit de réparer, de contrebalancer les péchés qui offensent Dieu, notamment les péchés qui consistent à se moquer de la Vierge Marie, la Mère de Dieu. Réparer, on pourrait utiliser un autre terme, une expression équivalente qu'aimait beaucoup Thérèse de Lisieux, qui donne une autre tonalité. Il s'agit de consoler Jésus. Consoler Jésus. Jésus qui nous aime n'est pas aimé. Cherchons à l'aimer deux fois plus pour ceux qui ne l'aiment pas, qui ne croient pas en lui, ne l'adorent pas et n'espèrent pas en lui. Enfin, la promesse. Je promets de les assister à l'heure de la mort avec toutes les grâces nécessaires pour le salut de leur âme. Voilà Marie qui conduit au Christ pour nous obtenir le salut. Ce n'est pas la seule dévotion à la Vierge Marie qui est associée à une telle promesse. Vous connaissez peut-être la dévotion au scapulaire de Notre-Dame du Mont Carmel, comme il fut révélé à Saint-Simon Stock par Marie au Moyen-Âge. La promesse de salut n'est pas que personnelle. Rappelez-vous l'affirmation de Marie aux enfants de Fatima, « Vous avez vu l'enfer où vont les âmes des pauvres pécheurs. Afin de les sauver, Dieu veut établir dans le monde la dévotion à mon cœur immaculé. Si vous faites ce que je vous dis, beaucoup d'âmes seront sauvées et vous aurez la paix. » C'est le mystère de la communion des saints. La sainteté de l'un rejaillit sur la sainteté des autres. C'est aussi le fondement de la prière et des sacrifices. Si nous faisons quelque chose pour le bon Dieu, si nous prions, si nous lui offrons un effort, eh bien nous sommes sûrs que cela profitera à d'autres personnes. Avons-nous vraiment souci du salut des autres? Je crois que c'est une question que l'on peut se poser suite à Fatima. Ce n'est pas une question annexe. Le salut, le paradis ou son inverse, l'enfer, c'est pour toujours. C'est sérieux. Dévotion au cœur immaculé de Marie, consécration de la Russie, communion des premiers samedis du mois, autant de modalités qui nous font prendre appui sur la Vierge Marie pour recevoir plus facilement le salut que nous a acquis Jésus, l'unique Rédempteur, l'unique Médiateur. Avec Saint Louis-Marie Grignon de Montfort, que nous fêtons aujourd'hui, essayons maintenant de mieux comprendre ce que signifie la dévotion au cœur immaculé de Marie, ce que signifie se consacrer à elle. Je reviens donc à la deuxième partie maintenant, après avoir présenté Fatima, et en particulier donc le chapelet et la dévotion des cinq premiers samedis du mois. Maintenant, voyons qu'est-ce que signifie se consacrer à la Vierge Marie. La dévotion au cœur immaculé de Marie, puisque vous rappelez que Fatima, puisque Marie dit à Fatima, « Je suis venu demander à ce que l'on se... à instaurer sur terre la dévotion à mon cœur immaculé », cette dévotion donc n'est pas une invention de Fatima. Cette dévotion est fondée sur la théologie mariale de Saint Bernard au Moyen-Âge et de bien d'autres saints, comme par exemple Sainte Marguerite Marie Alacoque au XVIIe siècle. Elle fut largement répandue par Saint Jean Eudes au XVIIe, avant d'être reprise par les papes qui ont même institué une fête liturgique. Le cœur immaculé de Marie est célébré actuellement dans l'Église universelle le samedi de la troisième semaine après la Pentecôte, au lendemain de la solennité du Sacré-Cœur de Jésus. Au XIXe siècle, il faut mentionner la consécration à Paris de la paroisse Notre-Dame des Victoires au cœur immaculé de Marie. C'était en 1836. Cette église où Marie est invoquée comme refuge des pécheurs, comme ici à Notre-Dame du Lot, devient aussitôt un lieu de pèlerinage en raison de l'abondance des grâces obtenues. Actuellement, on dénombre plus de 37 000 ex-voto fixés
sur les murs de Notre-Dame des Victoires. Autant de plaques pour dire merci à Marie pour les grâces obtenues. Et la confrérie du Cœur Immaculé de Marie, de Notre-Dame des Victoires, va vite prendre une dimension internationale. Pourquoi donc une dévotion au cœur de Marie? Tout simplement, je crois, parce que le cœur est le centre de la personne. Le cœur représente toute la personne dans sa dimension aimante. Le cœur de Marie, en outre, est immaculé. Même si cela a été cru depuis longtemps, l'Église a voulu l'entériner par un dogme en 1854. Marie est sauvée par avance par les mérites de son Fils. Marie, qui est la première des sauvées, veut nous sauver, nous aussi. Que veut dire se consacrer? Consacrer, c'est faire passer de la sphère profane à la sphère divine. C'est faire que la chose ou la personne appartienne désormais à Dieu et non plus à soi. Se consacrer à Marie, c'est donc lui confier tout ce que l'on a, tout ce que l'on est, pour qu'elle les conforme à Dieu. Marie, la toute pure, la mère de Jésus, n'est-elle pas celle qui sait le mieux ce qui plaît à son Fils divin? En se consacrant à elle, on veut tout simplement profiter de son éducation maternelle pour ressembler à Jésus. Le grand saint de la consécration à Marie est bien sûr Saint Louis-Marie Grignon de Montfort. Nous le fêtons aujourd'hui. Ce prêtre de l'ouest de la France, vécu du 31 janvier 1673 au 28 avril 1716. C'est donc un parfait contemporain d'une certaine Benoît Trancurel, la voyante du Lot. Voici l'extrait central du texte de consécration qu'il a rédigé. En fait, c'est un texte assez long, hein, pratiquement 2 pages, mais je vous donne le centre que nous connaissons bien, mais avec le paragraphe qui précède, qui est vraiment très important. Moi, chacun dit son prénom, pécheur infidèle, je renouvelle et ratifie aujourd'hui entre vos mains les vœux de mon baptême. Je renonce pour jamais à Satan, à ses pompes et à ses œuvres. Et je me donne tout entier à Jésus-Christ, la sagesse incarnée, pour porter ma croix à sa suite tous les jours de ma vie, et afin que je lui sois plus fidèle que je n'ai été jusqu'ici. Je vous choisis aujourd'hui en présence de toute la cour céleste pour ma mère et ma reine. Je vous livre et consacre en toute soumission et amour mon corps et mon âme, mes biens intérieurs et extérieurs, et la valeur même de mes bonnes actions passées, présentes et futures, vous laissant un entier et plein droit de disposer de moi et de tout ce qui m'appartient, sans exception, selon votre bon plaisir, à la plus grande gloire de Dieu dans le temps et l'éternité. Amen. Et Grignon de Montfort a intitulé cette consécration avec ce titre, par ce titre, consécration de soi-même à Jésus-Christ, la sagesse incarnée, par les mains de Marie. Juste une petite remarque, dans le texte, il y a juste eu 2 petits changements voilà, de vocabulaire, parce que les termes d'esclave, d'esclavage peuvent être un peu étonnants pour notre époque. Voilà. Pourquoi se consacrer à Marie? En effet, quand même la question se pose, pourquoi dire ce texte concernant la Vierge Marie, alors qu'on pourrait dire en fait exactement la même chose à Jésus? Pourquoi on ne ferait pas une consécration à Jésus, au cœur, au Sacré-Cœur de Jésus? Et de fait, on peut le faire. Mais, vous voyez, le titre que donne Grignon de Montfort est sans ambiguïté, je vous le mentionnais, mais je vous le redis, consécration de soi-même à Jésus-Christ par les mains de Marie. C'est bien à Jésus que l'on se consacre en disant cette prière de Grignon de Montfort, car c'est lui seul qui est Dieu. Il n'y a qu'à Dieu que nous devons appartenir, pas à une créature, même la plus sainte. Seulement,
c'est plus efficace et plus doux de se consacrer à Jésus, de se consacrer à Dieu par les mains de Marie. Laissons Grignon de Montfort l'expliquer. C'est dans son traité de la vraie dévotion à la Sainte Vierge, au numéro 62. Si donc nous établissons la solide dévotion de la très sainte Vierge, ce n'est que pour établir plus parfaitement celle de Jésus-Christ. Ce n'est que pour donner un moyen aisé et assuré pour trouver Jésus-Christ. Si la dévotion à la Sainte Vierge éloignait de Jésus-Christ, il faudrait la rejeter comme illusion du diable. Mais tant s'en faut qu'au contraire, comme je l'ai déjà fait voir et ferai voir encore ci-après, cette dévotion ne nous est nécessaire que pour trouver Jésus-Christ parfaitement et l'aimer tendrement et le servir fidèlement. Fin de citation. Voyez, Grignon de Montfort est très clair. Si la dévotion à la Sainte Vierge éloignait de Jésus-Christ, il faudrait la rejeter comme illusion du diable. Mais nous savons que ce n'est pas le cas, puisque cette dévotion est un moyen aisé et assuré pour trouver Jésus-Christ. Voilà vraiment la clé. Prenons un exemple pour le faire comprendre. Supposons qu'un enfant ait envie de lire. Il peut le faire en s'asseyant sur le carrelage dur et froid de la cuisine. Tout à fait possible. Mais ne sera-t-il pas beaucoup mieux installé sur les genoux de sa maman ? Dans les deux cas, il fait exactement la même chose. Il lit un livre. Cependant, n'est-ce pas beaucoup plus facile et agréable de le faire assis sur les genoux de sa maman. Et comme c'est plus aisé, pour reprendre le terme de Grignon de Montfort, cela donnera à l'enfant le goût de lire. Et en plus, il pourra facilement demander à sa mère l'explication de tel ou tel mot plus compliqué. Et ainsi, il progressera plus sûrement, de façon plus assurée. La vie chrétienne ne consiste pas à lire un livre, évidemment, mais avec l'aide de sa grâce à imiter Jésus. On peut prétendre le faire tout seul, mais se placer sur les genoux de la Sainte Vierge, de la Bonne Mère, comme on dit par ici, est bien plus agréable et efficace. Le Concile Vatican II explique cela d'une façon plus théologique. C'est dans Lumen Gentium 62. Aucune créature, en effet, ne peut jamais être mise sur le même pied que le Verbe incarné et rédempteur. Mais tout comme le sacerdoce du Christ est participé sous des formes diverses, tant par les ministres, les prêtres que par le peuple fidèle, tous les baptisés, et tout comme l'unique bonté de Dieu se répand réellement sous des formes diverses dans les créatures, ainsi l'unique médiation du rédempteur n'exclut pas, mais suscite, au contraire, une coopération variée de la part des créatures en dépendance de l'unique source. Et Vatican II ajoute « C'est pourquoi la Bienheureuse Vierge est invoquée dans l'Église sous les titres d'avocate, d'auxiliatrice, de secourable, de médiatrice. » Marie est bien médiatrice, mais dans le sens où elle n'est pas un intermédiaire supplémentaire, mais seulement celle qui nous permet au contraire, d'être immédiatement présent à Jésus. Pour le dire en une phrase, la dévotion à Marie facilite notre adoration de Dieu et notre vie de chrétien. Afin de chasser vraiment toute inquiétude de notre affection pour la Vierge Marie, laissons encore la parole à Saint Louis-Marie Grignon de Montfort. C'est dans le traité à la vraie dévotion 225. Vous ne pensez jamais à Marie que Marie, en votre place, ne pense à Dieu. Vous ne louez ni n'honorez jamais Marie que Marie avec vous ne loue et n'honore Dieu. Marie est toute relative à Dieu et je l'appellerai fort bien la relation de Dieu qui n'est que par rapport à Dieu ou l'écho de Dieu. Qui ne dit et ne répète que Dieu. Si vous dites Marie, elle dit Dieu.
Sainte Élisabeth loua Marie et l'appela bienheureuse de ce qu'elle avait cru. Marie, l'écho fidèle de Dieu, entonna « Mon âme glorifie le Seigneur ». Ce que Marie a fait en cette occasion, elle le fait tous les jours. Quand on la loue, qu'on l'aime, qu'on l'honore ou qu'on lui donne quelque chose, Dieu est loué, Dieu est aimé, Dieu est honoré. On donne à Dieu par Marie et en Marie. » Fin de citation. Si vous dites Marie, elle dit Dieu. N'ayons donc pas de scrupules à nous installer sur les genoux de notre maman du ciel. Pour terminer ce commentaire de la consécration à Jésus par Marie, abordons son lien avec notre baptême. Crinon de Montfort écrit dans le traité de la vraie dévotion au numéro 126, « Cette dévotion, le fait de se consacrer à Jésus par Marie, pouvait fort bien être appelée une parfaite rénovation des vœux ou promesses du baptême. » Vous rappelez peut-être ce paragraphe qui précède le texte que nous connaissons bien de la consécration à Jésus par Marie. « Moi, pécheur infidèle, je renouvelle et ratifie aujourd'hui entre vos mains les vœux de mon baptême. » Voilà comment Grignon de Montfort introduit cette consécration. « Je renonce pour jamais à Satan, à ses pompes, c'est-à-dire ses séductions, et à ses œuvres. Je me donne tout entier à Jésus-Christ. » C'est ce que nous avons fait, nous, ou nos parrains marraines en notre nom, le jour de notre baptême. Nous avons rejeté Satan et nous avons affirmé notre foi en Dieu Père, Fils et Saint-Esprit. Le salut que nous a acquis le Christ, c'est-à-dire la vie au paradis, nous est communiqué par le baptême gratuitement. Nous sommes baptisés pour être sauvés. Ensuite, il s'agit d'en vivre dans la foi. Celui qui croira et sera baptisé sera sauvé. Marc 16, 16. N'oublions pas que le but de la vie terrestre est d'aller au ciel. Rappelez-vous aussi Fatima avec la vision de l'enfer et l'insistance de Marie de prier pour sauver les pécheurs. Nous avons donc à vivre selon notre baptême, c'est-à-dire constamment, nous avons à refuser le mal et constamment à conformer notre vie à Dieu. Saint Louis-Marie Grignon de Montfort explique, la vraie dévotion, 120. Toute notre perfection consistant à être conforme, unie et consacrée à Jésus-Christ, la plus parfaite de toutes les dévotions est sans difficulté celle qui nous conforme, unie et consacre le plus parfaitement à Jésus-Christ. Or, Marie étant la plus conforme à Jésus-Christ de toutes les créatures, il s'ensuit que de toutes les dévotions, celle qui consacre et conforme le plus une âme à notre Seigneur est la dévotion à la très sainte Vierge, sa sainte Mère, et que plus une âme sera consacrée à Marie, plus elle le sera à Jésus-Christ. C'est pourquoi la parfaite consécration à Jésus-Christ n'est autre qu'une parfaite et entière consécration de soi-même à la très sainte Vierge, qui est la dévotion que j'enseigne. Ou autrement, une parfaite rénovation des vœux et promesses du saint baptême. Fin de citation. Alors vraiment, n'ayons pas peur de tout donner à Jésus par Marie. Ainsi, tout dans nos vies sera conformé au Christ. C'est le sens de cette phrase que le pape Saint Jean-Paul II a choisie pour devise « Totus tuus », qui est en fait les deux premiers mots de la phrase suivante « Je suis tout à toi, Marie, et tout ce qui est à moi t'appartient. Je te reçois chez moi. Marie, donne-moi ton cœur. » Alors en conclusion, choisissons comme Saint Jean au pied de la croix de prendre Marie chez nous. Mettons-nous sur ses genoux pour mieux suivre Jésus, son Fils. Mettons-nous à son école. À Fatima, elle nous apprend à prier le chapelet tous les jours et elle nous offre même de nous aider à entrer au paradis par la dévotion des cinq premiers samedis du mois. Vous vous rappelez, cinq premiers samedis consécutifs, communier, se confesser dans la semaine, prier le chapelet
et méditez un quart d'heure les mystères du rosaire en esprit de réparation. Ne craignons pas de nous consacrer à Jésus par Marie. Elle saura nous conduire à son Fils. Pour ceux qui le souhaitent, je vous propose de dire la consécration de Saint Louis-Marie Grignon de Montfort. Moi, Sébastien, et chacun peut dire son prénom, je renouvelle et ratifie aujourd'hui entre vos mains, Marie, les promesses de mon baptême. Je renonce pour jamais à Satan, à ses pompes et à ses œuvres. Et je me donne tout entier à Jésus-Christ, la sagesse incarnée, pour porter ma croix à sa suite tous les jours de ma vie et afin que je lui sois plus fidèle que je n'ai été jusqu'ici. Je vous choisis aujourd'hui, ô Marie, en présence de toute la cour céleste, pour ma mère et ma reine. Je vous livre et consacre en toute soumission et amour mon corps et mon âme, mes biens intérieurs et extérieurs, et la valeur même de mes bonnes actions, passées, présentes et futures, vous laissant un entier et plein droit de disposer de moi et de tout ce qui m'appartient sans exception, selon votre bon plaisir, à la plus grande gloire de Dieu, dans le temps et l'éternité. Amen.

qui offre le sacrifice d'action de grâce. Celui-là me rend gloire. Sur le chemin qu'il aura pris, je lui ferai voir le salut de Dieu. Psaume 49, 23.

Je vous ai déjà parlé de cette femme merveilleuse, Gabrielle Bossis, qui, à 49 ans, pour faire plaisir à son curé, s'est mise à composer des comédies qu'elle a jouées à travers le monde pour faire connaître le message de Jésus. Elle avait un succès extraordinaire. Elle faisait rire son public aux éclats. Elle dansait. Elle composait des chorégraphies. Et tout cela avec une fougue, un entrain extraordinaire. Ce qui ne l'empêchait pas d'avoir une vie intérieure extrêmement profonde. Et voilà qu'en 1936, sur un paquebot qu'elle prend pour aller faire une tournée artistique au Canada, Jésus se met à lui parler en direct. Et son père spirituel, le père de Parvillé, un excellent jésuite, la confirme dans l'idée que c'est vraiment Jésus qui lui dicte des messages qu'elle doit publier plus tard, lui dit-il, parce que j'étais choisi pour montrer que la vie spirituelle, que l'intimité avec moi est possible dans une vie extrêmement occupée comme la tienne, une vie de comédienne. Elle composait des comédies, elle fabriquait les décors et les costumes qu'elle transportait dans des valises énormes à travers le monde. Et Jésus lui enseigne à vivre davantage un cœur à cœur avec lui. Et il arrive à Jésus de lui confier la joie avec laquelle il a inventé l'Eucharistie pour se donner à nous. C'est un message que Jésus lui donne en 1948, en mai 1948. Faites Dieu. Jésus lui dit, « Place-toi près de moi, où est Jean, pendant que j'invente mon Eucharistie. Regarde ma joie. Je ne sens même plus penser à mon atroce passion qui va commencer tout à l'heure. Je passe tout entier dans l'amour des hommes, non seulement des 11, mais de tous les hommes à venir jusqu'au dernier, du dernier temps. Tu comprends? C'est comme si tous je vous prenais dans mon corps en vous promettant d'en être les membres. Oh oui, Jésus, dans son cœur humain, a inventé ce moyen de venir se loger au plus intime de notre être pour le vivifier, pour que nous puissions vivre de sa vie, pour que nous puissions réaliser des choses que sans lui nous ne pourrions pas faire. Il l'a dit d'ailleurs ce soir-là à ses apôtres, « Sans moi, vous ne pouvez rien faire. » C'est Jésus qui se propose de venir prier en nous, aimer en nous, être patient en nous, être plein de miséricorde en nous. Il fait passer en nous sa vie. Et lorsque la Sainte Vierge a appris que son fils avait inventé l'Eucharistie, comme elle a dû jubiler, mais qu'il est génial, mon enfant, et dire que c'est moi qui ai formé son cœur, je ne savais pas qu'un jour il ferait des choses aussi formidables. Il a inventé l'Eucharistie pour que je ne sois pas la seule à avoir ce privilège de l'avoir porté dans mon corps, dans mon ventre. Il va se loger dans le corps de tous ses amis, de tous ses frères, de toutes ses sœurs, qu'il veut sauver, diviniser, vivifier de sa vie divine. Oh, lorsque nous récitons notre chapelet,

essayons de rejoindre Marie dans sa joie d'avoir connu l'Eucharistie. Ô mon enfant, comme tu es merveilleux. Et nous, nous lui disons, réjouis-toi Marie, comblée de grâce, le Seigneur est avec toi. Tu es bénie entre toutes les femmes et béni le fruit de tes entrailles, ce Jésus qui a inventé l'Eucharistie pour venir en nous. Sainte Marie, Mère de Dieu, prie pour nous pauvres pécheurs, pour que nous profitions de cette Eucharistie et que nous puissions rejoindre la joie de Jésus se donnant à nous, inventer l'Eucharistie pour se donner à nous. Et une autre fois, Gabriel Bossis entend Jésus lui dire, et ça c'était l'année suivante, en 1949, un an avant sa mort, « As-tu pensé quelquefois au poids d'amour qui a pu me faire arriver à l'institution du sacrement de l'Eucharistie ? Je brûlais d'être à vous, de rester en votre possession jusqu'au dernier jour, d'être comme votre chose prise, mangée et bue. » D'être enfermé dans votre maison d'église, de vous y attendre, de vous y écouter, de vous y consoler dans la plus intime des unions. Oui, demandons souvent à la Vierge Marie, lorsque nous récitons notre chapelet, de communier à la joie avec laquelle Jésus se donne en nous et d'être capable de réjouir Jésus en recevant le plus souvent possible et avec le plus de dévotion possible ce corps que Marie a formé dans son ventre et que Jésus a décidé de nous donner en nourriture et de nous donner son sang en boisson. Celui qui mange ma chair et boit mon sang demeure en moi et moi en lui. Moi, je vais faire le travail en lui. Sainte Marie, prie pour nous pauvres pécheurs qui profitons trop peu de l'Eucharistie. Apprends-nous à manger ce corps et à boire ce sang avec la joie que tu avais toi-même lorsque tu communiais des mains de Saint-Jean.

0: Bienvenue sur Radio Espérance, Marie-Hermelle avec vous ce matin. Et je reçois aujourd'hui le frère Louis-Marie Arignaud-Durand, qui est pour nous parler de son livre « Fatima, n'en parlez pas, c'est un secret » qui est paru aux éditions du CERF en mars 2017. Bonjour frère Louis-Marie.
1: Bonjour.
0: Merci de nous consacrer un petit peu de votre temps, je sais qu'il est précieux.
1: Avec plaisir.
0: Eh bien écoutez, j'ai envie de vous provoquer ce matin et de vous dire que finalement nous allons parler justement de Fatima et du secret, malgré le titre de votre livre. Alors la première question que je vais vous poser... Pourquoi ce titre ?
1: Parce que je voulais un titre un petit peu accrocheur, quelque chose, je ne vais pas dire provocateur, mais pour susciter la curiosité et en faisant pas de la psychologie à 2 centimes, mais vous savez comme moi que lorsque on veut qu'une information circule, il faut surtout qu'on dise à notre interlocuteur, surtout n'en parle à personne. Je dis dans ce livre d'ailleurs que chez nous les Dominicains, il y a une plaisanterie qui circule qui dit qu'un secret chez les Dominicains, c'est quelque chose qu'on dit à une seule personne à la fois. Et nous savons parfaitement que si nous voulons qu'une information circule, on trouvera le bon individu, on lui dira surtout ne le répète à personne. Et je pense que comme Fatima est extrêmement peu connue en France, on en parle beaucoup, mais les événements, le message est peu connu. Et j'en veux pour preuve la lettre que j'ai reçue d'un frère d'origine portugaise qui est à Paris maintenant. 3 jours après la sortie en librairie du livre, il m'a dit « Le livre est courageux parce que il soulève des questions qui vont contre ce que l'on dit habituellement sur Fatima et fait qu'on va enfin connaître le message qui n'est pas connu en France. »
0: Alors justement, à propos de ces messages, on en a entendu beaucoup parler, Quelles sont exactement la teneur de ces messages ? Qu'est-ce qui est aujourd'hui révélé ? Qu'est-ce qui est vrai ? Qu'est-ce qui est avéré ? Et qu'est-ce qui ne l'est pas ?
1: Pour moi, le message de Fatima, c'est le Christ. Toute apparition mariale est là pour annoncer le Christ. Ensuite, à Fatima, il y a un aspect particulier qui est le secret. Et il est très important de connaître évidemment le secret qui est en 3 parties, qui a été édité en l'an 2000 par la Congrégation pour la Doctrine de la Foi et qui a été commenté par son préfet, qui était alors le cardinal Ratzinger. Eh bien, ce secret ne doit pas nous empêcher de voir le mystère. Parce que si l'on focalise là-dessus, on va passer à côté de l'essentiel. Et nous sommes dans une société qui agit beaucoup sur le sentiment, il faut du mystère. Hein. Et nous faisons des mystères. Et le problème, c'est que justement, Marie vient pour, d'une certaine façon, actualiser le message de son fils. Mais elle ne change rien et elle n'apporte rien de plus. Tout est accompli. Tout nous a été révélé par le Christ dans l'Écriture. Marie vient pour nous rappeler cela. Elle n'ajoute rien. Elle actualise le message et nous rappelle que nous sommes incarnés. Les apparitions de Fatima qui ont lieu en 1917, donc il y a tout juste 100 ans, arrivent dans un pays donné, le Portugal. À un moment donné de notre histoire, nous sommes en première guerre dans la Première Guerre mondiale, donc il y a une teneur très particulière dans la formulation de ce message qui nous rappelle que nous sommes inscrits dans l'histoire, tout simplement.
0: Alors, ces messages donc, qui ont été délivrés à ces petits bergers, on s'aperçoit que souvent, très souvent, la Vierge apparaît à des enfants. Pourquoi plus à des enfants qu'à des adultes ?
1: Peut-être parce que ils ont le cœur plus ouvert que nous. Ça aussi, je le dis dans le livre, que je sache, la Vierge n'apparaît pas à des docteurs en théologie. Peut-être aussi parce que ils vont donner le message tel quel. C'est ce qui se passe avec Bernadette à Lourdes, qui va répéter sur le chemin « Je suis l'Immaculée Conception ».
0: N'en sachant pas ce qu'elle dit.
1: Il arrive exactement la même chose avec les enfants de Fatima lorsque, c'est la deuxième partie du secret, la Vierge Marie demande la consécration de la Russie au cœur immaculé, à son cœur immaculé. Les enfants sont persuadés que la Russie, c'est quelqu'un, c'est une dame. Donc ils ne savent pas, donc ils vont donner le message tel quel. Et puis, peut-être aussi, parce que les enfants sont généreux. Il y a une grande générosité chez eux, et les deux petits bergers, Jacinthe et François, qui ont été canonisés par le pape François à Fatima, nous rappellent que si on choisit Dieu, il faut le choisir complètement. Il y a un excès qui nous trouble peut-être actuellement, mais on n'aime jamais trop. Et ces enfants qui vont avoir la vision de l'enfer, ça c'est l'apparition du 13 juillet 1917, vont vouloir que personne n'aille en enfer. Ils vont choisir le ciel par-dessus tout. Parce qu'on me dit, mais pourquoi est-ce qu'on montre l'enfer à des enfants? Et les enfants sont très clairs là-dessus. Hein. Ils disent, si la Sainte Vierge ne nous avait pas dit qu'on allait aller au ciel, hein, nous serions morts de peur.
0: Hein. Oui, c'est ça. Et parce que le premier message, c'est cette vision de l'enfer, elle est apocalyptique, elle est terrifiante.
1: Elle est terrifiante. Mais justement, cela s'inscrit dans une pédagogie divine, pas pour faire peur, justement, mais pour que les enfants choisissent le ciel par-dessus tout. Et c'est ce qu'ils ont très très bien compris. La petite Jacinthe est nous offre vraiment un témoignage très beau à ce sujet, puisque elle va faire pénitence pour les pécheurs, pour qu'ils n'aillent pas en enfer. Et elle s'asseyait sur une pierre de temps en temps en disant, oh, les pauvres pécheurs, ou le pauvre Saint-Père, comme il doit souffrir. Donc il y a une générosité de ces enfants que nous avons à apprendre, en fait.
0: Donc vous êtes un fervent de Marie, on l'a bien compris. Et pour ce livre, pourquoi finalement avoir choisi Fatima plutôt qu'un autre un sanctuaire marial? Vous auriez pu choisir Lourdes, la Salette ou un autre.
1: Ça viendra sans doute.
0: Il y en aura d'autres alors.
1: Ben, il y en a eu d'autres avant, il y en aura sans doute d'autres après. Ce qui s'est passé, c'est que lorsque j'ai prêché le pèlerinage du Rosaire en 2012, j'avais choisi dans la prédication un petit slogan qui était « Rosaire un jour, Rosaire toujours », qui a donné le titre d'un livre. Et comme ce livre ne s'est pas trop mal vendu, les éditions du CERF, où j'avais édité « Rosaire un jour, Rosaire toujours », m'ont proposé de faire quelque chose pour Fatima à l'occasion du centenaire. Pourquoi avoir fait aussi quelque chose sur Fatima? C'est parce qu'il est difficile de trouver un document catholique sur Fatima. Évidemment, il y a le document de la Congrégation pour la doctrine de la foi, mais ensuite, il y a toutes sortes de publications, aussi bien publications papier, mais si on va sur Internet, il y a toute une galaxie de fous, hein, de complotistes. Et il me semblait très important de voir comment des fils et des filles de l'Église pouvaient aborder cette apparition, puisque le message est extrêmement actuel. Vous avez dit tout à l'heure, que c'était effrayant. Non, le message, à mon avis, est grave. Nous sommes en danger de mort spirituelle. Nous le voyons très bien dans nos sociétés. Et nos sociétés ont horreur du vide. Et si nous chassons Dieu, qui va venir à la place?
0: Il faut Dieu.
1: Pardon?
0: Les faux dieux.
1: Oui, bien sûr, mais nous en avons déjà trouvé. Hein. Nos sociétés sont extrêmement matérialistes et il est très intéressant de voir, pour la première apparition, le 13 mai 1917, cette dame qui dit aux enfants de s'approcher, ne leur fera pas de mal, de ne pas avoir peur. Il lui demande d'où est-ce qu'elle vient. Elle dit, je suis du ciel. Et la question des enfants, c'est, est-ce que nous, on ira au ciel? Ça, pour moi, c'est très beau de voir ces enfants. Je me dis, si elle apparaissait aujourd'hui à des enfants, ici à Bordeaux,
0: aujourd'hui,
1: est-ce que les enfants lui demanderaient est-ce qu'on va aller au ciel? J'en doute. Et on voit qu'il y a un grand désir du salut. Et Fatima nous aide à vivre sur cette terre, mais à penser au ciel, à être du ciel, comme le dit la Vierge Marie lors de la première apparition, à être sur cette terre, mais à appartenir au ciel déjà.
0: Alors, des trois secrets qui sont révélés par les enfants, on en a parlé. C'est le troisième peut-être qui pose le plus de problèmes.
1: Oui, parce que en fait, il s'agit d'un secret en trois parties. Les deux premières parties ont été rendues publiques dans les années 40. Donc, c'est la vision de l'enfer pour la première partie. La deuxième partie, c'est la consécration de la Russie au cœur immaculé de Marie. là, si j'ose dire, ça ne faisait pas de problème, ça a été annoncé, etc. On a attendu beaucoup plus longtemps pour la troisième partie. Alors pourquoi ? Je ne sais pas.
0: C'est souvent une question. C'est aussi un mystère.
1: Oui, sans doute, mais c'est pas ça l'essentiel, en fait. Et on se rend compte que la vision de qui est rapportée dans le document pour la congrégation pour la doctrine de la foi, eh bien, nous montre comme une scène qui a des éléments théologiques indéniables. On voit au départ un ange avec une épée de feu qui est prêt à lancer cette épée sur la terre, et la Vierge Marie l'arrête de sa main droite, et elle a une splendeur dans la main droite, disent les enfants. Ensuite, il y a cet ange, au tout début, dit par trois fois pénitence, pénitence, pénitence. Encore un gros mot dans notre monde actuel. Ensuite, il y a une vision. Elle a un peu de mal à dire comment elle voit les choses, mais un évêque habillé en blanc, qui traverse une ville avec des cadavres, une ville détruite, avec un groupe d'évêques, de prêtres, de religieux, religieuses, laïcs, hommes et femmes. Ils vont gravir une colline, en haut de laquelle il y a une croix. Les anges récupèrent le sang des martyrs dans des arrosoirs en cristal. Et le pape est tué par un groupe d'hommes, de soldats. Il est tué par des armes à feu et des flèches. Donc ça, c'est succinctement cette troisième partie du secret qui est révélée donc en l'an 2000 et qui est commentée dans le texte de la congrégation et qui va susciter énormément de spéculations plus ou moins délirantes. Et le Vatican va vouloir mettre un terme à ces spéculations. Mais en fait, ce que j'ai appelé dans le livre « Le poison du soupçon » est très facile à répandre. De dire « Ah oui, mais on m'a dit que » ou « J'ai su par » on peut faire dire n'importe quoi, en fait, et au pape, et aux autorités. Alors que, justement, dans l'ouvrage, j'ai essayé de prendre le texte tel qu'il est et de voir comment on peut le commenter aussi, le voir tel qu'il est. Parce que le message est effectivement très grave.
0: Alors le message est très grave, bon, il fait quand même référence à l'attentat de Jean-Paul II.
1: Alors c'est ce que dit Jean-Paul II.
0: Enfin, c'est ce qu'il dit, et il a même, je pense, posé la balle à Fatima.
1: Oui, alors ça c'est très beau, parce qu'il dit une main a tiré, une autre a dévié la balle, évidemment la main de Notre-Dame. Alors cet attentat sur la place Saint-Pierre, c'était le 13 mai, le jour de Notre-Dame de Fatima. Et ce qui est très beau, c'est qu'un an après, il est allé offrir cette balle qui entre parfaitement dans la couronne de Notre-Dame à l'intérieur, comme si cette couronne avait été prévue pour ça. Donc le pape Jean-Paul II et sœur Lucie, qui était encore vivante, ont interprété cet attentat sur la place Saint-Pierre comme une annonce de ce pape sur lequel on tire. Enfin, voilà. Et j'écris dans le livre, certes, ils l'ont interprété ainsi, mais pourquoi est-ce que cela n'annoncerait pas quelque chose à venir également ?
0: Alors, donc c'est pas écarté qu'il ne se passe pas encore quelque chose.
1: Alors le document pour la congrégation, pour la doctrine de la foi, dit bien que l'interprétation est close. Mais en même temps, ce document, ce qui est très intéressant, nous dit que cette vision se déroule comme une prophétie de l'Écriture. Or, une prophétie de l'Écriture n'est jamais close, et son interprétation non plus. La preuve, c'est que nous faisons des prédications sur les mêmes textes, des textes qui pourraient sembler clos. Il y en a un qui me semble particulièrement intéressant, c'est le texte de l'Évangile du semeur qui sort pour semer, où le semeur jette des grains dans la bonne terre, dans les pierres, etc. Bon. Et ce texte-là, cette parabole, est suivie immédiatement par une interprétation qu'en donne Jésus. Jésus fait l'homélie de la parabole. Il nous est demandé à nous prêtres de faire une homélie sur ce texte-là, alors que Jésus quand même...
0: Tout a été dit.
1: Voilà, tout a été dit, et tout a été quand même très bien dit, parfaitement dit. Eh bien, c'est un peu la démarche que j'ai essayé de faire avec ce texte-là, de dire, mais oui, tout a été dit, mais peut-être qu'on peut se poser des questions en demeurant fils de l'Église, bien sûr. Ça, pour moi, c'est très important de ne pas prendre le chemin de tout ce qui est thèse complotiste, qui ne sont absolument pas catholiques, finalement. Et la preuve en est, enfin, je vois ça avec à la fin de la rédaction de ce livre, il y a une chose qui me semble fondamentale à Fatima, c'est notre lien avec l'Église. Je ne vois pas le diable partout, je ne l'ai pas encore nommé hein, jusqu'à présent, mais il n'a qu'un intérêt, c'est nous faire nous séparer de l'Église.
2: Nous faire douter.
1: Voilà. Et puis de dire, mais ce n'est pas vrai, on nous ment, etc. Donc d'instiller cette espèce, ce doute, lui qui est le père du mensonge, qui nous fait perdre la foi. Et ce qui est très intéressant dans les interprétations qui ont été faites, c'est que des liens sont mis entre différentes apparitions, dans ces thèses complotistes, hein, par exemple entre La Salette, Fatima et Akita au Japon. Mm-hmm. Or, les liens ne sont pas justes. Ils s'appuient sur des textes, dont un publié en 61, qui est un faux pour Fatima. Or, il y a des liens qui ne sont pas ceux des complotistes. Et le principal, c'est que c'est la Vierge Marie qui apparaît à chaque fois. Et pour Akita, qui est une apparition qui est encore moins connue que Fatima, qui a été reconnue d'ailleurs en son temps par un certain cardinal Ratzinger, la Vierge Marie apparaît avec une blessure dans la main en forme de croix. On trouve cette splendeur à Fatima dans la main de la Vierge Marie. La splendeur passe par la croix. Et j'en parlais avec des amis, ça je n'y avais pas pensé, mais en discutant, il me dit « Mais regardez à l'île Bouchard, la Vierge Marie apparaît et dans sa main, il y a une croix qui brille et elle invite les enfants à embrasser. » Donc, il y a bien un fil rouge, si j'ose dire, c'est l'annonce du Christ par Marie, tout simplement.
2: Alors, dans tout ces apparitions, Marie délivre des messages. Si j'ai bien compris, c'est pas tant la teneur du message qui est important que le fait qu'il y ait une certaine pédagogie et que ça veuille nous faire réfléchir sur certaines choses. On s'aperçoit que dans la vie terrestre de Jésus, souvent à ses apôtres, ils révèlent des choses dont ils n'ont pas le droit de parler et on se demande pourquoi.
1: Alors ça, c'est très intéressant de voir ça, en particulier dans l'évangile selon saint Marc. Il y a ce qu'on appelle le secret messianique où Jésus cache son identité. Donc il guérit des malades, il expulse des démons qui savent qui il est, hein, et il les fait taire. Alors c'est même amusant, moi je trouve qu'il a quand même le sens de l'humour. Il fait parler un muet et il va lui dire « mais surtout ne dis pas qui je suis hein. ». Comment voulez-vous qu'un muet qui se met à parler, tout d'un coup, ne dise pas qui l'a guéri? Et au fur et à mesure de l'évangile de Marc, ce secret sur l'identité de Jésus va disparaître, va s'estomper, pour arriver à la fin avec Pilate et puis le centurion qui va dire « cet homme est-il fils de Dieu ?» On va tout d'un coup, comme si on déchirait le secret pour entrer dans le mystère.
2: Et donc ça demande du temps.
1: Ça demande du temps parce que nous grandissons dans notre foi. La Vierge Marie a grandi elle-même alors que nous ne sommes pas à sa hauteur. Nous avons besoin de temps. Et puis, il y a toute une découverte. On a besoin de toute une vie pour découvrir cela. Et encore, on en découvre très très peu. Et ça nous fait entrer peu à peu dans le mystère du Christ, nous approcher de lui. C'est ce que dit mon saint patron, hein, saint Louis-Marie Grignon de Montfort. Il dit quand je dis Marie, elle crie Jésus. C'est pour ça que Marie vient, pour nous donner Jésus. Si on comprend ça, on va essayer de trouver Jésus. Parce que c'est là que nous aurons le vrai bonheur.
2: Donc c'est par Marie que tout passe.
1: Oui, si on a... Bah, évidemment, le Christ est venu, ça aussi, Saint-Louis-Marie le dit. Hein, il est venu par elle, parmi nous, c'est tout à fait normal que nous passions par elle pour aller à lui. Mais ce que vous disiez tout à l'heure sur l'amour de Marie, il me semble qu'une dévotion mariale que l'on reçoit, c'est un cadeau que l'on reçoit. Et certains ne l'ont pas encore reçu. D'autres auront une autre dévotion. Mais je pense que Marie choisit. Elle choisit de, de frapper à la porte de notre cœur, ça viendra, ça viendra pas. Ou ça viendra en son temps. C'est justement le temps qui nous est laissé. Mais il faut le lui demander.
2: Alors, à propos de votre livre, qu'est-ce qui fait qu'il est différent de tout ce qu'on aurait pu lire sur Fatima ou sur les secrets? Donnez-nous envie de découvrir ce livre. Qu'est-ce qui fait qu'il a une particularité? Est-ce qu'on va y apprendre quelque chose de nouveau?
1: J'espère bien. Sinon, je ne l'aurais pas écrit. Bon, pour moi, il a été un chemin théologique pour moi, personnellement, déjà. Ce qui est assez étonnant et beau, parce que parfois, lorsque l'on écrit quelque chose, on a envie de donner aux autres. Mais là, je me rends compte, bon, j'ai demandé pour tous mes livres, d'ailleurs, l'imprimature de mon provincial, et deux frères donnent auparavant le Niki Lobstadt, et ça a été l'occasion avec eux de belles conversations théologiques, de voir ce que je crois et ce que j'aime. Et cette connaissance de notre foi nous l'a fait aimer encore plus. Ce que j'ai essayé de faire aussi dans ce livre, c'est de suivre cette pédagogie divine, en fait, du secret, de voir comment on peut entrer dans le message de Fatima au fil des secrets, comme l'a fait le Christ, mais comme l'a fait Marie, comme le fait aussi l'Église avec nous. Et dans la partie centrale, d'aider le lecteur à réfléchir sur sa foi. Pour ensuite, dans la troisième partie, prendre chacune des apparitions avec une citation et voir comment cette citation des paroles de la Vierge, ou bien un événement d'une apparition, il y a certains qui n'ont pas une citation, parle à notre vie. Parce que nous avons ce chemin de foi à faire et de voir comment notre religion est profondément incarnée. Et ça, c'est absolument important de voir que l'incarnation est un élément clé de notre foi. C'était aussi l'occasion dans ce livre, je crois, de reparler de choses qui sont peut-être un peu tombées en désuétude dans nos paroisses. On ne parle plus de l'enfer, on ne parle plus de la pénitence. Or, ce message n'est pas politiquement correct, mais Notre-Dame n'est absolument pas politiquement correcte, et c'est tant mieux.
2: Alors, ce thème de l'enfer, on ne veut pas le voir parce que nous sommes dans une société qui ne veut pas voir le mal, qui ne veut pas voir la laideur, qui ne veut pas voir tout ce qui ne va pas bien, qui veut tout idéaliser en quelque sorte. Mais tous ces secrets, j'allais dire, tous ces mystères, est-ce que ça n'enferme pas un petit peu l'Église ?
1: Non, pas du tout, parce que ça nous rappelle la beauté de la croix, par exemple. Le message de la croix...
2: Il ne faut pas s'arrêter à la croix.
1: Non, évidemment, mais il faut en parler aussi. Nous sommes dans une société extrêmement lisse, qui nous fait croire que nous serons beaux et jeunes éternellement. En plus, moi, j'habite une ville qui est Nice. Donc là aussi, on est dans une image que l'on donne qui est complètement fausse, en fait. Et on se rend compte que lorsqu'un événement comme l'attentat de Nice arrive, eh bien, que les choses s'effondrent. J'en parle un moment dans le livre. Je disais, les personnes plus âgées, dont je fais partie désormais, donc à partir de 40 ans, on va dire, parlent des choses. On a l'habitude de parler des choses. Et les plus petits pleuraient suite à tout ce qui s'est passé. Mais entre deux âges, ils ne savent plus. J'ai trouvé beaucoup de jeunes qui ont franchi le seuil de notre église. Nous sommes à 2 minutes de la promenade des Anglais. On aurait dit des zombies. Parce que il n'y a plus ce désir du ciel chez nous. Et je ne dis pas que la situation n'est pas terrible et extrêmement difficile à vivre pour nous croyants aussi. Mais quand il n'y a pas ça, eh bien, il ne reste plus rien. Et tout s'effondre, et on est perdu. Et justement, c'est ce qui faisait le tourment de ces petits bergers qui voulaient que tout le monde aille au ciel, qui voulaient le bonheur éternel pour les gens. Et ce bonheur, il passe par la croix. On n'a pas à la chercher. Elle sera sur notre chemin. Voilà. Mmh. Ou c'est elle qui nous trouve, en fait.
2: C'est elle qui nous trouve.
1: Et là, si on ne dit pas ça à nos contemporains, finalement, on leur ment. Ou alors, on méprise la souffrance. qui déchire les gens et est un lieu où on retrouve souvent Dieu. Je ne dis pas qu'elle est bonne, hein, évidemment, ça je ne le dirai jamais, mais c'est souvent dans nos blessures que le Christ se trouve. Et ça, c'est très important de le rappeler aux gens. Je le vois dans mon ministère, c'est souvent là où ça me fait mal que les gens viennent me chercher. Parce qu'ils sentent qu'il y a quelque chose qui a été vécu là, qu'on a porté une même croix, quelque chose qui se ressemble. Et lorsqu'on a souffert, ben on ressent ça d'une façon très, très intense.
2: Alors vous dites que oui, on s'est un petit peu éloigné de tout ça, mais dans des événements dramatiques, que ce soit personnel ou collectif, on s'aperçoit que la première chose vers laquelle on se tourne, c'est quand même Dieu.
1: Oui, quand on le connaît. Et c'est là qu'il est très important d'annoncer hein, ce message de vie qui passe par la croix. Parce que sinon, on passe à côté du vrai message, qui est le Christ qui nous sauve. Et les événements de Fatima sont graves, c'est parce que notre vie a ce poids de gravité.
2: Faut pas l'oublier.
1: Non, faut pas l'oublier. De toute façon, on s'en rend bien compte hein, quand les années passent. Mais en même temps, qu'il y a une grande douceur hein, de Fatima. Là. Quand on regarde cette statue, moi je la trouve très belle. Hein. Et le sanctuaire de Fatima est un sanctuaire très particulier où règne un silence qui marque hein, les pèlerins quand ils viennent. Voir cet amour des Portugais pour Notre-Dame de Fatima, ça je l'ai écrit, on en serait presque jaloux de ne pas être portugais. Et ça c'est très beau, parce qu'il y a une espèce de tendresse.
2: Il se passe quelque chose,
1: il y a un grand moment, parce que ce livre existe, certes, mais il faut aller à Fatima, il faut aller découvrir le lieu.
2: On a deux raisons, une raison de vous lire et l'autre raison de faire un pèlerinage à Fatima.
1: Oui, mais finalement, c'est trouver Jésus, la véritable finalité. Et à Fatima, il y a des moments, un 13, hein, c'est quand il y a tant de monde, lorsque la statue s'en va et que tout le monde sort un mouchoir blanc pour lui dire au revoir, mais
2: c'est très émouvant.
1: Très émouvant, et ça parle vraiment au cœur. C'est vraiment une histoire de cœur, Fatima, parce que Marie parle de son cœur et elle veut toucher le nôtre pour qu'elle aille trouver une place. Et comme dit encore Saint-Louis-Marie, décidément, vous avez dit, lorsque l'Esprit-Saint trouve Marie dans un cœur, il s'y engouffre.
2: Mais écoutez, en tout cas, je vous remercie beaucoup de nous avoir consacré ce temps qui est certainement très précieux pour vous. Merci pour votre livre que nous ne manquerons pas de lire, bien sûr, et pourquoi pas d'aller rencontrer à Fatima la Vierge et puis renouer avec le Christ.
1: Tout à fait.
2: Au revoir et bonne semaine.

Je vous parlais la fois dernière de la joie avec laquelle j'ai eu à instituer l'Eucharistie pour se donner à nous. Je voudrais vous parler aujourd'hui de la joie avec laquelle il se donne à nous chaque jour, si nous le désirons. Lorsque nous nous réveillons, fait remarquer Jésus à Gabriel Bossis, nous devions penser à la joie qu'il a déjà dans le tabernacle, à la pensée qu'il va se donner à nous. Il est le plus heureux. Il attend en quelque sorte ce moment de joie où il veut se donner à nous avec la tendresse d'un époux qui se donne à son épouse en disant « Ceci est mon corps donné pour toi, offert, livré pour toi ». C'est ce que dit par exemple Jésus un jour de Jeudi Saint à Gabriel Bossis. « Prends un langage nouveau ce soir du Jeudi Saint ». Pour me témoigner ta reconnaissance amoureuse, tant d'hosties reçues, le plus heureux de nous deux, c'est moi. Et l'année suivante, en 1944, il lui dit encore le Jeudi Saint, « L'Eucharistie, c'est pour te consoler de n'avoir pas été sur terre pendant mes 33 ans. Tu aurais été si heureuse de me voir comme me voyait Madeleine. » Sois donc heureuse de me posséder, c'est le même moi. Oh oui, lorsque nous communions, n'oublions jamais que le plus heureux, c'est Jésus. Et lorsque nous nous recueillons, après avoir communié, pensons à la joie avec laquelle il se trouve en nous, pour nous transfigurer, nous transformer en lui. Et faisons silence en pensant qu'il est là et qu'il est heureux de se donner à nous, de faire son travail. Nous ne sentons pas son travail. Il est comme un chirurgien qui opère un malade, un patient, en l'endormant. Ne cherchons pas à sentir ce qu'il fait. Ce qui est sûr, c'est qu'il fait son travail divin et qu'il le fait avec joie. Et que nous devrions nous réjouir à la pensée qu'il est le plus heureux lorsque il se trouve dans notre cœur. Et alors, demandons à la Sainte Vierge, lorsque nous récitons le « Je vous salue Marie », de communier à la joie avec laquelle elle communiait elle-même des mains de Saint Jean, car elle avait bien compris que son enfant Jésus, que son Fils, qui était aussi le Fils du bien, le Fils de Dieu, était heureux de se donner. Elle n'était pas jalouse, oh non, au contraire. Elle disait à son fils, « Allez, mon enfant, fais bien ton travail de sauveur, de messie. Viens transformer le cœur de tous ceux auxquels tu te donnes dans l'Eucharistie. Réjouis-toi, Marie, comblée de grâce. Le Seigneur est avec toi. » Tu es bénie entre toutes les mamans d'avoir un enfant si merveilleux, Jésus, qui se donne à nous. Sainte Marie, Mère de Dieu, prie pour nous pauvres pécheurs, pour que nous aussi nous profitions bien de nos eucharisties, de nos communions, que nous ne nous laissions pas distraire. C'est un reproche que Jésus fait à Gabriel. Que je te parle dans la maison, il faut que tu sois là, ne sois pas distraite quand tu as communié. Quitte tes petits soucis, entre dans les miens, la perte des âmes. Ne regarde pas les autres communier, ce n'est pas le moment. C'est comme si tu regardais par la fenêtre alors que tu reçois quelqu'un chez toi, c'est à peine poli. Quand tu fermes les yeux, c'est comme si tu te mettais à mon service. Quand tu regardes dehors, ce n'est plus nous. Ce n'est plus nous, nous ne sommes plus à deux, tu t'éparpilles. Oh oui, que la Vierge Marie nous aide à bien communier, à faire la joie de Jésus qui se donne à nous avec joie. Mais nous pouvons le rendre encore plus heureux lorsque nous participons à sa joie de se donner à nous. Et que nous lui disions, avec confiance et amour, Jésus, mon Sauveur, fais ton travail de Sauveur dans mon cœur.

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je fais de toi la lumière des nations, pour que mon salut parvienne jusqu'aux extrémités de la terre. Isaïe 49, 6.

Je voudrais vous parler aujourd'hui de la prière d'intercession, de cette merveilleuse possibilité que nous avons par notre prière et par nos sacrifices d'attirer les hommes vers Dieu. C'est un mystère. Et comme tous les mystères, il y a une contradiction apparente entre cette vérité et puis cette autre grande vérité de la providence. C'est Dieu qui sait ce dont nous avons besoin. Nous n'avons pas à lui donner de conseils pour qu'il devienne meilleur. Lorsque des citoyens font une grande manifestation dans les rues de Paris, ils espèrent influencer le gouvernement, ils espèrent faire changer d'avis le gouvernement. Tandis que lorsque nous participons à un grand pèlerinage, à une grande procession, à Lourdes, nous ne prétendons pas faire changer Dieu d'avis, comme si Dieu n'était pas suffisamment bon et que nous devrions l'améliorer, améliorer ses décisions. Oh non! Dieu sait ce dont nous avons besoin. Mais il a voulu que notre prière participe en quelque sorte à son plan. Et par conséquent, éternellement, il sait que cette guérison, il la donnera parce que nous aurons prié pour qu'elle soit réalisée. Donc n'approfondissons, n'essayons pas d'éclaircir davantage ce mystère, il nous dépasse. Nous devons tenir les deux bouts de la chaîne. Dieu sait ce qu'il a à faire. On ne peut pas le rendre meilleur. Ce serait un blasphème de dire que Dieu n'est pas suffisamment gentil et que par nos prières, il va devenir meilleur. Et d'autre part, nous devons croire à ce qu'il nous dit dans toute la Bible et spécialement dans l'Évangile. Demandez et vous recevrez. Frappez et l'on vous ouvrira. Et alors, quand on a bien compris qu'on a le droit de prier comme cela pour les autres, on est dans l'admiration de cette possibilité que nous avons d'attirer les autres vers Dieu. Suivant le grand mot qui se trouve au début du Cantique des Cantiques, « Attire-moi, Seigneur, nous courons à l'odeur de tes parfums. Il suffit que je me laisse attirer ici, maintenant, vers toi, pour que d'autres, à travers le monde, soient également attirés vers toi. » Alors, tantôt, nous aimons penser davantage que nous sommes attirés par les saints. L'amour avec lequel la petite Thérèse, par exemple, n'a cessé d'aimer Dieu, eh bien, cet amour continue à exister dans le ciel et elle continue à nous permettre d'être attirés davantage vers lui. Quand nous prions la petite Thérèse, c'est cette attraction qu'elle a eue sur la terre qui continue à s'exercer et qui nous attire vers Dieu. Et donc là, c'est l'intercession des saints qui nous intéresse. Mais d'autre part, si nous entrons dans ce courant d'attraction, ce sont d'autres âmes à travers le monde, jusqu'en Nouvelle-Calédonie et à travers les siècles même, qui vont être attirées vers Dieu. Quand on a bien compris ça, on ne se demande pas s'il faut davantage prier les saints ou prier pour les autres. Ça n'a pas d'importance. L'essentiel, c'est de se tourner vers Dieu, soit en pensant à l'attraction des saints vers le ciel, vers Dieu dans le ciel. Ils ne cessent d'admirer Dieu. Et en nous unissant à leur admiration, à leur exultation, à leur jubilation, à leur louange, eh bien, nous aussi, nous sommes entraînés. Ou bien nous agenouillons et nous pensons intensément aux besoins qu'ont les autres de recevoir la grâce de Dieu et l'on supplie Dieu et cette supplication a également sa fécondité. Réjouis-toi Marie, comblée de grâce, le Seigneur est avec toi. Tu es bénie entre toutes les femmes et béni le fruit de tes entrailles Jésus qui est le grand priant dans le ciel. C'est celui qui nous attire. Il l'a promis, lorsque je serai élevé de terre, j'attirerai tous les hommes à moi. Le grand intercesseur, ne l'oublions jamais, c'est Jésus. Mais par Jésus et en lui, tous les saints du ciel et de la terre exercent également une influence pour attirer les hommes vers Dieu. Il est béni le fruit de tes entrailles, Jésus.

qui nous a dit que nous avions le droit de prier nous aussi, parce que notre prière, toute pauvre soit-elle, a également sa fécondité. Sainte Marie, Mère de Dieu, prie pour nous pauvres pécheurs, et donne-nous de croire davantage que nous aussi nous devons prier pour les autres, afin que le monde soit plus beau, afin que les hommes soient meilleurs, afin que les hommes se tournent avec amour et confiance vers leur Père du ciel.

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Dieu, tu gouvernes les peuples avec droiture. Sur la terre, tu conduis les nations. Psaume 66, 5.

Il y a des moments, chers amis, où la vie est pesante. Nous traînons un peu notre vie, nous n'avons pas beaucoup d'enthousiasme. Nous trouvons que la vie est vraiment une vallée de larmes, comme le chantent les moines tous les soirs en priant la Sainte Vierge dans le Salve Regina. Ce n'est pas un péché d'être triste, Jésus lui-même l'a été. C'est une grande idée de la petite Thérèse. Jésus a souffert avec tristesse, répète-t-elle souvent, après son père spirituel, le père Pichon. Jésus a souffert avec tristesse et nous voudrions souffrir généreusement, grandement. Non, la vie est difficile. Et nous savons ce que nous devons faire à ce moment-là. Aller chercher dans la Bible une parole de Dieu qui va nous servir de glaive contre la tentation. Le missile de la parole de Dieu est capable de supprimer la tristesse, une certaine tristesse exagérée. Par exemple, nous rappelons que si nous nous sommes brouillés avec quelqu'un de notre famille, avec quelque ami, si au lieu de partir en vacances avec elle, avec lui, avec eux, nous nous retrouvons seuls pendant les vacances, si nous ne pouvons plus nous échanger quelques coups de téléphone ou quelques cadeaux à l'occasion de nos fêtes et de nos anniversaires, eh bien, ce n'est pas grave. Peut-être est-ce un peu de notre faute, nous avons dit quelque chose que nous n'aurions pas pu dire, mais cette faute est tout simplement une gaffe, ce n'est pas forcément un péché que nous avons à nous faire pardonner. Il n'empêche que cette brouille, ce malentendu nous est pénible, et le souvenir de ce malentendu vient souvent embrumer notre vie, nous empêcher de connaître le grand soleil de la joie. Et c'est normal. Dieu ne nous en veut pas d'être un peu tristes à cause de cela. Donc, on s'oblige à méditer, à ruminer une parole de Dieu, à savoir que ce qui compte, ce n'est pas de réussir toutes ces amitiés, c'est d'aimer. Car ces personnes, nous devons continuer à les aimer dans l'espérance de retrouvailles futures, car rien n'est impossible à Dieu. Donc, on s'oblige à dire, Jésus, tu es le maître de l'impossible. Donc, cette brouille qui nous fait mal, un jour elle disparaîtra dans ce monde ou dans l'autre. Et bénis le fruit de tes entrailles, Jésus, Jésus, le maître de l'impossible. On répète le « Je vous salue Marie » avec cette clausule. Jésus, le maître de l'impossible, tu es capable de réaliser une réunion, une réconciliation entre deux êtres qui s'étaient séparés, qui s'étaient brouillés. Mais à force de dire ce « Je vous salue Marie » de cette façon-là, on finit par penser « Heureusement que tu es là, Vierge Marie, car toi, tu es toujours notre maman et tu nous consoles dans toutes nos afflictions. Nous avons le droit d'aller chercher en Marie une consolation dont nous avons besoin. N'ayons pas peur de ce mot de consolation. Jésus et Marie sont un homme et une femme qui sont dans notre vie, qui sont tout proches de nous. Il y a une présence réelle de Jésus et de Marie dans notre vie. Nous ne sommes pas seuls et ils nous consolent. Heureusement que tu es là. Donc à un certain moment, au lieu de continuer notre chapelet, nous nous contentons de dire « Marie, heureusement que tu es là. Sainte Marie, Mère de Dieu, toute proche de nous, prie pour nous pour que nous ne succombions pas à une tristesse exagérée. Et nous profitons de cette tristesse humaine normale pour aller nous réjouir avec toi. Sainte Marie, Mère de Dieu, présente dans notre vie, prie pour nous que le Seigneur envoie dans notre cœur l'Esprit Saint qui va renouveler et rajeunir notre cœur. Oui, tu es vraiment consolatrice des affligés, Vierge Marie. Ce n'est pas réservé aux gens spécialement pessimistes, c'est pour tout le monde. Car tous, tant que nous sommes, à certains moments, nous avons vraiment besoin d'aller nous faire consoler par la Vierge Marie, notre Mère du Ciel, qui connaît notre solitude intérieure, qui connaît nos déceptions, et qui nous dit, mon enfant, bien sûr, mais je suis là, je suis ta maman, je suis toujours là. À côté de toi ou dans ton cœur, tu peux te représenter ma présence de deux façons. Elles sont aussi vraies l'une que l'autre.
Car Vierge Marie, tu es à la fois compagne de route, nous accompagnant sur le chemin, comme Jésus et avec Jésus, et tu es en même temps dans notre cœur, comme aime le dire Saint Grignon de Montfort. Tu es là dans notre cœur et tu supplies le Père à longueur d'éternité d'envoyer davantage l'Esprit Saint dans notre cœur pour que l'Esprit Saint nous rajeunisse et nous purifie et nous divinise.

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0: toi, quand tu fais l'aumône, que ta main gauche ignore ce que fait ta main droite, afin que ton aumône reste dans le secret. Ton Père qui voit dans le secret te le rendra. Matthieu 6, 3, 4.
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Je vais vous parler aujourd'hui d'un prêtre français du XIXe siècle qui a été un grand apôtre marial tout en se mettant résolument au service des pauvres de son temps. Ce père Sestac, Louis-Édouard, est né à Bayonne en 1801, donc juste au lendemain de la Révolution, dans une famille profondément chrétienne. Après son petit séminaire à Aire-sur-Adour, il se rend grâce à des générosités de gens qu'il aimait bien au séminaire Saint-Sulpice à Paris. Et c'est là qu'il rencontre la spiritualité de l'école française, et spécialement toute la dévotion de Jean-Jacques Ollier, le fondateur des Sulpiciens, de la dévotion de Jean-Jacques Ollier à la Sainte Vierge. Pour des raisons de santé, il doit interrompre ses études à Paris et il est ordonné dans son diocèse en 1825. En 1830, il est nommé vicaire à la cathédrale de Bayonne et très vite il s'intéresse à la misère des jeunes orphelines qui errent sur les chantiers navals. Il se sent pressé de leur venir en aide. Un orphelinat commence à prendre forme. Et il va bientôt se trouver à la tête d'une œuvre qu'il appelle Notre-Dame du Refuge. Il fait tout pour que ces orphelines puissent manger à leur faim et il se met à développer l'agriculture. Il sera d'ailleurs récompensé plus tard par la Légion d'honneur à cause de tout ce qu'il aura fait pour développer l'agriculture de son temps. Il est aidé par un certain nombre de jeunes filles, dont sa propre sœur, Élise, et en 1842, 12 d'entre elles s'engagent par vœux religieux au service de l'œuvre, donnant ainsi naissance à une nouvelle congrégation qu'il appelle les Servantes de Marie. Entre-temps, l'œuvre se développant, le siège en est transporté grâce à un don généreux de terrain sur Anglais, au lieu dit Châteauneuf, appelé aujourd'hui Notre-Dame du Refuge. Et bientôt, il élargit l'accueil de cette œuvre à toutes les jeunes filles qui essayent de se sortir de la prostitution. Et pour elles, il va fonder une œuvre nouvelle qui va devenir, pour celles qui désirent la vie religieuse, l'Institut des Bernardines, ainsi appelé parce que cet institut est établi à la solitude Saint-Bernard, près de Notre-Dame du Refuge. C'est en somme la branche contemplative des Servantes de Marie. Alors, c'est vraiment quelqu'un qui a beaucoup mis la Sainte Vierge dans sa vie. Très tôt, dès son séminaire, et spécialement le jour de son ordination, il dit à la Vierge Marie « Je vous offre avec mes mains mon cœur et toute ma personne. » Et il se fixe un règlement très précis, me lever de bonne heure à 5 heures et offrir immédiatement toute ma journée dans les mains de Marie. Dès que je serai libre, je dois me souvenir que ma vie tout entière appartient à la très sainte Vierge, dont je suis le pauvre et bien indigne serviteur. Tous les jours, je dois réciter le chapelet, selon ses intentions. La très sainte Vierge attend de moi ce tribut quotidien. Et il me semble qu'elle serait mécontente si j'y manquais. Tout ce que nous avons et nos personnes appartiennent à la très sainte Vierge, autant que cela peut être dans l'ordre divin. Et nous lisons par exemple ceci dans l'une de ses lettres. Accoutumé à être dirigé comme par les mains par la très sainte Vierge Marie, je tremble toujours de m'écarter d'une ligne de la vraie voie par laquelle je dois marcher. Je suis comme son voyageur. Je voyage pour ses affaires et sur son compte, sur sa bourse qui ne se vide jamais. Je demeure toujours dans ce cœur maternel où j'ai fait élection, où j'ai choisi de tenir domicile. Un jour, on lui demandait s'il voyait la Sainte Vierge. Non, répondit-il, je ne la vois pas, mais je la sens comme le cheval sans la main du cavalier qui le mène. Alors, le père Sestac est surtout célèbre pour la prière magnifique qu'il a composée à la très sainte Vierge en l'appelant Auguste Reine des cieux et Mère des anges. Et les exorcistes savent que
L'emploi de cette prière est extrêmement efficace quand on veut délivrer quelqu'un de l'emprise du démon. La voici cette prière. Auguste reine des cieux et maîtresse des anges, vous qui avez reçu de Dieu le pouvoir et la mission d'écraser la tête de Satan, nous vous demandons humblement, envoyez les légions célestes pour que, sous vos ordres, elles poursuivent les démons, les combattent partout, répriment leur audace et les refoulent dans l'abîme. Qui est comme Dieu ? Ô bonne et tendre mère, vous serez toujours notre amour et notre espérance. Ô divine mère, envoyez les saints anges pour me défendre et repoussez loin de moi l'ennemi cruel. Saints anges et archanges, défendez-nous, gardez-nous. Le père Sestac a été déclaré bienheureux à Bayonne le 31 mai de l'an 2015. N'ayons pas peur de le prier, c'est un intercesseur merveilleux pour nous aider à mieux comprendre la véritable dévotion mariale qu'il avait si bien comprise lui-même.

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La mesure dont vous vous servez pour les autres servira de mesure aussi pour vous. Luc 6, 38.

Parmi les paroles que Jésus a prononcées sur le calvaire, il y en a une qui nous est donnée par saint Luc. Et il est donc probable que c'est la Sainte Vierge qui a livré ce souvenir à saint Luc pour qu'il le fasse passer dans les évangiles, dans son évangile, comme il a fait passer dans son évangile les souvenirs que Marie lui a donnés concernant l'enfance de Jésus. « Père, pardonne-leur, ils ne savent pas ce qu'ils font. » Et Marie, qui a pris toujours l'habitude de méditer les paroles de Jésus, les événements concernant Jésus, a dû beaucoup méditer à la fin de sa vie, après la Pentecôte, cette parole qu'elle avait entendue de Jésus au calvaire. « Pardonne-leur, ils ne savent pas ce qu'ils font. » Marie a encore mieux compris combien les péchés que nous commettons sont souvent des erreurs. Si j'avais su, disons-nous souvent, après une bêtise, après une faute, si j'avais su tout le mal que je faisais en commettant ce péché, en me livrant à la drogue, à l'alcool, à la méchanceté, à l'adultère, à l'impureté, à la calomnie, oh, si j'avais su, je ne l'aurais pas fait. Alors c'est vrai que souvent nous péchons par mauvaise foi, c'est-à-dire qu'au fond nous le savons, mais nous ne voulons pas le savoir. Mais il y a des péchés vraiment que l'on commet parce que on ne savait pas que c'était si grave, on ne savait pas que c'était affreux. Et Jésus le dit à son Père. Et j'aime penser que maintenant Jésus le dit dans le ciel. Il est assis à la droite du Père, disons-nous dans le credo à la suite du psaume 109. Il est assis à la droite du Père et j'imagine que Jésus dit à notre Père du ciel, au sujet de chacun d'entre nous, « Père, pardonne au petit Pierre ce qu'il a fait, car il ne savait pas ce qu'il faisait. S'il l'avait su, il ne l'aurait pas fait. » Car Jésus ne se contente de plaider pour la masse des hommes, c'est la cause de chacun d'entre nous qu'il plaide. Il intercède pour chacun de nous, pour chacun de nos péchés. « Père, pardonne-lui. » Pardonne-lui. Oh, pensons souvent à la façon dont Jésus parle à son Père dans le ciel pour non pas nous excuser, mais nous préserver les circonstances atténuantes. Vous savez que nous avons deux avocats dans le ciel, Jésus qui plaide nos coupables, et puis le Saint-Esprit qui nous a dit Jésus, nous convaincrait de notre culpabilité, c'est-à-dire que le Saint-Esprit au contraire nous dit au fond de notre cœur, « Mon petit père, reconnais que c'est ta faute, reconnais ton péché, ne joue pas à l'orgueilleux, reconnais ta culpabilité, et plus tu reconnaîtras ta culpabilité, plus Jésus, l'autre avocat, plaidera non coupable devant le Père. » Pensons souvent à Jésus, parlons de nous personnellement à son Père dans le ciel. « Père, pardonne-lui ce qu'il a fait à ce moment-là, il ne savait pas ce qu'il fait. » Oh, comme nous devons avoir confiance dans la façon dont Jésus plaide notre cause auprès du Père. Et le Père nous pardonne, bien sûr, car le Père comprend parfaitement ce que son Fils lui dit. Ils ont d'ailleurs la même intelligence, même si c'est Jésus en tant qu'homme qui plaide notre cause. En tant que Dieu, ils ont la même intelligence, la même compréhension de chacun d'entre nous. Oh, mes frères, renouvelons notre foi en la miséricorde de Dieu. Demandons à la Sainte Vierge de nous faire comprendre combien est importante cette façon dont Jésus parle de chacun d'entre nous à son Père du Ciel pour qu'il nous fasse miséricorde. Jésus, toi qui ne cesses d'intercéder pour nous dans le ciel, en répétant sans cesse à ton Père, pardonne-lui, il ne savait pas ce qu'il faisait, donne-nous de croire que la grande joie de ton Père, c'est de nous pardonner.

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Je vous ai parlé la fois dernière de la merveilleuse apparition de la Sainte Vierge à Pontmain le 17 janvier 1871. Mais je n'ai pas eu le temps de vous parler du prêtre qui a vécu à Pontmain pendant des années et qui, avant l'apparition, a renouvelé la paroisse, une paroisse très pauvre qu'il a dynamisée grâce à sa sainteté et à son zèle pastoral, l'abbé Michel Guérin. Il était né en 1801 à Laval, une ville qui avait beaucoup souffert de la Révolution française. 14 prêtres y avaient été guillotinés pour avoir refusé de signer la Constitution civile du clergé. Et Laval était devenue très pauvre alors qu'elle avait été très riche à un certain moment. Parce que pendant des années, on y fabriquait des toiles de lin qui servaient essentiellement pour la marine. Mais avec la Révolution, le commerce a périclité puisque la France a livré bataille à l'Angleterre. Et donc, on a cessé d'envoyer les toiles de lin pour la marine britannique. L'enfant est obligé de travailler lui aussi d'une façon très pauvre, car vous savez que pour fabriquer le lin, il faut se trouver dans des caves très humides, du fait que le fil de lin est fragile et qu'il casse, il n'est pas constamment humide. Et c'est pourquoi c'est un métier difficile où l'on contracte facilement la tuberculose. L'enfant ne contracte pas de tuberculose, mais il est frappé par la misère des gens. Et plus tard, quand il sera prêtre, il dira qu'on ne peut pas avoir une paroisse fervente si l'on a une paroisse qui meurt de misère et de faim. Donc, il fera beaucoup pour élever le niveau social de ses paroissiens. Il finit par entrer au séminaire sur un tard et il est ordonné en 1829. On se rend compte que c'est un garçon très très intelligent. On pense qu'il est fait pour une paroisse de ville, mais lui, il préfère aller dans une paroisse pauvre. Il n'a pas envie de se retrouver avec les riches, il a envie d'évangéliser les pauvres. Et donc, on l'envoie dans une paroisse très pauvre du diocèse, Saint-Hélier du Maine. Une cité, où les routes sont pour la plupart des chemins creux, qui ne sont pas carrossables. Dès qu'il pleut 10 mois par an, elle se transforme en fonderie, et les commerçants alentours ne peuvent pas livrer à Saint-Hélier, seuls si on les paye le double. Alors, il y a un curé qui est envoyé là aussi, mais lui, il n'est pas du tout content d'avoir été expédié dans ce trou perdu, et il ne s'entend pas très bien avec son vicaire. D'autant que l'abbé Guérin est là, est arrivé avec sa vieille maman, tandis que le curé est arrivé avec son vieux papa. Et la vieille maman et le vieux papa s'entendent comme chien et chat. Finalement, le curé est très content de voir que son vicaire s'occupe d'une petite desserte qui est à 5 km de Saint-Hélier, justement, Pontmain. Et finalement, l'abbé Guérin est nommé desservant de cette paroisse, pas encore une paroisse, une succursale de Saint-Hélier, en 1836. Il y restera jusqu'à 1872 car il est mort accidentellement l'année qui a suivi l'apparition de la Sainte Vierge en 1971. Justement, il a eu un accident de voiture dans un chemin creux et il en est mort, le brave. Mais je vous signale que il y a un procès de canonisation qui est lancé depuis 2013, car on pense qu'on pourrait un jour le béatifier du fait qu'il a vécu comme un véritable curé d'Ars. Donc, arrivé dans cette paroisse très pauvre, il ne cherchait absolument pas à faire arranger son presbytère, mais tout de suite l'Église, bien sûr. Il fait faire des bancs, il fait réparer le confessionnal, il fait consolider la chaire, et puis surtout, il a une piété mariale extrêmement forte. Et il achète une trentaine de petites statues de la Sainte Vierge pour les distribuer aux familles. Et il leur demande de mettre cette statue en honneur dans la maison et de prier la Sainte Vierge. Si bien qu'on le surnommera gentiment, on lui donnera ce surnom, le curé aux bonnes vierges. Mais en consacrant ainsi sa paroisse à Notre-Dame, l'abbé Guérin sait très bien ce qu'il fait. On obtient toujours quelque chose quand on le demande avec foi à la Sainte Vierge. Et puis, il va être très frappé par ce qui s'est passé à Notre-Dame des Victoires à Paris, comment l'abbé Desgenettes a renouvelé sa pastorale en consacrant sa paroisse à la Sainte Vierge. Donc, il va faire la même chose. Vous voyez, il imite beaucoup ce qu'a fait l'abbé Desgenettes à Paris.
Et évidemment, sa paroisse est associée à l'archiconfrérie Notre-Dame des Victoires. Ça ne veut pas dire que tout le monde va devenir des saints dans sa paroisse. Il y aura toujours des ivrognes, des voleurs, des gens qui travaillent le dimanche, parce qu'il est très frappé, parce que la Sainte Vierge a dit à la Salette qu'il ne fallait plus travailler le dimanche, qu'il fallait respecter le repos dominical. Voilà. Donc ne soyons pas étonnés que la Sainte Vierge ait choisi Pontmain pour y apparaître. Bien sûr qu'on ne mérite pas de recevoir la visite de la Sainte Vierge. Il n'empêche que la Sainte Vierge choisit parfois des endroits où les gens sont préparés à recevoir sa visite. Ce fut le cas par exemple à l'île Bouchard. La Sainte Vierge a dit à Jacqueline qu'elle était venue à l'île Bouchard parce qu'il y a des personnes âgées qui y avaient prié souvent, et puis que Jeanne de Lanoue y était passée. La Sainte Vierge aime en quelque sorte se faire précéder ainsi par une prière avant d'apparaître et de livrer son message. Soyons heureux de voir que dans l'Église, il y a comme ça de belles figures de prêtres qui malgré les difficultés énormes qu'ils éprouvent au début, parce qu'ils arrivent dans une paroisse absolument déchristianisée, ne baissent pas les bras et remontent la pente. Vous pouvez prier Michel Guérin, comme le fait dans l'Ouest, ce saint prêtre qui est certainement dans le ciel et qui a retrouvé la Sainte Vierge moins d'un an après. Un an après son apparition en 71, puisqu'il est mort en 1872.

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Demandez, on vous donnera. Cherchez, vous trouverez. Frappez, on vous ouvrira. Luc 11, 9.

On n'insistera jamais assez sur le rôle essentiel qu'a joué Joseph dans la réalisation de notre salut. Dieu a voulu qu'en venant sur terre partager notre condition, Jésus puisse avoir quelqu'un auquel s'identifier pour devenir un homme à part entière. Vous savez qu'un garçon a besoin d'avoir devant les yeux l'image d'un homme au vrai sens du mot pour devenir un homme à son tour. C'est Joseph qui a joué ce rôle. Et puis Joseph a aidé aussi Jésus à pouvoir se faire une idée humaine de la paternité de son père. Il savait depuis toujours qu'il était le fils bien-aimé du Père, mais il avait besoin d'en avoir une image humaine, et c'est Joseph qui a joué ce rôle. Par exemple, lorsque Jésus dit à ses disciples, « Si vous, tout méchant que vous êtes, vous savez donner de bonnes choses à vos enfants, à combien plus forte raison votre Père du ciel donnera-t-il l'Esprit Saint, donnera-t-il de bonnes choses à ceux qui l'en prient ?» Eh bien, en disant cela, il est fort possible que Jésus pensait au jouet que son papa avait fabriqué jadis pour le faire rire, pour le faire jouer. La paternité humaine de Joseph a aidé Jésus à comprendre humainement la paternité de son Père du ciel. Et

puis, Joseph a appris un tas de choses à Jésus, comme un papa le fait avec ses gosses. C'est Joseph qui a appris à Jésus à parler, à travailler. C'est lui qui a appris à son enfant le métier de charpentier. Alors, vous me direz, on ne connaît aucune parole de Joseph dans l'Évangile. C'est vrai, on ne voit jamais Joseph parler. Pourtant, il y a un mot prononcé par Joseph que nous connaissons bien. Rappelez-vous, lorsque l'ange est venu appeler et venu prévenir Joseph qu'il serait vraiment le père de cet enfant, il ne serait pas son père charnel, mais il serait son père adoptif, comme nous disons. Tu lui donneras le nom de Jésus. Ah, voilà le mot que Jésus a dû beaucoup prononcer, Jésus, Yeshua. Le jour de sa circoncision, Jésus a entendu, Joseph a dit à Jésus, « Mon enfant, tu t'appelleras désormais Jésus, c'est le nom que Dieu veut que tu portes sur la terre. » Et puis, quand Jésus priait, on peut imaginer que Joseph le regardait prier. Et Joseph était en admiration devant l'intimité que Jésus semblait avoir avec son Dieu. Et pour apprendre à mieux prier, Joseph se contentait de regarder son enfant en lui disant « Jésus ». Eh bien, nous aussi, si nous voulons apprendre à faire oraison, nous pouvons, comme Joseph, regarder Jésus en nous servant d'une statue, d'une image, d'un dessin, contentons-nous, ou bien le crucifix, nous regardons Jésus en lui disant avec tout notre cœur, toute notre affection, toute notre foi, Jésus, mon trésor, mon Seigneur et mon Dieu, mon vrai berger, le Fils du Père, Jésus, entraîne-nous vers le Père, comme tu ne cesses de le faire dans le ciel. Jésus, Jésus, Jésus.

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1: Le chanoine Formigan, par son enquête minutieuse et bienveillante sur les événements de Fatima, était devenu peu à peu un ami de la famille de Santos. Il comprit que Lucie avait besoin de repos et il chercha un refuge où la petite ne serait pas dérangée par les visiteurs et n'aurait pas à répondre sans cesse aux mêmes questions. Il fit appel à une amie, Madame Asuncion Avelar et Silva, une vieille aristocrate qui demeurait dans une vaste maison à Lisbonne. Elle était célibataire et elle n'était pas mécontente de pouvoir s'occuper de Lucie, dont la présence meublerait sa relative solitude. Il restait au chanoine à convaincre Madame Maria de Santos, qui s'était toujours opposée à une longue absence de sa fille. Le prêtre usa de diplomatie. Il suggéra à Madame de Santos d'accompagner Lucie à Lisbonne. Elle pourrait ainsi consulter dans la capitale des médecins spécialistes et peut-être guérir de ses maladies chroniques. Cet espoir d'une amélioration de santé et surtout la grande fatigue de Lucie la firent accepter l'offre généreuse proposée par le chanoine Formigan. Lucie et sa mère furent accueillies à Lisbonne comme des hôtes de marque. Madame Rosa de Santos avait à sa disposition une voiture et un chauffeur. Elle fut auscultée par les meilleurs docteurs de la ville. Malheureusement, leurs diagnostics furent négatifs. Pour que ses douleurs cessent, il faudrait qu'elle subisse deux opérations, l'une au rein et l'autre à l'épine dorsale, mais son cœur usé ne pourrait supporter une telle intervention. Elle repartit donc à Aljustrel, sans espoir de guérison, laissant sa fille aux soins de Madame Asuncion Avelar. Elle le faisait en toute tranquillité, car elle s'était rendue compte que leur hôtesse était une femme généreuse et pieuse. Sa vaste demeure possédait une chapelle où l'on gardait le Saint-Sacrement. Un aumônier y célébrait chaque jour la messe. La propriétaire des lieux aimait se recueillir plusieurs fois dans la journée devant le tabernacle. Elle disait « Mes autres visiteurs vont et viennent. Celui-ci ne part jamais. Il nous est toujours proche. Nous devons nous assurer de ne pas le laisser seul. » Elle recommandait à ses servantes de lui rendre souvent visite, disant que ce n'était pas une perte de temps, mais bien plutôt le meilleur emploi de leurs heures de travail. Il ne faudrait pas en conclure que cette noble dame se réfugiait dans la prière pour fuir ses responsabilités, loin de là, et en particulier, elle prit très au sérieux l'éducation de Lucie. Elle trouva une préceptrice chargée de lui enseigner à bien lire, à écrire correctement et aussi les bonnes manières pour que Lucie puisse être présentée aux invités distingués de la maison. Cette dernière tâche n'était pas la plus aisée, car Lucie, en bonne campagnarde, ne comprenait pas la nécessité des règles de bienséance. L'anecdote suivante le montre bien. Lors d'une réception, la préceptrice imposa à son élève le port d'un corset. Lucie descendit triste et silencieuse, ne pouvant à peine respirer, et encore moins pouvait-elle avaler la moindre bouchée. Elle attendit que les invités ne fissent plus attention à elle pour s'éclipser, monter rapidement à sa chambre et enlever non seulement son corset, mais aussi sa belle robe, pour revêtir ses habits qu'elle portait à son arrivée à Lisbonne. Elle se coiffa même d'un petit chapeau de velours orné de plumes multicolores, ornement qu'elle croyait très distingué. Elle revint ainsi accoutrée à la salle à manger, pour la plus grande joie des invités, et à la réprimande de sa préceptrice, elle répondit « Madame, je ne pouvais pas manger ainsi. » D'aussi serré que je l'étais, je n'ai jamais vu personne, si c'est notre ânesse, quand ma mère lui mettait la selle. » Cette déclaration fut accompagnée d'un large éclat de rire de toute l'assemblée. Ainsi prit fin la tentative de transformer Lucie en une personne de la noblesse. Cette petite histoire plaisante n'est pas sans intérêt, ni sans leçon. Elle montre bien que Lucie a toujours eu un fort tempérament et qu'il était inutile d'essayer de l'influencer. Cette remarque confirme la véracité des propos de la voyante. Elle n'a dit que ce qu'elle avait vu et n'a rien ajouté. Elle n'a pas rapporté des éléments qui lui auraient été dictés.
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1: Au début du mois d'août 1920, Lucie fut hébergée à Lisbonne chez une vieille dame de l'aristocratie portugaise, Madame Assunção Avelar e Silva. Elle s'était rapidement attachée à la petite et l'aurait volontiers gardée chez elle pendant des années. Mais Lucie et son hôtesse avaient manqué de discrétion et très vite se répandit la nouvelle de la présence de la voyante à Lisbonne. Le chanoine Formigan vit tout de suite le danger qui menaçait la vieille dame et la jeune fille et décida de conduire Lucie à Santarém. Il la logea dans sa maison, demeure qu'il partageait avec sa sœur. Cette fois-ci, toutes les précautions furent prises pour que personne ne puisse connaître la nouvelle résidence de la petite voyante. Non seulement elle n'avait pas le droit de sortir, mais en plus, elle ne devait pas rester devant une fenêtre de peur que quelqu'un la voie. Elle ne pouvait même pas se rendre à l'église, c'était le chanoine qui lui apportait chaque jour la Sainte Communion. Au bout d'une semaine, le chanoine Formigan, apprenant que Madame Assunção Avelar n'avait pas été inquiétée, il relâcha les conditions d'internement de Lucie. Elle put se rendre à l'église en restant très discrète. Elle ne parlait à personne et se glissait rapidement à sa place. Ce qui n'empêcha pas qu'elle fût reconnue par Madame Adélaïde, une fervente paroissienne. Apprenant les raisons de la présence de Lucie dans sa ville, elle se mit à sa disposition. Elle connaissait une institutrice d'une école voisine et obtint d'elle que Lucie puisse s'y rendre et finir son apprentissage de la lecture et de l'écriture. Lucie pouvait enfin trouver un lieu de résidence. Pendant ce temps à Fatima, on se demandait où était Lucie. Maria Rosa, sa mère, fut convoquée à une réunion municipale pour dire ce que faisait sa fille. Son absence était considérée par les autorités civiles locales comme une gêne. En effet, les visiteurs, déçus de ne pas pouvoir interroger Lucie, les accablaient de leurs plaintes. Si du moins on pouvait leur dire où se trouvait la petite, cela mettrait fin aux diverses récriminations. Maria Rosa, de nature plutôt craintive, n'eut à ce moment aucune peur et répondit avec une certaine hardiesse « Ma fille Lucie est là où elle veut être et où moi aussi je veux qu'elle soit. Je ne dis pas où elle est, parce que je ne veux pas que les gens commencent à aller là-bas pour l'interroger et l'empêcher d'étudier, comme ils faisaient ici à Fatima. Là où elle y est pour être éduquée et étudiée. Et aussi, je veux voir si, alors qu'elle est loin de Fatima, tout cela va finir, et que je puisse un jour vivre en paix dans ma maison, parce que je ne suis plus tranquille avec tant de monde qui frappe sans cesse à ma porte. » Le dernier argument donné par la mère de Lucie est intéressant. Il est révélateur d'une pensée largement répandue, même dans le clergé. Les apparitions étant finies, deux voyants étant décédés et la troisième absente, il n'y avait plus rien d'attractif à Fatima. On pouvait donc raisonnablement penser que le pèlerinage allait s'éteindre de lui-même, à moins que les événements qui s'étaient déroulés à la Cova da Iria venaient bien du ciel et que la providence divine agit pour raviver la foi des pèlerins. Autrement dit, ou bien le calme reviendrait assez rapidement, ce que semblait souhaiter Maria Rosa, ou bien les apparitions étaient bien réelles et elles seraient reconnues par l'Église. Les autorités municipales eurent conscience des deux éventualités et comprirent qu'elles devraient interroger de nouveau la voyante dans un futur proche. Sœur Lucie résuma ainsi la situation dans son sixième mémoire. Tandis qu'on organisait ma scolarité à Santarém, il devenait impossible de calmer les gens de Fatima. On voulait savoir où j'étais. Certains disaient que je devais être à Fatima pour que les visiteurs puissent me voir. D'autres que je devais m'y trouver pour que puissent me parler et me poser des questions. Ma pauvre mère, sans dire où j'étais, continuait à souffrir de cette situation. Lucie et sa mère allaient-elles connaître enfin un moment de répit? En pensant à leurs dures épreuves, nous pouvons prier pour toutes les personnes qui n'arrivent pas à trouver un lieu où se fixer durablement, ou trouver du travail et une école pour leurs enfants.
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1: À la fin du mois d'août 1920, pour arrêter les rumeurs incessantes qui circulaient à Fatima, Lucie rentra pour quelques jours à Aljustrel. On évite de dire qu'elle se rendait chez elle, car à cette époque, elle n'avait plus aucun lieu où elle puisse se reposer et étudier. Devait-elle retourner à Lisbonne, à Santarém, ou rester à Fatima? Les avis étaient divers, et seule une autorité reconnue pouvait décider de son avenir. Cette autorité fut le nouvel évêque de Leiria, Monseigneur José da Silva. Il avait pris possession de son diocèse, tout nouvellement rétabli, le 20 août de cette année. Apprenant qu'on avait enfin retrouvé Lucie, il décida de l'interroger lui-même. Il le fit non par curiosité, ni par désir, mais par simple obligation. Comme Fatima dépendait de sa juridiction, il devait prendre un jour ou l'autre une décision sur les pèlerinages qui se déroulaient en ce lieu. Il aurait préféré repousser son enquête, car de nombreux points concrets demandaient à être rapidement réglés en ce début de son épiscopat, mais craignant que Lucie disparaisse de nouveau, il voulut agir rapidement. Il le fit habilement, faisant passer sa convocation par l'intercession d'une personne de confiance, Madame Gilda, la couturière et amie de l'oncle et de la tante de Lucie, qui habitait Leiria. De plus, comme Madame Maria Rosa la connaissait bien, elle n'hésita pas à lui confier sa fille. Ce fut dans la soirée que Lucie et Gilda arrivèrent à Leiria. La jeune fille aurait préféré passer la nuit chez son oncle et sa tante, mais elle dut accepter l'hospitalité de sa conductrice. Pendant le dîner, Madame Gilda demanda à Lucie si elle voulait bien l'accompagner à la cathédrale pour se confesser et suivre la messe du matin. La réponse étant affirmative, elle lui proposa de recevoir le sacrement de réconciliation de la main de l'évêque. Lucie refusa, déclarant qu'elle serait trop gênée et qu'elle préférait s'adresser à un autre prêtre. Le lendemain matin, les deux femmes se rendirent de bonne heure à la cathédrale où un prêtre confessait. Madame Gilda rentra dans le confessionnal, puis ce fut le tour de Lucie. Quand elle revint s'agenouiller à son banc, plus personne n'attendait. Le prêtre sortit, et quelle ne fut pas sa surprise de s'apercevoir que c'était Monseigneur l'évêque. Madame Gilda sourit et lui demanda si elle l'avait apprécié. C'était bien le cas. Après avoir participé à la messe du matin et après avoir pris un petit déjeuner, les deux dames se rendirent au palais épiscopal où l'évêque les attendait. Dans son sixième mémoire, sœur Lucie rapporta la scène. L'évêque nous reçut avec la plus grande gentillesse. Après les salutations d'usage, Madame Gilda demanda à se retirer, disant qu'elle profiterait de l'occasion pour faire certaines courses pendant que l'évêque me parlerait. Et elle se retira en fermant la porte. L'évêque me fit asseoir sur un canapé près de lui et il commença à m'interroger sur les apparitions. Je lui répondis de mon mieux. Puis le prélat souleva la question de l'avenir de Lucie, lui proposant, ou plus exactement lui ordonnant, d'étudier dans un pensionnat de Porto. Ainsi se déroula la première entrevue entre la voyante et son évêque. Lucie en ressortit rayonnante de bonheur. Elle avait trouvé en Monseigneur José da Silva, suivant ses dires, un maître, un guide et un père. Du côté du prélat, l'impression était moins favorable. Il n'avait ressenti aucune sympathie envers la jeune fille. Par la suite, il apprit à découvrir au-delà des apparences frustes une pauvre paysanne, une âme d'élite. Il devint le conseiller, le soutien, le père spirituel de Lucie. L'histoire de cette première rencontre est saisissante de vérité. Tout se passa simplement, une confession inattendue, quelques questions et l'ordre de se rendre à Porto. Aucune exaltation, ni d'un côté ni de l'autre. L'évêque était bien loin de penser que commençait en ce jour une profonde amitié spirituelle. Ainsi, nous ne mesurons pas toujours la portée de nos rencontres ou les fruits d'une action apparemment banale. Tout dans cette histoire montre l'action de l'Esprit-Saint. Et s'il en était de même pour nous, en certains moments, d'un premier aspect bien ordinaire et qui se révéleront d'une grande importance pour nous, sachons lire l'action de Dieu dans notre propre vie.
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1: Lucie avait été reçue par l'évêque de Leiria dans l'été 1920. Le prélat lui avait fortement suggéré de rentrer dans un pensionnat pour filles pauvres tenu par les sœurs Dorothée dans les environs de Porto. Les conditions imposées étaient strictes. Elle ne devrait ni dire son nom, ni son lieu d'origine. Elle ne pourrait recevoir aucun membre de sa famille et elle ne pourrait écrire qu'à sa mère. Ses lettres ne seraient pas envoyées directement, mais seraient remises aux bons soins du curé d'Olival, qui était alors son directeur de conscience. Sur le moment, Lucie accepta avec joie ses projets d'avenir. Ils étaient sévères, mais elle le sentait bien, lui donnerait enfin la paix si désirée. Plusieurs jours plus tard, la perspective de se trouver complètement isolée dans une ville qu'elle ne connaissait pas commença à la terrifier. Elle aurait préféré rester à Santarém ou revenir à Lisbonne chez Madame Assunción Avelar, qui avait été si bonne pour elle. Elle comprenait bien que ces deux solutions n'étaient pas sans péril, pour sa propre tranquillité et aussi pour ceux qui l'hébergeraient. En effet, il risquait d'être inquiété par les autorités civiles. Mais Lucie n'avait que 13 ans. Elle était bien jeune pour quitter famille et amis, et elle cherchait une possibilité d'éviter les conseils soutenus de son évêque. Elle sentit en elle monter une révolte qu'elle décrivit plus tard dans son 6e mémoire. « Je pensais à ma famille et à la maison où j'avais passé une enfance si heureuse et innocente. Je pensais à la Cova da Iria, au Cabeço, au Valinhos et au puits où j'avais goûté des joies célestes. Laisser tout cela tout d'un coup pour toujours. Et aller je ne savais où, à Porto, où je ne connaissais personne. Ces pensées m'accablèrent tellement que Porto me semblait comme un tombeau où je serais enterrée vivante et je me disais « Non, je n'irai pas, je préfère aller à Lisbonne ou à Santarém. » J'ai dit oui à l'évêque, mais maintenant je change d'idée et je ne veux pas y aller. Ce cruel débat intérieur se prolongea pendant plusieurs mois, durant lesquels Lucie resta soit à Fatima, soit à Santarém où elle fréquenta l'école. Cette situation ne pouvait durer indéfiniment. Monsieur le curé d'Olival pensa qu'il devait y mettre un terme. Il devait agir en ce domaine en accord avec son évêque. Il fit savoir par son confrère de Fatima qu'il invitait chez lui Lucie et sa mère. La distance d'une bonne douzaine de kilomètres était assez grande pour effrayer Maria Rosa. Le mauvais état de sa colonne vertébrale l'empêchait de monter à Dodane. Elle décida de faire le trajet lentement à pied en faisant halte chez une amie qui demeurait à mi-chemin. Le curé d'Olival répéta les conditions de l'évêque de Leiria en précisant que l'on avait trouvé une dame de confiance qui avait accepté de s'occuper sur place de Lucie et de payer ses études. En donnant son accord, Madame de Santos serait dégagée des soucis matériels relatifs à l'avenir de sa fille. Maria Rosa accepta cette offre généreuse en y mettant deux conditions. Il fallait l'accord de Lucie. Et elle exigeait de pouvoir reprendre cette dernière si elle se trouvait malheureuse dans son pensionnat. La seconde condition fut acceptée. Quant à la première, le curé d'Olival posa lui-même la question à Lucie. « Et toi, mon enfant, veux-tu aller à Porto ou non ?» Celle-ci répondit avec sa franchise habituelle. « J'aurais préféré aller à Lisbonne, mais j'irai à Porto pour faire ce que demande mon Seigneur et compte tenu des conditions que ma mère vient de préciser. » Cette réponse plut au curé, et il invita les deux dames à partager son repas de midi avant leur départ. La décision était ainsi définitivement prise en mars 1921. Dans moins de 2 mois, elle serait effective. Il ne restait à Lucie qu'une courte période à vivre à Fatima. Son départ pour Porto devait rester caché, et ce fut pour la jeune fille une épreuve supplémentaire. Il lui était impossible de faire ses adieux aux membres de sa famille, aux amis qu'elle ne verrait plus jamais. C'était lui demander un dur sacrifice, qu'elle accepta pour l'amour de Dieu. Nous pouvons admirer le courage de Lucie, et lorsque nous avons des choix difficiles à faire, en ce centenaire des apparitions, pensons bien à elle.
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1: Le 15 juin 1921, Lucie était accablée, son âme bouleversée et son esprit révolté. Elle devait partir le lendemain pour Porto et quitter pour de longues années sa famille, ses amis et ses lieux chers à son cœur, où le ciel pour elle s'entr'ouvrit. Le combat spirituel qu'elle croyait avoir dominé reprit de nouveau, avec encore plus de force. Une voix, celle du tentateur, lui soufflait en elle qu'elle n'aurait pas assez de courage pour supporter un tel éloignement. Ne serait-il pas préférable de refuser le conseil de Monseigneur l'évêque et de rester à Fatima ou de partir chez des amis? Lucie, ne sachant plus quelle décision prendre, se rendit à la Cova d'Airia. Et d'un coup, ses ténèbres intérieures se déchirèrent et elle vit pour la 7e fois la belle dame. Elle ne révéla pas cette apparition lors de ses premiers interrogatoires, ni dans ses mémoires. Elle la mentionna seulement en mai 1946, lors de son premier retour à Fatima, sans pour autant rapporter les paroles de la Sainte Vierge. Plusieurs auteurs portugais se mirent à imaginer que Notre-Dame aurait donné des compléments sur son message, développant la troisième partie du secret. Il n'en fut rien. Si Lucie n'a pas rendu publique cette apparition, c'est qu'elle considérait que les paroles de la Sainte Vierge lui étaient adressées personnellement et qu'elle n'avait aucune obligation de les divulguer. Ce ne fut que lors de la publication de son journal intime intitulé « Mon chemin » que l'on connut enfin ce qui s'était réellement passé à la Cova d'Airia ce 15 juin 1921. Sœur Lucie commença par rapporter son dilemme intérieur. Elle se disait en elle-même « Là où Monseigneur veut m'envoyer, je ne sais pas comment ce sera. Et c'est avec la condition de ne plus retourner à la maison. Je ne reverrai donc plus ma famille, ni ses lieux bénis. Je ne reverrai plus Villanova, où repose Jacinthe, ni le cimetière, où sont les restes de mon cher père et de François. C'est impossible. Non, je n'irai pas. » Avec ces sombres pensées, agenouillée, près du chêne vert privilégié sur lequel Notre-Dame posa ses pieds immaculés, je laissais couler mes larmes en abondance, tout en demandant pardon à Notre-Dame de n'être pas capable de lui offrir cette fois-ci ce sacrifice qui me paraissait au-dessus de mes forces. C'est alors que j'ai senti votre main amie et maternelle toucher mon épaule. Je levai les yeux et je vous vis. C'était vous, ma mère bénie, qui me donniez la main et m'indiquiez le chemin. Vous avez dit: me voici pour la 7e fois. Va, suis le chemin par lequel Monseigneur l'évêque veut te conduire, c'est la volonté de Dieu. Je redis alors mon oui, beaucoup plus conscient que celui du 13 mars 1917. Dans ces derniers mots, Lucie esquissait tout le chemin éprouvant qu'elle avait parcouru depuis la première apparition. En ce moment, elle savait par expérience le poids des sacrifices, mais par amour pour Notre-Dame, elle accepta de tout son cœur l'épreuve de son exil. On comprend, après ce récit, pourquoi Lucie préféra garder secrète cette apparition. Ce qui fut important dans cette courte entrevue, ce ne furent pas les quelques mots prononcés par la belle dame, mais sa présence maternelle, sa main posée sur l'épaule de la jeune fille. Lors de la seconde apparition, au mois de juin 1917, Notre-Dame lui avait annoncé qu'elle devrait rester sur terre sans le soutien de ses deux cousins. Elle en fut toute triste. Marie lui fit alors cette belle promesse: « Tu souffres beaucoup, ne te décourage pas, je ne t'abandonnerai jamais. Mon cœur immaculé sera ton refuge et le chemin qui te conduira jusqu'à Dieu. » On peut dire que lors de cette dernière apparition à la Cova d'Airia, la Sainte Vierge a tenu sa promesse. Voyant le terrible accablement de sa protégée, elle est venue pour lui montrer le chemin et lui donner le courage de le prendre. Comme Lucie, lorsque nous avons à prendre de graves décisions qui engagent notre vie, prenons le temps de prier et demandons humblement l'aide de notre Mère Céleste, qu'elle nous guide pour accomplir la volonté divine.
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1: Le 15 juin 1921, veille de son départ définitif de Fatima, Lucie s'était rendue à la Cova d'Airia, l'âme toute bouleversée, tiraillée entre le désir d'accomplir la volonté divine et la douleur de quitter sa famille et les lieux bénis des apparitions. La Sainte Vierge vint la secourir en posant sur son épaule sa main et en l'invitant à suivre les conseils de son évêque. Lucie prit alors la résolution d'être obéissante et de partir le lendemain au pensionnat tenu par les sœurs Dorothée dans les environs de Porto. Sa décision était ferme, toutefois, les tentations de rester à Fatima continuaient de l'agiter. La nuit tombée, elle sortit pour se reposer un instant près du puits et sur l'aire de la grange, toute proche de sa maison. Elle décrivit à la fin de son second mémoire cet instant où louange et mélancolie s'entremêlent. « Je pris congé de notre puits, déjà éclairé par le pâle clair de lune, et de la vieille aire où si souvent j'avais passé de longues heures à contempler le beau ciel étoilé et les merveilles du lever et du coucher du soleil qui parfois m'enchantaient, quand les gouttes de rosée qui couvraient les collines brillaient le matin comme des perles sous les rayons du soleil. » Ou que le soir, les flocons de neige, quand il avait neigé durant la journée, restaient suspendus aux branches des pins. Tout cela me faisait penser aux beautés du paradis. Ces merveilles de la nature, la jeune fille le savait bien, elle ne pourrait plus les admirer à Porto. Le lendemain, Lucie et sa mère quittèrent Aljustrel dans la nuit, afin de n'être vues par personne. Ce n'était pas un départ, mais une fuite en cachette. Elles avaient trouvé un ouvrier qui avait accepté de les conduire à Leiria. Le départ avait été fixé à 2 heures du matin. À la demande de Lucie, les trois voyageurs s'arrêtèrent à la Cova d'Airia pour réciter ensemble un chapelet. Au cours de cette prière, la voyante offrit de nouveau au cœur immaculé de Marie le dur sacrifice de tout quitter pour un lieu inconnu, pour une vie entièrement nouvelle. Elle passait ainsi par une véritable mort de toute son enfance, instant douloureux qui lui faisait penser à la marche d'Isaac, portant le bois du sacrifice et se dirigeant vers le sommet de la montagne où il serait offert à Dieu par son père Abraham. Dans son journal intime « Mon chemin », elle mit par écrit bien des années plus tard ce qu'elle ressentait à cet instant. Quand le chapelet fut terminé, au moment de nous mettre en marche de nouveau, je restais un peu en arrière, je me retournais pour dire mon ultime adieu. Et là où il y a maintenant la basilique, je vis une figure de lumière. J'eus l'impression que c'était la mère chérie du ciel qui m'inspirait courage et me donnait sa bénédiction maternelle. Mais je ne sais pas, cela était peut-être seulement un reflet laissé dans mon esprit. De ce qui s'était passé la veille, ou la clarté de la lune à travers les broussailles. On peut souligner la grande prudence de Lucie, qui sut se méfier de ses illusions et de ne parler d'apparition que lorsque ce phénomène surnaturel s'imposait à tout son être. Les voyageurs reprirent la route et arrivèrent à Leiria à 9 heures du matin. Madame de Santos, qui souffrait du dos, avait voulu accompagner sa fille, malgré les vives douleurs occasionnées par le trajet. Elle avait emporté le maigre trousseau de Lucie, ainsi que ses cahiers et ses livres. Pour ranger les affaires personnelles de sa fille, elle acheta une valise. Toutes les deux avaient encore une grande partie de la matinée de libre. Elles allèrent rendre visite à des membres de leur famille, qui résidaient dans cette ville. Elles purent voir Carolina, une des sœurs de Lucie, qui se trouvait momentanément à Leiria. Toutes les deux s'embrassèrent, l'aînée ignorant qu'elle ne reverrait plus sa petite sœur pendant de longues années. Puis vint le moment redouté de la séparation entre Lucie et sa mère, mis par écrit dans le journal intime intitulé « Mon chemin ». Ma mère, suffoquée par l'abondance de ses larmes, et comme toujours, elle était tourmentée par le doute. En me quittant, elle me dit « Va, ma fille ». Si c'est vrai que tu as vu Notre-Dame, elle veillera sur toi, mais si tu as menti, alors tu vas être malheureuse. Et la prophétie de ma chère maman s'est accomplie. Notre-Dame m'a protégé, a veillé sur moi et m'a aidé et défendu en guidant mes pas.
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1: Le 16 juin 1921, commençait pour Lucie une nouvelle vie. Au début de l'après-midi, après des adieux déchirants avec sa mère, elle se trouvait dans un train en compagnie d'une dame qu'elle ne connaissait pas et qui avait été choisie par son évêque pour la conduire à son pensionnat. Cette femme, la señora Filomena Miranda, avait reçu l'ordre de tout faire pour cacher l'identité de l'adolescente. Ainsi, les échanges entre elles deux dans le wagon furent brefs et bien insuffisants à calmer la souffrance de Lucie. Il ne faut pas oublier qu'elle n'avait alors que 14 ans et qu'on lui demandait un sacrifice que peu d'adultes auraient accepté. Il lui fallait non seulement quitter sa région natale, sans espoir de retour, mais en plus garder l'anonymat et accepter de ne recevoir aucune visite, ni de sa famille, ni de ses amis, dans son nouveau lieu de vie. Elle ne pourrait compter que sur deux personnes inconnues, son accompagnatrice et une dame charitable qui avait accepté d'être sa correspondante et de subvenir à ses besoins matériels. Le voyage fut long, et les deux voyageuses arrivèrent à destination à la tombée de la nuit. Il n'était pas question de se rendre à cette heure tardive au pensionnat, il fallait donc trouver un lieu pour dormir. Madame Filomena Miranda se rendit à divers hôtels qui étaient complets, et les deux femmes erraient dans les rues de Porto sans hébergement. Lucie pensait alors qu'elle revivait l'épisode de la veille de Noël, quand Marie et Joseph ne trouvaient aucun abri. Sa compagne se résolut à demander de l'aide à des amis. Ils habitaient dans une vaste maison et pouvaient facilement les loger. Elles sonnèrent donc à leur porte et, nouvelle déconvenue, les maîtres de maison étaient absents. Elles furent accueillies par des domestiques qui les invitèrent à attendre le retour de leurs amis. Quelques minutes plus tard, le couple rentrait chez eux et accepta bien volontiers d'héberger leurs invités. Examinant Lucie, constatant qu'elle était pauvrement habillée, ils la prirent pour une domestique et lui indiquèrent la direction de l'office. Madame Filomena Miranda, qui était une femme charitable, ne pouvait se résoudre à laisser la petite avec les domestiques, surtout en cette nuit où elle avait besoin d'une présence amicale. D'un autre côté, elle ne voulait pas révéler sa véritable identité à ses amis. Elle prit alors le parti de traiter Lucie comme sa propre domestique et, prétextant une légère indisposition, demanda la permission de garder sa servante auprès d'elle dans sa chambre. Elle refusa l'invitation à dîner, pour pouvoir s'isoler le plus rapidement possible avec Lucie. On installa dans la chambre un matelas par terre et l'on apporta en guise de repas une simple tisane. Filomena insista pour donner le lit à la petite, qui était si fatiguée après une si longue et éprouvante journée. Lucie refusa énergiquement, s'installa sur le matelas et s'endormit tout de suite. Le lendemain, de bon matin, les deux femmes

0: partir sans prendre de petit déjeuner, pour pouvoir assister à la messe, dite au pensionnat, et communier. Pour la première fois, Lucie découvrait le lieu où elle allait passer 4 ans de sa vie. C'était une école tenue par les sœurs Dorothée et qui accueillait des filles pauvres. On l'appelait l'Asilo, et elle se trouvait au Pilar, un faubourg de Porto. Lucie, en son premier matin dans cet établissement, communia avec une ferveur renouvelée. Elle se remit dans les mains du Seigneur qui allait l'accompagner pendant sa nouvelle vie. Lui, et lui seul, serait toujours sa force, en union avec Marie, dans le cœur de laquelle elle se réfugiait, avec une conscience filiale, mais sans cesser de ressentir la douleur de la croix. Cette dernière phrase est une citation de la belle biographie de Sœur Lucie, écrite par les religieuses du Carmel de Coimbra. Admirons le courage, et surtout la grande confiance en Dieu de Lucie. Elle commençait sa nouvelle vie par un jeûne de 24 heures, par la participation à la messe matinale et par la communion au corps du Christ. Elle acceptait par avance toutes les difficultés qu'elle allait rencontrer. Elle allait prendre plus tard pour devise la parole de Marie « Faites tout ce qu'il vous dira ».
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2: Restez en tenue de service, votre ceinture autour des reins et vos lampes allumées. Luc 12, 35.
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Je vais avoir le plaisir de vous parler aujourd'hui de Cotignac, ce merveilleux lieu de France situé en Provence, où la Sainte Vierge et Saint Joseph sont tous les deux honorés. Voici comment. Cotignac est le lieu où, depuis très longtemps, on prie la Sainte Vierge sous le nom de Notre-Dame de Grâce. Et ce lieu est devenu plus célèbre au moment où le frère Fiacre, un brave petit religieux de France, de Paris, qui appartenait à l'ordre des Augustins des Chaussées, a reçu mission de prier pour la naissance d'un futur roi de France. Vous savez qu'on attendait depuis longtemps un roi, Louis XIII, le roi Louis XIII et en Autriche n'a vu pas d'enfant. Et voici qu'en 1637, le frère Fiacre reçoit une apparition de la Sainte Vierge. Il voit la Sainte Vierge tenant un enfant dans ses bras. Il s'imagine d'abord que c'est l'enfant Jésus. La Sainte Vierge lui dit « Non, c'est le petit dauphin qui va naître, mais il faut prier. Il faut me prier pour que vienne cette conception et cette heureuse naissance. » Et donc il est chargé de prévenir la reine qu'elle doit prier, qu'elle doit faire trois neuvaines, l'une à Notre-Dame de Paris, l'autre à Notre-Dame des Victoires, et la troisième à Notre-Dame de Grâce, vénérée à Cotignac. Le frère Fiacre lui-même commence ses trois neuvaines, et à la fin de ces trois neuvaines, voici que la reine d'Autriche est enceinte. Et on l'apprend, toute la France le sait, au mois de février suivant. Du coup, la reine demande à frère Fiacre de se rendre lui-même à Cotignac, avec son supérieur, pour remercier la Sainte Vierge de cette conception, et pour lui demander que tout se passe bien et que la grossesse puisse arriver à terme. Effectivement, le petit roi de France naît en septembre 1638. Et alors à ce moment-là, toute la France sait que le frère Fiacre a prié. Bon. Et quand Louis XIV deviendra grand, il ira en pèlerinage à Cotignac pour remercier la Sainte Vierge. Il sait qu'on l'appelle Louis Dieudonné, parce que c'est Dieu qui l'a donné comme roi à la France. Donc il se rend à Cotignac le 21 février 1660. Et l'année suivante, c'est le frère Fiacre aussi qui s'y rend. Et ce voyage de frère Fiacre est triomphal. Sa réputation de sainteté l'auréole. Et quand il revient à Paris, il est tellement effrayé de tant de popularité qu'il demande à son supérieur de ne plus sortir de son couvent. Il va vivre encore 23 ans dans la prière et la pénitence. Et ce frère Fiacre deviendra tellement célèbre qu'il donnera son nom aux voitures de louage tirées par des chevaux, les ancêtres de nos taxis modernes. Et c'est comme ça que ces voitures, on les appelait des fiacres. Donc voilà, planter le décor de Cotignac en ce qui concerne la Sainte Vierge. Mais quelque temps après ce pèlerinage de reconnaissance de Louis XIV à Cotignac, il va se produire, à quelques kilomètres de là, une apparition de Saint Joseph, chose rare. Le 7 juin 1660, la journée est très chaude. Un jeune berger de Cotignac, Gaspard Ricard, âgé de 22 ans, a conduit son troupeau sur le versant est du mont Bessillon. Il est 1h de l'après-midi, il a soif. Il s'allonge sur le sol rocailleux, quand soudain un homme d'imposante stature se tient tout près de lui. De la main, il lui montre un rocher et lui dit « Je suis Joseph, enlève-le et tu boiras ». La pierre est extrêmement lourde. Plus tard, 8 hommes pourront à peine la déplacer, cette pierre. Comment Gaspard pourrait-il faire? Eh bien, le vénérable vieillard réitère son ordre. « Enlève-le et tu boiras. » Le berger obéit enfin et sans peine déplace le rocher. Il découvre une magnifique source d'eau fraîche qui commence à ruisseler. Il boit et il est merveilleusement désaltéré. Comme dans l'Évangile, Joseph n'est pas bavard. Rien de plus simple, de plus pauvre que cette intervention pour permettre à un berger de boire. Et du coup, le berger court au village, porter la nouvelle, qui se répand aussitôt dans toute la région et tout le royaume. Et la source continue à couler. On construit une petite chapelle, et puis une église plus importante, qui est d'abord confiée aux oratoriens,
après la Révolution française, la chapelle va être un peu désertée, abandonnée, et voici que, depuis un bon moment maintenant, le pèlerinage reprend. Et si vous allez à Cognac, vous ferez les quelques kilomètres qui séparent le sanctuaire de Notre-Dame de Grâce et la chapelle dédiée à Saint-Joseph, à quelques kilomètres de là. Voilà. Eh bien, nous demandons à Saint-Joseph de nous aider à nous désaltérer à la source d'eau vive, évidemment, qui coule du cœur de Jésus. Car souvent, dans beaucoup d'apparitions de la Sainte Vierge, il y a une source qui se met à couler, car la Sainte Vierge veut nous désigner ainsi les flots de grâce qui coulent du cœur de son Fils Jésus. N'hésitons pas à prier Saint-Joseph en lui demandant la grâce de l'oraison qu'il devait avoir lui-même à force de regarder son enfant prier, son enfant Jésus prier. Saint-Joseph a mieux compris que prier, c'est contempler en silence le Père comme le faisait son enfant. Sainte Thérèse d'Avila a eu bien raison de dire que si nous avions du mal à faire oraison, nous pourrions demander à Saint-Joseph la grâce de l'obtenir. Car prier, c'est souvent être en silence. Et pour nous, c'est être en silence devant Jésus, en sachant qu'il ne cesse de prier son Père, et que nous pouvons, comme lui, par lui et en lui, prier le Père avec la même dévotion.

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Je vous ai parlé dans une chronique précédente de Cotignac, ce grand pèlerinage marial situé en Provence, et du pèlerinage que fit le frère Fiacre, un religieux augustin de Paris, pour demander à la Vierge de donner à la France un dauphin, le petit Louis XIV. Mais je n'ai pas eu le temps de vous parler de l'origine de ce pèlerinage. C'est une apparition mariale qui eut lieu le 10 août 1519. Un bûcheron, Jean de la Baume, gravit le mont Verdail, qui est auprès de Cotignac, et il commence sa journée comme d'habitude en priant. Et en se relevant, il voit une nuée lui apparaître, découvrant la Vierge Marie et l'enfant Jésus dans ses bras. La Vierge est debout, les pieds sur un croissant de lune, et elle est entourée de l'archange Saint-Michel et de Saint-Bernard. La Vierge s'adresse alors au bûcheron en lui disant « Je suis la Vierge Marie. Allez dire au clergé et au consul de Cotignac de me bâtir ici même une église sous le vocable de Notre-Dame de Grâce. Qu'on y vienne en procession pour recevoir les dons que je veux y répandre. » Le bûcheron ne se dépêche pas d'exécuter ce que la Vierge lui demande, si bien que la Vierge lui apparaît de nouveau le lendemain, le 11 août 1519, et alors le bûcheron s'exécute, il va trouver les consuls, on construit un petit sanctuaire qui sera agrandi plus tard. Et dès 1521, deux ans après, le pape Léon X, accorde une série de privilèges à ce sanctuaire provençal. Je dois vous dire aussi que suite à l'annonce qu'il allait avoir un enfant, le roi Louis XIII exécute enfin l'idée qu'il avait projetée depuis un bon nombre d'années de consacrer le royaume à la France. C'est le fameux vœu de Louis XIII. Depuis longtemps, il en parlait à son confesseur, le père Cossin. Il désirait mettre son royaume sous la protection de la Vierge Marie. Et il avait prévu le texte. Mais c'est seulement en février, le 10 février 1638, quand il apprend qu'effectivement il va avoir un enfant, qu'il se décide à l'édicter pour que ce vœu soit en même temps une façon de manifester sa reconnaissance envers le ciel, de lui donner enfin un enfant. Et alors quel est ce vœu? Eh bien vous le savez, le roi promet que désormais, tous les ans, on fera une procession en l'honneur de la Sainte Vierge le 15 août, en la fête de l'Assomption. Et c'est ce qui se passe encore dans bien des communes de France. On a l'autorisation de faire cette procession en l'honneur de la Vierge Marie. Je vous signale aussi, je vous rappelle qu'en 1660, donc à quelques kilomètres du sanctuaire marial, c'est Saint-Joseph qui est apparu le 7 juin 1660 à un petit berger, Gaspard Ricard, qui faisait paître ses moutons par une intense chaleur. Épuisé de soif, il s'allonge sur le sol brûlant, et voici qu'un homme d'imposante stature se tient soudain près de lui et lui indique un rocher en lui disant « Je suis Joseph, enlève-le et tu boiras. » Ce rocher est très très lourd, il faudra plus tard 8 hommes pour le déplacer, et il reçoit la force surnaturelle de déplacer le rocher et de découvrir une source qui se met à couler. C'est très très beau, à quelques kilomètres l'un de l'autre, la Sainte Vierge et Saint Joseph sont apparus en ce lieu. Si bien que si vous allez à Cotignac, ce que je vous souhaite, eh bien, vous ne manquerez pas de faire à pied les quelques kilomètres qui séparent l'endroit où la Sainte Vierge est apparue au XVIe siècle et l'endroit où Saint-Joseph est apparu un siècle plus tard, en 1660.

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Seigneur, lorsque mon frère commettra des fautes contre moi, combien de fois dois-je lui pardonner? Jusqu'à 7 fois? Jésus lui répondit, je ne te dis pas jusqu'à 7 fois, mais jusqu'à 70 fois 7 fois. Matthieu 18, 21-22.

Je voudrais vous parler aujourd'hui, chers amis, de la façon toute simple dont vous pouvez vous représenter votre relation avec la Sainte Vierge. Pensez à une icône que les peintres ont souvent dessinée. On voit la Sainte Vierge les bras étendus, les bras levés, dans l'attitude de la prière. On appelle ça dans l'attitude dorante. Et elle tient l'enfant Jésus dans son cœur, pas dans son ventre. Les peintres d'icônes savent très bien l'endroit du corps féminin où se développe un enfant. Mais ils veulent montrer par là que la Sainte Vierge a cru à la présence de Jésus en elle avant que cela ne se réalise dans son ventre. Mais c'est une façon aussi de nous rappeler la façon dont Jésus nous forme. Vous savez que le désir de Jésus, c'est de s'installer de plus en plus en nous, de régner en nous, de demeurer en nous, de telle sorte que nous puissions dire de plus en plus comme saint Paul, ce n'est pas moi qui vis, c'est Jésus qui vit en moi. Mais Jésus veut s'installer en nous, comme il s'est installé en Marie. Donc il veut que ce soit Marie qui fasse grandir Jésus en nous. Ce n'est pas pour rien que Saint-Louis-Marie Guillaume de Montfort nous dit que la dévotion mariale, c'est de vivre en Marie, que Marie est vraiment un sein maternel, une enveloppe maternelle qui ne cesse de nous protéger. Donc quand vous récitez votre chapelet, eh bien vous dites « Sainte Marie, Mère de Dieu, fais ton travail, façonne-nous ». Vous pensez à la Sainte Vierge qui vous entoure de sa protection parce qu'elle est vraiment là. Nous fêtons cela le 15 août, elle a un corps ressuscité qui peut donc être partout, qui échappe aux limitations de l'espace et du temps. Eh bien, la Sainte Vierge, elle est là. Si elle vous apparaissait, elle ne serait pas davantage présente, vous le savez bien. La Sainte Vierge est partout. Elle n'est pas plus spécialement dans le ciel que sur... Elle est partout. Donc, elle est non seulement tout près de vous, mais elle vous enveloppe. Et donc, tout en récitant votre chapelet, vous dites, ben, Sainte Marie, prie pour nous, pauvres pécheurs. Toi qui es l'associé privilégié du Saint-Esprit pour que Jésus grandisse en nous, vous pensez que la Sainte Vierge, elle est là, qu'elle vous enveloppe, et vous savez que pendant qu'elle vous protège, Jésus grandit en vous comme Jésus a grandi dans le corps de la Vierge Marie pendant les 9 mois de sa grossesse. Elle fait son travail. Et donc, au lieu de compliquer les affaires, vous priez la Sainte Vierge en sachant que plus vous la priez, plus elle va demander à l'Esprit Saint de venir faire grandir en vous Jésus. Et donc, à la fin de votre prière, vous savez qu'il y aura un progrès dans votre vie chrétienne parce que Jésus s'y sera davantage installé. Laisse Jésus en toi, être Jésus pour toi. De temps en temps, vous pensez à Jésus et vous lui dites « Seigneur, viens, Maranatha ». À d'autres moments, vous pensez uniquement à la Sainte Vierge et Jésus est très content que vous fassiez comme cela. Et plus vous priez à la Sainte Vierge, plus le Saint-Esprit fait son travail de faire grandir Jésus en vous. Et le nouvel Adam ne peut rien faire sans la nouvelle Ève. Jésus c'est le nouvel Adam, Marie c'est la nouvelle Ève. Ils ne sont pas séparés. Ils font le travail ensemble. Donc, il suffit de penser davantage à la Vierge Marie, vous enveloppant de sa tendresse, de son giron maternel, pour que du même coup, Jésus, le nouvel Adam, fasse davantage son travail en vous. C'est aussi simple que cela. Donc n'ayez pas peur de regarder beaucoup la Sainte Vierge quand vous récitez votre chapelet. N'ayez Dieu que pour la Sainte Vierge. Vous avez le droit de le faire comme cela. Et plus vous le ferez, plus Jésus sera content comme tout de faire davantage son travail en vous parce que vous aurez pensé à celle qui ne cesse de vous porter pour que Jésus devienne de plus en plus le roi, le Seigneur de votre cœur.

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Je voudrais revenir aujourd'hui sur ce que je vous disais dans une précédente chronique, à savoir que nous avions le droit et le devoir de penser que nous sommes vraiment en Marie, qu'elle nous porte en elle, comme elle a porté l'enfant Jésus. Comment Jésus est-il venu sur terre? Comment s'est-il fait homme parmi nous? Eh bien, il s'est laissé former pendant 9 mois dans le sein de Vierge Marie. Eh bien, comment Jésus va-t-il s'installer en nous? Forcément, il va utiliser la même méthode. C'est en Marie qu'il veut grandir en nous, comme c'est en Marie qu'il a grandi dans son ventre et dans sa vie. Donc, au lieu de vous casser la tête pour savoir ce que vous demandez, ce que vous devez demander à Jésus, au lieu de vous casser la tête pour savoir quel est le don, le fruit de l'Esprit Saint que vous devez davantage développer en vous, vous dites, Vierge Marie, tu le sais mieux que moi, tu es ma maman, tu es chargée de cela. Donc, de temps en temps, vous vous reposez de votre combat spirituel, non pas qu'il faut l'abandonner, mais de temps en temps, vous reposez, oh, Vierge Marie, en ce moment, je n'ai plus envie tellement de faire mon examen de conscience pour savoir ce que je dois demander comme grâce au Seigneur. Tu t'en charges. Et vous regardez Marie. Vous la félicitez du travail qu'elle fait en vous. Vous la félicitez de demander elle-même au Père de vous envoyer tel fruit de l'Esprit Saint pour que Jésus grandisse davantage en vous. Vous la regardez. Et Jésus est très content que vous lui fassiez, confiance. Il n'exige rien d'autre à certains moments. L'enfant se laisse porter par sa maman et lui dit « Maman, maman, continue à faire ton travail, continue à supplier le Père d'envoyer l'Esprit Saint dans mon cœur, mais je ne cherche pas à le sentir, je ne cherche même pas à savoir ce que tu fais, je sais que tu le fais et je t'en remercie. » Et je chante Magnificat parce que tu es en train de travailler dans mon cœur. Tu es vraiment présente à ma vie, comme si tu m'apparaissais. Nous rappelons-nous sans cesse que si la Sainte Vierge nous apparaissait, elle ne serait pas plus présente. Nous fêtons ça le 15 août. Avec son corps ressuscité, elle est capable d'être partout à la fois, sans fatigue. Sainte Marie, Mère de Dieu, je te remercie de faire ton travail d'intercession, car c'est comme ça que tu agis en nous. Tu ne cesses de prier le Père d'envoyer l'Esprit de ton Fils dans notre cœur pour que Jésus règne de plus en plus, qu'il soit de plus en plus notre Seigneur et notre Roi.

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Mon Dieu, après toi languit ma chair, terre aride, altérée sans eau. Psaume 62, 2.

Nous savons tous, mes chers amis, que l'une des blessures du péché originel, c'est le désir de violence qui se trouve dans le fond du cœur humain et qui peut ressurgir à un certain moment dans notre vie. Il suffit de penser à toutes ces scènes de gladiateurs dont raffolaient les Romains. On passait des heures à aller voir des gladiateurs s'entretuer ou bien se faire manger par des bêtes fauves qu'ils devaient affronter les mains nues. Oh mes frères, comme c'est terrible, ce désir qui peut exister chez nous de voir

Qu'est-ce qui peut nous aider à nous débarrasser de ces addictions, frères et sœurs? Qu'est-ce qui peut aider les hommes à ne pas céder à cette tentation de violence? Eh bien, c'est la Vierge Marie. Ô Marie conçue sans péché, priez pour nous qui avons recours à vous. C'est vraiment l'arme fondamentale que nous devons employer quand nous avons la chance d'être chrétiens. Le manteau protecteur de Marie, le manteau tout blanc de Marie pour nous protéger de cette addiction, pour nous en délivrer. Les bras recourbés de la Vierge, c'est le berceau de ses enfants. À toi d'y reposer souvent. Livre-toi à l'Immaculée, ses bras te garderont du mal. Sur toi, Marie déploie son manteau virginal pour t'habiller de joie. Ô Marie, prends-moi dans tes bras, comme en l'icône où je te vois, serrer Jésus tout contre toi. Mais la Sainte Vierge ne se contente pas d'ouvrir son grand manteau pour nous protéger. Elle nous montre ce Jésus qu'elle a formé dans son ventre pendant 9 mois. Elle nous montre Jésus Eucharistie, la blancheur de l'Eucharistie, aussi nécessaire que la blancheur de l'Immaculée. Et la Sainte Vierge nous dit, prépare-toi à ta communion, pense à ta dernière communion, pense à ces mains de Jésus qui t'ont empoigné lorsque tu as communié, laisse-toi encapturer, empoignée, serrée par Jésus, c'est lui qui va te sauver. Oui, mes frères, l'Eucharistie, la pureté de l'Eucharistie doit l'emporter sur toutes nos violences. J'aime bien ces crucifix où l'on voit Jésus quitter d'une main la croix pour embrasser Saint François d'Assise ou quelque autre disciple. De tes bras étendus, attachés à la croix, ôte une main, Jésus, pour m'attirer vers toi. Et dans l'Eucharistie, ce n'est pas seulement une main que Jésus prend, ce sont ses deux mains. Celui qui mange ma chair et boit mon sang demeure en moi et moi en lui. C'est Jésus vraiment qui nous prend, qui nous saisit, qui nous capture. Et dans les mains de Jésus, qu'est-ce qu'on est bien. Lorsque nous sommes tentés de mal nous servir de nos mains dans un geste de violence, plus ou moins sadomasochiste, eh bien, on pense qu'il y a quelque chose de bien plus intéressant, c'est d'aller se laisser prendre par Jésus. De ses mains transpercées, Jésus veut t'empoigner, laisse-toi capturer. Tu sais que devant toi, Jésus est toujours là pour t'ouvrir grand ses bras. Jésus s'étendit sur la croix pour que je me jette en ses bras. Oh, mes frères, c'est vraiment le moyen fondamental, l'arme la plus efficace contre la violence, les mains pleines de douceur de Jésus. Mains adorables de Jésus, saisissez-nous et sauvez-nous. Mains adorables de Jésus qui empoignait l'enfant prodigue, saisissez-nous et sauvez-nous. Mains adorables de Jésus qui avait guéri le lépreux, qui avait empoigné tous les paralysés, saisissez-nous et sauvez-nous. On ne dira jamais assez que pour conserver les mains pures, il faut aller les plonger dans les mains de Jésus. Lui demander de les serrer, de les prendre, que nous devenions son esclave. Ce n'est pas pour rien que Saint Louis-Marie-Guillaume de Montfort souhaitait devenir l'esclave de Jésus, l'esclave volontaire. Jésus, prends mes mains, pour qu'elles ressemblent aux tiennes. Amen.

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0: Si quelqu'un te réquisitionne pour faire 1000 pas, fais-en 2000 avec lui. Matthieu 5, 41.
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0: causerie avec un prêtre ce soir, nous parlerons de du bienheureux Jean Paul II. Je me présente, Thomas Huang. Je viens du Vietnam. Je m'attache au lycée d'Avignon. Je suis en deuxième année de la théologie au séminaire de la Société Saint-Jean-Marie-Vianney. Nous passerons une heure ensemble en compagnie du Père Marteau Lacour. Nous ouvrons donc cette émission avec le Père Marteau Lacour. Bonsoir, Père.
1: Bonsoir, Thomas.
0: Mon Père, vous pouvez dire un petit mot ce que vous êtes et depuis quand êtes-vous prêtre?
1: Ah, je suis prêtre depuis très longtemps, la voix est trompeuse. Cela depuis 1976, vous ferez le compte. Et je suis membre de la Cité Jean-Marie Vianney et chapelain ici à Ars.
0: Merci, Père. Alors, Père, ce soir, nous abordons donc le thème du bienheureux Jean Paul II. De fait, le pape Jean Paul II a été béatifié par son successeur Benoît XVI le 1er mai dernier à Rome, au cours d'une cérémonie qui a rassemblé avec plus d'un million de participants. C'est le bienheureux le plus attendu de notre époque. Si vous êtes d'accord?
1: Absolument.
0: Père, pourriez-vous parler avant tout un peu de l'enfance de Caron Wojtyla et de sa famille?
1: On va essayer. D'abord, c'est un des rares moments où, je m'excuse d'avance, je risque d'être ému parce que je vous lis ça très simplement. Jean-Paul II, c'est le grand frère que j'aurais aimé avoir et le prêtre que je voudrais être. Alors, déjà, ça fait un peu beaucoup quand on dit ça. Je l'ai rencontré un peu personnellement, si on peut s'exprimer ainsi, par deux fois. Et j'ai l'impression que ce jour-là, ces jours-là, il m'avait scanné. Comprenez ce que je veux dire? C'est-à-dire qu'il savait ce qu'il y avait à l'intérieur de l'homme qui se présentait devant lui. Donc, je suis particulièrement attaché à cet homme. Carole, c'est Carole Joseph, d'abord, son nom de ses deux prénoms. Et il est né à Vadovice un 18 mai. On est presque aussi là dans les dates de son anniversaire, 1920. Il a été baptisé le 20 juin dans la petite église. Et puis ce petit bonhomme qui était très gentil, qui n'était pas turbulent, le 15 septembre, Lolek, c'est le surnom qu'on lui donnait à l'époque, commence à l'école primaire. Mais très vite, sa vie va être marquée. J'étais en train de réfléchir à la chose. À partir de 20 ans, notre Carole sera sans famille. Oui. Alors donc, il va commencer par perdre sa sœur aînée, mais là, j'ai très peu de détails sur elle. Elle n'a pas dû vivre très longtemps. Mmh. Et puis, le 13 avril 29, sa mère, Emilia, meurt aussi. Il commence par perdre sa maman. Il a 9 ans. En mai 29, c'est-à-dire qu'un mois après la perte de sa maman, il va pouvoir faire sa première communion. Et en septembre 1930, il va rentrer dans ce qu'on appelle là-bas l'école secondaire. Mais voilà, deux ans plus tard, en 1932, Edmund, son frère qui fait sa médecine et qui est en train de la terminer, qui est jeune médecin, eh bien le 5 décembre 1932, Edmund, son frère, va mourir aussi. Et il va rester marqué par son frère. Quand il est arrivé au Vatican, il a dû emmener une petite valise dans laquelle il y avait un stéthoscope et il avait les photos de ses parents, la photo de son frère. Voilà. Et quand Stanislas Divitch, son secrétaire et ami, va ranger les affaires après la mort de Jean-Paul II, il va retrouver le stéthoscope de son frère et la photo des parents. Il est arrivé avec rien au Vatican, il repartira bien sûr avec rien. Mais avec ses souvenirs vivants dans son cœur de ses parents, de son frère. Lolek est un enfant sage, un enfant pieux. C'est un joueur de foot devant l'Éternel et il joue avec les petits camarades de son âge et de son quartier, dont, et c'est important, un certain nombre de juifs. Il a des juifs parmi ses amis. Et il sera d'ailleurs assez blessé quand il verra ce qui se passera pendant la Seconde Guerre mondiale. Oui, il y a des amis juifs. Et je peux dire aussi que Carole et Maria Wojtyla, les parents, étaient de fervents chrétiens avec leur famille. Ça allait de soi, de prier, de rencontrer le bon Dieu, de vivre sous le regard de Dieu. Ce n'est pas la culture qu'il va mener contre les nazis, je m'exprime autrement. Ce n'est pas en faisant la guerre, ce n'est pas la culture de guerre qu'ils vont payer, ce n'est pas la culture de résistance armée, c'est une autre forme de culture qu'il va utiliser. Car dès l'automne 1934, c'est-à-dire bien avant la guerre, il commence à apparaître dans des choses locales, dans des groupes de théâtre, et il va entamer un travail intense avec le metteur en scène d'avant-garde de l'époque, enfin de Cracovie, Mieczysław Kotlarski. Le 5 mai 1938, ça c'est un moment important qu'il faut quand même redire, il va être confirmé. Et le 27 mai 1938, Carol est premier de sa promotion et il va achever là son rite d'école secondaire. Alors en août, Lolek et son papa vont aller vivre à Cracovie où le jeune Wojtyla entame une vie active d'étudiant à l'université Jagellonne. Et en juin 1939, il passe avec succès les examens d'entrée pour poursuivre ses études de philosophie polonaise. C'est quelqu'un de très cultivé. En juillet de 1939, il accomplit un cycle de préparation militaire à la Légion académique. Alors sa jeunesse, il va la passer en travaillant, en se formant. Il sera au service de la Pologne à sa manière. D'une part, il a la foi, d'autre part, il sait que le maintien de la culture peut faire beaucoup pour maintenir l'esprit de résistance d'un pays occupé. Si pour le nazisme, la page put être relativement vite tournée, il faudra qu'il attende d'être pape pour voir la fin du communisme dans son pays, auquel il contribuera. La situation polonaise est sans doute difficile et douloureuse, tant sous le nazisme que sous le communisme, mais la foi profonde et enracinée de notre Carole, son espérance, remportera tous les obstacles. La fidélité au Christ, à la Vierge Marie, à l'Église, à la patrie polonaise sont bien des éléments constituants de la vie de Karol Wojtyla. Ce qui compte, c'est l'annonce de la foi et la sainteté.
0: Merci Père. Donc, comme vous venez de dire, Karol Wojtyla est élevé dans la culture polonaise. Donc, il a reçu aussi une bonne formation à l'école catholique en Pologne. Et de fait, il a reçu aussi la foi de ses parents, la foi forte. Donc, Karol Wojtyla avait une maturité profonde de vie humaine et de foi. Donc, quelle est la motivation du désir d'être prêtre de Karol Wojtyla? Et comment a-t-il vécu son ministère sacerdotal à cette époque si difficile et si douloureuse, comme vous venez de dire, la Pologne qui a influencé beaucoup par l'invasion, par des troupes de nazis.
1: Ouais. D'ailleurs, à un moment donné, en réétudiant ce qu'on allait pouvoir dire ce soir, j'ai fini par faire la comparaison avec Jean-Marie Vianney. Il y a vraiment des points communs. Moi, je me dis, la vie de Jean-Paul II et son cheminement vers le ministère, c'est bel et bien d'abord une vie de prière. Là, alors là, c'est flagrant. J'en arrive à les confondre et souvent, je fais l'erreur. Même ici, aujourd'hui, je confonds Jean-Marie Vianney et Jean-Paul II. C'est pas une erreur exceptionnelle, c'est une erreur habituelle. Tant les images... d'ailleurs, comment Jean-Paul II a-t-il vécu le début de son ministère, la recherche de son ministère? Depuis quasiment tout le temps, il avait sur sa table de chevet le livre de Monseigneur Truchu sur le Saint Curé d'Ars. Déjà, ça en dit long. Après, je vous ai dit que c'était un homme de la prière. Alors, il y a des anecdotes, même quand il sera pape, il y a des anecdotes. Un jour, on a perdu le pape. Au Vatican, on a perdu le pape. Alors donc, au petit-déjeuner, pas de pape. Ah, donc, Stanislas Divitch et les sœurs se retrouvent au petit-déjeuner sans le pape. Alors, Stanislas va voir dans la chapelle, personne. On revient, et puis les sœurs se décident quand même, on va aller voir dans la chambre du pape. On n'aime pas trop ça, parce que la fois qu'on y est allé, c'était pour Jean-Paul Ier, il était mort. Et alors, pas de pape, et le lien n'était même pas défait. Alors, problème. Alors, puis finalement, Divitch et les sœurs retournent dans la chapelle. Et là, il voit dans le jour naissant sur Rome, il voit une forme au pied de l'autel qui était sûrement depuis la veille en prière. C'est pour ça que mon anecdote, ce n'est pas pour meubler. Il était en prière, en prière, en prière. Et la sœur lui dit avec gentillesse, nous étions inquiets pour votre sainteté. Et lui a répondu, moi aussi, je suis inquiet pour ma sainteté. Voilà, ils avaient sorti avec de l'humour, mais c'était un homme, il a pris et je pense qu'il a obtenu de la part de Dieu des miracles, mais ça serait peut-être autre chose à dire et ça serait peut-être du temps autre. Il devait être ordonné dans la chapelle de l'évêché de Cracovie. Et là, nous sommes le 1er novembre 1946. Et il dira sa première messe dans la cathédrale de Cracovie, ou plutôt, comment, en sous-sol, quoi. Il va aller dans, comment on appelle ça,
0: La
1: en
0: crypte.
1: dessous, la crypte, dans la crypte de la cathédrale de Cracovie, Saint Venceslas et Saint Stanislas.
0: Oui, comme vous dites, donc déjà Jean-Paul II est déjà un homme de prière. Il s'attache profondément dans la prière et il est en lien profond avec le Seigneur. Il a vécu à cette époque, c'est difficile et c'est très douloureux. Et c'est par conséquence, en 1958, le pape Pie XII a nommé Karol Wojtyła comme évêque au Seigneur de Cracovie à l'âge de 38 ans. C'est très jeune. Et quelques ans plus tard, il est devenu l'archevêque de ce même archidiocèse. Père, que pensez-vous de ces nominations du pape Pie XII pour l'Église de Pologne? Et quel est le trait de personnalité le plus distingué de Karol Wojtyła?
1: Ça, les marxistes l'apprendront à leurs dépens. C'est d'abord un homme de l'espérance. Envers et contre tout, c'est quelqu'un qui espère, qui a la foi en Dieu et qui a la foi dans l'homme. Voilà, quand on a dit ça, je crois que j'ai dit beaucoup de choses. Il est donc nommé fait évêque pour Cracovie. Alors, dire qu'avant, en tant que professeur et que curé, l'abbé Wojtyła est couvert de louanges. Celle-ci ne tarde pas à trouver un écho à Rome et Pie XII, le pape de l'époque, le nomme donc évêque auxiliaire de Cracovie pour commencer. Nous sommes le 4 juillet 1958. Et à la fin de septembre de cette même année, Karol Wojtyła est consacré évêque à la cathédrale du château Wawel à Cracovie. À 38 ans, Karol est le plus jeune évêque de la République populaire de Pologne. Des membres de sa famille ainsi que quelques amis étudiants et professeurs assiste à la cérémonie qui est des plus modestes. Je pense, je viens de vous dire qu'elle était dans la chapelle de l'évêque. On y est allé, c'est pas grand, grand, grand, hein. Cette nomination est validée par le régime communiste, car Karol Wojtyła, à l'époque, est considéré comme une personne qui ne s'intéresse pas au débat politique, contrairement au cardinal Stefan Wyszyński. Là, ils font, à mon avis, une grossière erreur. Le régime communiste voit dans le nouvel évêque un moyen de contrer et de diviser l'épiscopat polonais. C'est à cette époque qu'il choisit sa devise Totus tus, à toi, tout à toi, inspirée de la spiritualité de Saint Louis Grignon de Montfort et illustration de sa dévotion à la Vierge Marie. Tiens, ça fait penser que Jean-Paul II dira de la Vierge Marie. C'est ma plus vieille connaissance, je l'ai aimée avant de la connaître. Ouais. En tant qu'évêque auxiliaire, il est responsable de la pastorale des étudiants et il va continuer à enseigner la morale à la faculté de théologie. Il enseigne principalement Saint Thomas d'Aquin, Scheller, Husserl, Heidegger, Ingarden, enfin voilà. Il tente de concilier dans sa réflexion, mais aussi dans les articles qu'il publie, la philosophie de Saint Thomas avec la phénoménologie. Il considère que la phénoménologie propose des outils, mais qu'il lui manque une vision générale du monde propre au thomisme. Il continue des activités littéraires, donnant même en 1960 une pièce de théâtre. Alors là, je pense que ton auditeur et nous, on l'a pu la voir, ça s'appelle La boutique de l'orfèvre, dont le sous-titre est Attention, méditation sur le sacrement de mariage, qui de temps en temps se transforme en drame. Il collabore aux revues Snack et une autre, signant des poèmes sur le pseudonyme, alors je vais dire le pseudonyme, on va essayer de pouvoir faire, Andrei Janievry. Et en 62, L'administrateur apostolique de Cracovie, Mgr Ennio Barzac, meurt. Karol Wojtyla est alors nommé pour le remplacer le 13 janvier 1964, devenant ainsi le jeune administrateur de diocèse en Pologne. Et pendant plus de 20 ans, Karol Wojtyla défend les paroissiens de la nouvelle ville de Nowa Huta, une ville communiste modèle, privée de lieux de culte. Évidemment, l'homme dans ces villes modernes, et l'homme moderne n'a pas besoin de Dieu. Oui. Il soutient la construction d'une église en célébrant des messes de Noël en plein air afin de promouvoir la création d'un lieu de culte digne pour les ouvriers. Et je vois ce geste encore de Carole disant à son secrétaire qui venait de recevoir une pierre de l'ancienne basilique de Saint-Pierre de Rome pour la mettre dans les fondations de la nouvelle église de Nowa Huta. Et peu après, il retrouve sa paroisse et ses ouailles de Saint-Florian, mais s'en va néanmoins habiter au palais épiscopal de Cracovie. Pourtant, il ne modifie pas sa façon de vivre et demeure un homme d'une simplicité remarquable. Il ne quittera son appartement qu'en 78 pour gagner Rome. À propos de simplicité, je repense à comme quoi il est même pape. Place Saint-Pierre, le jour de son installation, il est descendu dans la foule. Alors bon, alors, ce qu'ont pu dire les policiers, c'est une autre histoire qui devait le garder, mais il va dans la foule et il y a une dame qui perd son mouchoir, qui tombe de l'autre côté de la barrière. Eh bien, le pape fait cette chose que personne n'a jamais fait. Pape, il se baisse, il ramasse le mouchoir et il le donne à la dame. C'est quelqu'un qui est resté simple, simple, y compris quand il nous reçoit, quand il discute avec nous. Quand il le faisait, il était très simple.
0: Oui, merci Pierre. Donc, tout ce que vous venez de dire, je résume un peu ce que... sur la jeunesse de Jean-Paul II, vous dites donc que c'est un homme de prière, c'est un homme de foi, et en lui que le pape Pie XII et l'Église qui a confié comme l'évêque de Cracovie, je vous propose de faire une pause musicale.
1: Oui.
0: Donc, nos auditeurs, je vous propose un morceau de Ballade à Jean-Paul II de l'album de Baladins de Notre-Dame des frères Martineau.

0: 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Alors, Père, nous étions restés à l'enfance et de la jeunesse de Karol Wojtyła en Pologne. C'est un enfant extraordinaire du pays, de Pologne. Et cette deuxième partie, nous allons voir comment Karol Wojtyła est devenu le premier pape polonais. Père, pourriez-vous expliquer à nos auditeurs comment Karol Wojtyła est devenu l'évêque de Rome et cette élection d'un pape polonais a-t-elle surpris beaucoup de gens?
1: Ouais. D'abord, je me souviens, enfin, j'y étais pas, mais c'est ce qui a été rapporté. Quand on croyait être tranquille avec Jean-Paul Ier, il venait d'être élu, et quand le matin, un des secrétaires de Karol Wojtyła au petit déjeuner vient voir Karol et lui dit, eh bien, le pape est mort. Alors, il y a un silence qui se fait à table et Carole dit, bah, j'aimais bien cet homme. Et on a quand même l'impression qu'à ce moment-là, il se passe quelque chose dans sa tête. Et autant que je me souvienne, se rappeler qu'au conclave précédent, déjà quelques voix s'étaient portées sur son nom. Et bon, c'est tout. Ensuite, sans aller trop. Moi, je n'étais pas au conclave. Hein, et même si j'y étais, je n'aurais pas le droit de dire. Mais il y a des choses qui ont été quand même un petit peu dites. C'est que ce qui est connu, quoi, quand même, parce que c'est des choses qu'on finit par se savoir, c'est qu'il y avait deux noms qui s'imposaient. Les pères étaient divisés entre. Il y avait deux favoris, quoi. Il y avait pour Giuseppe Siri, un cardinal archevêque de Gênes, plus conservateur. Et Giovanni Benelli, archevêque de Florence, qui était un proche de Jean-Paul Ier et qui avait été aussi grand électeur au conclave précédent. Mais Siri Benelli, ils n'arrivaient pas, les pères, à se mettre d'accord. Il n'y a aucun qui s'imposait. Et Karol Wojtyła, qui était aussi pressenti, est finalement élu au 8e tour de scrutin, le 16 octobre 1978. Mais entre-temps, autant que je me souvienne, l'archevêque de Vienne, Koenig, qui était proche de lui, et paraît avoir été un de ses grands électeurs. On a un peu au cœur cette scène où le cardinal Koenig approche Karol Wojtyła et lui dit, et si c'est. Alors, il va d'abord dire à les cardinales au primat de Pologne, et si c'était un Polonais? Alors, le primat de Pologne a pris ça pour lui, et Koenig lui dit, non, non, je pense à Karol Wojtyła, mais il faudrait qu'il soit sûr parce que il faudrait sûr qu'il accepte. À mon avis, il va pouvoir faire l'unanimité.
0: Oui.
1: Et finalement, il va trouver, le primat de Pologne va trouver l'archevêque va trouver Karol Wojtyła, et Karol Wojtyła est un peu médusé, et comme il refuse pas. Et alors après, il y a des noms il y a pas mal de cardinaux, enfin, qui finissent par voter pour lui, et voilà, et il en arrive au moment où il accepte d'être le souverain pontife. Et c'est très beau, cette scène, parce que ça se passe dans l'humilité. Il avait plein de choses à faire à Cracovie. Il avait un synode en route. Il avait des travaux à faire. Il va accepter de prendre une charge plus importante pour suivre le Christ au Vatican. Alors, c'est vrai que les cardinaux allemands ont fait campagne pour l'archevêque de Cracovie parce qu'il représentait une église aux moyens financiers considérables. Je parle des Allemands, pas les Polonais.
0: Oui.
1: Et il passait beaucoup de temps en déplacement hors d'Europe pour mettre en œuvre une action caritative importante, hôpitaux, écoles. Il disposait donc d'une forte notoriété auprès des prélats africains et sud-américains, et donc d'une influence importante. Moins de 40 ans après l'agression nazie sur la Pologne, ce soutien était particulièrement symbolique. Voilà. Donc, Karol Wojtyła était quand même quelqu'un de très connu des autres électeurs. les interventions qu'il avait eues au Concile Vatican II et sa prédication pendant la retraite papale en 1976 avaient été très remarquées. Et puis il avait une longue expérience de la résistance culturelle au communisme qui pouvait contribuer à renouveler l'os politique du Saint-Siège. Mais avant tout, selon Weigel, il avait marqué les esprits dans sa mission d'évêque diocésain, montrant qu'une direction ferme pouvait être possible au milieu des tensions post-conciliaires. Voilà, la surprise n'en est pas moins grande. Il est le premier pape slave de l'histoire et le premier non-italien, attention, depuis Adrien VI en 1522. Et le cardinal protodiacre peine d'ailleurs à prononcer son nom lors de l'Habemus Papam et oublie même le nom choisi par le nouveau pape. Il le dit pas. Et j'avais un de mes collègues qui, lui, un collègue prêtre, qui à l'époque avait prié pour l'élection de Karol Wojtyła. Mais comme le, je ne sais pas, la prononciation n'était pas juste, il s'est dit flûte, ils ont élu un apache. Et en fait, apache, c'était Karol Wojtyła, tout simplement. Mais ils ont dû dire Wojtyła, enfin, il n'avait même pas su prononcer le nom du pape. Alors la foule. On se souvient, pour les images qu'on a encore, le son qu'on a encore, la foule croit d'abord avoir affaire à un cardinal africain, vous voyez, ce que je vous disais tout à l'heure, c'est un de mes confrères de diocèse d'Auxerre-Sens, et nombre de commentateurs sont pris de court lors de l'annonce, ignorant tout du nouveau pape. Le service du presse de Vatican, n'ayant lui-même pas prévu une fiche biographique, était un petit peu largué aussi. Alors Jean-Paul II se démarque dans la succession des papes par sa nationalité, sa relative jeunesse et sa condition d'ancien athlète. Surtout, il vient d'un pays communiste, d'au-delà du rideau de fer, et dans sa première déclaration, ce détenteur de l'infaillibilité suggère, avec humour à la foule, de le corriger s'il fait des erreurs. En italien, on a enfin un pape qui est vraiment polyglotte. D'ailleurs, il parle remarquablement le français. C'est si vrai que, l'ayant rencontré un peu personnellement, et puis notre évêque, qu'est-ce qu'il nous avait dit, le père Bagnères ici? Oui, il a voulu me présenter au pape et il me dit, bah, celui-là, il s'appelle Jean-Claude. Alors évidemment, c'est pas comme ça qu'on présente un ami prêtre au pape. Alors, et puis il ajoute tout de suite, il vient de Versailles. Alors, Jean-Paul II s'était bien rendu compte qu'il y avait quelque chose qui était pas très diplomatique, peut-être. Et il dit, ah, Versailles, Versailles, c'est pas loin de Paris, ça, Versailles. Alors, son pontificat sera le troisième plus long, 9664 jours, on fait des comptes à Ars, de l'histoire bimillénaire de la papauté. Sur ses 263 prédécesseurs, seul Pie IX de 1846 à 1878 a régné plus longtemps que lui, 31, 7 mois et 17 jours. Mais Saint-Pierre, le premier des évêques de Rome, avait régné encore plus longtemps, 34 ans. Voilà. Alors, et pendant son pontificat, il a connu trois présidents français, cinq présidents des États-Unis d'Amérique et sept chefs d'Union soviétique, puis de Russie.
0: Oui, c'est vrai que ce que vous dites, cette élection d'un pape polonais qui a beaucoup de surpris de gens à l'époque. Mais comme vous dites aussi, pendant son pontificat, Jean-Paul II, qui a duré de 26, plus de 26 ans, mais on peut dire beaucoup, beaucoup plus sur Jean-Paul II. Mais en réalité, je retire quelques traits particuliers. On dit de Jean-Paul II, il est devenu un pape de jeunes, car il a créé les Journées mondiales de la jeunesse. Et d'autres, c'est un pape aussi, un pape de l'unité, car il a fait tout fait pour l'unité des églises. Et en particulier, il est un pape de pardon. Ça, c'est beau. Mais puisque cette année-là, cela fait 30 ans qu'il a subi l'attentat à la place Saint-Pierre. Il a pardonné et il a rencontré face à face son assassin. Que pensez-vous, Père, de cet événement et de ce geste du pardon de Jean-Paul II?
1: Nous sommes le 13 mai 1981, jour de l'audience générale hebdomadaire qui se tient place Saint-Pierre à Rome. Et voilà que, de la foule, un bras se lève et tire en direction du pape. Jean-Paul II est donc victime d'un attentat. Mehmet Ali Akka tire sur lui devant une foule de 20 000 fidèles. Ali Akka a fait feu avec un Browning de 9 mm automatique à moins de 6 mètres du pape. Et 2 mois après la tentative qu'avait subie à l'époque, il faut s'en souvenir, le président des États-Unis, Ronald Reagan. Le jour de l'attentat étant exactement le même que le jour de l'apparition de la Vierge à Fatima, qui devait être mentionné dans son discours de l'audience, Jean-Paul II attribue sa miraculeuse survie à l'intervention de la Vierge de Fatima. Et il pense que cet attentat correspond à celui évoqué dans les messages de Fatima. D'ailleurs, quand on va lire le troisième message, on va découvrir qu'il est question de cela. Alors, plusieurs thèses ont été formulées sur un possible commanditaire. Alors, selon certaines sources, sans doute les plus vraies, cet attentat pourrait être l'œuvre du GRU, les services de renseignement de l'armée soviétique. Et suite à cet attentat, maintenant le pape, Jean-Paul II d'abord, et puis Benoît XVI maintenant, circule parmi la foule dans une voiture blindée surnommée, tout le monde le sait, la Papa Mobile. Oui. C'est des petits détails qui font finalement sourire. Mais on a failli le perdre. Stanislas Zivitch va donner le sacrement des malades à un pape dont il croit qu'il va y rester. Ça, c'est impressionnant. Et puis, je ne sais pas quelle trajectoire a suivi la balle ou est-ce que quelqu'un de fait a dévié la balle, mais Jean-Paul II s'en est sorti. Un peu diminué, certes, mais il s'en est sorti.
0: Oui. C'est vrai que ce geste de pardon du pape qui nous a déjà montré en Modène pour vous aussi, mais pour nous aussi, pour les futurs prêtres.
1: On ne sait pas grand-chose, parce que les gens ont essayé de lire sur les lèvres. Enfin, les seules choses que moi, dont je me souviens que j'ai pu glaner là et ailleurs, c'est le pape, Ali Akka dit à un moment donné au pape, pourquoi t'es pas mort ? À un autre moment, Ali Akka va se soucier de... Ben, il a tiré sur le pape, alors. Et pour les musulmans aussi, Marie ne s'appelle pas Marie, elle s'appelle Myriam, mais c'est un personnage, elle est mère de prophète, elle est importante aussi pour un musulman. Et il va se soucier de son avenir spirituel.
0: Oui.
1: Et alors, il y avait encore autre chose qui s'était passé entre Ali Akka et Jean-Paul II, mais ce qui est flagrant, c'est le pardon, mais qu'il ne va pas faire quand il va aller voir Ali Akka, qu'il va faire dès qu'il est à l'hôpital, dès qu'il s'est réveillé.
0: Oui.
1: Il lui pardonne, en clair, il le dira. Autant je me souviens, il le dit à Stanislas Divitch, qui est à côté de lui.
0: Oui, ça, c'est très, très fort, et c'est très touchant. Et on n'a pas encore parlé de Jean-Paul II, du voyage. C'est que on sait bien que Jean-Paul II a beaucoup voyagé dans tous les 5 continents. En particulier, il est venu 7 fois ici en France. Quelles sont les motivations de ce grand privilège du pape polonais par rapport à la France et à l'Église de France en particulier? Et quels sont les messages que Jean-Paul II a apportés et proposés à la fille aînée de l'Église universelle?
1: Bon. Jean-Paul II, c'est d'abord un homme attaché à la France. Je répète, Jean-Paul II est un homme attaché à la France.
0: Oui.
1: Et le 27 mai 1980, avant son premier voyage pastoral en France, Jean-Paul II, là je vais lire, s'adressait en ces termes aux Français. Tout d'abord, la France est la fille aînée de l'Église et elle a engendré tant de saints. Je pourrais ajouter qu'il existe sur le sol de France beaucoup de lieux auxquels je me rends souvent en pèlerinage par la prière et par le cœur. Comment ne pas évoquer aussi, dans cette perspective, l'œuvre culturelle de votre pays, son apport à la culture générale et dans le domaine proprement catholique? Que de noms illustres dans vos traditions séculaires, Oui, au cours de ce même siècle, que de figures dont le rayonnement a dépassé vos frontières et dont beaucoup me sont personnellement très proches. Je pense à l'influence que la culture française dans les domaines de la philosophie, de l'histoire, de la littérature et que la pensée de théologiens français ont exercé et exercent toujours sur tant d'hommes et de sociétés. L'Église doit au peuple de France, qui a beaucoup reçu et aussi beaucoup donné, quelques-unes des plus belles pages des grands ordres religieux tels que Cîteaux et les Chartreux, aux cathédrales et aux épopées missionnaires commencées au début du siècle dernier. Et Jean-Paul II va s'exprimer plusieurs fois sur les raisons de son attachement à la France, attachement qui s'explique que cette nation ait été la plus visitée par le Saint-Père avec celle de la Pologne. Dès ses premiers discours en 1980, Jean-Paul II souligne son attrait pour ses sanctuaires, Ars, Lisieux, Lourdes, Sainte-Anne-d'Auray, qui sont effectivement les étapes de ses voyages en France.
0: Oui.
1: Cet attachement s'explique aussi par le parcours de Karol Wojtyła. Deux Français ont participé indirectement à sa formation alors qu'il se destinait au sacerdoce. D'abord, Saint-Louis Grignon de Montfort, dont Karol Wojtyła a découvert le traité de la vraie dévotion à la Vierge Marie. Il lui a emprunté sa devise, Totus tus, tout à toi, formule de consécration à la Vierge Marie. Également, Saint Jean-Marie Vianney, le curé d'Ars, dont il s'inspirait quand il embrassait le sol d'un pays qu'il visitait pour la première fois. Il a été impressionné par le ministère héroïque du curé d'Ars à son confessionnal. Formé à l'université polonaise, le futur pape a découvert les penseurs allemands ou slaves, mais son anthropologie, héritée de saint Thomas d'Aquin, se nourrissait également de personnalisme né en France dans les années 30 autour d'Emmanuel Mounier. Et au cours de ses études, il avait eu l'occasion de découvrir la France pendant l'été 1947. Il avait été séduit par les cathédrales gothiques, mais aussi par l'expérience naissante des prêtres ouvriers qui l'avaient inspiré son premier article dans le journal local.
0: Oui. C'est vrai qu'il a donné beaucoup d'amour, beaucoup de tendresse par rapport à la France et à l'Église de France. Et le pape Jean-Paul II, il s'éteint le 2 avril 2005. En fait, les dernières années de sa vie, il a eu la maladie de Parkinson. Et comment il avait vécu sa foi dans cette souffrance de la maladie et de sa vieillesse. Parce que c'est vrai que dans ces dernières années de sa vie, il a beaucoup souffert par cette maladie-là de Parkinson. Et même quand il a beaucoup subi et il a voyagé quand même, comment il a vécu sa foi là, dans cette souffrance.
1: Ça me rappelle tout ce qui a pu être dit sur les propositions de démission qui lui ont été suggérées. Et je crois que c'est lui qui a répondu un jour, et si le Christ était descendu de sa croix, on en serait où? Ouais. Vous vous rappelez, Jean-Paul II avait réclamé dès l'ouverture de son pontificat que les malades soient placés au premier rang. Il a lui-même subi en tout 6 interventions, on oublie ça, hein, 6 interventions chirurgicales. C'est pas rien. Après avoir perdu 3 litres de sang lors de l'opération de 5 heures qui a suivi l'attentat de 1981, il a été transfusé avec du sang contaminé, ce qui l'affaiblira énormément par la suite. Il a souffert de la maladie de Parkinson, vous l'avez dit, depuis le milieu des années 90. Il a été victime d'une tumeur de l'intestin, suivie d'une opération en 1992. Il fit plusieurs chutes, se fracturant notamment le col du fémur et se luxant l'épaule. D'ailleurs, ces chutes étaient aussi dues à la maladie de Parkinson. D'ailleurs, c'était comme ça qu'on a découvert qu'il l'avait.
0: Oui.
1: Il n'est pas tombé parce qu'il s'est buté dans quelque chose, il est tombé parce qu'il a perdu l'équilibre.
0: Merci, Père.
1: Et en 2005, il contracte donc une grippe qui se transforme alors en laryngotrachéite aiguë avec des crises de spasmes du larynx, ce qui l'oblige à être hospitalisé quelque temps avant sa mort en février. Le 23 février, il est nouveau réhospitalisé suite à une crise d'étouffement, puis on pratique la fameuse trachéotomie. Il s'était entraîné à prononcer la bénédiction Ubi et Torbi le jour de Pâques, mais ça a été saisissant. Il est resté muet, hein, se contentant de faire un petit geste, trois petits signes de croix, et on sentait bien qu'il était complètement fatigué de chez fatigué. Et puis après, le 31 mars, il est victime d'un choc septique, et puis il a un problème cardiovasculaire, une infection urinaire, enfin. Et Jean-Paul II refuse alors d'être hospitalisé. Et dans la journée du 2 avril, il dit adieu à ses collaborateurs. Donc il vit les choses sereinement, lucidement, un par un, puis écoute l'évangile de Jean, prononcé par une des religieuses qui l'avait servi pendant 25 ans, et puis il va rentrer dans le coma dans la soirée, et puis il va s'éteindre. Le 2 avril 2005, après les vêpes, c'est-à-dire le jour de la fête de la miséricorde, à 21h37, il a fallu bien que le bon Dieu ait, lui, comme une entrée dans l'espace, hein, qui calcule bien leur coût, hein, pour mourir le jour de la fête qu'il avait créée. Voilà. Et puis, d'après le certificat de décès publié le 3 avril par le Vatican, sa mort est due à un choc septique, et à une insuffisance cardiaque. Et il sera enterré au Vatican le 8 avril. D'ailleurs, quand on avait prévu de faire un chemin pour aller voir la tombe de Jean-Paul II, c'était un passage provisoire, mais le provisoire, il a duré depuis son décès, il y a des gens qui passent. Et le nombre de ceux qui descendent voir la tombe des papes depuis a été multiplié par deux.
0: Oui, ça c'est déjà nous montrer un signe de sainteté du pape Jean-Paul II, en fait. Je vous propose, Père, de faire une nouvelle pause musicale.

0: Radio Espérance ce soir, causerie avec un prêtre. Alors, Père, nous en étions restés au pape Jean-Paul II avec l'Église de France et aussi à la fin de sa vie. Il a subi la maladie de Parkinson. Et maintenant, quand on parle des événements actuels qui le touchent maintenant. Et de fait, le pape Jean-Paul II, il a lui-même qui a béatifié des bienheureux et des bienheureuses. Et il a aussi canonisé des saints et des saintes. Parmi eux, oui, beaucoup, parmi eux, il a particulièrement la bienheureuse Mère Teresa de Calcutta qui est vraiment bouleversant le monde que le pape même qu'il a rencontré plusieurs fois. Et quels sont les points communs de sainteté entre la bienheureuse Teresa de Calcutta et le pape Jean-Paul II, Père?
1: Ouais, Jean-Paul II et Mère Teresa. Ouais, Jean-Paul II, il est incontestable qu'il a laissé une marque dans l'histoire, non seulement chez des gens qui croient en Dieu, mais chez des gens qui ne sont pas spécialement croyants et qui ont apprécié l'homme, Jean-Paul II, cohérent avec ses idées et le choix de sa foi. Alors c'est vrai qu'il a reconnu tout au long de son pontificat des bienheureux et des saints, tels que Mère Teresa de Calcutta. Et j'allais comparer Mère Teresa à une forme d'étincelle visible, repensant à ce qu'on disait de Jean-Marie Vianney, que les gens avaient rencontré Dieu dans un homme. Eh bien, les bienheureux et les saints, c'est des gens dans lesquels on peut dire qu'on rencontre Dieu dans un homme, dans une femme. Et c'est le cas pour Mère Teresa de Calcutta, qui a été un instrument de Dieu, de sorte que la petite étincelle, petit à petit, s'est transformée. Elle est devenue toujours plus grande, visible et féconde. Et cela nous a permis de comprendre et même de toucher de nos mains ce que le bon Dieu avait comme projet pour chacun de ses bienheureux, de ses saints. Le Seigneur est là, il nous attend, il attend que librement nous lui ouvrons la porte de notre cœur. Sœur Teresa et Jean-Paul II, on peut dire qu'entre eux, les ondes ont fonctionné, enfin les ondes, j'entends les ondes spirituelles, ils ont été en communion, je pense qu'ils priaient l'un pour l'autre aussi, et que à travers les communautés, Sœur Teresa donnait des nouvelles de ce qui se passait dès le départ à sa communauté. Ben, nous avons un pape, et puis je crois qu'ils l'ont suivi. Et puis, combien de fois on a vu Sœur Teresa et Jean-Paul II ensemble? On les voit encore sur les photos, lui assez grand, elle toute petite bonne femme. Donc, il y avait vraiment un lien entre deux. Elle s'occupait des plus pauvres, des plus pauvres. Elle les aidait à mourir. Et je me souviens de cette réflexion que Jean-Paul II aurait pu faire. On lui faisait remarquer que ce qu'elle faisait, c'était une goutte d'eau dans la mer. Et Sœur Teresa a répondu: oui, mais si cette goutte d'eau-là n'existait pas, elle manquerait à la mer.
0: Oui, c'est beau, oui. C'est vrai qu'à travers des images, nous avons vu beaucoup, beaucoup de points communs de sainteté entre les saints. Et maintenant, à son tour, le pape Jean-Paul II a été béatifié le 1er mai dernier par son successeur, le pape Benoît XVI. Ce premier pape polonais est en effet devenu un bienheureux.

0: On n'a pas attendu d'ailleurs, et moi je m'accuse devant tout le monde de l'avoir fait et de qu'il soit saint pour le prier de lui passer, y compris des choses très personnelles. Et puis je pense avoir été exaucé à certains égards, mais voilà, c'est bouleversant. C'est une confirmation de ce qu'il était. C'est une forme de signature papale déposée au bas de la vie d'un autre pape. C'est un encouragement pour notre mission. C'est un encouragement. Ça peut aider, ça nous aide dans notre foi. Oui, quelqu'un peut réussir sa vie et vraiment la bien réussir aux yeux du monde entier s'il fait ce que Dieu lui demande. C'est une preuve flagrante que vivre avec Dieu, eh bien, excusez-moi, c'est un peu court ce que je vais dire, ça marche.
1: Oui. Merci. C'est vrai que comme au début de cette émission, vous avez dit que Caron Wojtyla, c'est le pape Jean-Paul II, qui a beaucoup de dévotion à la Sainte Vierge Marie. Et précisément, il a fait deux pèlerinages à Notre-Dame de Lourdes et aussi à Notre-Dame de Fatima. C'est providentiellement, aujourd'hui, c'est la fête de Notre-Dame de Fatima. Père, que diriez-vous de cette fervente dévotion marienne du bienheureux Jean-Paul II?
0: Alors, d'abord, il faudrait passer beaucoup de temps parce qu'il y aurait beaucoup de choses à dire, mais on va essayer d'aller un peu à un essentiel, mais c'est vraiment un raccourci. La dévotion de mariale de Jean-Paul II commence par le jeune Carole qui passe à une véritable lumière sur le rôle de Marie dans le mystère du salut grâce à cette lecture du traité de la vraie dévotion à la Sainte Vierge de Marie de Grignon de Montfort. Voilà, alors ça, il le dira d'ailleurs, c'est par Saint-Louis Grignon de Montfort que j'ai compris que l'authentique dévotion à la Mère de Dieu est véritablement christocentrique, profondément enracinée dans le mystère trinitaire. Voilà, c'est cette forme de piété qui n'a cessé de mûrir en lui et de porter ses fruits. Prêtre, évêque et pape, Karol Wojtyla, devenu Jean-Paul II, aime prier le chapelet. Il fréquente les sanctuaires mariaux de Pologne et du monde entier. Il se souvient de l'attentat qui lui a coûté la vie et il sait, il attribue ce salut à la Vierge Marie. La Vierge Marie, si présente dans sa vie personnelle, l'est aussi dans la prédication de Jean-Paul II au nom de sa mission d'affermir ses frères. Il invite les chrétiens à redécouvrir la vérité objective sur la Mère de Dieu dans leur vie personnelle et dans la vie de l'Église. La Vierge est mère, la Vierge est modèle, dira-t-il.
1: Oui, un petit mot parce qu'il y a une auditrice qui nous propose la question suivante à propos de la béatification du pape Jean-Paul II. C'est à cause de tout ce qu'il a vécu qu'il est béatifié ou à cause des miracles qu'il a fait alors?
0: Alors, c'est une question très simple à répondre. D'abord, des miracles qu'il en a fait de son vivant, mais ça compte pas. Les miracles qu'il a fait de son vivant, c'est tous les miracles qui ont été faits après sa mort qui comptent. Mais ce n'est pas le plus important. Ce qui compte, il a été béatifié à cause de ce qu'il est, à cause de ce qu'il a écrit, à cause de ce qu'il a dit, à cause de ce qu'il a fait. Le miracle ne vient que confirmer la sainteté. Et en faut. Et c'est-à-dire que maintenant, pour qu'il soit désigné comme saint, il faut qu'il y ait des miracles qui soient faits à partir de dimanche dernier.
1: Oui.
0: Voilà.
1: Merci, mais je viens de recevoir une autre question qui d'une auditrice nous propose comment le pape Jean-Paul II, en fait, on est revenu un peu au début. Le pape Jean-Paul II, il a accompli ses études dans son époque pénible, à la fois qu'il a travaillé dur dans le champ en hiver.
0: Oui, on fait allusion là, à ce qu'il a. Tout à la fois, il faisait des études et en même temps, il travaillait. Alors, autant que je me souvienne, c'est aux usines Solvay, il me semble que je me souviens de ce nom. Et bien, alors, il cassait des cailloux. Enfin, vraiment, c'était une vie un peu de forçat. Hein. C'était une vie un peu de forçat.

0: C'était pas si facile que cela. Alors donc, il a travaillé de manière très pénible et il sait ce que c'est que de travailler. C'est quelqu'un que il est issu d'un bon, son père était militaire, mais malgré tout, il vient d'un peuple, il vient d'un milieu populaire. Il sait ce que c'est que de travailler. D'ailleurs, il n'aurait pas eu cet impact aussi sur les ouvriers de Gansk, par exemple, si il n'avait pas été l'un des leurs.
1: Oui. Merci, Pierre, pour que cette émission ainsi achève cette émission. Merci beaucoup.

0: Nous venons d'écouter une émission Causerie avec un prêtre donnée en direct sur Radio Espérance en 2011.
1: Chantez et rendez grâce, éternel est l'amour du Seigneur. Daniel 3, 90.

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1: Le 17 juin 1921, Lucie, accompagnée de Madame Philomena Miranda, découvrait son nouveau cadre de vie, le pensionnat dit l'Asilo, dans un des faubourgs de Porto. Toutes les deux avaient suivi la messe du matin dans la chapelle de l'établissement, puis la jeune fille avait été présentée à la directrice et au chapelain. Ce dernier, qui allait devenir son confesseur, lui posa quelques questions sur les apparitions, auxquelles Lucie répondit très simplement. Cette petite enquête terminée, le chapelain lui rappela les dures conditions de son internement. Il fallait par tous les moyens préserver son anonymat. Ces mesures commençaient par le changement de prénom de la jeune fille. Elle devait prendre celui de la directrice, Marie des Douleurs, l'équivalent de Dolores en espagnol. Elle ne devait pas révéler son lieu d'origine, et si on lui demandait d'où elle venait, elle répondrait qu'elle vivait près de Lisbonne. Cet entretien terminé, Lucie prit congé de son guide, Philomena Miranda, pour suivre la maîtresse de sa classe, qui ignorait tout de sa future élève. Elle lui remit l'uniforme de l'internat, une blouse rayée noir et blanc, et la conduisit en salle de cours, où se trouvaient déjà ses élèves. Les premiers échanges avec ses nouveaux camarades furent catastrophiques. Lucie, obéissant à la lettre aux recommandations qui lui avaient été données, ne répondit pas aux questions trop précises sur son identité. Les élèves, étonnés que la nouvelle ne connût ni son nom ni le lieu où elle vivait, la prirent pour une idiote. En plus, comme Lucie n'était pas habituée à son nouveau prénom, elle ne répondait pas quand on l'appelait, ce qui fait que les élèves et professeurs s'imaginèrent qu'elle était sourde. Aux remontrances des adultes, aux moqueries des jeunes, Lucie ne répondait rien. Elle offrait silencieusement sa souffrance à la Sainte Vierge. Dans son journal « Mon chemin », elle écrivit plus tard son état d'esprit durant ses premiers jours à l'asilo. « Toi seul, ô mère chérie, Notre-Dame et notre bon Dieu savaient ce que j'ai ressenti. Mais en rappelant mon oui, je le répétais tout bas, jour après jour, auprès de ton autel et au pied de ce tabernacle. En effet, dès qu'elle le pouvait, Lucie se réfugiait à la chapelle et s'agenouillait devant l'autel. Si elle était seule, elle se prosternait à terre, comme l'ange lui avait appris, et elle récitait les prières que le visiteur céleste lui avait confiées. Elle ne pouvait les dire, comme elle en avait l'habitude, le soir ou dans la nuit, puisqu'elle dormait dans un dortoir sans aucune séparation entre les lits. Cette proximité lui pesait énormément, elle qui avait l'habitude des grands espaces de sa chère campagne. Sa mère lui avait promis qu'elle reviendrait la rechercher si elle se sentait malheureuse au pensionnat. Elle fut donc obligée de cacher ses vrais sentiments pour obéir à son évêque. Dans sa première lettre qu'elle adressa à sa mère, elle posa de nombreuses questions sur sa famille, réduisant les informations sur son adaptation à l'asilo à une seule phrase « Moi, heureusement, je suis très contente ». Elle ne fit que devancer les changements bénéfiques de ses camarades envers elle. En effet, celles-ci, peu à peu, se mirent à apprécier sa gentillesse, son attention à toutes, particulièrement les plus petites, qu'elle charmait en racontant de belles histoires. Certaines percevaient sa grande piété et aimaient la suivre à la chapelle pour prier avec elle. Les élèves se demandèrent donc qui pouvait être cet étrange camarade et firent une enquête. Elles remarquèrent que son linge était marqué d'une lettre L qui ne correspondait pas au prénom de Marie des Douleurs. La solution vint lorsque l'une d'entre elles découvrit un journal relatant les événements de Fatima avec une photo des trois bergers. Elles n'eurent aucun doute. Marie des Douleurs était Lucie. La directrice, apprenant que le secret de l'identité de la jeune fille avait été découvert, réunit toutes les élèves et leur fit promettre qu'elle garderait le silence sur ce qu'elle venait de découvrir. Lucie fut adoptée définitivement par ses camarades et connut alors des moments de bonheur au pensionnat, d'autant qu'elle prit goût aux études. Par sa patience, sa grande confiance en Dieu, elle avait ainsi surmonté cette dure épreuve.
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1: Pendant ces 4 années au pensionnat de Porto, Lucie put compter sur 2 personnes. La première était sa correspondante, une femme charitable qui connaissait la véritable identité de la jeune fille et qui fit tout son possible pour l'aider. La seconde fut Monseigneur l'évêque de Leiria. Ce dernier venait régulièrement la voir et l'invitait même pendant les grandes vacances dans sa propriété près de Braga. Le prélat s'était peu à peu attaché à la jeune fille, découvrant en elle une âme de grande qualité. La possibilité de vivre plusieurs jours avec la voyante lui permettait aussi de mieux la connaître et ainsi d'avancer son enquête sur la réalité des apparitions de Notre-Dame à Fatima. Il invitait aussi Maria Rosa de Santos, qui pouvait ainsi revoir sa fille une fois par an. Au cours de l'été 1925, Lucie et sa mère étant réunies dans la propriété de l'évêque, la jeune fille, qui avait alors 18 ans, parla pour la première fois de son intention de devenir religieuse. Elle rapporta cette scène avec beaucoup de fraîcheur dans son journal « Mon chemin ». Ma mère me répondit « Écoute ma fille, je ne sais pas bien ce que c'est que cette vie. Je vais demander à Monseigneur l'évêque. » Elle descendit l'escalier, alla près de l'évêque qui lisait sur un banc face à la véranda, à l'ombre des pieds de vigne. Son Excellence aussitôt l'appela et l'invita à s'asseoir sur le même banc à côté de lui. J'observais de haut, depuis la véranda. Je n'entendis pas ce qu'il disait, mais ma mère revint, contente, pour me dire qu'elle était d'accord, à condition que je la prévienne si je n'étais pas heureuse là-bas, pour qu'elle aille me chercher. Ce récit pourrait donner l'impression que tout était simple et lumineux dans le cœur de Lucie. Il n'en était rien. Certes, la jeune fille désirait ardemment faire la volonté de Dieu. Depuis l'apparition du 15 juin 1921, elle avait senti en elle cet appel à la vie consacrée, mais ce désir était bien fragile, et surtout, elle ne savait comment le réaliser. Le 13 octobre 1917, dans le ciel, lui était apparue Notre-Dame du Mont-Carmel. Elle avait gardé cette image comme une indication que la Sainte Vierge lui donnait. Lucie aurait donc aimé entrer dans un Carmel, mais ce souhait était difficilement réalisable. L'évêque s'opposa à ce choix, pensant qu'elle n'aurait pas la santé requise. De plus, depuis la proclamation de la République en 1910, les ordres contemplatifs avaient été expulsés du Portugal. Ainsi, pour devenir carmélite, elle devrait quitter son pays et aller à Lisieux. Ses amis lui conseillèrent d'attendre encore quelques années qu'elle pourrait mettre à profit en apprenant le français. Comme elle ne pouvait rentrer au lycée sans révéler sa véritable identité, sa protectrice lui proposait de lui trouver un professeur qui lui donnerait des cours particuliers. Lucie ne savait que décider, elle se sentait comme une barque agitée par des courants opposés. Ce fut la directrice du pensionnat qui choisit pour elle. Le 22 octobre 1925, elle l'appela dans son bureau et la présenta à la mère provinciale de l'ordre de Sainte-Dorothée. Celle-ci la persuada que sa famille religieuse était pour elle la meilleure voie et elle l'invita à la suivre à Tuy pour devenir postulante. Elle ne lui laissait que 2 jours pour prévenir ses proches et faire sa valise. Elle lui fit 2 promesses qui ne furent pas tenues, celle de garder son anonymat et de lui permettre d'apprendre le français. Lucie accepta. Juste avant son départ, l'évêque de Leiria, surpris par la rapidité des événements, vint la voir pour lui demander à quelles conditions elle partait. Il lui donna quelques conseils et lui promit son aide pour tout ce dont elle pourrait avoir besoin. Il ne pourrait la voir aussi facilement qu'avant, mais il lui affirma qu'il essaierait de lui rendre visite de temps en temps. Le 25 octobre 1925, à 2 heures de l'après-midi, Lucie prenait le train et quittait le Portugal. Elle venait d'offrir entièrement sa vie au Seigneur, renouvelant ainsi le « oui » qu'elle avait adressé à la belle dame lors de sa première apparition. À l'exemple de Lucie, ne confondons pas nos propres désirs avec la volonté de Dieu, sachons, après avoir demandé conseil, saisir les signes que notre Seigneur nous envoie.
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le Fils de l'homme enverra ses anges, et ils enlèveront de son royaume toutes les causes de chute et ceux qui font le mal. Ils les jetteront dans la fournaise. Matthieu 13, 41-42.

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1: Au long du centenaire des apparitions de Notre-Dame à Fatima, nous avons appris à mieux connaître les trois petits voyants. Ils nous sont devenus familiers. Nous nous sommes réjouis de leurs jeux enfantins, de leurs chants et de leurs danses. Nous avons admiré leur grande piété en considérant les longues heures passées à prier. Nous avons considéré avec un certain effroi l'ampleur de leurs sacrifices et nous avons salué leur héroïsme face à leurs nombreux persécuteurs et devant la mort. Nous avons été émerveillés par le désir constant de François de méditer en silence afin de consoler Jésus qu'il avait aperçu si triste dans la lumière divine. Nous avons été surpris par la détermination de Jacinthe de vouloir intercéder pour les pécheurs en se consacrant entièrement à Marie. Nous avons compati aux multiples souffrances endurées silencieusement par Lucie. Nous le croyons, s'ils ne sont plus de ce monde, ils ne sont pas pour autant absents. Le 13 mai 1917, la Sainte Vierge avait promis qu'elle les prendrait tous les trois dans le ciel. Ils sont donc dans le paradis, intercédant pour tous les hommes. De leur vivant, des foules se déplaçaient pour leur demander de les représenter devant la belle dame. Comme eux, nous pouvons les prier pour des intentions particulières ou générales. Confions bien à leur intercession la paix dans le monde. Nous pouvons dire que nous avons trois amis dans le ciel, à la fois si proches de nous et si exigeants. Ils nous ont invités à tout donner à Dieu, à vivre sans compromission. Par leur exemple, ils nous ont montré qu'il n'y a pas de vrai amour sans souffrance. Ils ont multiplié les sacrifices volontaires et surtout, ils ont accepté avec une grande patience les épreuves de la persécution et de la mort. Lucie, qui, contrairement à ses deux cousins, a vécu pendant de nombreuses années, a dû discerner le chemin qu'elle devait prendre pour accomplir le dessein que les cœurs de Jésus et de Marie avaient sur elle. Ses hésitations, ses déconvenues, furent pour elle de terribles épreuves qu'elle surmonta par amour pour Dieu. Nous avons voulu, pendant ce centenaire, nous mettre à l'école des pastoureaux, reconnaissant en eux, malgré leur jeune âge, des maîtres et des guides sûrs. Les trois enfants nous ont orientés vers celle qui les avait instruits, Notre-Dame, nous invitant à nous confier à sa direction maternelle. Inlassablement, ils nous ont dit de nous mettre à l'écoute de Marie, d'aimer son cœur immaculé et de conformer toute notre vie à celle de notre Mère Céleste. Lors de la messe de béatification de François et de Jacinthe Marteau, le 13 mai 2000, Saint Jean-Paul II s'adressa aux enfants présents en leur disant « Demandez à vos parents de vous inscrire à l'école de la Madone, afin qu'elle vous enseigne à devenir comme les pastoureaux qui cherchaient à faire ce qu'elle leur demandait. Je vous dis que l'on progresse davantage en peu de temps de soumission et de dépendance à Marie que durant des années entières d'initiative personnelle, reposant seulement sur soi-même. C'est ainsi que les pastoureaux sont devenus rapidement saints. » Ce conseil que le Saint-Pape donnait aux enfants présents, nous pouvons aussi le recevoir pour nous. Le 13 mai 2017, le pape François canonisait François et Jacinthe Marteau. Quant à Lucie, l'enquête diocésaine a terminé ses travaux le 20 février 2017 et a envoyé à Rome un dossier de plus de 15 000 pages pour demander sa béatification. Pour cette intention, nous pouvons réciter la prière suivante. Très Sainte Trinité, Père, Fils et Saint-Esprit, je vous adore profondément et je vous remercie pour les apparitions de la Très Sainte Vierge à Fatima, qui manifestait au monde les richesses de son cœur immaculé. Par les mérites infinis du Sacré-Cœur de Jésus et du cœur immaculé de Marie, je vous prie, si c'est pour votre plus grande gloire et le bien de nos âmes, de daigner glorifier devant la Sainte Église Sœur Lucie, pastourelle de Fatima, en nous accordant par son intercession la grâce que nous vous demandons. Amen.
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1: Le 13 mai 2000, Saint Jean-Paul II déclarait bienheureux deux des voyants de Fatima, François et Jacinthe. Il le fit sur le lieu même des apparitions, devant une foule immense, 500 000 pèlerins venus de toutes les régions du monde. Ce fut un événement extraordinaire. En effet, pour la première fois, l'Église béatifiait des enfants qui n'avaient pas été des martyrs. François mourut dans sa 11e année et Jacinthe dans sa 10e. Ainsi, ils ne connurent même pas l'adolescence, encore moins la jeunesse et l'âge adulte. Ils ne furent pas béatifiés comme simples voyants, comme de bons témoins, d'honnêtes rapporteurs des messages que la Sainte Vierge leur avait confiés. D'ailleurs, François n'a rien entendu, il ne bénéficiait que de la vision, et Jacinthe a été le plus souvent muette devant les personnes qu'il interrogeait. Ils furent déclarés bienheureux en raison des vertus héroïques qu'ils développèrent les quelques mois avant leur mort. Le pape Saint Jean-Paul II, lors de l'homélie du 13 mai 2000, décrit en ces termes l'évolution spirituelle de François. Dans sa vie s'opéra une transformation radicale, inhabituelle pour un enfant de son âge. Il s'engagea dans une vie spirituelle intense, par une prière assidue et fervente, par une purification croissante de l'esprit, par de nombreux renoncements et par l'acceptation de grandes souffrances imposées par l'hostilité de son entourage, puis par la maladie. Ce qui est dit pour François peut être appliqué à Jacinthe et d'une certaine façon à Lucie. Le pape eut alors cette belle formule. En béatifiant les deux pastoureaux, l'Église veut mettre sur le lampadaire ces deux petites flammes que Dieu a allumées pour éclairer l'humanité en ces heures d'obscurité et d'inquiétude. Que pouvaient avoir d'exceptionnel ces deux petits enfants? Ils n'étaient pas surdoués, loin de là. Ils ne savaient pas lire, ni l'un ni l'autre. Ils n'étaient pas experts de la religion chrétienne. François ne put faire sa première communion à 10 ans, par ignorance de certaines questions du catéchisme. Un bienheureux recalé par son curé, cela paraît inimaginable. Et pourtant, ces deux enfants sont montrés en exemple pour le peuple chrétien, car véritablement, en reprenant les mots mêmes du pape, ils avaient atteint en peu de temps les sommets de la perfection. En quelques mois, ils avaient parcouru un itinéraire spirituel remarquable. Ils étaient arrivés en un état de sainteté que de grandes figures de l'Église n'avaient pu obtenir qu'après de longues années d'abandon à la grâce divine. Cette célérité extraordinaire s'explique simplement. Ils avaient été bien formés par la Sainte Vierge et courageusement, ils s'étaient efforcés de vivre ce que leur demandait leur Mère Céleste. Ils se laissèrent guider par Marie avec une totale générosité, une attention de tous les instants. Cette année, nous fêtons le centenaire des apparitions de Notre-Dame Fatima. C'est l'occasion de mieux connaître les trois voyants, Lucie, François et Jacinthe, de suivre au rythme des célébrations leur évolution, leur progression dans la voie de la sainteté. Plus que cela, nous voudrions les prendre comme guides de notre propre vie chrétienne, nous mettre à leur école. Un tel souhait peut paraître ridicule. Comment de simples enfants qui sont à l'âge d'apprendre pourraient-ils être des enseignants? Il ne faudrait pas oublier la parole de Jésus. En vérité, je vous le déclare, si vous ne changez pas et devenez comme les enfants, vous n'entrerez pas dans le royaume des cieux. Une bonne façon de vivre cet anniversaire des apparitions ne serait-elle pas d'accepter les leçons que les voyants pourront nous donner plus par leur comportement que par leurs paroles? Oui, que ce centenaire se passe à l'école des trois pastoureaux de Fatima.
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Votre Père qui est aux cieux ne veut pas qu'un seul de ses petits soit perdu. Matthieu 18, 14.

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1: Lucie, l'aînée des voyants, était la seule des trois enfants à avoir fait sa première communion lors des apparitions. Il est vrai que lorsqu'on lit les événements de Fatima, impressionné par le comportement des pastoureaux, on a tendance à les considérer plus âgés qu'ils ne l'étaient en 1917. François n'avait que 9 ans et Jacinthe 7 ans. Tous les deux n'avaient pas 10 ans, l'âge habituel pour être admis à la table de communion. Il est vrai que certains enfants, par leur piété et leur connaissance du catéchisme, pouvaient obtenir la permission de faire leur première communion quelques années avant, à 7, 8 ou 9 ans. En 1913, Maria Rosa de Santos, la mère de Lucie, tout en connaissant cet usage, pensait que son enfant pouvait recevoir la Sainte Communion un an plus tôt. En effet, Lucie savait bien son catéchisme et priait avec ferveur. Cette précocité avait de nombreuses raisons, dont la première était la grande mémoire de l'enfant. Toute petite, elle avait pris l'habitude de suivre sa sœur Caroline au catéchisme, et elle écoutait les enseignements donnés par le curé de Fatima à des enfants bien plus âgés qu'elle. Elle retenait tout ce qu'elle avait entendu, même si elle ne comprenait pas la totalité de la leçon. En plus, elle avait la chance de bénéficier de cours de rattrapage. En effet, sa mère, qui avait dans son enfance reçu un peu d'instruction, savait lire les imprimés et connaissait bien les rudiments de la foi catholique. Les voisins, à l'heure de la sieste en été, ou à la tombée de la nuit en hiver, lui confiaient leurs enfants pour qu'elle les aide à retenir leurs leçons de catéchisme. Elle le faisait intelligemment, expliquant dans la mesure réduite de ses capacités intellectuelles les vérités de la foi. Elle savait trouver les mots simples, les comparaisons tirées de la vie quotidienne qui frappaient les jeunes imaginations. Ainsi, Lucie, à 6 ans, savait mieux son catéchisme que de nombreux enfants plus âgés qu'elle. Quand le curé réunissait ses élèves pour les préparer à la première communion, il avait pris l'habitude de placer Lucie à côté de lui. Quand un enfant interrogé ne savait que dire, il se tournait vers Lucie, qui donnait la bonne réponse à la plus grande honte de l'ignorant. L'élève modèle des cours de catéchisme espérait donc pouvoir faire sa première communion sans attendre ses 7 ans. Lucie, dans son deuxième mémoire, raconta avec précision son espoir de pouvoir recevoir la Sainte Communion à 6 ans. Ainsi arriva la veille du grand jour, et monsieur le curé fit venir à l'église tous les enfants, dans la matinée, pour dire définitivement lesquels communieraient. Quelle ne fut pas ma déception lorsqu'il m'appela à ses côtés et, me caressant, me dit que je devrais attendre mes 7 ans. Je commençais alors à pleurer, et comme si je m'étais trouvé près de ma mère, je mis ma tête sur ses genoux en sanglotant. L'histoire continue. Elle va évoluer grâce à l'arrivée d'un autre personnage, le père Cruz, une grande figure de Fatima. Arrêtons-nous pour l'instant à ce moment de déception, de pleurs de la petite Lucie. Il ne faudrait pas penser que l'enfant était attristé par le simple refus d'une faveur, par un jeune orgueil bafoué. Sa douleur, on le sent par la simplicité du récit, est autre. Elle désirait ardemment recevoir en elle son Seigneur. Même si elle ne pouvait pas comprendre vraiment le sens de la communion, elle percevait qu'une relation plus intime, plus personnelle avec Jésus, était à journée. Pour un enfant, 1 an, c'est si long. Retrouvons avec Lucie l'ardeur de nos premières communions, ressentons vivement la soif de l'amour de Dieu et pleurons sur tout ce qui nous éloigne d'une vraie rencontre avec Jésus.
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1: Lucie avait bénéficié des leçons de catéchisme données par le curé de Fatima à des enfants plus âgés qu'elle. Comme elle avait une excellente mémoire, elle était devenue à 6 ans la meilleure élève de la préparation à la première communion. Elle espérait donc recevoir rapidement le Saint-Sacrement, mais le curé, ne voulant pas faire d'exception, retarda d'un an ce moment tellement désiré. L'apprenant, Lucie se mit à pleurer, sans que personne ne puisse la consoler. Arriva alors un prêtre étranger à la paroisse, il était de Lisbonne. Il venait en aide au curé de Fatima pour les confessions. Il avait 54 ans et menait une vie totalement donnée à la mission, prédication, confession, visite des prisonniers, des malades, organisation d'œuvres charitables. Il avait acquis une réputation de sainteté et il suffisait de citer son nom, le père Cruz, pour faire taire les hommes les plus anticléricaux. En 1913, la Providence a voulu que ce vénérable prêtre puisse rencontrer Lucie. Peut-être, lorsqu'il aurait à se prononcer sur les apparitions de Fatima, avait-il gardé le souvenir de cette petite fille de 6 ans, tout en pleurs, en apprenant qu'elle ne pourrait pas communier pour la première fois le lendemain. Dans son second mémoire, Lucie décrit ainsi cette première rencontre qu'elle fit avec le père Cruz. Le révérend père me demanda les motifs de mes larmes, et l'ayant appris, il m'emmena à la sacristie, me posa des questions au sujet du catéchisme et du mystère de l'Eucharistie. Ensuite, me prenant par la main, il m'amena à monsieur le curé et dit « Père, vous pouvez laisser cette petite communier. Elle comprend mieux ce qu'elle fait que beaucoup de celles qui sont ici. » « Mais elle n'a que 6 ans, répliqua le curé. Cela importe peu, je prends cette responsabilité, si vous le permettez. » Bien sûr, la permission fut donnée, et Lucie alla apprendre la bonne nouvelle à sa mère. Elle décrivit bien des années plus tard son bonheur en ces termes. « Mon allégresse était indescriptible, je partis en battant des mains de joie, courant tout le long du chemin. » En lisant ce témoignage, on a l'impression que les 3 personnages de cette histoire jouent une répétition des rôles qu'ils auront à tenir 4 ans plus tard. Le curé, plutôt favorable à la jeune voyante, n'aura pas l'audace de la défendre publiquement. Le père Cruz, après l'avoir longuement interrogé, ainsi que ses 2 cousins, François et Jacinthe, arrivera à reconnaître l'action de Dieu dans ses 3 enfants. Il saisira avec beaucoup de sagesse que son premier rôle est de les aider dans leur progression vers la sainteté. Il leur dispensera quelques conseils. Il sera au service des voyants, humblement et discrètement. Quant à Lucie, elle passera de la plus grande joie aux pleurs les plus amères. Ainsi, cette permission donnée à Lucie pour faire sa première communion est d'une certaine façon prophétique. Nous aussi, nous avons vécu dans notre enfance des événements qui se sont révélés décisifs pour la suite de nos vies. Essayons, comme sœur Lucie, non seulement de nous les rappeler, mais de voir comment Dieu a pu agir par ces petits drames de notre enfance. Rendons grâce pour tout ce qu'il nous a été donné de réaliser, soit pour suivre un engagement généreux pris à un âge tendre, soit pour surmonter une difficulté. Nous sommes sur terre des pèlerins vers la cité céleste. Alors, demandons à Dieu qu'à la fin de notre vie, nous ayons la joie de pouvoir courir à sa rencontre, battant des mains d'allégresse.
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1: Lucie n'avait que 6 ans en cette année 1913, et pourtant, elle avait obtenu la permission de faire sa première communion un an avant l'âge minimum. Cette mesure de faveur lui avait été accordée par un prêtre de passage, le père Cruz. Il était venu de Lisbonne pour seconder le curé de Fatima. La veille de ce grand jour, elle se dirigea vers l'église paroissiale pour se confesser. C'était la première fois qu'elle allait recevoir le sacrement de pénitence, et pendant tout le trajet, soit environ 1 kilomètre, sa mère lui expliquait comment avouer ses fautes. Maria Rosa avait l'habitude d'enseigner le catéchisme aux enfants, elle savait leur parler, trouver les mots simples qui vont à l'essentiel. Toutefois, en ce jour, elle avait oublié un détail. Elle n'avait pas dit à sa fille qu'elle devrait parler au prêtre à voix basse. Ainsi, quand vint le tour de Lucie,

0: Elle s'adressa au père Cruz à voix haute, et tous ceux qui étaient dans l'église purent entendre les péchés avoués. Les fautes d'un enfant de 6 ans sont sans grande malice, et les auditeurs involontairement se mirent à rire. Le père Cruz intervint, et la fin de la confession fut silencieuse, ce qui intrigua la mère de Lucie. Sur le chemin du retour, elle interrogea plusieurs fois la petite fille pour savoir ce que le confesseur avait pu dire. Sa curiosité ne fut pas satisfaite, et elle n'obtint aucune réponse. Lucie resta silencieuse. Elle avait compris qu'elle devait garder pour elle seule ce que le vénérable prêtre lui avait confié. 4 ans plus tard, elle allait résister de même aux pressions de sa famille et de personnes extérieures, l'interrogeant sur les secrets des apparitions. Dans son second mémoire, Lucie révéla le petit dialogue qui conclut sa première confession. Elle écrivait « Le bon prêtre dit, après m'avoir entendu, ces quelques mots, « Ma fille, ton âme est le temple du Saint-Esprit. Garde-la toujours pure pour qu'il puisse continuer son action en elle. » En entendant ces paroles, je me sentis pénétré de respect pour moi-même et je demandais au bon confesseur comment je devais faire. À genoux, là, au pied de Notre-Dame, demande-lui avec beaucoup de confiance qu'elle prenne soin de ton cœur, qu'elle le prépare pour recevoir demain dignement son fils chéri et qu'elle le conserve pour lui seul. Lucie, ayant reçu l'absolution de ses fautes, se leva pour accomplir sa pénitence. Dans l'église, il y avait plusieurs images de la Sainte Vierge, et l'enfant hésita, ne sachant laquelle choisir. Elle vit ses sœurs préparer l'autel de Notre-Dame du Rosaire. Elle se mit alors à genoux devant la statue de Marie et répéta avec ardeur la prière que lui avait enseignée son confesseur. Sœur Lucie, bien plus tard, se souvint de ce moment de grâce. « Je lui demandais de conserver pour Dieu seul mon pauvre cœur. » Ayant répété plusieurs fois cette humble supplique, les yeux fixés sur la statue, j'eus l'impression qu'elle souriait et que dans un regard et un geste de bonté, elle me disait « Oui, je demeurais tellement rempli de joie que je n'arrivais qu'avec difficulté à articuler une parole. » Pourquoi ne pas reprendre en notre nom cette humble prière ? Comme la petite Lucie, nous pourrions nous mettre à genoux devant une statue de la Sainte Vierge et demander à notre Mère Céleste de garder notre cœur tourné vers Dieu. Qu'au-dessus de nos joies terrestres, de nos affections pour ceux qui nous sont proches, nous donnions toujours à Jésus la première place, comme l'ont fait d'une manière exemplaire les 3 pastoureaux de Fatima.
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2: N'est-ce pas un seul Dieu qui nous a créés ? Pourquoi nous trahir les uns les autres ? Malachie 2, 10.
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J'aime vous rappeler, mes chers amis, que la plupart des pèlerinages en l'honneur de la Sainte Vierge en France ont comme origine une histoire merveilleuse qui s'est passée il y a bien longtemps. Par exemple, le culte des chrétiens à Notre-Dame de Boulogne, dans le Pas-de-Calais, a comme origine cette histoire très ancienne. En l'an 636, vers la tombée du jour, le peuple de Boulogne était rassemblé dans une chapelle située dans la partie haute de la ville. Lorsque la Sainte Vierge leur apparaît, elle leur dit de se rendre au rivage, où ils vont découvrir une visite merveilleuse. Ils courent vers le rivage et trouvent dans une nacelle une statue de la Sainte Vierge en bois sculpté et tenant l'enfant Jésus sur le bras gauche. L'image est transportée avec respect dans la petite chapelle, qui démolie plus tard fit place à un édifice beaucoup plus grand, et au XIXe siècle, à la basilique qui existe aujourd'hui. Et cette statue de la Vierge dans une nacelle va faire le tour de France pendant la dernière guerre de 1940 à 1944. On a appelé ça le pèlerinage du Grand Retour. C'est un peu la même chose pour le culte en Normandie dédié à Notre-Dame de la Délivrande. Au point de départ, c'est un berger qui trouve dans un champ une statue de la Sainte Vierge très ancienne, qui avait été vénéré avant les invasions normandes. Il la retrouve, on construit une chapelle sur autour de cette statue, et évidemment, là encore, la Révolution a fait des ravages, mais au XIXe siècle, on va construire une magnifique basilique à Notre-Dame de la Délivrande. Alors, c'est un mot celtique qui ne parlait pas du tout de délivrance, mais on va désormais attribuer à Notre-Dame de la Délivrande un certain nombre de guérisons, et spécialement la cessation du choléra aux environs de 1834 dans cette région de Normandie. C'est également l'origine du culte dans la Sarthe, du culte rendu à Notre-Dame du Chêne. Il y a encore aujourd'hui une très belle basilique néo-gothique à Notre-Dame du Chêne, avec un pèlerinage, avec un lieu d'accueil pour les retraitants et les pèlerins. Et là encore, c'est une statue qui avait été posée par un prêtre en 1494. Il avait placé une statue de la Sainte Vierge, une toute petite statue de 23 cm dans un chêne. Et malheureusement, les guerres de religion ont envoyé promener tout cela. Et voici que, au moment après la cessation des guerres de religion, cette statue est retrouvée. Une pauvre femme qui ramassait du bois mort dans la lande, proche de la chapelle qui n'avait pas été complètement démolie, mais qui n'avait pas encore été restaurée, trouve cette statue au-dessus du toit en ruine. Alors évidemment, cette statue est honorée, on construit une nouvelle chapelle, et là encore, au XIXe siècle, on construit une basilique néo-gothique en l'honneur de Notre-Dame du Chêne. À Valenciennes, dans le nord de la France, c'est en 1008 que la Sainte Vierge apparaît à un petit moine pour guérir la ville de la peste. Grâce à son intercession, la ville est préservée et désormais guérie de la peste qui sévissait. Et depuis l'an 2008, et bien maintenant depuis plus de 1000 ans, les Valenciennois, le deuxième dimanche de septembre, font une procession autour de la ville en l'honneur de Notre-Dame du Saint-Cordon, parce que la Sainte Vierge était apparue tenant un cordon pour préserver la ville de la peste. Voilà, c'est intéressant de savoir que les pèlerinages s'inscrivent souvent dans une longue histoire. Les chrétiens d'aujourd'hui sont contents de se mettre à la suite de leurs ancêtres qui vénéraient déjà la Sainte Vierge. Bien sûr, ils ne sont pas toujours convaincus de l'authenticité de cette tradition. Cette tradition a peut-être été habitée par la légende, vous voyez ce que je veux dire. Il peut y avoir un fait plus ou moins merveilleux qui a été amplifié. Il n'empêche que les chrétiens sont contents de savoir qu'ils se mettent en route à la suite d'ancêtres qui vénéraient déjà la Sainte Vierge. C'est tout à fait dans la tradition de l'Église catholique, ça. Sous Ponce Pilate, il s'est passé quelque chose de fondamental. Et c'est à une certaine époque de
l'histoire de France que les chrétiens se sont mis à prier la Sainte Vierge à cet endroit-là. Oui, soyons fiers de faire partie d'une Église qui a une longue histoire. Et il est bon de savoir qu'on n'a pas attendu notre époque pour être très fervent envers la Sainte Vierge. Nous sommes heureux de savoir que notre Maman du Ciel, qui nous protège aujourd'hui, en a fait bien d'autres auparavant. Et si elle a fait des merveilles à un certain moment pour délivrer une ville du choléra ou de la peste, elle est capable de nous délivrer encore aujourd'hui de nos pestes d'aujourd'hui. Vierge Marie, secours des chrétiens, secours des chrétiens. Notre-Dame de Saint-Cordon, qui nous entoure de ton cordon salutaire, agis puissamment. Nous te le demandons avec la confiance que nous avons aujourd'hui et qui est toujours un don du Saint-Esprit. Avoir confiance en Dieu, ce n'est pas quelque chose de naturel, c'est quelque chose de surnaturel. Et donc avec la confiance que nous avons déjà, nous demandons la grâce d'avoir une confiance plus grande pour que le Seigneur puisse nous exaucer dans la mesure de notre espérance en lui.

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Je vais vous parler aujourd'hui des origines de ce sanctuaire marial célèbre de Paris, Notre-Dame des Victoires. Pourquoi Notre-Dame des Victoires? Parce qu'au début du XVIIe siècle, en 1628, sont arrivés à Paris des religieux, des Augustins, qu'on appelait familièrement les Petits Pères, et ils s'étaient installés au cœur de la capitale. Ils ont construit un couvent, mais ils n'avaient pas d'église. Et c'est le roi Louis XIII qui leur a proposé de leur fournir une église, à condition qu'ils l'appellent Notre-Dame des Victoires. Parce que le roi voulait ainsi marquer sa reconnaissance envers le ciel, qui lui avait fait remporter la victoire à La Rochelle contre les protestants. Et Louis XIV voulait réunir ainsi son royaume sous une seule religion. Cette église n'a été terminée qu'un siècle plus tard, et évidemment, au moment de la tourmente révolutionnaire, elle a été désaffectée. Après la tourmente révolutionnaire, au moment de la restauration, elle est devenue de nouveau une paroisse de Paris, mais une paroisse qui n'était pas fervente du tout. Et nous allons voir comment, à un certain moment, elle est devenue, au contraire, une paroisse très vivante et un sanctuaire marial très, très, très fréquenté. Tout cela s'est réalisé grâce à la présence dans cette paroisse d'un prêtre merveilleux, Charles Desgenettes. Ce garçon était né à Alençon en 1778, et un siècle avant la petite Thérèse, il a été baptisé dans l'église de Notre-Dame d'Alençon. C'était un garçon doué, mais un caractère difficile, si bien que sa maman l'a obligé à retarder sa première communion de 6 semaines. Il désirait être prêtre, mais c'est l'époque de la Révolution. Alors, il va de village en village rencontrer les prêtres réfractaires, les aider dans leur ministère, et il est très heureux de pouvoir lui-même faire de temps en temps le catéchisme ou présider des assemblées dominicales sans prêtre. Après la tourmente révolutionnaire, il est ordonné prêtre en 1805 et son premier ministère s'est exercé au faubourg d'Alençon. Il a été nommé curé de Saint-Pierre de Montsort. Sa santé ne tient pas, il est obligé de quitter la paroisse. Il revient à Paris et là, il a une paroisse où il s'occupe énormément des pauvres et il ouvre une maison pour les pauvres et les orphelins. Cette maison s'appelle la Providence. Et finalement, en 1832, il est nommé par l'archevêque de Paris, Mgr de Quélin, curé de la paroisse Notre-Dame des Victoires, le 27 août 1832. Les premières années sont vraiment décourageantes, personne ne vient à l'église, presque personne, personne ne se convertit. Si bien que le 3 décembre 1836, à la fête de Saint-François-Xavier, tout en célébrant la messe, il est pris d'un terrible désespoir. « Tu ne fais rien, ton ministère est nul. Vois depuis plus de 4 ans que tu es ici, qu'est-ce que tu as gagné? Rien, tout est perdu. Tu devrais, par prudence, te retirer. » Un grand désespoir s'empare de son cœur. Mais voici que, à un certain moment, il entend une voix lui dire « Consacre ta paroisse au très saint et immaculé cœur de Marie. » Cette parole l'émeut profondément et lui donne une grande paix. Et voici qu'après la messe, à la sacristie, de nouveau, il entend la même voix lui dire « Consacre ta paroisse au très saint et immaculé cœur de Marie. » Avec l'approbation de son archevêque, l'archevêque de Paris, il fonde une confrérie consacrée au cœur de Marie. Il en écrit les statuts. Et peu de temps après, le troisième dimanche de l'Avent, le 11 décembre 1836, il annonce en chaire que le soir, à 19h, il célébrera un office de dévotion pour implorer de la miséricorde divine par la protection du cœur de Marie, la grâce de la conversion des pécheurs. Il s'attendait à ce que viennent une cinquantaine de personnes, et voilà que son église est pleine. Il semble qu'il y a au moins 400, peut-être 500 personnes qui participent à cette cérémonie de consécration de la paroisse au cœur immaculé de Marie.
Mais humblement, mais avec confiance, il demande au Seigneur de lui donner un signe que les pécheurs vont vraiment se convertir. Alors, il dit, « Demain, Seigneur, j'irai chez M. Joly, cet homme qui ne veut pas entendre parler de religion. » Il s'y rend le lendemain, le lundi, et voici qu'en arrivant, au lieu d'être éconduit, il est accueilli avec joie par cet homme, par ce vieillard qui est devenu aveugle. « Monsieur le curé, voulez-vous être assez bon pour me donner votre bénédiction ?» Et il ajoute, « Que votre visite me fait du bien, monsieur le curé. Je ne puis vous voir puisque je suis aveugle, mais je sens votre présence. Depuis que vous êtes auprès de moi, je goûte une paix, un calme, une joie intérieure que je n'ai jamais connue. » Et voilà que cet homme qui ne voulait pas entendre parler de curé ni de confession se confesse, reçoit les derniers sacrements et meurt paisiblement en chrétien. Et effectivement, les conversions vont se multiplier grâce à l'intercession du cœur immaculé de Marie. Si bien qu'à la mort de l'abbé Desgenettes en 1860, il y aura énormément de personnes qui appartiendront à cette archiconfrérie. En 1860, l'archiconfrérie compte 825 000 associés inscrits sur le registre et 13 000 confréries alliées, affiliées dans le monde entier à l'archiconfrérie de Paris. Voilà ce que le Seigneur réalise en se servant comme instrument d'un prêtre qui a confiance en la Sainte Vierge, qui obéit à ce que le Seigneur lui dit. Avec humilité, il fonde cette archiconfrérie dédié au cœur immaculé de Marie, et les conversions se multiplient, et le pèlerinage se développe. Et vous savez qu'avant de partir à Rome avec son papa et sa sœur Céline, Thérèse va s'agenouiller devant cette statue de Notre-Dame des Victoires et recevoir une grande grâce. La Sainte Vierge va lui faire comprendre qu'elle ne doit pas avoir de scrupules, que c'est vraiment elle qui lui est apparue dans sa jeunesse, lorsque la statue de la Vierge du Sourire s'est animée et qu'elle a été guérie de sa dépression. Si vous allez à Paris, ne manquez pas d'aller vous agenouiller, vous aussi, devant la statue de Notre-Dame de Victoire, dans son sanctuaire parisien.

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Grâce et bonheur m'accompagnent tous les jours de ma vie. J'habiterai la maison du Seigneur pour la durée de mes jours. Psaume 22, 6.

Il y en a peut-être parmi vous qui sont rapides pour faire les choses. Sans être forcément surdoués, ils mettent très très peu de temps à résoudre une difficulté, à résoudre un problème. C'est très bien, c'est une qualité à développer, c'est bien d'aller vite. Et nous admirons les hélicoptères qui nous permettent maintenant de transporter rapidement à l'hôpital un blessé qui vient d'être accidenté sur la route. Nous admirons aussi, et encore plus, ceux qui obéissent sans retard aux inspirations de l'Esprit-Saint. Nous avons souvent médité la rapidité avec laquelle la très sainte Vierge est allée rendre visite à sa cousine Élisabeth, aussitôt l'Annonciation, ou bien la rapidité avec laquelle les apôtres ont obéi à l'ordre de Jésus, « Viens et suis-moi ». Et Jésus reproche à certains disciples de ne pas vraiment devenir disciples parce qu'ils n'acceptent pas de le suivre tout de suite. Laisse donc les morts enterrer les morts. Fais donc comme Élisabeth, comme Élisée, qui a tout de suite entendu l'appel d'Élie à le suivre. Il a tout de suite arrêté son travail d'agriculture pour suivre Élie. Mais les apôtres entendent souvent Jésus leur dire « Comme vous êtes lents à croire, comme vous êtes lents à croire ce que je vous enseigne. » Il dit à Philippe, peu de temps avant de mourir, « Philippe, tu ne vois pas encore que je suis dans le Père et que le Père est en moi. Comment peux-tu me dire « Montre-nous le Père, qui me voit, voit le Père. » Et Jacques et Jean, les merveilleux disciples de Jésus, apôtres, laisse leur maman demander pour eux les bonnes places quand le Seigneur inaugurera son royaume, l'un à ta droite, l'autre à ta gauche. Et le jour de l'Ascension, les apôtres n'ont pas encore compris que Jésus n'était pas venu inaugurer un royaume terrestre. Quand est-ce que tu vas revenir, Seigneur? Et les disciples d'Emmaüs, l'après-midi de Pâques, comme vous êtes lents à croire ce que les prophètes ont annoncé à mon sujet. Vous n'avez donc pas compris qu'il est normal que le Messie meure sur une croix, c'était annoncé par les prophètes. Et les saints eux-mêmes mettent beaucoup de temps parfois à faire ce que le Seigneur leur demande. Saint Jeanne de Chantal, malgré l'accompagnement de Saint François de Sales, a mis des années à accepter que son mari ait été tué par maladresse par un autre homme. Elle a eu beaucoup de temps, elle a mis beaucoup de mal à lui pardonner. Et Charles de Foucault a mis beaucoup de temps à se convertir. Et les alcooliques anonymes mettent beaucoup de temps à sortir de leur addiction à l'alcool. Et la Vierge elle-même. La Vierge elle-même. L'Évangile nous dit qu'après la fugue de Jésus à Jérusalem, et après l'avoir entendu dire « Mais maman, c'est normal, je suis ici chez mon Père », l'Évangile continue, ils ne comprirent pas. Marie et Joseph, malgré leur sainteté, leur docilité à l'Esprit-Saint, n'ont pas compris ce jour-là leur enfant. Donc nous devons accepter de ne pas être rapide, d'être parfois très lent à comprendre les choses, à comprendre l'Écriture, et à comprendre qu'il est normal d'être lent, que nous ne sommes pas des anges. Nous devons demander à la Sainte Vierge la grâce d'accepter, sous l'inspiration de l'Esprit-Saint, que nous sommes parfois très très très lents. De véritables limaces, de véritables escargots. Nous ne sommes pas handicapés, peut-être comme certains handicapés mentaux, mais qu'est-ce que nous sommes tous handicapés à comprendre les choses? Et souvent notre péché, c'est de vouloir aller trop vite. En éducation, il faut accepter que les adolescents ne deviennent pas tous des adultes. Parfois nous allons trop vite dans une décision que nous devions prendre. Nous avons peut-être été trop vite à prendre une décision qui a engagé notre vie. Nous n'avons pas pris le temps de réfléchir. Que la Vierge Marie nous obtienne la grâce d'accepter nos lenteurs, nos retards, mais aussi notre hâte à faire les choses. Il faut que nous acceptions notre condition mortelle, notre condition temporelle. Nous devons accepter que les choses se fassent lentement. Et nous sommes parfois trop rapide, non seulement sur la route, mais dans notre vie quotidienne. Que la Vierge Marie nous donne la grâce de la patience. C'est l'Esprit Saint que la Sainte Vierge nous obtient de recevoir avec plus d'abondance, que nous acceptions notre limite temporelle. Nous ne sommes pas des anges.
Et lorsque nous avons pris beaucoup de retard pour nous convertir, nous devons ne pas en faire tout un drame, dire « Oui Seigneur, tu as été lent à la colère avec moi, tu as été patient, et qu'à mon tour je sois patient pour les autres, que je n'exige pas que les autres se convertissent tout de suite, sous prétexte que moi je me suis converti un tout petit peu plus vite. »

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Le Seigneur est notre Dieu, nous sommes le peuple qu'il conduit, le troupeau guidé par sa main. Psaume 94, 7.

Nous avons vu dans une autre chronique que nous devions accepter nos retards, notre lenteur à faire certaines choses, et demander pardon pour la trop grande hâte avec laquelle parfois nous prenons des décisions. Eh bien, nous devons accepter aussi la lenteur que met l'Église à comprendre certaines choses. L'Esprit Saint agit dans l'Église, mais il laisse parfois l'Église mettre beaucoup de temps à comprendre des choses qui nous paraissent évidentes aujourd'hui. Par exemple, les premiers chrétiens, la première Église de Jérusalem, a mis du temps à comprendre qu'il fallait accepter que les gens qui venaient du paganisme ne se fassent pas circoncire. La vieille garde, Saint Jacques, Saint Pierre, ont eu beaucoup de mal à comprendre ce que leur disait Saint Paul. On ne va quand même pas obliger tous ces païens qui se convertissent à se faire circoncire. Et ça a été la décision difficile à prendre du Concile de Jérusalem vers l'an 50. Il a fallu beaucoup de temps pour que les gens comprennent la liberté de conscience. Rappelez-vous, sous Louis XIV, la plupart des chrétiens étaient très heureux que Louis XIV abolisse l'édit de Nantes, édicté par Henri IV. Ils trouvaient normal de chasser hors du royaume de France les protestants, les hérétiques. Ah, aujourd'hui, on trouvait ça vraiment intolérant. Mais les chrétiens du XVIIe siècle, pourtant si merveilleux à d'autres points de vue, ne le comprenaient pas encore. L'écuménisme n'avait pas encore surgi comme aujourd'hui dans l'Église. Les grands patrons chrétiens du début du XXe siècle, de l'île Roubaix-Tourcoing, ont eu beaucoup de mal à accepter que leurs ouvriers se réunissent en syndicats pour faire valoir leurs revendications vis-à-vis du patronat. Ça leur semblait vraiment du communisme. Il a fallu que Pie XI leur dise non, c'est tout à fait normal que les ouvriers se réunissent en syndicats pour faire valoir leurs droits. Ce n'est pas du communisme, ce n'est pas la lutte des classes. Voilà. On met beaucoup de temps parfois à comprendre les choses. Et les néophytes, ceux qui se sont convertis rapidement, ne comprennent pas que les autres ne se convertissent pas aussi rapidement. Et c'est la raison pour laquelle saint Paul dit dans ses lettres qu'il faut éviter de nommer évêque des gens qui sont fraîchement convertis. Ils risquent de ne pas avoir de patience vis-à-vis de leurs frères. Donc, il faut accepter, frères et sœurs, que les mentalités de l'Église évoluent lentement. Ce n'est pas une raison pour ne pas essayer de progresser, mais il faut accepter que les autres ne progressent pas tous à la même vitesse. Et c'est le mérite des évêques d'essayer de faire marcher les autres à peu près d'un même pas, d'accepter que certains soient un peu retardataires tout en modérant les ardeurs révolutionnaires des autres. Prenons un exemple, saint François de Sales, qui avait découvert quelque chose de très simple, que les religieuses pourraient très bien sortir dans la rue, ne pas toujours rester dans leur cloître. Il avait donc fondé une communauté, une congrégation, la Visitation, pour que les religieuses, de temps en temps, aillent visiter les malades en dehors de leur cloître. Mais l'archevêque de Lyon, le primat des Gaules, à l'époque, a trouvé que c'était impensable de laisser sortir des religieuses dans la rue aussi souvent. Et donc saint François de Sales a accepté que la Visitation soit des religieuses qui ne visitent plus, qui ne visitent pas. Tandis que Monsieur Vincent, le disciple de saint François de Sales, a trouvé l'astuce pour contourner cette difficulté de l'Église. Les filles de la charité ne feront pas de vœux perpétuels, elles ne seront pas des religieuses à part entière, et du coup elles auront le droit de sortir visiter les pauvres et les malades. Aujourd'hui, ça nous semble normal de voir dans la rue une religieuse avec son costume. Il a fallu du temps pour que les mentalités évoluent de ce point de vue-là. Et la Sainte Vierge elle-même, même parfois beaucoup de temps, a éduqué les enfants auxquels elle s'adresse. À l'île Bouchard, l'éducation s'est faite en moins d'une semaine. À Notre-Dame du Lot, la très sainte Vierge a mis plus de 50 ans à former Benoît Trancurel, cette fille extrêmement docile à l'Esprit Saint, mais la Sainte Vierge a pris tout son temps pour l'éduquer,
pour lui faire comprendre ce qu'elle devait faire pour amener les pécheurs à se convertir. Voilà, demandons à l'Esprit Saint de nous faire accepter non seulement nos propres retards, mais les retards de l'Église, dans l'espérance que dans le ciel, nous ne serons énervés par personne. Ceux qui nous paraissaient lents ne nous paraîtront pas des escargots,

rentre à la maison auprès des tiens, annonce-leur tout ce que le Seigneur a fait pour toi dans sa miséricorde. Marc 5, 19.

0: et à retrouver la paix.
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1: Bienheureux les pauvres en esprit. On rencontre souvent des pauvres dans la Bible. Ce sont les petits, ceux qui ne peuvent compter sur leur propre force, ceux qui sont obligés de faire confiance à d'autres pour vivre. Cette faiblesse est cependant leur force, puisque leur droit est placé dans les mains de Dieu. Les disciples de Jésus seront bienheureux s'ils deviennent petits et pauvres. Alors la tendresse de Dieu prendra soin d'eux. Leur humilité fera place à la puissance de Dieu, leur confiance au salut, leur indigence à sa richesse. Les pauvres sur lesquels Dieu se penche avec amour et que Jésus proclame bienheureux sont ceux qui non seulement acceptent leur condition de déshérités, mais s'en servent comme d'un moyen de s'approcher du Seigneur, attendant tout bien de lui seul. Marie de Nazareth appartient à l'armée de ces pauvres que l'Écriture appelle les Anawim et, comme dit le Concile, elle occupe la première place des humbles et des pauvres du Seigneur, lesquels attendent avec confiance le salut qu'ils reçoivent de lui. Sa pauvreté d'esprit a fait s'ouvrir le cœur de Marie au mystère de Dieu. Elle l'a libérée de toute prétention à tout savoir sur Dieu, sur soi et sur les autres. En résumant tout dans cette humble question, comment cela se fera-t-il?
0: À présent, nous nous unissons en prière avec le monde entier en renouvelant notre consécration à Marie.
2: Vierge Immaculée, Mère de Dieu et de l'humanité, je t'accueille comme don de Jésus sous la croix et je me confie entièrement à toi. Je t'offre toute ma vie, ce que je suis, ce que j'aime et ce que j'ai, afin que resplendisse en moi la beauté du Christ. Aide-moi à être docile à l'Esprit et à vivre avec joie ma vocation dans l'Église, afin de collaborer à ta mission maternelle et d'orienter vers Dieu le cœur de tout homme. Toi qui as guidé Saint Maximilien Kolb pour aimer sans mesure, enseigne-moi à être témoin de l'Évangile et à faire de ma vie un don. Je te confie les personnes que je rencontrerai et je t'offre le travail, les joies et les souffrances de cette journée. Ô Marie, conçue sans péché, prie pour nous qui avons recours à toi et pour ceux qui n'ont pas recours à toi.
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1: Bienheureux le ventre qui t'a porté et le sein qui t'a allaité. Cette béatitude déclarée par la femme qui écoutait Jésus au sujet de Marie, sa mère, nous ouvre à une réflexion sur la béatitude de la foi qui naît d'un choix intérieur, fondamental et irrévocable pour la parole de Dieu et pour Jésus. Un choix qui concerne le corps et les actes de la personne qui l'accomplit. Marie apparaît ainsi comme l'icône de cette affirmation de Saint Jacques. La foi sans les œuvres est morte. On lit en effet dans le catéchisme de l'Église catholique que la foi, si elle n'est pas accompagnée de l'espérance et de l'amour, n'unit pas pleinement le croyant au Christ et ne fait pas de lui un membre vivant de son corps. Marie prouve par sa vie que sa foi implique nécessairement tout son être. Car plus que les paroles, ce sont surtout les œuvres qui manifestent sa foi. La mise à disposition de toute sa personne afin que l'amour soit visible et rejoigne chacun. Que Marie nous aide à faire en sorte que notre foi rejoigne nos frères dans la charité et le don de l'espérance. Que Marie mette dans notre cœur une grande passion pour l'homme et qu'elle nous aide à le rejoindre par le soutien concret de nos mains.
0: À présent, nous nous unissons en prière avec le monde entier en renouvelant notre consécration à Marie.
2: Vierge Immaculée, Mère de Dieu et de l'humanité, je t'accueille comme don de Jésus sous la croix et je me confie entièrement à toi. Je t'offre toute ma vie, ce que je suis, ce que j'aime et ce que j'ai, afin que resplendisse en moi la beauté du Christ. Aide-moi à être docile à l'Esprit et à vivre avec joie ma vocation dans l'Église, afin de collaborer à ta mission maternelle et d'orienter vers Dieu le cœur de tout homme. Toi qui as guidé Saint Maximilien Kolb pour aimer sans mesure, enseigne-moi à être témoin de l'Évangile et à faire de ma vie un don. Je te confie les personnes que je rencontrerai et je t'offre le travail, les joies et les souffrances de cette journée. Ô Marie, conçue sans péché, prie pour nous qui avons recours à toi et pour ceux qui n'ont pas recours à toi.
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1: Jésus dit : Bienheureux êtes-vous, parce que les béatitudes que nous connaissons bien comprennent deux parties. La première nous assure que nous pouvons être heureux. La seconde nous précise pourquoi. C'est ce pourquoi qui donne la raison de notre bonheur. Si nous examinons attentivement les béatitudes, nous nous rendons compte que la face du Père apparaît dans toutes ses raisons d'être heureux. L'annonce d'un bonheur possible et la cause de ce bonheur, c'est lui, Dieu le Père, qui est de notre côté, qui est venu à notre rencontre et nous habilite à être ses enfants comme Jésus. Voilà la bonne nouvelle, l'Évangile. Dieu est venu nous chercher, il est de notre côté, il est avec nous. Marie de Nazareth a vécu en profondeur cette joyeuse ivresse de l'âme lorsqu'elle s'est sentie cherchée et rejointe par Dieu à l'Annonciation. Et elle l'a exprimé dans le cantique du Magnificat par ces deux verbes. « Il m'a regardé et mon âme exulte ». Marie s'est sentie rejointe et touchée par le regard d'amour de Dieu, comme lorsqu'une femme se sent touchée par le regard de l'homme dont elle est aimée. En se touchant d'amour, Marie s'est sentie enveloppée, désirée, protégée, élevée, sauvée. Dès lors, la vie a pris en elle une dimension nouvelle, en termes de plénitude, de force et de béatitude.
0: À présent, nous nous unissons en prière avec le monde entier en renouvelant notre consécration à Marie.
2: Vierge Immaculée, Mère de Dieu et de l'humanité, je t'accueille comme don de Jésus sous la croix et je me confie entièrement à toi. Je t'offre toute ma vie, ce que je suis, ce que j'aime et ce que j'ai, afin que resplendisse en moi la beauté du Christ. Aide-moi à être docile à l'Esprit et à vivre avec joie ma vocation dans l'Église, afin de collaborer à ta mission maternelle et d'orienter vers Dieu le cœur de tout homme. Toi qui as guidé Saint Maximilien Kolb pour aimer sans mesure, enseigne-moi à être témoin de l'Évangile et à faire de ma vie un don. Je te confie les personnes que je rencontrerai et je t'offre le travail, les joies et les souffrances de cette journée. Ô Marie, conçue sans péché, prie pour nous qui avons recours à toi et pour ceux qui n'ont pas recours à toi.
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1: Marie, la Vierge obéissante. C'est à partir de sa liberté que se comprend l'obéissance de Marie. Elle n'a pas été obéissante parce qu'elle aurait pris les ordres de quelqu'un ou délégué à d'autres des choix difficiles, mais parce qu'elle s'est promis de suivre jusqu'au bout le projet de Dieu transmis par l'ange Gabriel. C'est pour cette raison que la préface de la messe en l'honneur de Marie, Vierge et Mère du Bon Conseil, dit « Guidée par l'Esprit Saint, elle rechercha toujours et en tout ta volonté. Et en magnifiant ta miséricorde, elle adhéra intimement à ton conseil éternel de récapituler dans le Christ toutes choses. » La fidélité de Marie à la parole de Dieu est exactement l'inverse de toute déresponsabilisation. Marie n'a pas attendu passivement les événements. Elle s'est hâtée d'observer le déroulement des promesses de Dieu. Si l'on scrute le témoignage que les évangiles nous rapportent sur Marie, on se rend compte qu'elle fut une femme qui a fait sienne l'invitation à obéir à Dieu plutôt qu'aux hommes, et cela pour rester fidèle à la vérité de son rôle de mère de Dieu. Qu'elle nous guide sur la voie de l'obéissance, c'est-à-dire de l'écoute de son Fils et de ce que la vie nous présente quotidiennement.
0: À présent, nous nous unissons en prière avec le monde entier en renouvelant notre consécration à Marie.
2: Vierge Immaculée, Mère de Dieu et de l'humanité, je t'accueille comme don de Jésus sous la croix et je me confie entièrement à toi. Je t'offre toute ma vie, ce que je suis, ce que j'aime et ce que j'ai, afin que resplendisse en moi la beauté du Christ. Aide-moi à être docile à l'Esprit et à vivre avec joie ma vocation dans l'Église, afin de collaborer à ta mission maternelle et d'orienter vers Dieu le cœur de tout homme. Toi qui as guidé Saint Maximilien Kolb pour aimer sans mesure, enseigne-moi à être témoin de l'Évangile et à faire de ma vie un don. Je te confie les personnes que je rencontrerai et je t'offre le travail, les joies et les souffrances de cette journée. Ô Marie, conçue sans péché, prie pour nous qui avons recours à toi et pour ceux qui n'ont pas recours à toi.
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1: Jésus gravit la montagne. Cette phrase de l'évangéliste saint Matthieu, placée au début du sermon sur la montagne, peut aussi s'appliquer à la Vierge Marie, à sa façon d'être et de faire, tel un hôte de la montagne de Dieu. Monseigneur Tonino Bello, dans sa réflexion sur Marie, femme d'un niveau supérieur, écrit « Dans la vie de Marie, deux points stratégiques nous apportent la confirmation de la manière dont elle est l'hôte habituel de ce niveau supérieur où l'Esprit-Saint l'avait appelée à habiter. » Celui du Magnificat uni à l'autel du Golgotha. De là-haut, son regard plonge jusqu'aux extrémités du temps. Comme elle sait que la miséricorde de Dieu s'étend d'âge en âge, elle nous présente la lecture la plus large que l'on connaisse de l'histoire du salut. De cet autel, elle plonge les yeux jusqu'aux extrémités de l'espace. Embrassant le monde en une unique étreinte, elle nous offre la plus sûre garantie que les régions qu'effleurent ses yeux maternels seront aussi touchées par l'Esprit jailli du côté du Christ. Nous sommes, nous aussi, appelés à gravir ces montagnes pour comprendre la vie. Nous t'en prions donc, Mère du niveau supérieur, donne-nous le courage d'avancer et emmène-nous avec toi sur la sainte montagne de Dieu.
0: À présent, nous nous unissons en prière avec le monde entier en renouvelant notre consécration à Marie.
2: Vierge Immaculée, Mère de Dieu et de l'humanité, je t'accueille comme don de Jésus sous la croix et je me confie entièrement à toi. Je t'offre toute ma vie, ce que je suis, ce que j'aime et ce que j'ai, afin que resplendisse en moi la beauté du Christ. Aide-moi à être docile à l'Esprit et à vivre avec joie ma vocation dans l'Église, afin de collaborer à ta mission maternelle et d'orienter vers Dieu le cœur de tout homme. Toi qui as guidé Saint Maximilien Kolb pour aimer sans mesure, enseigne-moi à être témoin de l'Évangile et à faire de ma vie un don. Je te confie les personnes que je rencontrerai, et je t'offre le travail, les joies et les souffrances de cette journée. Ô Marie, conçue sans péché, prie pour nous qui avons recours à toi, et pour ceux qui n'ont pas recours à toi.
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1: Lucie avait obtenu la permission de faire sa première communion avant l'âge requis. Elle n'avait que 6 ans. La veille du grand jour, elle s'était confessée au père Cruz, un prêtre venu de Lisbonne pour aider le curé de Fatima. Elle avait demandé à la Sainte Vierge de conserver pour Dieu seul son cœur. Elle connut alors une grande joie intérieure qui ne la quitta pas pendant toute la soirée. Tout excitée, elle avait eu de la peine à dormir et elle se leva de nombreuses fois pour regarder ses sœurs coudre sa robe de communion. Enfin, la nuit se passa et la petite Lucie se réveilla avant l'aube, impatiente de revêtir sa belle robe blanche et de porter sa couronne de fleurs. Ses sœurs l'aidèrent à s'habiller, puis la confièrent à leurs parents. Dans son second mémoire, Lucie raconte la scène avec beaucoup d'émotion. « Ma sœur Maria me conduisit à la cuisine, afin que je puisse demander pardon à mes parents, leur baiser les mains et obtenir d'eux la bénédiction. Cette cérémonie terminée, ma mère me fit ses dernières recommandations. Elle me dit ce qu'elle désirait que je demande à notre Seigneur quand je l'aurai reçu dans mon cœur. Elle me quitta sur ces mots. « Surtout, demande au Seigneur qu'il fasse de toi une sainte. » Ces paroles se gravèrent de manière indélébile dans mon cœur et ce furent les premières que je dis à notre Seigneur dès que je l'eus reçue. Aujourd'hui encore, je crois entendre l'écho de la voix de ma mère qui me les répète. Je partis donc pour l'église avec mes sœurs. Afin de ne pas me salir en route, mon frère me porta dans ses bras. Lucie n'avait qu'un frère qui à l'époque devait avoir 18 ans. Il était donc assez fort pour porter la petite fille dans ses bras pendant tout le chemin, l'église étant à 1 kilomètre de la maison. Au-delà du charme de ce tableau de famille, il faut comprendre ce que bien des années plus tard, sœur Lucie a voulu transmettre à son évêque et à ses lecteurs. Le bonheur familial est teinté d'une certaine mélancolie, comme tout souvenir d'enfant, mais plus particulièrement pour la narratrice. 4 ans plus tard, en 1917, les sœurs aînées auront quitté la maison, le père entraîné par des mauvaises relations, manquera d'ardeur au travail, la mère souffrira de divers maux. Et ce qui sera une dure épreuve pour Lucie, la nouvelle des apparitions de Notre-Dame de Fatima ne fera qu'accentuer ce délitement familial. Dans la maison des Dos Santos, les rires et les chants seront remplacés par des plaintes et des cris. Les voisins même deviendront hostiles. Avant les apparitions, il louait Maria Rosa en disant « Que tu es heureuse, quels bons enfants le Seigneur t'a donné. » Après, ils lui reprocheront violemment de manquer d'autorité et de laisser sa dernière raconter ce qui, à leurs yeux, était des mensonges. Lucie fera donc toute jeune l'expérience de la souffrance morale et comprendra que la voie de la sainteté passe par la croix. Toutefois, le bien qui a été semé dans l'enfance n'est jamais perdu. Ces moments de bonheur, de découverte de l'amour de Dieu par l'exemple donné par ses parents, furent un soutien pour Lucie pendant toute sa vie. Surtout, demande au Seigneur qu'il fasse de toi une sainte. Aurons-nous la simplicité de cœur de la petite Lucie pour faire à Dieu une telle demande? Nous aussi, si nous ne sommes plus très jeunes, nous avons fait l'expérience d'une harmonie, d'un bonheur humain qui s'est peu à peu disloqué par l'usure du temps. Mais quelque chose est resté, un point de référence, une lumière persistante, la certitude que Dieu nous aime et veut que nous devenions des saints capables de partager sa joie. Alors, comme la petite Lucie, âgée seulement de 6 ans, disons avec simplicité et ardeur, « Seigneur, fais de moi un saint. »
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1: Les parents de Lucie possédaient un petit troupeau de brebis, une douzaine de bêtes en hiver et plus du double au printemps avec les naissances des petits moutons. Jusqu'en 1915, Caroline, une des sœurs de Lucie, avait la garde de ce modeste cheptel. Elle venait d'avoir 12 ans et sa mère considéra qu'elle pouvait exécuter des travaux plus conséquents, soit au champ, soit à la maison. Elle décida que Lucie la remplacerait pour garder les brebis. Son mari, Antonio, trouvait sa dernière fille bien petite pour cette tâche. Elle n'avait alors que 7 ans. Il aurait aimé la laisser encore libre de s'amuser avec d'autres enfants, mais il n'était pas bien riche, et par nécessité, il ne s'opposa pas à la décision de sa femme. La nouvelle se répandit rapidement à Aljustrel, le petit village où habitaient les deux Santos. Demain, Lucie partirait à la tête du troupeau. L'habitude voulait que l'on réunisse 2 à 3 troupeaux pour éviter que les bergers restent seuls toute une journée. Lucie était très estimée, car elle était toujours joyeuse. Elle connaissait de nombreuses histoires, elle aimait chanter et savait organiser de longs et passionnants jeux. Ainsi, tous les petits pâtres de la région lui demandèrent de se joindre à elle. Pour ne peiner personne, elle accepta toutes les invitations. Le lendemain, à l'aube, quand elle sortit avec ses brebis, elle vit tout autour de sa maison un grand nombre de troupeaux. Le bruit était assourdissant, entre les bêlements des animaux et le rire des enfants. Pour mettre fin à ce désordre, elle choisit 3 compagnes, Thérèse Mathias et sa sœur Marie-Rose et Marie-Justine. Ainsi se forma une petite équipe qui resta soudée pendant toute une saison. Ces petites bergères conduisaient ensemble les bêtes dans des terrains appartenant à leur famille. Tout en surveillant les brebis, elles jouaient, parlaient entre elles et chantaient. Interrogée une 30aine d'années plus tard, Thérèse Mathias se souvint de ces moments heureux de son enfance. Lucie était très plaisante, elle était très intelligente, elle chantait et dansait bien, et elle savait nous apprendre des chansons. Tous, nous lui obéissions. Nous passions ainsi des heures et des heures à chanter et à danser, au point d'en oublier de manger. Je me rappelle un petit cantique à Notre-Dame du Carmel que quelquefois je chante encore en travaillant, et que mes enfants ont déjà appris, eux aussi. En voici le début. Le nom de Marie, qu'il est beau. Sauvez mon âme, elle vous appartient. Notre-Dame du Carmel m'a envoyé un message que je dise 3 fois. Béni et loué soit le très saint sacrement de l'Eucharistie, fruit béni et sacré de la Vierge très pure, Sainte Marie. Le sens de ce refrain est simple. Pour se donner sous la forme du pain, le Verbe de Dieu a eu besoin de Marie afin d'avoir un corps. Il ne faut pas chercher dans ce chant populaire une rigueur théologique. Ses enfants ne savaient pas lire, pour la bonne raison que Fatima ne possédait pas d'école en 1915. Toutefois, ils avaient reçu une bonne instruction religieuse par leurs parents, par des femmes dévouées et un peu instruites, et par le curé de la paroisse. Ils en savaient bien plus que les jeunes enfants de notre époque, même élevés dans des établissements libres. Quel gamin connaît aujourd'hui Notre-Dame du Carmel ? Il est vrai que les pastoureaux apprenaient par cœur des formules, sans toujours bien les comprendre, mais ils savaient regarder, relier telle appellation à une statue qu'ils avaient vue dans l'église ou à une image pieuse appartenant à leurs parents. Ils étaient donc tout enfants, non seulement baignés dans une culture religieuse, mais capables d'une réflexion chrétienne, certes sommaire, mais solide. Ils étaient ainsi ouverts à tout enseignement religieux correspondant à leur âge. Ils pouvaient posséder en plus une bonne intuition spirituelle. Le refrain du chant à Notre-Dame du Carmel, qui associe Marie au Saint-Sacrement, a été pour Lucie une bonne introduction au message des apparitions. Nous pouvons le redire. Béni et loué soit le très Saint-Sacrement de l'Eucharistie, fruit béni et sacré de la Vierge très pure, Sainte Marie.
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Mon Dieu, toi qui m'as fait voir tant de maux et de détresse, tu me feras vivre à nouveau. Psaume 70, 20.

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1: Lucie avait 7 ans. Elle gardait les brebis avec 3 petites filles. Thérèse Mathias, sa sœur Marie-Rose et Marie-Justine. Un matin, elles décidèrent de se rendre à une colline voisine de leur hameau et qui porte le nom de Cabesso. Les parents de Lucie possédaient à cet endroit une oliveraie. C'était le lieu idéal pour mener paître les ovins. Les chênes verts, les pins et les grands rochers offraient une ombre rafraîchissante et un merveilleux terrain de jeu. Les 4 petites filles laissèrent leurs brebis croquer les plantes sauvages qui poussaient entre les cailloux et montèrent au sommet du mont. La vue était dégagée. Elles avaient devant elles un vaste terrain planté de nombreux arbres qui s'étendaient jusqu'à la plaine. Comme c'était midi, elles sortirent leurs provisions et se mirent à manger. Le repas était des plus frugales. Il se composait d'une tranche de pain bis, d'un fromage aigre et d'un fruit. Ayant terminé de manger, Lucie proposa à ses camarades de réciter un chapelet, initiative qui fut approuvée avec joie. 22 ans plus tard, Lucie raconta pour la première fois ce qui se passa alors. « Nous avions à peine commencé le chapelet que devant nos yeux, nous vîmes, comme suspendue dans l'air au-dessus des arbres, une figure semblable à une statue de neige que les rayons du soleil rendaient un peu transparente. « Qu'est-ce que c'est ?» demandèrent mes compagnes, un peu effrayées. « Je ne sais pas. » Nous continuâmes notre prière, gardant les yeux fixés sur cette figure qui disparut dès que nous eûmes terminé. Cette vision se renouvela 2 fois les jours suivants, sans qu'aucun mot ne fût prononcé. Les petites filles ne purent discerner les traits ni les mains de l'apparition. Lucie aurait préféré ne pas en parler, mais c'était compté sans ses compagnes qui révélèrent cette apparition à leurs parents. Interrogée, Lucie compara la figure céleste à un homme enveloppé d'un drap. Après la rédaction du second mémoire, une enquête fut menée et les témoins approuvèrent les dires de sœur Lucie. Ce récit est étrange, on ne sait comment le recevoir. La tentation est grande de réagir comme les adultes de l'époque et de traiter cette histoire de bêtise d'enfant. Toutefois, on ne saurait rejeter à la légère un récit écrit dans 2 manuscrits différents et confirmé par des témoins de l'époque. Tout se passe comme si le ciel préparait la scène des futures apparitions, ou comme si les yeux de Lucie commençaient à s'ouvrir sur l'invisible. La petite fille apprenait à ne plus être effrayée par le surnaturel, et de pouvoir plus tard converser avec les anges et avec Notre-Dame. De ce phénomène insaisissable, on peut quand même en tirer une conclusion des plus rassurantes. Les 4 enfants ont raconté avec simplicité ce qu'elles avaient vu, sans rien ajouter. L'une d'elles aurait pu fournir à cette figure informe une paire d'ailes pour en faire un ange convenable. Ce ne fut pas le cas. Elles ont été très réalistes, exprimant avec leurs mots ce qu'elles avaient vu. Elles ont parlé de neige, de draps, et elles se sont contentées d'être de simples spectatrices un peu effrayées, un rôle peu brillant. D'ailleurs, elles se firent bien moquer d'elles par leur entourage. Lucie nota dans son mémoire « Ses gestes et ses paroles de dédain m'étaient très sensibles, car je n'étais habitué qu'à la tendresse. Mais cela n'était rien, je ne savais pas ce que le bon Dieu me réservait pour l'avenir. » La petite Lucie fit alors l'expérience de l'hostilité de l'humanité pécheresse face à tous les témoins véridiques de Dieu. Il est plus confortable de se taire, de suivre la masse, d'adopter la pensée dominante du moment. Il est héroïque de rappeler tout simplement et modestement les vérités évangéliques. Saurons-nous, comme les pastoureaux de Fatima, transmettre à notre entourage ce que nous avons reçu du Seigneur, même si nous devons subir des attaques plus ou moins violentes ?
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Donnez plutôt en aumône ce que vous avez, et alors tout sera pur pour vous. Luc 11, 41.

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1: Au printemps 1916, les petits bergers de Fatima recomposèrent leurs équipes. Lucie laissa ses trois amis pour partir chaque matin avec ses deux cousins, François et Jacinthe. Cette dernière venait juste d'avoir 6 ans et était toute excitée à l'idée de pouvoir quitter la maison familiale pendant toute une journée. Un matin, comme il tombait une pluie fine, Lucie décida de guider les deux troupeaux en un lieu abrité. Ses parents possédaient un lopin de terre entouré de gros rochers auprès desquels ils pourraient trouver refuge. Cet endroit a pour nom Loca do Cabeço. Il se trouve actuellement à l'extrémité du chemin de croix et les pèlerins aiment s'y rendre pour se reposer de leur marche à l'ombre des arbres et pour un temps d'adoration, suivant la demande que fit aux trois bergers l'ange de la paix. Lucie révéla seulement en 1937 cette manifestation céleste. Elle écrivit « Nous avons passé la journée à cet endroit, bien que la pluie eût cessé et que le soleil se fût découvert clair et beau. Nous avons pris notre repas et dit notre chapelet. Puis nous commençâmes à jouer aux petites pierres. Et voici qu'un vent assez fort secoua les arbres et nous fit lever les yeux pour voir ce qui se passait, car la journée était belle. » Nous vîmes alors au-dessus des oliviers une figure semblable à une statue de neige. Au fur et à mesure qu'elle s'approchait, nous distinguions mieux ses traits. Elle avait l'apparence d'un jeune homme de 14 ou 15 ans, plus blanc que la neige, que le soleil rendait transparent comme s'il était en cristal et d'une grande beauté. En arrivant près de nous, il nous dit « N'ayez pas peur ». Ce sont les premiers mots qui généralement introduisent toute annonce céleste. La mention du coup de vent est significative. Ce phénomène avait précédé la première apparition de Notre-Dame à Lourdes, comme s'il était une sonnerie de trompette annonçant l'arrivée d'un personnage céleste. Accompagnant l'apparition ici d'un ange, il rappelle un verset du psaume 103 sur la création « Tu prends les vents pour messagers ». Verset qui fut repris au début de la lettre aux Hébreux avec une modification, l'auteur ayant joué sur les sens multiples du mot « souffle ». C'est lui qui a fait de ses anges des esprits. Ces deux références bibliques ont été visuellement rendues sur place par un groupe sculpté réalisé en 1958 par l'artiste Maria Amelia Cavaliera. Il représente les trois petits bergers alignés et devant eux, un peu surélevé, un jeune homme. Il ne possède pas d'ailes, le bas de sa tunique ainsi que ses cheveux sont agités par le vent. En fait, en regardant bien cette statue, on comprend que ce souffle n'est pas extérieur, mais provient de cet être qui n'est pas terrestre, mais un esprit ayant pris forme humaine. N'ayez pas peur. Ce réconfort apaisa les pastoureaux, qui, à vrai dire, ne furent pas terrorisés. Lucie avait, l'année précédente, eu la vision de l'ange planant au loin dans le ciel. Elle le reconnut donc facilement. Ses cousins furent plutôt abattus, pris d'une certaine torpeur, comparable au sommeil qui envahit les trois apôtres lors de la transfiguration du Seigneur. Ils étaient, pourrait-on dire, écrasés par le poids de la révélation, de l'effort demandé à leurs yeux qui s'ouvraient aux vérités spirituelles. Ils découvraient la transcendance divine, ils comprenaient, parce qu'ils le voyaient, que Dieu supérieur aux anges est un pur esprit dominant sur toute sa création. Les enfants se mirent à genoux à l'invitation de l'ange. Nous aussi, prenons à l'exemple des trois bergers des moments de silence pendant notre journée. Déposons nos soucis, nos certitudes matérielles et rappelons-nous que Dieu est le tout autre, qu'il domine l'espace et le temps. Laissons-nous regarder par lui et n'ayons pas peur, car notre Dieu est un Dieu d'amour. Son envoyé, l'ange de Fatima, était tout jeune et beau par son aspect. Il montrait que son Seigneur est un Dieu vivant qui veut renouveler toutes choses pour le plus grand bonheur de tous ceux qui le prient en esprit et en vérité.
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1: Au printemps 1916, alors que les trois bergers gardaient leurs troupeaux au lieu dit Loca do Cabeço, un jeune homme venant du ciel leur apparut. Il commença par les rassurer en leur disant « N'ayez pas peur ». Puis il se présenta « Je suis l'ange de la paix » et leur ordonna de prier avec lui. Décliner son identité à des gamins ne va pas de soi. L'ange aurait pu se contenter de leur délivrer un enseignement et de leur imposer des sacrifices. Quel adulte prend la peine de se présenter à des enfants n'ayant même pas 10 ans ? On peut donc voir dans cette affirmation « Je suis l'ange de la paix » une forme de délicatesse, plus que cela, une preuve que le ciel prenait au sérieux la vie de ses enfants. Il faut bien comprendre cette identité prononcée. Il ne faudrait pas l'entendre comme l'intitulé d'un poste, d'une responsabilité au sein de la cour céleste. Le personnage mystérieux qui se présente devant les trois petits bergers n'est pas le ministre angélique de la guerre et de la paix. Il est bon de se rappeler le sens même du mot « ange » qui désigne une fonction et non pas une nature. Saint Augustin écrivait dans son commentaire sur le psaume 103 « Tu demandes comment s'appelle cette nature ? Esprit. Tu demandes la fonction ? Ange. D'après ce qu'il est, c'est un esprit. D'après ce qu'il fait, c'est un ange. » Ainsi, l'apparition céleste se présenta comme un esprit, fidèle serviteur de Dieu, envoyé pour annoncer la paix. Quel sens faut-il donner au mot « paix » ? Comment a-t-il été compris par des enfants, les seuls bénéficiaires de ce message qui devait rester secret pendant plusieurs années ? Il fut prononcé au printemps 1916, au moment même où le Portugal, cédant à la requête des Britanniques, avait confisqué les navires allemands ancrés dans ses ports. La riposte n'avait pas tardé. Berlin avait déclaré la guerre au Portugal, qui n'eut pas d'autre choix que de s'engager dans la bataille. L'armée portugaise recruta des soldats pour former un corps expéditionnaire à destination de la France et des troupes pour l'Angola et le Mozambique. Il est bien évident que ces événements devaient être commentés par les habitants de Fatima. Des jeunes garçons d'Aljustrel et des environs se préparaient à partir pour la guerre. Le frère de Lucie, le seul garçon de la famille, allait vers ses 16 ans. Si la guerre continuait, il risquerait d'être mobilisé. Le père ne pourrait seul subvenir aux besoins du foyer. La guerre, comme une annonce de malheur, résonnait dans les têtes des pastoureaux. Mais les conflits n'étaient pas uniquement extérieurs à la nation. Depuis plusieurs années, les partis au pouvoir qui avaient fondé la Première République se divisaient violemment. La Constitution de 1911 fut rédigée par un groupe d'intellectuels des grandes villes dont une grande majorité faisait partie de la franc-maçonnerie. Il défendait les intérêts de la bourgeoisie et était indifférent au sort des paysans, rendant ainsi les responsables politiques impopulaires. L'anarchie s'était installée dans tout le pays, avec ses conséquences tragiques. Par exemple, le coup d'État du 14 mai 1915 fit dans Lisbonne 200 victimes. Ainsi, la paix civile semblait un souhait irréalisable en ce printemps 1916. Il y a aussi un autre sens que les trois pastoureaux purent donner à la salutation de l'ange. Bien qu'enfants, ils avaient conscience d'une paix intérieure que l'injustice, la colère pouvaient détruire, au moins sur le coup. Ils avaient fait l'expérience en eux ou dans leurs proches de la révolte, de la violence, de la haine. Si François avait un tempérament calme, sa sœur Jacinthe était très vive. Quand elle jouait, elle voulait gagner et défendait énergiquement ses gains au risque de se fâcher avec ses partenaires. Ainsi, le mot « paix » n'était pas une notion théorique pour les trois bergers. Il désignait des réalités concrètement vécues. Il est important de noter que le message de Fatima commence par une promesse de paix qui sera développée au long des apparitions. À l'invitation de l'ange, avec les bienheureux François et Jacinthe, prions bien pour la paix dans nos familles, dans notre pays et dans le monde.

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Causerie avec un prêtre, ce soir nous parlerons de l'Immaculée Conception. Je me présente, Francis, du diocèse de Beléars, en année de philosophie. Nous